0: Rennes, là, actuellement, c'est une ville que je connaissais pas, par contre, que je découvre, mais j'y ai pas beaucoup d'amis, voilà. Donc, moi, je suis pas un Parisien, donc c'est pour ça que je suis content d'être dans votre émission.
1: Alors, vous venez d'évoquer des lieux qu'on va forcément traverser parce qu'ils comptent. Je vais d'abord parler de Villefranche-sur-Saône. C'est le Rhône, c'est là où vous êtes né, c'est là, en tous les cas, où vous allez passer les premières années de votre vie, Nicolas Taverneau.
0: Absolument. Alors, d'abord, c'était toujours une question au jeu des 1000 francs, des 1000 euros. C'est comment s'appellent les habitants de Villefranche-sur-Saône.
1: Et alors là, vous me posez une colle.
0: Ce sont les Caladois. Parce qu'il y a une rivière qui s'appelle, une petite rivière qui s'appelle la Caladre, qui traverse Villefranche-sur-Saône. Donc c'est effectivement ma ville de naissance.
1: Pourquoi c'est votre ville de naissance? Je veux dire, vos parents étaient de là-bas ou pas du tout?
0: Toute ma famille, du côté de mon père, est originaire de cette région. Et donc nous avons une maison de famille qui est dans l'Ain, c'est-à-dire en face de Villefranche-sur-Saône, une quinzaine de kilomètres. Et donc nous sommes de cette région. Et donc après, par les hasards professionnels, si j'ose dire, nous avons voyagé, soit avec mes parents, soit moi-même. Mais je suis très attaché à cette région parce que j'y ai toujours ma maison de famille.
1: Ouais.
0: Et on y reviendra peut-être. J'y fais de l'agriculture, etc. Et donc c'est l'endroit où je suis le mieux. C'est l'endroit où je suis le mieux et je suis le plus heureux avec ma famille.
1: Vous êtes Nicolas Taverneau, né juste après la Seconde Guerre mondiale. Votre papa était d'ailleurs résistant pendant cette guerre-là. Vous êtes tout jeune, au début des années 50. Quel souvenir vous avez de cette enfance? Est-ce que c'était une France un peu insouciante qui se reconstruisait à ce moment-là? Vous gardez quel souvenir de ces premières années?
0: Moi, je garde de bons souvenirs, mais c'était assez une éducation assez stricte parce que j'étais pensionnaire dans le Puy-de-Dôme, à Rion, dans le Puy-de-Dôme. D'ailleurs, mes parents s'étaient trompés en me déposant. Ils m'ont déposé à la prison au lieu de me déposer au collège, parce qu'il y a une prison et un collège dans l'artère de Rion.
1: Alors là, c'est les Riomois et les Riomoises, je le sais.
0: Les Riomois et les Riomoises.
1: Beaucoup, je suis auvergnat, donc voilà, ça c'est facile pour moi.
0: À côté de Clermont-Ferrand, donc c'était pas extrêmement marrant. Et puis après... J'ai le souvenir de mes années de fac à Bordeaux. Ça, c'était formidable. C'était une ambiance formidable, assez insouciante. On a d'ailleurs, c'est pour ça que mes parents m'ont rapatrié un peu sur Paris pour continuer mes études.
1: Ouais.
0: Mais je garde un très très bon souvenir et beaucoup d'amis de jeunesse. Et à l'époque, si vous voulez, par exemple, si je prends le Cap Ferret, aujourd'hui, c'est un peu un ghetto de riches. Hein. Autrefois, pas du tout. C'était très populaire. C'était d'abord très peu construit. Hein. C'était très sauvage et très populaire. Et donc, on se retrouvait au Cap Ferret. Là, j'ai vu les incendies du Porche. Vous voyez, le Porche, c'est en fait la plage la plus proche de Bordeaux. Hein, c'est celle qui est la plus proche de Bordeaux sur l'océan. Bon, le Porche, on y allait pour la journée. Hein, c'était quand même une vie quand même très heureuse.
1: C'est une période où vous allez vous intéresser à la voile. Mais là, vous avez fait un bond dans le temps. Je me permets de revenir un peu en arrière, parce que dans vos premiers souvenirs plus jeunes, c'est les vendanges, c'est les moissons. Parce que vous venez aussi de ce milieu-là agricole. Vos souvenirs gamins, c'est jouer à la ferme dans une vraie ferme.
0: Et si vous voulez, on voyageait beaucoup moins à l'époque. Hein. Il n'y avait pas les EasyJet ou autres, hein, donc on voyageait moins.
1: Ouais.
0: Et donc les vacances, c'était soit au bord de la mer pendant un mois, et puis généralement à la campagne pendant le reste du temps. Et les vacances scolaires étaient longues, hein, elles duraient près de 3 mois. Et donc moi, j'étais dans un milieu, le Lain, qui était un milieu agricole. On avait des vignes, on allait faire les vendanges. On s'amusait bien d'ailleurs. Et donc il y avait un écosystème, si j'ose dire, rural. Qui était très très satisfaisant et avec lequel j'ai appris la nature quand même pendant tout jeune à partager la nature. Alors il y avait des plus et des moins d'ailleurs, parce qu'il y a eu des améliorations considérables hein, sur le plan écologique notamment en beaucoup de traitements, mais d'un autre côté on connaissait bien la nature, hein, ce que aujourd'hui les enfants connaissent moins.
1: C'est aussi ça qui fait que vous aimez ces ancrages, les terroirs, les territoires, les régions, et on comprendra d'ailleurs au moment où vous allez installer d'ailleurs pas mal de déclinaisons avec M6 quelques années plus tard. La cour d'école, je ne sais pas si vous avez des souvenirs de l'école Saint-Seurin à Bordeaux, du collège aussi Notre-Dame de Montgré, du lycée Saint-Joseph de Tivoli. Voilà, ce sont vos études, ça, Nicolas Taverneau. Elles vous ont marqué? Il y a des visages qui reviennent comme ça?
0: Ah oui, d'abord j'ai gardé des amis. Hein, j'ai un ami, par exemple, qui était 8 ans 8e. Hein, on ne s'est jamais quitté, si j'ose dire.
1: Ouais.
0: Donc on a des complicités avec ses amis. Et puis d'ailleurs, sur M6, je raconte, on en a profité pour faire une émission de nostalgie sur l'éducation qui s'appelait le pensionnat de Chavagne.
1: Qui revient avec au bout du jour, là.
0: Avec Monsieur Montagnon.
1: Ouais. C'était en Auvergne, d'ailleurs, Nicolas.
0: Qui était en Auvergne, absolument. Exactement. Enfin, en Dordogne, plus exactement.
1: Ouais.
0: En Dordogne,
1: dans le pensionnat de Chavagne. Mais lui, le personnage, était Auvergne. Tout à fait.
0: Et qui a eu un grand succès, parce que c'était un choc de culture, hein, de regarder ce que c'était qu'un pensionnat autrefois et ce que c'est aujourd'hui avec les portables, etc. Et donc, non, j'en garde un très bon souvenir. Alors, il n'y avait pas que des bons côtés. Il faut pas dire c'était beaucoup mieux avant et c'est pire aujourd'hui. Non, il y avait des mauvais côtés parce que c'était plus strict. On pouvait moins s'exprimer. Il y avait quand même la domination des sachants, c'est-à-dire des éducateurs. Voilà. Mais dans l'ensemble, on se faisait quand même de beaucoup de camarades. Et moi, j'ai terminé au lycée de Talence, là, qui était un collège mixte. Alors là, c'était très agréable, dans la région de Bordelaise, hein, dans la banlieue de Borloo. Donc, dans l'ensemble, mes études, j'étais pas un élève extrêmement brillant. Hein.
1: On va découvrir ce que vous allez devenir, comment ça va se passer à la fin de vos études et tout ce que vous allez mettre en place et faire, et les endroits par lesquels vous allez passer, Nicolas Taverneau. On change de région. Je vous emmène dans le Val-de-Marne, en région parisienne, pour le coup, une région que vous connaissez bien, avec Benoît Prospero pour la Revue des Merveilles. Aujourd'hui, nous avons rendez-vous dans un centre pas comme les autres.
2: Et bienvenue dans un centre de soins pour animaux sauvages. Nous sommes en région parisienne, dans le Val-de-Marne, à l'école vétérinaire de Maison-Alfort, avec ici Paris-Île-de-France, et Céline Grisot, directrice de l'association Faune-Alfort. C'est une association qui accueille quels animaux exactement ?
3: Donc essentiellement des oiseaux, mais aussi des mammifères type renard, fouine, et pour ce qui est les oiseaux des jardins, nos corvidés, et des rapaces comme des chouettes, des hiboux ou des buses.
2: Des chouettulottes, des chevreuils, des faucons et même des renards roux. Épreuve que ça marche.
3: Comme tous les centres de soins en France, on est un peu victime de notre succès, c'est-à-dire que maintenant les gens nous identifient, connaissent les centres de soins, donc nous apportent des animaux, et rien que l'année dernière, nous avons terminé à plus de 10 500 animaux, et chaque année, on a à peu près 10 à 20% d'animaux supplémentaires.
2: Et donc, comment les animaux blessés arrivent dans ce centre de soins pour animaux sauvages ? Eh ben, grâce à la bonne volonté citoyenne, messieurs, dames.
3: Voilà, tout à fait. Malheureusement, on ne peut pas aller sur place récupérer les animaux. On aimerait bien mettre en place un service d'ambulancier comme ceci, mais bon, c'est un coût énorme, donc on ne peut pas le faire. Donc on demande aux personnes de venir nous apporter les animaux.
2: Et à ce sujet, on va démonter tout de suite une légende urbaine, celle qui dit, vous savez, que si on touche un bébé animal, la mère n'en voudra plus.
3: Non, c'est faux. C'est une légende. Donc quand vous trouvez un juvénile, je pense notamment aux oisillons tombés du nid, si le nid est accessible, vous pouvez remettre l'oisillon dans le nid, parce que même si nous, on les élève pour les relâcher, hein, de toute façon, notre but, c'est de les relâcher au milieu naturel, on remplacera jamais les parents. Donc, il faut, s'il y a possibilité de le remettre dans le nid, il faut le remettre dans le nid.
2: Et alors, dernière chose, vous savez, on prend en général beaucoup plus soin des animaux de compagnie, comme les chiens et les chats, que des animaux sauvages. Ceci étant, est-ce que malgré ça, le regard change ?
3: Oui. Il y a eu vraiment une prise de conscience ces dernières années, où la population estime qu'un renard ou une corneille ou une chouette a autant le droit d'être soigné qu'un animal de compagnie. Mais par contre, les structures d'accueil de soins faune sauvage, il n'y en a pas beaucoup. Il y en a une centaine en France. Et en plus, qui fonctionnent au-delà de ses moyens humains et financiers, donc qui galèrent énormément. Donc, on appelle aussi les collectivités à se tourner vers nous et nous aider.
2: Et sachez que dans certains centres, en devenant bénévole, vous pouvez vous aussi venir soigner des animaux. Bref, quoi qu'il en soit, merci ici Paris-Île-de-France et Céline Grisot, directrice de l'association Faune-Alfort, centre de soins pour animaux sauvages, parce que ce que vous faites est une merveille.
1: Merci beaucoup Benoît Prospero. Pour ceux et celles qui nous rejoignent, Nicolas de Taverneau est notre invité. Il vient de sortir La télé comme jamais aux éditions Alary Éditions. Il retrace évidemment son parcours, les années M6, RTL, mais pas seulement. On parlera de ce livre et surtout on va continuer de se balader du côté du Cap Ferret, du bassin d'Arcachon, de Bordeaux et de plein d'autres endroits qui font partie de la vie de notre invité ce soir sur Ici.

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2: Avec mon invité Nicolas de Taverneau, président du conseil d'administration du Stade Rennais, dont nous parlerons, directeur général jusqu'en mai dernier de la Ligue de football professionnel, président du directoire du groupe M6 durant 25 ans. Il est avec vous ce soir et vous allez découvrir en fin d'émission ses confidences sur les médias et l'audiovisuel grâce à son livre sorti il y a quelques jours, La télé comme jamais. Je vous ai laissé à Bordeaux, au Cap Ferré, à Arcachon, à 18 ans, quand vous intéressez à la voile. Je crois que vous passez pas mal de temps aussi sur des bateaux, Nicolas Taverneau.
3: Oui, moi j'ai fait de la voile et puis j'ai été moniteur de voile. On allait sur le lac d'Ourthain, qui est à côté de Bordeaux. Et ça, c'est des bons souvenirs, hein. C'est des très bons souvenirs. Et puis, donc, j'ai continué un peu à faire de la voile, mais pas de manière professionnelle, si je veux dire.
2: Vous avez d'autres lieux de villégiature. Je crois que la Normandie, vous la découvrez aussi assez jeune, notamment Dieppe.
3: Oui, alors on se partageait le temps entre la campagne à côté de Lyon et puis la Normandie avec Dieppe, où tous les jours, ma mère nous emmenait pique-niquer sur des plages de galets qui pleuvent, qui ventent, etc. Ouais. Et on était sur les plages de galets à Dieppe, à Pourville pour être très précis, à côté de Dieppe, qui est d'ailleurs une belle région que j'ai revue. Et là, c'était vraiment le mois de juillet, tous les jours en pique-nique sur la plage de Dieppe, de Pourville.
2: Alors, on a évoqué avec vous, enfin vous l'avez dit tout à l'heure, hein, la fac de Bordeaux, après vos études secondaires. Vous destinez à quoi? Vous avez envie de faire quoi à ce moment-là, quand vous avez 17-18 ans?
3: C'est un petit peu plus tard, donc moi je suis passé en fac de droit et à Sciences Po, à Bordeaux, et puis à l'époque, la fonction publique était vraiment quelque chose, un objectif. Hein, ouais. Et moi je trouvais que le job de préfet était un job vraiment intéressant parce que vous êtes un peu le patron du département et donc vous organisez pour la chose publique. Et
2: vous auriez voulu.
3: C'était un job que je trouvais intéressant et moi j'ai beaucoup de respect pour les préfets parce que les préfets, quand il y a des incendies, quand il y a des difficultés, c'est quand même eux qui tiennent l'État hein, dans les départements. Et c'est un job intéressant parce qu'il est multiforme. Moi j'ai toujours aimé avoir un horizon un petit peu plus large. Voilà. Et puis comme j'ai raté l'ENA, j'ai pas été préfet. Voilà.
2: Vous êtes admis à Sciences Po, vous l'avez dit. Il y a une rencontre qui compte. Jean-Louis Triot, président des Girondins de Bordeaux, vous l'avez dit, vous allez en prendre la présidence. C'est une rencontre assez déterminante à ce moment-là dans votre vie.
3: Jean-Louis est un bon camarade, hein, qu'on s'est connu quand on avait 20 ans ou 18 ans. Et on est resté toujours en lien. Et puis il est venu me voir à M6, quand je dirigeais M6, parce qu'ils avaient une difficulté sur les Girondins. Et il m'a dit, il faut que tu achètes les Girondins. J'ai dit, écoute, nous on n'a pas de foot à l'antenne, c'est pas possible, etc. Et puis Jean-Louis est quand même très persévérant, et donc il est venu trois fois, et puis la quatrième fois on a dit oui.
2: Alors vous allez faire des petits boulots, j'ai vu que vous alliez parfois amener des voitures de location dans le sud-ouest la nuit, mais c'est quoi cette histoire, Nicolas Taverneau?
3: À l'époque, il fallait faire un peu de sous pour sortir, donc il y avait quelques jobs de cette nature, et donc il y avait un job qui était assez amusant, la nuit on partait à 4 ou 5 dans une voiture de location, et on se déposait pour aller ramener les voitures quand elles étaient à Pau, quand elles étaient à Dax, quand elles étaient dans ces endroits-là, et on faisait ça la nuit. Donc on roulait d'ailleurs à tombeau ouvert, hein, à l'époque, et moyennant quoi, on vous payait le voyage pour amener les voitures qui étaient dispersées, les voitures de location.
2: Alors vous n'aviez pas le temps de vous arrêter dans ces villes-là, vous ne pouviez pas aller dans
3: les villes. Non, là on faisait ça la nuit, on partait la nuit, on partait quand même tard, on arrivait à minuit, on retournait à 14 du matin, on n'était pas très frais dans les cours du matin.
2: Bon, j'espère que vous étiez un petit peu plus frais pour aller skier à Saint-Lary, parce que ça aussi c'est une destination qui compte, c'est les Pyrénées.
3: Oui, il y avait Saint-Lary. Il y a deux destinations dans lesquelles on allait assez souvent. C'était La Mongie et Saint-Lary. La Mongie, qui est d'ailleurs la destination du président Macron. Hein, il est de là, il est de Bagnères-de-Bigorre, pour être plus précis. Et puis Saint-Lary, qui est à côté. Et donc, le ski faisait partie des mouvements d'hiver, si j'ose dire. On a une chance folle à Bordeaux. Bordeaux, c'est béni des dieux. Vous êtes à 40 minutes de l'Atlantique. Vous êtes à une heure du bassin, et vous êtes à 2h30 soit de la côte basque, soit des Pyrénées. C'est extraordinaire. Et puis vous avez la Dordogne, il ne faut pas oublier la Dordogne qui est magnifique. Donc c'est vraiment voir Royan au-dessus, parce qu'on ignore un peu cette côte de Royan, Pontaillac, enfin bon, Voilà, donc c'est un endroit absolument magique, plus la ville de Bordeaux, qui est quand même extraordinairement agréable. Alors, elle était un peu moins agréable de notre temps, je veux dire que là, il y a eu un progrès énorme, parce que, par exemple, on ne voyait pas la Garonne à Bordeaux, il y avait des entrepôts, et on en a gardé un ou deux à titre de témoin, c'était le maire Juppé, mais ensuite, il les a enlevés, on a vu du coup la place de la Bourse et tout ça, et puis la ville était noire, et progressivement, la ville s'est éclaircie avec le ravalement, enfin, c'est une belle ville.
4: Elle fait partie des plus belles villes de France.
3: Oui, mais ça s'est beaucoup amélioré. Donc, si vous voulez, il y a des choses qui vont dans le sens positif. C'est vrai pour Lyon aussi. Lyon, c'est une ville, notamment avec Michel Noir, qui a été allumée.
4: Il y a eu maire de Lyon il y a quelques années.
3: Et alors que Lyon n'était pas une ville dans laquelle on aimait tellement aller quand j'étais jeune.
4: Donc, mais Bordeaux, Lyon, Marseille font partie, avec Paris, des villes les plus belles, les plus visitées.
3: Mais qui se sont embellies. Voilà. Et donc, souvent, on dit que c'était mieux avant. Mais moi, je dis que pour les villes et le paysage, c'était mieux après.
4: Vous commencez votre carrière dans un cabinet ministériel pour le ministre, un ministre qui était du Nord, c'est Norbert Ségard. Alors, du coup, vous le suivez, ce qui vous permet peut-être de découvrir le Nord. Je pense à Roubaix, je pense à Tourcoing, je pense à Lille. Vous découvrez le Nord de la France.
3: Oui, alors ça, je connaissais pas du tout, le Nord de la France. Et mon ministre, Norbert Ségard, qui était le fils d'une institutrice, il était ministre des Postes et des Communications à l'époque, et comme il faisait campagne pour essayer d'être maire de Lille, le maire de Lille, c'était Pierre Mauroy, il n'a pas réussi, à peu de choses près d'ailleurs, et il m'emmenait dans ses campagnes électorales, donc on a traversé le Nord en voyant, d'ailleurs on s'est aperçu quand même de beaucoup de pauvreté dans le Nord et de difficultés à l'époque. Et là, j'ai un camarade qui est le président du club de Lens, qui est assuré succès, là, Joseph Augurian, et on voit à quel point c'est important d'avoir un identifiant comme le club de Lens pour le foot dans un pays qui n'est pas facile.
4: 1981, Nicolas de Taverneau, survol, vous êtes nommé chargé des services grand public à la délégation vidéo-communication. En 86, vous devenez directeur des activités audiovisuelles à la Lyonnaise des Eaux. Et puis ça se précise de plus en plus, on arrive en 1987. C'est un des tout premiers.
3: Ça, c'est le premier logo. Il n'est pas resté très longtemps, on l'a vite changé.
4: Ouais, mais on l'identifie tout de suite. Ouais. Enfin, des gens de ma génération qui ont la quarantaine, voilà, on reconnaît tout de suite.
3: Et le lancement a été un peu rock'n'roll.
4: Pourquoi ?
3: Non, on a démarré de host from scratch. Il y avait TF1 qui était privatisé, il y avait la 5 qui avait Berlusconi et R100 qui avait la télévision commerciale, et nous on arrivait avec nos petites mains. Heureusement, on avait quand même RTL qui nous a aidés, mais sans beaucoup de moyens. Avec, moi je me souviens, on était dans un étage d'un immeuble, on était 50.
4: C'était où M6 d'ailleurs à ce moment-là, en 87.
3: Pour Albert Ier, on avait le studio qui était RTL. La régie finale à RTL dans le rue Bayard à l'époque, et puis le staff de la chaîne était... Mais oui, par exemple, je peux vous raconter une anecdote. Il y a une chaîne qui existe toujours d'ailleurs, qu'on avait créée, qui s'appelle Série Club, qui diffusait que des séries. On avait mis deux magnétoscopes ensemble, puis on l'avait programmé sur le câble, et c'était l'homme de sécurité qui changeait les cassettes,
4: C'était vraiment l'artisanal.
3: Et d'ailleurs, le LEM disait, comment ça va votre chaîne dans un placard à balai, là?
4: C'est comme ça qu'on entreprend les choses. On va parler justement de tout ce que vous allez faire pour M6. Vous devenez directeur général adjoint de cette nouvelle chaîne. Vous en serez ensuite le directeur général en 1990 et puis président du directoire en 2000 pendant près de 25 ans. Vous avez entrepris, d'où aussi on le fait, avec le port de Sète. Tiens, je vous emmène dans l'Hérault. Premier port de pêche de la Méditerranée. Il y a donc beaucoup de filets dans le coin. Je sais que vous aimez la pêche. Qu'est-ce qu'on en fait quand ils sont trop vieux, ces filets? Catherine Quicandon nous propose aujourd'hui une idée à laquelle personne n'avait visiblement pensé auparavant.
5: À Bessan, à moins de 20 km à l'est de Béziers, il y a des filets de pêche, beaucoup de filets de pêche.
6: Mais qu'est-ce qu'on va en faire de toutes ces vieilles affaires, si moche et encombrante, le monde est une brocante.
5: Marine Olassia, fondatrice de Sao Textile, les collecte pour en faire de la fibre de polyamide recyclée pour les revendre à l'industrie de la mode et du textile. En gros, elle transforme des filets de pêche usagés en bobines de fil. Concrètement, comment ça fonctionne?
7: On les collecte directement auprès des pêcheurs. Ensuite, on les conditionne et après, on va les laver dans des machines à laver industrielles. Et ensuite, c'est un processus de recyclage qui s'appelle thermomécanique. On va découper le filet, on va le transformer en granulés plastiques. Donc, c'est comme des petits grains de riz. Et ensuite, on va le faire fondre fondre, on va obtenir un premier fil continu qu'on va texturiser pour avoir le filament textile. Et après, on va le mettre en bobinin et ça va nous permettre de tisser ou de tricoter le tissu.
5: Le fil obtenu et valorisé est noir.
7: C'est du nylon qu'on va utiliser pour des applications techniques comme du revêtement, de gilet pare-balles, des tentes et après sinon pour des textiles sportifs par exemple. C'est résistant, c'est respirant et c'est très souple et élastique. C'est très bien pour l'eau. D'ailleurs, les maillots de bain sont en nylon.
5: Les filets de pêche représentent 10% de la pollution plastique des océans. 640 000 tonnes sont perdues en mer. La démarche de Marine est donc aussi environnementale.
7: Aujourd'hui, il n'y a pas de filière de collecte et de valorisation. Donc les filets sont envoyés en déchetterie ou en incinération. Donc déjà, on a un premier impact sur ça. On va valoriser un déchet sur le territoire. En relocalisant toute la chaîne de valeur sur le territoire français, on va avoir directement une réduction de l'impact carbone. Et ensuite, on va valoriser le savoir-faire français. Donc on va créer de l'emploi aussi.
5: Et ça, c'est pas mal aussi. Mais comment Marine a eu cette idée ? Le déclic se fait lors d'un voyage au Bangladesh. Elle ne cautionne pas du tout le système de production qu'elle constate. Elle veut changer les choses et c'est ce qu'elle essaye de faire depuis février 2023 avec Sao Textile et en utilisant son expérience de plusieurs années dans le domaine de la mode. Et pourquoi Sao ? Dans la mythologie grecque, Sao est une nymphe marine qui assurait la protection des traversées maritimes et le sauvetage des marins. Plus d'infos sur saotextile.fr. Merci à Eleonore Sozo d'Ici Hero pour cette idée qui a la pêche. Ici, ça entreprend Abaissant avec Sao Textile, du filet de pêche au fil.
4: En vous remerciant Catherine Quicandon, effectivement, on salue les équipes de Ici Hero et la complicité du réseau Ici. Avec toutes ces bonnes initiatives, il y en aura d'autres d'ici 21h. Restez bien avec nous. Notre invité Nicolas de Taverneau et votre invité, un voyage dans toute la France et un livre dont nous parlerons la télé comme jamais. C'est sur Ici.
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17: Son livre « La télé comme jamais » paru le 24 septembre, il y a quelques jours, et pour la première fois, bien, il parle notamment d'M6, de sa création, aux côtés de Jean Drucker. Il l'a dirigé pendant 40 ans, il nous confie beaucoup de choses sur les médias, les coulisses, le pouvoir, l'envers du décor, les luttes de pouvoir. Mais ce soir, Nicolas de Taverneau, puisqu'il s'agit de lui, eh bien, prend le temps aussi de se livrer, de nous apporter quelques images, finalement, de sa vie et des lieux qui l'ont marqué. Il est avec vous jusqu'à 21h. Alors, on a parlé de la création d'M6 en 1987. J'oublie pas que, à ce moment-là, puisqu'on parle des régions et qu'on se balade dans toute la France, il y a des décrochages régionaux. Et vous allez aller un petit peu partout. Marseille, Tours, Lille, Lyon, Rennes et Bordeaux.
18: Alors, d'abord, on avait des associés qui étaient des quotidiens régionaux.
17: Oui.
18: On a eu Ouest-France, on a eu Sud-Ouest, on a eu l'Alsace, etc., qui étaient associés à la création d'M6. Et d'ailleurs, le Parisien aussi. Et donc, on avait fait des décrochages locaux dans les grandes métropoles. Hein. Et si je peux me permettre une petite plaisanterie sur... j'avais été voir le maire de Marseille qui s'appelait Gaudin, Jean-Claude Gaudin. Alors, je lui ai dit, on va ouvrir un décrochage à Marseille.
17: Ouais.
18: Alors, il m'a dit, oh, c'est une bonne idée. Mais parce que FRE3, il disait toujours FRE3, FRE3 m'a toujours pris que de dos. Voilà. Alors on a ouvert une dizaine de décrochages qui ont duré pas mal de temps.
17: Mais parce que vous aviez aussi cet attachement aux régions.
18: Ah oui, et puis surtout, c'était notre intérêt, parce que, si vous voulez, on oublie toujours que 4/5 de la France n'habite pas Paris, hein, on n'habite pas la région parisienne, enfin, vous êtes bien passé pour le savoir, et donc l'audience, il faut aller la chercher dans ces agglomérations, dans ces lieux-là, donc c'était notre intérêt, simplement, là on a toujours eu des difficultés avec la régulation, la réglementation, etc., on ne nous a pas permis de faire de publicité sur ces décrochages, il fallait même enlever la publicité nationale, donc il y avait un malus, et au lieu d'avoir un bonus, et donc on a fermé les décrochages, et c'est là où on a créé le 12h45 ouais. Et le 19h45 à la place.
17: À force de lire les audiences tous les matins, qu'est-ce que vous avez, Nicolas Taverneau, appris des Français ?
18: Voilà, alors d'abord, les Français, c'est pas quelque chose de monolithique. Il y a les Français. Et les Français, ils sont divers. Donc, ils ont des goûts qui sont très différents, et c'est ce qui est assez compliqué quand vous faites un média, c'est comment trouver des programmes qui les rassemblent. Alors, vous avez bien un peu des cibles, ce qu'on appelle des cibles. Nous, on était plutôt plus jeunes que nos grands compétiteurs. Mais donc nous, par exemple, tous les programmes très âgés, nous les avons pas pris parce qu'on sait que c'était pas notre cible et on n'aurait pas été performant. Je raconte dans le livre que nous avons pas pris Koh-Lanta, nous avons pas eu Koh-Lanta parce qu'on a
17: ça a failli.
18: Pas,
17: hein.
18: Voilà, mais parce que on nous a imposé 30 millions d'amis qui étaient sur TF1 pour le reprendre. Or 30 millions d'amis, un public qui était plus âgé, donc c'était pas adapté à M6. Voilà, donc les Français, c'est pas une communauté homogène, donc il faut essayer, nous, de trouver des programmes dits fédérateurs, c'est-à-dire des choses qui les unissent, qui le plus grand nombre. La chose qu'on a apprise, c'est que il y a deux choses. Un, on s'est intéressé avec au quotidien des Français. La cuisine, l'habitat, même la propreté. Je ne sais pas si vous vous souvenez, c'est du propre avec deux personnes. Des choses qui sont dans la vie quotidienne, dans lesquelles on était proche des gens. Ça, c'est Thomas Valentin, notre directeur des programmes, qui avait imaginé ça. Il y a toujours d'ailleurs des émissions qui perdurent. Et ça, ça a été une orientation très forte. Top Chef, on a mis les Français à la cuisine. Hein,
10: il y a quelques jours, Norbert Harrer, mais également Thierry Marx étaient nos invités. On a parlé, évidemment, de cette émission qui perdure.
18: Et cette émission perdure, et je pense qu'on a valorisé la cuisine, on a valorisé l'effort pour la cuisine auprès des Français, et notamment des jeunes Français qui faisaient des concours de Top Chef, qui font toujours des concours de Top Chef, etc. Et puis, il faut aussi parler...
10: Il y a l'économie, pardonnez-moi, mais vous vous dites, et vous avez cette idée qui est extraordinaire, on va parler d'économie en prime sur notre chaîne, sur M6, et vous lancez Capital.
18: Alors, il y avait un garçon opiniâtre qui s'appelait Emmanuel Chin, qui nous a proposé le concept, qu'il a d'abord testé en programme court, d'abord 6 minutes, ensuite 26 minutes. Souvent, on y est allé progressivement dans nos affaires. Et puis, il avait l'idée de faire une émission d'une heure et demie qui soit de l'économie appliquée, où on explique comment marche un supermarché, comment, etc. Et moi, j'ai demandé quel est le soir où on est le plus mauvais. Et c'était le dimanche soir, parce qu'on mettait des téléfilms en face des gros films d'Antenne 2 et de TF1 à l'époque. Ouais. Et donc, je lui dis, écoute, on te donne le dimanche, on va voir si ça réussit. Et ça a été un très grand succès.
10: Toujours,
18: et l'émission existe toujours avec succès.
10: On va reparler d'M6 dans un instant, et on reparlera du livre, même si on l'évoque déjà à l'instant. Je reviens à cette France dont on parle tout à l'heure, et ces régions. On a parlé de Bordeaux, Pau, Bayonne, Angoulême, Poitiers. Ça fait aussi partie de la Nouvelle-Aquitaine, et ce sont des villes que vous appréciez. Je reviens sur l'Ain. Vous avez une exploitation agricole aujourd'hui dans l'Ain?
18: Absolument, là on exploite, dans cette région de l'Ain, moi je suis dans le Val de Saône, entre disons Lyon et Mâcon, c'est le Val de Saône. Hein. Ouais. Et vous avez deux parties, vous avez la rive droite, la rive gauche. Dans la rive droite, vous avez le Beaujolais avec tous les grands crus, etc., et les vignes. Et de l'autre côté, là où je suis, vous avez des exploitations agricoles, qui sont plus grandes d'ailleurs. Et alors autrefois, on faisait également de la vigne dans l'Ain. On faisait un vin qu'on pourrait qualifier de détachant, qui était un vin pas terrible, mais qui coupait le Beaujolais, c'est-à-dire qui donnait de la couleur et du degré au Beaujolais, avec de l'auberlin, ça s'appelait l'auberlin. Et puis on faisait aussi les piquets de vigne, c'est pour ça qu'il y a des bois d'acacia dans l'Ain, qui servaient à ça. Maintenant on fait beaucoup plus d'agriculture traditionnelle, alors il y a les étangs dans les dombes, et puis il y a l'agriculture traditionnelle, et dans le Val de Saône, c'est des très bonnes terres agricoles, dans lesquelles on fait du maïs, du colza, du blé, de l'orge, etc. Cette année, ça a un peu souffert de la sécheresse, donc les rendements sont un peu moins bons que les années précédentes, mais c'est une très belle agriculture dans cette région.
10: On pourrait parler de la Bretagne aussi. Alors avant de parler de Rennes, dont nous parlerons tout à l'heure, je sais que Dinard, vous avez des amis, dont Dinard, Cancale, Saint-Malo, dans ce périmètre-là.
18: Oui, je connais bien cette région bretonne pour y aller assez souvent l'été. J'ai pas mal de camarades, qui est une très belle région, la Bretagne. Alors elle prend ses lettres de noblesse maintenant avec la canicule, parce que
10: ceux qui voulaient y aller, c'est terminé, il fait aussi chaud que qu'ailleurs.
18: Oui, mais d'une façon générale, c'est quand même plus protégé.
10: C'est vrai.
18: Et puis et donc la Bretagne, moi je l'ai découverte à travers la côte, si vous voulez. Alors j'avais connu un peu la Bretagne avant, j'ai fait les Glénans, donc dans les îles Glénans.
10: Magnifique.
18: Voilà, et puis on a passé des vacances à Bénodet aussi dans le qui était très la Bretagne du Sud, qui est très, très belle. Voilà, et puis la coïncidence, c'est que la famille Pinot m'a demandé de présider le conseil d'administration du club de Rennes. Et donc, je découvre Rennes, que je connaissais mal, et je découvre Rennes et les Bretons dans ce beau club de Rennes.
10: On parlera de Rennes, parce que ça fait forcément partie de votre vie, surtout depuis quelques mois, vous en êtes le président. Nous allons à nouveau se balader en France, et pour économiser sur le carburant, on peut partir, et c'est un sujet d'actualité, à la recherche de la station la moins chère dans le département, aller faire le plein en Espagne, en Andorre ou en Belgique, lorsqu'on est frontalier, ou bien beaucoup plus simplement, ne plus utiliser sa voiture. Mais alors, comment faire pour se déplacer, pour aller faire des courses, aller travailler ou chercher les enfants à l'école? Ça, c'est notre quotidien. Dans les Pyrénées-Atlantiques, la ville de Pau, qu'on a évoquée il y a un instant, a justement lancé un défi à ses habitants. Reportage Robin Bernot et Clara Vincent.
15: Vous voyez vos clés de voiture? Imaginez ne plus y toucher pendant un mois.
16: Allez, on pose les clés
15: dans le bocal.
16: Parfait. On est prêt pour relever le défi.
15: Pas de regret.
16: Aucun.
19: C'est le défi lancé par la ville de Pau à ses habitants avec la 3e édition de l'opération « Un mois sans ma voiture ». Cette année, ils sont 19 à relever le défi. Parmi eux, il y a Adeline, qu'a rencontré notre journaliste Clara Vincent. Pendant les 4 prochaines semaines, elle va devoir laisser sa voiture au garage et par la même occasion, apprendre par cœur les horaires des transports en commun.
16: Je suis souvent en retard. Donc là, anticiper les départs bien plus en avance que prévu. Donc on va essayer de jouer tout ça. Moi, je travaille à la cueillette de la Ragnon et je suis photographe indépendante. Donc déjà, la cueillette de la Ragnon du centre-ville, ça fait à peu près une trentaine de minutes à vélo. Donc une heure aller-retour. Et après, en tant que photographe indépendante, c'est vrai que si j'ai un mariage à 30 km, ça va être un peu plus compliqué. Mais c'est vrai que mettre de côté la voiture, ça serait un plus. D'autant plus que le carburant coûte cher. Dans les factures de la fin du mois, ça serait vraiment, vraiment top, quoi.
19: Alors, ici à Pau, ne pas toucher à sa voiture pendant 30 jours, ça semble marcher, mais vous, qu'en pensez-vous? C'est avec Tristan que nous allons en discuter. L'idée lui plaît, même si quelques questions restent encore en suspens.
20: Moi, je trouve ça plutôt positif. Après, il faut juste espérer que les transports en commun permettent aux gens de s'en sortir sans, quoi, parce qu'à Pau, je sais pas, comment ils font pour aller au travail, les gens sans voiture, ils y vont à pied. C'est grand, Pau, je sais pas.
19: Alors oui, Pau, c'est quand même une ville assez grande, et pour relever ce défi, chaque participant s'est vu offrir un mois d'abonnement au bus et TER du département, mais aussi un abonnement mensuel au vélo électrique en libre-service, ainsi qu'un vélo à assistance électrique. Tristan, par exemple, lui, il possède une Peugeot 208 et sans même avoir à se lancer de défi, il essaie déjà de la laisser un peu plus souvent au garage.
20: C'est vrai que si je peux éviter de l'utiliser la semaine, j'essaie d'éviter le plus possible. Bah, c'est un tout, déjà, le prix des carburants, oui, c'est clair. Je pense que si on économise le carburant sur un an, on peut s'acheter une maison bientôt. Et en même temps, à côté de ça, c'est un peu écologique, quoi. C'est un petit geste écologique, je pense. Moi, j'ai un diesel, typiquement, moins j'utilise, mieux on se porte, je pense.
19: Vélo électrique, bus, train, de nombreuses alternatives existent pour laisser la voiture de côté. C'est justement tout l'enjeu de ce défi lancé par la ville de Pau. Encore faut-il avoir suffisamment de transports à proximité de chez soi pour pouvoir vraiment se passer de son véhicule.
10: Merci Robin Bernot. Vous conduisez, vous avez une voiture Nicolas Taverneau.
18: Oui.
10: Pour aller dans l'Ain, rejoindre cette exploitation agricole, entre autres, peut-être, je ne sais pas. Hein.
18: Oui, enfin j'ai une voiture, mais je vais probablement abandonner ma voiture à Paris d'ailleurs.
10: Vous avez quand même traversé la France, j'imagine. Vous avez des souvenirs de la carte Michelin sur les genoux.
18: Oui.
10: La rencontre de ville, un peu comme ça.
18: Oui, oui, effectivement. Moi, j'ai beaucoup navigué. Mais l'endroit maintenant de prédilection de mes vacances, c'est la Corse.
10: Ah ben on est en Corse, dans un instant, si vous voulez, avec grand plaisir. On a encore beaucoup de choses à se dire, beaucoup de lieux à évoquer avec notre invité Nicolas de Taverneau, auteur donc des confidences du parrain du PAF. La télé, comme jamais, chez la réédition. C'est en librairie, déjà, depuis quelques jours.

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2: Avec Nicolas de Taverneau, aujourd'hui homme de médias, homme d'affaires, dirigeant de chaînes de télévision, le parcours de toute une vie qui défile ce soir, les lieux, les inspirations qui ont marqué son existence pour ce chevalier de l'Ordre National du Mérite qui récompense toute une carrière. Il est aussi chevalier de la Légion d'honneur. Ce qui vous plaît, c'est le football. Voilà, alors vous avez habité Bordeaux, on a parlé beaucoup des Girondins de Bordeaux, vous deviendrez plus tard le propriétaire du club, 1999 à 2018, presque 20 ans pour les Girondins de Bordeaux. Qu'est-ce que vous retenez d'ailleurs de ces deux décennies, les Girondins ?
3: Ah ben, il y a eu des grands et bons moments, il y a eu des moments plus difficiles pendant ces 20 ans. On nous a reproché beaucoup d'avoir vendu les Girondins, mais à un moment donné, depuis que notamment le PSG est arrivé en tête, c'était très compliqué pour une société comme la nôtre de garder, d'avoir des écarts et des risques importants. Ça pouvait faire peser des risques sur notre activité principale, donc on a décidé de vendre. Alors évidemment, on n'est pas tombé sur les bons acheteurs, on a une part de responsabilité là-dedans. Simplement, c'était pas écrit sur leur figure, avec deux fonds américains importants.
2: Oui.
3: Et malheureusement, le parcours n'a pas été, puis en plus, il y a eu un nouveau repreneur qui n'a pas fait non plus un bon travail, donc les Girondins ont périclité malheureusement pendant à notre suite.
2: Avril 2025, vous êtes nommé directeur général de LFP, c'est la Ligue de football professionnel, ça durait un an, et puis le 22 mai dernier, en tous les cas vous quittez vos fonctions, et le 22 mai 2026, il y a cette nomination au poste de président du conseil d'administration du Stade.

0: le choix qui est fait, avec quand même un très bon public. Le stade est toujours plein, hein, à Rennes. Et donc, moi, j'ai beaucoup de plaisir. Alors, il y a une équipe exécutive, avec autour d'Arnaud Pouille, le président exécutif du club. Et moi, je fais la transition entre l'actionnaire et le club.
1: Vous dites que c'est un club sain, dans un ancrage breton qui vous plaît.
0: Oui, bah, c'est-à-dire que la famille Pinault est très, très référencée en Bretagne, et la famille Pinault tient à ce qu'il y ait ce club qui a non seulement, c'est pas simplement du foot business, hein, c'est du foot social aussi, c'est-à-dire que supporte ce club. Le fait que ça soit un centre de formation reconnu est très important pour le club. Et donc, cet ancrage breton est quelque chose qui est évidemment important, avec en défendant les couleurs locales, aussi bien au niveau domestique, c'est-à-dire national, qu'au niveau international, c'est-à-dire européen.
1: Au Pyrénées, il y a des rivières. Et vous adorez les rivières.
0: Ah, j'aime bien les rivières. J'aime bien les rivières, mais enfin, quelquefois, les rivières sont des contraintes, parce que le stade est un peu encadré par la rivière. Ouais. Mais effectivement, et puis c'est une belle ville. Hein.
1: Alors, on évoque cette galette saucisse. Vous avez une cartographie de votre gastronomie à vous. Selon ce que vous aimez manger, on va dans quelle région ?
0: Alors, moi, je ne suis pas un esthète de la cuisine, et donc moi je suis assez simple dans mes goûts, et je dirais que je défends bien ma région lyonnaise. À Lyon, on sait quand même extrêmement bien faire la cuisine, et on l'apprécie. Alors c'est souvent un peu copieux.
1: C'est les petits bouchons, c'est la charcuterie.
0: Les quenelles de Brochet, c'est vraiment ma région.
1: Non, tu as, c'est dans l'Ain.
0: Voilà, mais il y en a aussi un peu plus à l'ouest, hein, ouais. Parce que les étangs des Dombes fournissent des brochets. Donc il y a toute la cuisine lyonnaise, avec les mers, hein, lyonnaises, est une cuisine quand même de grande qualité. Donc on est, moi j'aime beaucoup le poulet à la crème de Georges Blanc, hein, par exemple, qui est un ami, hein, Georges Blanc, avec ses restaurants à Vaudin, hein, qui est pas très loin de chez moi. Donc voilà, mais sinon la gastronomie dans les autres lieux, à Bordeaux. Moi, j'apprécie évidemment, je suis très amateur du vin rouge de Bordeaux, hein, qui est magnifique.
1: Hein. Modération, évidemment.
0: Avec évidemment modération.
1: Saint-Émilion.
0: Voilà, c'est un vin de très grande qualité, je trouve, le vin rouge de Bordeaux. Voilà, donc j'ai beaucoup de plaisir à voyager un peu, mais chaque région a sa gastronomie. Mais je ne suis pas un esthète de la gastronomie.
1: Nicolas Taverneau est votre invité. La télé comme jamais, aux éditions Larry, 304 pages où vous vous livrez pour la première fois. C'était le bon moment?
0: Bah écoutez, j'ai plus des responsabilités directes dans les médias, donc j'ai une liberté de parole qui est un peu plus grande par rapport à ça. Et puis moi, j'ai voulu écrire ce livre pour deux raisons. La première raison, c'est montrer qu'on peut réussir malgré des vents contraires, parce qu'on a eu beaucoup de vents contraires, sous deux conditions. La première, c'est qu'on soit déterminé, opiniâtre, qu'on lâche pas. La deuxième condition, c'est qu'on soit collectif. C'est-à-dire qu'il faut une collectivité pour réussir dans une entreprise. On ne réussit pas tout seul. Et moi, j'ai eu la chance de choisir les collaborateurs du groupe M6, hein, dont beaucoup sont encore là et efficaces. Et je pense qu'on a insufflé un esprit M6 à ce groupe, et qui est le gage du succès. Et donc ça, c'est une première motivation pour écrire ce livre. Et puis la deuxième, c'est de dire... Les pouvoirs publics, n'attendez pas qu'ils soient votre soutien ou qu'ils fassent les choses à votre place. C'est plutôt, je le dis malheureusement, il y a eu plutôt des décisions qui ont entravé un peu le développement des groupes, pas simplement M6, mais des groupes audiovisuels.
1: Pardon, mais quand même, vous parlez effectivement dans ce livre des pressions politiques que vous avez pu avoir parfois, des luttes de pouvoir, de ces à côté qui font partie.
0: Oui, je dirais que c'est moins des pressions politiques, parce que j'en ai pas eu, et puis M6 n'a jamais été considéré comme vraiment que le fait que il y a des règles administratives très rigoureuses, très ennuyeuses et très contraignantes. Je raconte dans le livre qu'on a fait une émission qui s'appelle partout dans le monde Lego Master, qui est un concours de Lego. On voulait qu'on l'appelle Brick Master. Il a fallu pendant un an se battre avec l'ARCOM, ou le CSA de l'époque, pour que ça s'appelle Lego Master. Voilà, ce genre de combat est inutile et n'a pas de sens.
1: Alors, dans le livre, on découvre, et on en a parlé tout à l'heure, que vous allez mettre l'économie, effectivement, en prime time avec Capital, c'est audacieux. C'est l'âge d'or des séries, je pense à Desperate Housewives aussi, hein, c'est ce que vous amenez aussi sur M6. C'est osé, parce que c'est aussi le loft. Le loft arrive au début des années 2000, je crois, 2001, quelque chose comme ça, qui va marquer tout un pays. Là.
0: Ouais, de toute façon, M6... n'avait pas les moyens de ne pas être innovant. Voilà. Et depuis le début, on a essayé d'être innovant.

0: quand on a mis les turbos, les cultures pub, etc. à l'antenne, quand on a fait le 6 minutes, quand on a mis les séries, la saga du samedi, enfin bon, on a essayé d'être avec nos moyens, bon. Et le loft faisait partie des nouveautés qui se sont installées dans le paysage européen, voire mondial. Et donc, on s'est dit, il faut pas louper ça parce que, enfin, en tous les cas, les directeurs des programmes ont dit, il faut pas louper ça parce que sinon, on n'aura plus cette image de novateur. De novateur. Et c'est pour ça qu'on a mis le loft, qui a été une décision quand même assez compliquée, hein, lourde, à l'époque. Aujourd'hui, ça paraît une bluette, hein, mais à l'époque, ça a été une décision compliquée.
1: On parlait de foot, puisqu'on a parlé de foot il y a un instant. On parlait aussi donc dans ce livre des droits de la Coupe du Monde 2026-2030. On voit le succès qu'M6 a rencontré cet été avec des pics monstrueux, dizaines de millions, hein, de téléspectateurs.
0: La télévision s'est faite d'événements, et donc dans les événements, on avait eu les Euros avant, hein, qu'on a partagé avec TF1, et là on a pris l'exclusivité de la Coupe du Monde, donc qui a été très bien diffusée par les équipes de M6. Ça a eu un succès phénoménal sur le digital, par exemple. Il n'y a pas eu un incident, et c'est assez remarquable, hein, parce que quand vous êtes dans trois pays avec autant de diversité de lieux, loin de chez vous, etc., et que vous arrivez à diffuser tous ces matchs, M6 a diffusé 54 matchs qu'il faut présenter, qu'il faut habiller, qu'il faut, etc., sans aucun incident, c'est quand même un exploit.
1: Vous parlez, vous le découvrirez parce que je ne vais pas tout raconter dans le livre, on l'a déjà bien évoqué, de la fusion impossible entre TF1 et M6, vous parlez de radio, vous parlez de RTL, évidemment que vous avez dirigé, vous avez été au cœur de l'appareil, je disais en introduction, de ces grands changements audiovisuels que vous avez aussi parfois provoqués. Qu'est-ce que vous retenez de toutes ces années, puisque vous n'êtes plus dans cet appareil, entre guillemets ?
0: Je retiens que prime au contenu, c'est-à-dire que vous pouvez être le meilleur gestionnaire du monde, si vous n'appuyez pas sur des talents, ça ne fonctionne pas. Et les talents, c'est par exemple Karine Le Marchand quand elle fait L'amour est dans le pré. L'amour est dans le pré serait très différent sans Karine Le Marchand. C'était Virginie.
1: C'est incarné.
0: Comment ?
1: C'est
0: elle incarné. Voilà. Oui, mais surtout, elle a apporté un plus au programme avec sa compétence, avec son charme, avec son intelligence. C'est Virginie Efirant quand elle a remplacé Castaldi pour
1: Nouvelle Star.
0: Exactement. Bon, il y a eu et on peut. C'est Emmanuel Chin avec Capital. Donc, il faut avoir du respect des talents. Et deuxièmement, savoir aussi les détecter. Et ça, détecter les talents, c'est... moi, je cite Bibiane Godefroy, qui était une grande directrice des programmes d'M6, qui a su aller chercher, par exemple, Cyril Lignac, qui est toujours à l'antenne. Cyril Lignac, il était tout gamin quand il est arrivé chez nous. Et ces talents, il faut, un, prendre des risques, leur faire souvent confiance. Quelquefois, on se trompe, ça nous arrive de se tromper, mais il faut savoir que c'est eux qui portent quand même le succès.
1: Un demi-siècle d'audiovisuel. C'est la vie de Nicolas de Taverneau avec Alexandre Desinard, les confidences du parrain du PAF aux éditions Alary Édition. Dernière question. On s'est énormément promené. Un lieu central, si on n'en garde qu'un seul de votre vie, sur votre carte à vous.
0: Montmerle-sur-Saône.
1: On restera là. Merci d'avoir été notre invité, Nicolas de Taverneau. L'émission est à retrouver sur le digital, sur ici.fr. On se retrouve dès demain. Passez une belle soirée. Salut.

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2: Salut à toutes, salut à tous et bienvenue dans Décibel. C'est parti pour une heure en direct, ensemble, autour de la musique. On croisera la Canadienne, Diane Dufresne, un petit Bill Withers, parce que ça fait jamais de mal d'écouter de la belle soul américaine. Du rayon soul, elle en connaît un rayon, elle aussi. Axel Red est notre invité ce soir. Bien.

découverte avec cette chanson que ma fille appelle un banger. Oui, ma fille est jeune, mais bon, on a compris, énorme tube évidemment de 1993, Sensualité. Depuis, elle en a eu un paquet de tubes, Axel Red. C'est donc une très très bonne nouvelle qu'une nouvelle chanson soit sortie aujourd'hui. On va la découvrir ensemble, et aussi qu'Axel Red commence à annoncer des dates de concert pour l'année prochaine. Elle est notre invitée ce soir, et puis on va jouer au blind test, hein, ça on n'oublie jamais, tous les soirs. Là, c'est Alexandra qui vous attend au standard. Vous pouvez appeler dès maintenant pour vous inscrire, pour jouer avec nous tout à l'heure. 0810 055 056, c'est notre numéro. 0810 055 056. Et on commence avec les héritiers de Prince, qui font en ce moment absolument n'importe quoi, et heureusement des journalistes américains s'en sont rendus compte. En gros, comme cette année on célébrait la mémoire de Prince pour les 10 ans de sa mort, est sorti un album qui s'appelle Timeless, où on nous disait, voilà, ce sont des enregistrements studio inédits de Prince. Alors bon, il les a pas sortis, mais c'est 100% son travail, etc. Donc évidemment, les fans ont acheté. Et en fait, les journalistes américains se sont rendus compte que tout avait été traficoté en studio, genre cette année et l'année dernière, par des producteurs qui ont rajouté des pistes, qui ont embauché des musiciens pour faire des sessions et tout. Bref, que des choses qui, évidemment, n'ont pas été validées par Prince, puisqu'il est mort, je vous le rappelle, mort et enterré depuis 10 ans. Bref, c'est un scandale. Et en plus, le livret est pas bien fait. Toujours grâce au même journaliste américain, on s'est rendu compte qu'il y avait des erreurs de date, des noms mal écrits, des co-auteurs de chansons pas déclarés. Bref, ce que je vous propose, c'est qu'on s'en tienne plutôt au classique. Genre Kiss, aucune mauvaise nouvelle avec cette chanson de Prince.

0: Kiss.
1: Oh là là, ces guitares. Oui, souvent, on se souvient de la voix de Prince, de ses talents d'auteur-compositeur, et puis de ce charisme de fou, puis ce torse poilu, incroyable, espèce de mini torse poilu. On n'a jamais vu ça dans le rock, ni avant ni après. Mais voilà, on parle pas souvent de ses talents de guitariste. Et là, on entend très très bien dans Kiss. C'est une chanson qui date de 1986, et on fait évidemment une dédicace à celles et ceux qui ont aimé dans Pretty Woman la scène du bain où Julia Roberts chante très fort et très faux. Cette chanson, grand moment de cinéma de 1990.
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1: C'est l'heure du coup de cœur, vous savez qu'on met en avant les labels indépendants, labels français qui aiment le rock, Backdoor Records, qui nous offre le groupe Bandit Bandit. C'est un duo rock. Vous connaissez leur album Cavalcade, on en a parlé ici dans Décibel. Eh bien, sachez qu'ils vont sortir un petit album enregistré à Paris au studio Ferber, un album live. Le premier extrait vient de sortir. Je suis ravie de vous le faire découvrir. C'est une chanson sur un thème pas facile, l'avortement. La chanteuse dit à contre-cœur, pas contre toi, en s'adressant à ce bébé qui ne verra pas le jour. Opaline, c'est Bandit Bandit.

Tune, version live enregistrée au studio Ferber. C'est le nouveau single de Bandi Bandi. Et le live à Ferber dans son intégralité sera disponible le 5 novembre prochain. Si vous voulez voir Bandi Bandi sur scène, c'est possible. À Paris, au Trianon, le 5 novembre prochain. Et puis en tournée à Orchy, à Toulon, à Mulhouse, Béthune, Roubaix, Saint-Agathon ou encore Montpellier au Rockstore. Ce sera le 9 décembre.

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1: Et on a de la chance aujourd'hui, l'actu musicale, c'est Axel Red. Bonsoir Axel.
2: Bonsoir.
1: Bienvenue dans Décibel. Oh merci, bah, nous aussi, on est ravis de vous accueillir, cher Axel Red, avec une toute nouvelle chanson sortie aujourd'hui. Alors ça nous fait plaisir, on va la découvrir, elle s'appelle « Chanter pour elle ». Et on peut dire que c'est une suite pas très heureuse et une extrapolation d'une chanson que vous connaissez bien, les amis.

0: Axel Red avec Renaud, 2003, victoire de la musique de la chanson originale de l'année pour Manhattan Kaboul et la petite fille afghane. Et Axel, cette petite fille afghane, vous vous êtes dit que vous n'alliez pas la laisser tomber et que vous alliez vous intéresser à son cas en 2026.
1: Ouais, exactement. En fait, quand on se... pendant 20 ans, en fait, cette petite fille et toute sa génération, elles ont pu faire toutes les études où, en tout cas, elles pouvaient réaliser leurs rêves jusqu'à se trouver dans le Parlement.
0: Et, parlementaire, et, vous dites médecin, ingénieur,
1: ou institutrice, ou couturière. Ouais. Je veux dire, en fait, tout était possible. Et le jour où les Américains, ils ont quitté le sol, ils ont, en fait, enlevé toutes les chances. Toutes les libertés de ces filles et femmes. Et donc, pour moi, ne pas avoir des droits, c'est très cruel, mais d'avoir connu une vie comme nous ici, je dirais normale, avec l'idée d'avoir toutes ces possibilités, bien qu'il y a aussi des gens chez nous qui, on est d'accord, qui n'ont pas toutes leurs possibilités, mais c'est juste, il n'y a rien de plus cruel. Et puis, en fait, moi, j'aime bien, en fait, j'aime beaucoup les contes de fées, j'aime la mythologie, et quand il y a quelque chose qui m'enrage ou que je ne comprends pas, j'essaye de le placer dans le temps et dans l'espace pour me dire, est-ce que c'est nouveau? Et comment est-ce que c'était dans le temps, ailleurs et tout ça? Et tu te rends compte qu'en fait, c'est juste un comportement humain qui se répète, et on aimerait bien que ça s'arrête de cette répétition. Et c'est juste que, c'est pour ça que j'ai chaque mot, en fait, il est vraiment choisi. Cette idée que quelqu'un, en fait, il veut te cacher, en fait. Ouais. Il veut t'enlever. Il a peur de toi parce que il pense que t'es plus puissante. Tu pourrais être plus puissante que lui. Et donc, il veut juste te cacher. Il veut t'enlever toutes les chances. Et c'est ce qui se passe.
0: Les Américains ont quitté l'Afghanistan en 2021, donc ça fait 5 ans. Et c'est vrai que depuis 5 ans, de temps en temps, on entend comme ça, à la radio, aux infos, tiens, il y a une nouvelle loi en Afghanistan, les femmes n'ont plus le droit de se mettre à la fenêtre.
1: Non, plus le droit de chanter.
0: Plus le droit de chanter.
1: Et il y avait un enterrement récemment dans une partie de l'Afghanistan, et ils n'ont pas pu sauver les femmes parce qu'on ne peut pas les toucher.
0: Ouais.
1: Non, mais c'est en fait, il y a je voyais cet été, pourtant bon, moi j'ai déjà beaucoup écrit sur cet âme, je veux dire, 10-15 ans avant MeToo, c'était tout cet âme, Sisters and Empathy, et même l'album Un cœur comme le mien, où ça paraît de sororité.
0: On en parlera tout à l'heure de ces albums là
1: donc je veux dire, c'est les thèmes que j'ai déjà abordés, je dirais dans tous les sens, parce que j'aime bien placer les choses et largement vraiment comprendre avant de m'exprimer. Et puis en fait, c'est en écrivant justement que je cherche, c'est je me pose des questions, pourquoi est-ce que je dis ça?
0: Parce qu'on parlait du fait que depuis 5 ans, on en parle finalement de temps en temps du sort de ces femmes afghanes. On voit que c'est de pire en pire, mais on voit que rien ne se fait.
1: Exactement.
0: On se sent impuissant et on a l'impression que ceux qui ont la puissance, c'est pas leur priorité. Donc,
1: Non. En fait, je suis très gênée de le dire, mais en Belgique récemment, on a accueilli les politiciens, ils ont accueilli les talibans pour discuter. Je sais pas quoi, mais
0: sûrement pas des droits des femmes.
1: Voilà. Donc c'est juste. Voilà. En fait, c'est pour ça que je parlais de ces droits des femmes. Je me dis, c'est quand même impensable. À nos 2026, je veux dire, je pense qu'on avance quand même, on progresse quand même par rapport aux droits féminins.
0: Ouais.
1: Et de voir qu'en fait, il y a un retour en arrière, mais vraiment retour au Moyen-Âge, de Stone et
0: l'âge de pierre,
1: c'est juste insensé. Mais en fait, voilà, chaque mot est vraiment, j'ai vraiment longtemps réfléchi à chaque mot, parce que je voulais d'abord que tout le monde se sente inclus et se dit, tiens, en fait, ça pourrait m'arriver, comme The Handmaid's Tale, vous voyez, sur Netflix.
0: Ah, la Scarlate et Écarlate.
1: Mais voilà, tu te dis, mais à fond,
0: il suffit d'un coup d'État et de trois lois
1: une dystopie demain. Le matin, tu descends et tu dis, maman, je suis en retard à l'école. La maman qui dit, c'est pas la peine, il y aura plus jamais d'école. Tu peux aller dormir le temps que tu veux. Et tu dis, waouh. Et donc
0: on la découvre, cette chanson, Axel.
1: Et oui, juste. Toute petite dernière chose, c'est que j'ai pas voulu, parce que je trouve qu'aujourd'hui, avec tout mon respect que j'ai pour les gens qui sont victimes, des gens qui ont des traumatismes, mais il y a une chose que je remarque depuis le temps que je sais pas, quand je vais au Soudan du Sud ou quand je vais à Sierra Leone, des pays où on vit des choses atroces, et donc forcément beaucoup de victimes, Mais quelque chose qu'elles ont tous, ou eux, des garçons ou des hommes aussi, ce qu'ils ont très souvent en commun, c'est que j'entends, ils se plaignent pas en fait. Ils ont plein de gratitude de la main qui leur est tendue, et ils se disent non mais on va du coup sauver les autres. Et j'ai envie de qu'on voit pas ces filles comme, ou ces femmes comme ces pauvres femmes en fait. On se dit simplement mais si on leur donne des droits normaux, tout ce qu'elles méritent, en fait ces femmes et ces filles sont capables de faire de jouer leur rôle. Voilà, voilà.
0: On va chanter pour elle. C'est la nouvelle chanson d'Axel Red. Attention, il y a un invité, vous allez le reconnaître vers la fin de la chanson. Chanter pour elle, c'est tout nouveau, ça vient de sortir. Axel Red est dans Décibels.

0: pour elle, Axel Red et Renaud qui vient faire un coucou à la fin de la chanson.
1: C'est trop émouvant en fait. Je suis très contente pour des différentes raisons. C'est qu'il aille bien.
2: Oui.
1: Et donc c'est pour ça qu'il a pu être
2: venir
1: présent.
2: En studio. Ouais.
1: Exact. En fait j'étais chez lui. Il y avait Lolita aussi. Je trouve c'est une femme incroyable, sa fille. D'ailleurs aussi avec une fille très forte.
2: Ouais.
1: J'ai dit fille parce que pour moi c'est le genre de fille comme toi. On n'a pas d'âge, voilà.
0: C'est ça. On a que de l'énergie et de l'amour.
1: Exactement. Et donc mais Renaud aussi pour moi c'est quelqu'un sans âge. Je le vois en fait, je vois le gamin dans ses yeux, je vois le gamin. Et c'est vrai qu'il y a juste le feu qui parfois peut être éteint. Mais on voit, en fait, même à ces moments les pires, tu vois parfois cette petite flamme qui se rallume, et ça m'a fort touchée parce que quand j'ai fait écouter le titre, j'ai vu la petite flamme. Et je veux dire, évidemment, il pouvait pas rester insensible à ce sujet parce que voilà, je veux dire, il n'a pas écrit Matin Kaboul par hasard.
2: Donc c'était, ça le touche.
1: Oui, évidemment. Et donc c'était vraiment un moment assez. Franchement, j'oublierai jamais ce moment. C'est ce moment où je lui fais écouter la chanson et qu'il a été touché et qu'il a dit dis-moi où tu veux que je mette ma voix et je pose ma voix et voilà. Donc mais moi je trouve qu'il va bien. On a fait le concert ensemble. Il a surtout fait son concert à lui et il continue, il poursuit son chemin. Ça fait trop plaisir. Voilà. Donc je suis très contente et de repartager un petit bout de cette histoire. Je serais encore plus contente si effectivement cette chanson fasse ses effets.
0: Ouais. Alors justement, vous, Axel, vous êtes ambassadrice de l'UNICEF depuis 1997. Vous luttez, on l'a dit, activement contre les violences faites aux femmes, l'exploitation des jeunes, filles et garçons, la prostitution. Enfin, tout ça, voilà, c'est quelque chose qui vous anime. Est-ce que justement, via l'UNICEF ou d'autres associations internationales, vous pensez que votre chanson, elle peut arriver jusqu'aux oreilles des Afghanes?
1: En fait, oui, que ce soit sans ou avec UNICEF. En fait, mon engagement, il est, à vrai dire, au-delà des organisations.
0: Oui, c'est vraiment personnel.
1: Oui, c'est franchement juste le mien. Je suis aussi ambassadrice de Handicap International, mais je me suis engagée pour des différentes causes. Mais c'est vrai que la cause des femmes, c'était quand même quelque chose que, en fait, même quand UNICEF n'avait pas ça comme thème, je veux dire, c'est moi qui était intéressée par ça et qui me révoltait. Je me souviens la toute première fois on allait vacciner les bébés, mais c'était ça la campagne, et c'est là où je me suis dit la première fois, mais c'est pas possible. Je veux dire, à quoi ça sert de vacciner un bébé s'il faut le marier à 8 ans? J'ai fait la version en anglais aussi de cette chanson et donc j'ai encore plein de petites idées peut-être pour voir ce que je peux faire comme en plus. Et donc il y a encore plein de petites idées qui vont arriver. En français, il y avait quand même aussi le petit clin d'œil que je n'ai pas fait en anglais, puisqu'on ne le connaît pas en anglais, mais c'était une réponse aussi à Michel Berger. Je trouvais ça beau j'ai eu cette première idée quand je pensais à faire une chanson pour elle. Ouais. J'ai pensé à cette chanson chantée pour ceux
2: qui sont loin de chez eux.
1: Oui, et moi-même aussi j'ai écrit sur ce thème dans Exil et Rouge Ardent, mais je me disais, waouh, il y en a qui doivent quitter leur maison et il y en a qui doivent rester à la maison.
0: Chanteuse engagée, Axel Red, et ce soir dans Décibel, on reparle de Chanter pour elle dans moins d'une minute. À tout de suite.

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2: Décibel avec la seule, l'unique Axel Red avec nous ce soir. On célèbre la sortie de sa nouvelle chanson, Chanter pour elle.
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0: des choix et maintenant elles doivent rester chez elles. Une chanson qui parle donc du sort des femmes en Afghanistan. Axel, quand on se replonge dans votre discographie, on se rend compte, oui, que c'est un sujet qui vous a toujours touché. Vous avez toujours écrit des chansons engagées, mais vous n'avez pas finalement été étiquetée comme chanteuse forcément politique. En tout cas, c'est pas forcément ce que le public a retenu. Je pense notamment à un diptyque d'album en 2009, Sisters and Empathy, et en 2011, Un cœur comme le mien. En 2009, vous chantiez une fille dans la rue, prostituée.
1: Enfanté, papier.
2: Ah, vous avez cherché ça.
0: Mais oui.
1: L'éternel proscrite.
0: En dessous de zéro, écoutez.
1: Proposite, le marginal sexuel, dit Ruel.
0: En dessous de zéro. En 2011, Un cœur comme le mien et la claque.

0: Et en fait, quand on réalise toute cette partie de votre travail, on se dit que c'est peut-être le côté soul, lumineux des musiques qui font que parfois on est passé à côté des paroles. Vous croyez que c'est ça? Ou est-ce que c'est juste qu'on ne veut pas entendre quand ça parle de sujets durs et...
1: Non, mais il y a aussi quand même le fait, tout simplement, que quand j'ai écrit l'album Sisters and Empathy, c'était 24 chansons donc, sur les violences sexuelles. Mais bon, en 24 chansons, on a quand même la place pour l'aborder vraiment très très largement. La maison 10 n'a pas été intéressée pour le sortir. Et donc, parce qu'ils avaient trop peur. Aujourd'hui, en fait, tout le monde demande « Est-ce que tu vas encore faire des chansons ?» Je dis « Mais écoute, ça se fait avec un cœur. C'est pas quelque chose qu'on fait parce que c'est à la mode. »
0: Mais vous l'avez fait quand même. Votre maison de disque n'était pas intéressée,
1: non,
0: mais
1: je l'ai sorti par moi-même.
0: Ouais.
1: Et bon, par la suite, ils ont voulu sortir l'album. Je pense que c'était une autre maison de disque.
0: Un cœur comme le mien.
1: Mais qui s'appelait « Sérénité ». Ah. Qui était pour moi un jeu de mots pour sororité, et donc sœur et sororité. Et puis, d'ailleurs, je crois que je vais faire comme Goldman. J'ai vu qu'il a rechangé des titres, oui, qu'il a, j'avais changé dans le passé, parce que la maison disque aussi avait trop cassé les pieds. Et donc, non, mais vraiment. Et alors, ils m'ont dit, ouais, mais sérénité, les gens vont avoir peur. Alors, je dis, ok, je fais une chose, je change le titre. Et c'était, comme il y avait beaucoup de références à Baudelaire, il y avait une chanson d'ailleurs qui s'appelait Un cœur comme le mien, Mon rouge idéal et tout ça. Je l'ai appelé Un cœur comme le mien. Mais donc, je vais le rechanger.
0: Ça, c'est bien.
1: Mais donc, je pense que, franchement, tout simplement, c'est vrai que les gens n'ont pas forcément beaucoup connu ces chansons-là, parce que, je veux dire, en dessous de zéro, il vient de cet album où la plupart des chansons étaient d'abord en anglais.
0: Ouais.
1: Et puis le son était bien plus grave, d'ailleurs,
0: votre voix.
1: Voilà, et je pense que c'est... En fait, j'ai réfléchi par la suite, je pense que c'était parce que vraiment, j'ai trouvé le mot après, Weltschmerz. En fait, c'est le monde... C'est une douleur que tu puisses avoir pour le monde, parce que je me disais, mais c'est pas possible, qu'est-ce qui m'arrive? Tout allait bien, j'avais ma carrière, j'avais ma famille, j'avais trois petites filles, j'étais heureuse. J'étais mal. En fait, j'avais un syndrome post-traumatique, parce que j'avais tellement vu et été cherchée, même, parce que, comme je vous dis, c'est des choses que je cherche. Quand je viens dans un camp de réfugiés, c'est moi qui demande, même si c'est pas le but, est-ce que je peux parler aux femmes? Alors, je leur posais des questions, mais comment ça se passe ici? Est-ce que vous vous sentez en sécurité? Et donc, c'était vraiment, je sais pas d'où ça vient, c'est en moi. Et donc, après, il fallait que je place tout ça. Et
0: c'est dans ces albums-là.
1: Et donc, c'est dans ces albums-là. Donc, j'ai été chantée plus bas, comme en fait, par exemple, les Noirs américains, les Negro Spirituals. En fait, quand t'as mal, tu fais. Tu sais,
0: ça part du ventre.
1: Voilà. Et donc, le son de Sisters and Empathy est bien plutôt blues soul. Et puis, le son de Un cœur comme le mien était plus Americana, mais très très très bizarre aussi. Non, pas bizarre, c'est pas un hasard. J'ai aussi invité des hommes sur cet album, parce que il y avait Florent Marché, il y avait Gérard Moncey, il y avait Stéphane Echer, ouais, il y avait Miossec, parce que je, ouais, me dis, si j'ai, il y avait Ben Mazué d'ailleurs, bien avant qu'il soit
0: il a décollé, mais ouais,
1: voilà. Et donc je me dis, si j'invite ces hommes sur mon album, pour les gens ce sera comme une évidence. D'ailleurs, c'est ce qu'ils ont fait par la suite avec Me Too. C'était quand même le fils de Mia Farrow qui a en fait déclenché ce phénomène de Me Too, que tout à coup, ouais, en fait, le féminisme n'était plus vu comme quelque chose qui faisait peur aux gens,
0: ouais.
1: Et donc le son de Un cœur comme le mien, c'est ça, là, parce que excuse-moi, je parle beaucoup.
0: Ah, mais c'est intéressant.
1: Un journaliste m'avait dit, c'est drôle, cet album, il a vraiment un yang, il a vraiment une énergie masculine. Et c'est parce que j'en avais marre que les gens disaient simplement, ouais, mais t'es une sale féministe. Mais je dis, non, c'est de l'humanisme. C'est juste, je sers, ouais, juste justice. Et donc, je pense qu'il y a des différentes manières de faire des chansons engagées. D'ailleurs, moi, j'ai écouté de tout. Hein. Je suis très très fort inspirée par quand ça parle de côté plutôt spirituel, comme on voit dans les églises dans le sud des États-Unis, ou comme un Bill Withers, il va le faire, où c'est plus le côté spirituel, ou c'est, et d'ailleurs ici dans cette chanson aussi, où je me dis mais il faut qu'on restaure quelque chose. C'est bien de qu'on soit en colère et que mais on peut pas continuer quand même à accuser, parce que ça va de nouveau créer deux groupes. On va éternellement avoir deux groupes, un les abusés et l'autre les abusifs. C'est juste qu'ils changent de visage et de nom. On va arriver nulle part. Il faut à un moment donné qu'on restaure une confiance, que et on vient à ce mot qui paraît toujours un peu bête, mais ça revient à l'amour en fait. Ouais. Et donc ça, c'est une façon beaucoup plus spirituelle d'aborder ou de mon engagement. Et puis j'ai aussi beaucoup lu les paroles, et d'ailleurs c'est vraiment des grandes influences sur ces albums. C'est le côté blaxploitation, où vraiment c'était noir américain, non, mais où ils allaient vraiment sur le front. Et puis il y a de l'autre côté, il y a Bob Dylan, il y a et puis il y a les Français.
2: Les chansons politiques, les chansons.
1: Oui, et puis il y a les Français, parce que j'ai commencé avec l'anglais, parce que je me disais, je sais pas, j'étais plus à l'aise d'écrire d'abord en anglais tous ces thèmes-là. Mais ensuite, je me suis dit, j'ai envie de le faire aussi maintenant, quand même, pour mon public ici en France. Et donc, j'ai terminé avec Présidente, En dessous de zéro. Et puis, évidemment, du coup, il y a même des gens, il y a des gens, évidemment, comme un Renaud, ou comme tous ceux qui ont fait des chansons. Allez, puis avec Colette Mani, j'ai fait une reprise de
2: Mélocotone.
1: De Mélocotone. Ouais. Et puis,
2: il y a le style Axel Red aussi, maintenant.
1: Pour
2: de vrai.
1: Exact. Je veux dire, parce que là, exactement, je veux dire, moi, ce qui m'intéresse, c'est à un moment donné, je vais piocher dans tout ça pour en faire ma propre sauce. Même musicalement, c'est pareil. J'ai beau aller à Memphis, mais j'amène des musiciens d'ici pour on parlait de Studio Ferber justement tout à l'heure.
2: Ouais.
1: Et ben pareil, en fait, il y a des musiciens qui viennent de Memphis, qui étaient le guitariste et le clavieriste de Isaac Hayes, qui ont joué sur plein d'albums à moi. Mais je mélange ça avec Renaud Le Temps,
2: un producteur français.
1: Voilà, du coup, ça fait, j'arrive à avoir quelque chose qui me ressemble juste uniquement à moi.
2: Et il faut qu'elle voyage, cette chanson.
1: Moi, je veux

chanter pour elle. La bonne nouvelle aussi du jour, c'est votre retour sur scène, Axelle Red. On apprend que vous serez le 21 novembre 2027 à l'Olympia, donc c'est dans un an et des poussières. Et alors, Axelle Red sur scène, si vous ne l'avez jamais vue, vous pouvez déjà vous habituer en écoutant l'album live.

0: réjouissez de retrouver le public?
1: Absolument.
0: Dans un
1: absolument.
0: An et des poussières.
1: Ouais. Mais en fait, j'ai jamais vraiment arrêté de faire des concerts. On est neuf sur scène. On est neuf musiciens sur scène. Il y a des cuivres. On se régale, voilà. Et j'ai d'ailleurs la petite tournée que j'ai fait, parce que maintenant on parle de la France, et je suis ravie de retrouver le public français parce que ça m'a vraiment manqué. On a juste fait un concert, c'était à Toulouse. Mais j'avais fait une petite tournée club au début de l'année. C'était en Belgique et on était neuf sur scène, mais vraiment c'était des petits clubs. Et j'avais appelé la tournée Fuck AI parce que
0: je dis intelligence artificielle va te faire voir.
1: Voilà, parce que en fait, et j'ai dit tout ce qu'on entend sur scène, parce qu'il y avait aussi des claviers plutôt et des, donc c'était pas juste, comment dire, un vieux son, parce que j'aime bien avoir quand même un mélange.
0: Mais ça peut être sophistiqué tout en étant réel.
1: Exactement. Mais j'ai dit au public, tout ce que vous entendez, c'est réellement joué. Et les musiciens sont ravis parce qu'on joue pas avec un clic. Je sais pas, le public le ressent et nous, on s'amuse comme des fous. Voilà.
2: Ah, c'est génial. On se souhaite évidemment une tournée française comme il se doit, ma chère Axelle. Bon, pour le moment, c'est l'Olympia en novembre 27.
1: Il y a plein de dates qui vont se rajouter. Là, je suis revenue quand même après 8 ans.
2: Ouais.
1: Mais j'ai vraiment pas envie de partir rapidement là.
0: Et on peut espérer un petit album pour l'année prochaine.
1: Ouais, au mois de mars. Mais juste petite chose, parce que j'ai pas envie que tout le monde va se dire, mais attends, mais il va être plein de choses quand même un peu lourdes. Ceci dit, je trouve que chanter pour elle, c'est pas lourd. Non, en fait, voilà, j'ai vraiment attendu pour que toutes mes colères se transforment en quelque chose de positif. Et franchement, ma maman a carrément, pour moi, c'était le plus beau compliment. Elle a dit, ton album me donne envie de vivre. Et c'est tout ce que j'ai essayé de faire, c'est de. En fait, j'aime bien quand il y a des différentes lectures. Quand tu écoutes une chanson, et d'ailleurs, les chansons sont très, à vrai dire, très, très groovy.
2: Ouais. Mais qui disent des choses.
1: Bien sûr. Mais c'est en fait c'est comme les contes de fées. En fait, c'est pour les adultes, c'est pour les petits. Mais t'as pas l'impression que si le conte de fées commençait, écoute, je vais te donner la leçon. Ben y a personne qui va l'écouter.
2: Non.
1: Et donc moi j'aime bien attirer les gens avec de la musique ou avec des beaux mots, avec des métaphores. Et après il y a des différentes lectures. Et en fait c'est parfois même en écoutant au bout de certains temps que tu dis mais ah ouais mais c'est ça que je vois là-dedans. Malheureusement, on est à une époque où il y a beaucoup, beaucoup de musique qui sort et les gens, comme il n'y a plus de physique, on n'a plus l'album en main ou on prend le temps. Mais moi, je fais toujours une musique en espérant qu'on va l'écouter longtemps et qu'on va voir qu'en fait, une chanson, elle évolue. Par exemple, je prends juste un exemple. Après, je vais me taire, mais. Mais par exemple, Sensualité, c'est un bon exemple. Je veux dire, aujourd'hui, les jeunes se rendent compte qu'en fait, c'était une chanson presque, on peut dire, pré-MeToo. Parce que je veux dire, la maman, elle est cool, elle dit écoute, ma fille, tu verras bien si c'est le désir ou l'amour, c'est quand même qu'elle est ouverte d'esprit.
2: Ouais.
1: Et la fille, elle est bienveillante, mais elle est surtout très consciente. Et je pense que c'est là où on est aujourd'hui avec ce manque de confiance, que tout ce qu'on peut être dans cette, comment dire, quand on est dans l'acte ou à deux personnes, on va pas quand même re-signer un contrat tous les 10 minutes, mais de rester simplement très conscient, et donc conscient de dire écoute, je pense que là, stop, tu vois, et sensualité, en fait, c'était une réponse à la chanson un petit peu machiste quand même de Sexual Healing, et donc voilà, nouvelle lecture.
0: Réécoutez-la. Merci beaucoup, Axelle.
1: Merci à toi.
0: Et bon concert par avance au mois de novembre 27, et l'album en mars, on a très très hâte. Chanter pour elle est disponible dès aujourd'hui. À bientôt, Axelle.
1: À très bientôt.

0: Et puis, je crois qu'on est en train de négocier aussi des petits autographes d'Axel Red, donc ça peut être très sympa. Romain.
1: Pas mal.
0: Bah oui, ça fait plaisir. Romain et Caroline.
1: Bah oui.
0: Comment ça va, vous? Comment s'est passée la journée? Tiens, chez Caroline, par exemple. Ça va, Caroline?
1: Tranquille, tranquille.
0: Tranquille, j'aime bien quand c'est tranquille. Et chez Romain?
2: Ben, c'était la pluie qui n'était pas trop agréable aujourd'hui par rapport à hier. Quoi,
0: mais oui, d'ailleurs, on envoie plein de bisous à celles et ceux qui sont carrément touchés par des intempéries. Parce que bon, la pluie relou qui défait les brochings, c'est une chose. Mais là, il y a carrément des villes et des villages qui sont complètement inondés. Courage à vous, courage les amis. Mais oui, c'est vrai Romain que c'était pas top la météo aujourd'hui. Là, on va se réchauffer donc avec de la musique de l'année 1977. On cherche le nom des interprètes des chansons. Et vous n'oubliez pas de donner votre prénom avant de donner la réponse.
1: Ah non,
0: d'accord. Caroline et Romain, c'est parti pour un premier tube de 77. Dites-moi, qui chantait ça ?

qui va fêter ses 50 ans très bientôt et on en reparlera dans Décibels. On prépare une petite boum d'anniversaire. Romain et Caroline ont trouvé en même temps téléphone, après le gros indice Jean-Louis Aubert, effectivement. Et on continue. Voilà. L'année 77, c'était aussi...

0: Et surtout, vous êtes très synchro, vous trouvez tout en même temps. On ne peut pas vous départager, mais ce n'est pas grave, puisque dans ce blind test, tout le monde gagne. C'est un gros avantage. Caroline et Romain, dernier tube de 77, on rentre en France. Oui, musique. Bravo, bravo, Romain et Caroline. Vous avez tous les deux très bien joué, j'avoue. C'était une bonne année, 77, non? On est d'accord?
1: J'étais pas née, mais ça va, j'ai su trouver quand même.
0: Bon oui, après, voilà, on connaît. Et Romain, t'es né en quelle année?
1: 82.
0: Ah, comme ma petite sœur.
2: Mais
0: moi, on ne
2: demande pas.
0: Caro, non, mais Caro a 22 ans pour toujours. Non. Comme moi, n'est-ce pas, Caro?
2: Non.
0: Non.
2: Okay. Non.
0: Dis-nous.
2: Non. Je suis une 75.
0: 75, ah, ça va, ça va. Ça va. Ça va, ça va. Eh bien, avec tous ces petits jeunes avec nous dans Décibels, je les remercie, je les embrasse, Caroline et Romain. On vous envoie un bouquin de la bibliothèque magique et musicale de Décibels. Et on écoute une autre chanson de cette année-là, 1977, pour faire plaisir à notre invité de ce soir, Axel Red, qui adore ce genre de voix, ce genre d'ambiance, et parce qu'on l'écoute pas assez à la radio. Voici Bill.

0: 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Des gens se sont évanouis, plus un gramme d'air dans les poumons. Lovely Day, sublime chanson, c'était Bill Withers.
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0: Et on finit l'émission à Montréal, ouais, rien que ça, les amis, pour l'anniversaire de la grande Diane Dufresne, chanteuse extraordinaire, un peu excentrique aussi, on aime beaucoup ça. Elle a rencontré l'homme de sa vie, elle chantait ça, et nous on aimait beaucoup. Joyeux anniversaire à Diane Dufresne, 82 ans, ce soir.

0: Quel délice. Diane Dufresne, 82 ans aujourd'hui, et pas à la retraite. Hein. Elle a dit dans la presse canadienne l'été dernier, on demande beaucoup aux artistes aînés de chanter des trucs du passé, mais les vieux ont encore des choses à dire. C'est noté, Diane, le comeback, donc quand elle veut. Merci à l'équipe de Décibel qui était là ce soir. Alexandra Sackberg au standard, Kinane Lageli à la technique, Iris Guitoni à la réalisation, Thierry Boffa et Thomas Demol pour la délégation musique, Mélodie Chaïb et Géraldine Mayer pour la programmation des invités. Demain, on sera avec un tout nouveau groupe de rock que vous allez adorer. Il s'appelle les Dynamite Shakers.
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2: Bonjour à tous, bienvenue dans votre nouveau rendez-vous quotidien sur ICI. Ça s'appelle On vous doit bien ça. Et ICI, on parle bon plan, vie quotidienne, arnaque à éviter, santé. On est là pour vous rendre service parce qu'on vous doit bien ça. Nous sommes ensemble jusqu'à 13h. Moi, je m'appelle Enora Malagré et voici la bande qui m'accompagne tous les midis pour mon plus grand bonheur et le vôtre, je l'espère. Aude Razo, madame anti-arnaque. Bonjour ma Aude.
3: Bonjour, bonjour à tous.
2: Le docteur Gérald Kierzek. Bonjour docteur.
4: Bonjour à tout le monde.
2: J'aime bien quand je dis bonjour docteur.
4: Ouais, moi aussi, j'aime bien qu'on me le dise. Ça se perd d'ailleurs.
2: Ça se voit. Elsa Wolinski, notre éminente journaliste. Bonjour Elsa.
5: Bonjour à tout le monde.
2: Et Valère Coréard, monsieur Bonplan. Bonjour.
6: Salut,
2: Valère.
6: Salut Nora, bonjour à toutes et tous.
2: Aujourd'hui, entre autres, bien sûr, grosse émission, gros dossier. On va ouvrir avec vraiment un gros dossier épineux sur les maisons fissurées. Alors si, malheureusement, vous avez des fissures dans votre maison, peut-être dû à la sécheresse, on va en parler dans un instant, appelez-nous, laissez-nous un message vocal au 0810 055 056. C'est votre antenne, nous sommes là pour vous. Et puis, vous pouvez aussi nous laisser des messages vocaux, comme l'a fait aujourd'hui Armel.
7: J'ai une question concernant le prix du gaz. Est-ce que vous avez des astuces pour moi afin de réduire le coût de ces dépenses?
2: On a toujours des astuces parce qu'on vous doit bien ça, n'est-ce pas? Ça sera pour vous, Valère.
6: Gaz, électricité, on va parler chauffage et oui, il y a quelques astuces utiles qui peuvent vous aider.
2: On y répond dans une trentaine de minutes et puis le meilleur pour la fin, je booste toute l'année votre pouvoir d'achat. 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Il est midi 7 et je vous l'ai dit, on ouvre l'émission avec un gros dossier qui peut-être vous concerne, en tout cas qui nous inquiète grandement, ce sont les maisons ou les appartements fissurés. Et pour parler de tout cela, Aude Razo a invité la vice-présidente de l'AUMF, l'association Urgence Maisons Fissurées, et c'est Dominique Goldstein qui nous fait l'honneur d'être là. Bonjour chère Dominique.
8: Bonjour, merci de nous donner la parole.
2: Merci d'avoir accepté l'invitation, parce que qui mieux que vous pour parler de ce phénomène qui prend de plus en plus d'ampleur. Aude Razo.
3: Et pour donner des conseils aussi aux gens qui sont touchés parce qu'ils sont parfois un peu perdus dans toutes les démarches qu'il faut effectuer. Et vous allez nous éclairer là-dessus. Maison fissurée, vous nous disiez hors antenne, il y a des gens qui sont rentrés de vacances là et qui ne pouvaient même plus ouvrir la porte. C'est ça une maison fissurée?
8: Alors, ce n'est pas que ça, mais c'est un des signes. Pour d'autres, ça a été déjà de voir des ébrures. Donc, on a deux cas. C'est soit ça s'est aggravé, ils sont partis en vacances joyeux, ils sont revenus et ça avait empiré, soit des gens qui n'avaient jamais eu de fissures et qui en ont eu.
3: Et donc, c'est une conséquence de la sécheresse, notamment, ces sécheresses qu'on va vivre beaucoup ces prochaines années, on le sait, et donc ces problèmes vont s'aggraver. On a eu plein de témoignages sur notre radio ici, parce que les rédactions, les journalistes sont allés au contact des habitants. Alors, des gens disent « ma maison craque de partout, je vois à travers les murs ». Vous l'entendez beaucoup, ça?
8: C'est énorme le nombre d'appels qu'on a eu. Juste pour vous donner une idée, généralement, on avait une vingtaine d'appels par mois. En septembre, on est au-dessus de 150.
4: Oh là là.
8: On a fait une réunion publique en Haute-Garonne, 5e circonscription, donc même pas toute la Haute-Garonne. On attendait 400 personnes. On avait cru un concert de Céline Dion. Les gens faisaient la queue dans la rue. Ouais. Et on était 550. Pour des raisons de sécurité, on a dû s'arrêter. Et je peux vous citer plein d'autres exemples.
3: Et vous avez peur que ça empire, du coup, au fil des années?
8: Alors, ce qu'il faut comprendre, c'est que ce n'est pas que la sécheresse, notre problème. L'argile, qui se trouve donc sous nos maisons, elle va réagir à la variation d'hydratation. C'est-à-dire que les sols réagissent comme des éponges. C'est-à-dire que la sécheresse, donc la chaleur, les canicules, la sécheresse va faire rétrécir l'éponge, mais quand les pluies vont arriver, et elles vont arriver...
3: Et il pleut énormément dans le sud, dans le Gard et dans l'Hérault, et on pense aux habitants là-bas.
8: Mais partout. Et c'est-à-dire que l'éponge va se regonfler, et comme nos maisons ne sont pas en caoutchouc, c'est les variations qui les font bouger. Donc l'argile, elle est là depuis des millénaires, donc ce n'est pas la faute de l'argile. C'est bien
2: la variation de température.
8: Bien sûr, parce qu'on a toujours eu des variations, mais on avait 4 saisons. Voilà. Donc ça bougeait légèrement. Mais d'un seul coup, ça s'est mis à bouger fortement parce que les variations sont énormes et très rapides.
4: Et ça veut dire que nos maisons ne sont pas conçues pour, c'est ça ? Il y a une mauvaise conception qui n'a pas anticipé. Après, c'était difficile, il y a 40 ans, 50 ans, voire plus, d'anticiper ce qui allait se passer.
8: Personne ne pouvait prévoir ce qui allait arriver. Je vais prendre mon propre exemple. Ma maison date de 1880. Les gars, ils les ont construits comme on construisait en 1880. Donc 30 cm de fondation, mais 65 cm d'épaisseur des murs. On construit gros, puissant, etc. Qui pouvait prévoir ce qui allait nous arriver ? On l'a bien vu cette année. Donc en fait, ce n'est pas de la malfaçon. C'est maintenant, qu'est-ce qu'on fait pour réadapter les maisons ?
2: Si vous avez des questions pour Dominique Goldstein qui nous fait l'honneur d'être là aujourd'hui, 0810 055 056, on a déjà évidemment un témoignage, c'est Marc qu'on va accueillir tout de suite, qui habite près de Saintes en Charente-Maritime, pardonnez-moi, j'embrasse très fort ici La Rochelle. Bonjour Marc, bienvenue.
5: Bonjour à vous, merci pour la parole.
2: Je vous en prie, vous êtes président de l'association Aide aux sinistrés climatiques de Pessines, donc vous connaissez aussi bien le sujet. On vous écoute, cher Marc.
5: Oui, aujourd'hui, moi j'ai monté cette petite association sur Pessines, parce qu'il y a quand même beaucoup de maisons qui ont été frappées.
2: Ouais.
5: Et puis, donc après, c'est juste une histoire d'experts. Qui valide ou qui refuse les sinistrés.
3: Marc,
5: c'est ça, quoi.
3: Marc, racontez-nous déjà votre maison. Je suppose que si vous avez monté cette association, c'est pas un hasard. Votre maison est fissurée, ça ressemble à quoi ?
5: Ça ressemble à... Alors, c'est pas la mienne, heureusement et malheureusement. Non, c'est une petite mamie qui vit dedans. Elle a 17 étés pour tenir ses plafonds en attendant la prise en charge. Donc, aujourd'hui, c'est une maison qu'on suit beaucoup, dans la mesure où s'il faut remettre des étés, enfin, faire ce qu'il faut, et éventuellement la faire partir de chez elle.
2: Dominique, comment on fait dans ces cas-là ?
8: Alors déjà, je pense qu'il va falloir expliquer comment on est pris en charge. Parce que c'est pas parce qu'on a des fissures qu'on appelle son assureur et que d'un seul coup, il déboule et il vient, oh là là, bougez pas, je vous mets des étés, etc. C'est pas du tout ça et c'est là l'injustice. En fait, on est encadré par le régime de la catastrophe naturelle. C'est-à-dire qu'en 1982, il a été conçu un régime de la catastrophe naturelle, c'est-à-dire une solidarité nationale, de façon à prévenir des grands incidents, c'est-à-dire des inondations, des glissements de terrain. Et en 89, on s'est dit, oh là là, le RGA, tiens, où est-ce qu'on le fout ? Boum ! Dans la catastrophe naturelle. Donc, tant que la commune n'est pas reconnue en catastrophe naturelle, vous n'avez que vos yeux pour pleurer.
3: Donc ça veut dire qu'il y a certains qui ne seront jamais indemnisés, c'est ce que vous êtes en train de nous dire. S'il n'y a pas de reconnaissance d'état de catastrophe naturelle, il n'y aura pas d'indemnisation.
8: C'est le premier verrou. Juste pour vous donner un ordre d'idée, en 2024, il n'y a eu que 2% de communes reconnues.
6: Qui décide ça ?
2: Mais oui, c'est...
8: Commission interministérielle.
2: Alors, Dominique, sur ?
8: Sur des critères, j'en donne un, il faut qu'il y ait 3% d'argile sur la commune, au moins 3%. Je dis pourquoi on n'a pas pris aussi le nombre de chats.
2: Oui, bien sûr.
8: Je veux dire, c'est aussi un critère qui en vaut un autre.
2: On continue de dérouler avec vous, cher Dominique Goldstein. Vous restez aussi avec nous, Marc, si vous avez des questions, si vous, malheureusement vous avez subi des fissures dans votre maison ou dans votre appartement. On parlera aussi de quand vous êtes locataire, quand vous avez des appartements. Ça se passe au 0810 055 056. Mais pour l'heure, on va écouter un peu de musique. George Harrison, Got My Man Set on You, toujours ce merveilleux accent anglais qui est le mien. À tout de suite, dans On vous doit bien ça.

0: George Harrison, Got My Mind Set On You, sur votre radio. Ici, on est ensemble jusqu'à 13h. 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
0: Midi 16, en direct de votre nouveau rendez-vous quotidien, on vous doit bien ça. Un peu plus tard dans l'émission, le docteur Kirzek nous parlera microbiote et Elsa nous parlera précarité menstruelle, une émission très riche aujourd'hui. Mais pour l'heure, on est en train de parler des maisons fissurées, ça nous préoccupe énormément, des appartements aussi fissurés si vous en avez été victime. 0810 055 056, nous avons la chance d'avoir Dominique Goldstein aujourd'hui, qui est la vice-présidente de l'AUMF, l'association Urgence Maison Fissurée. Et voilà, il y a Marc qui est toujours avec nous en ligne, qui nous appelle de Sainte. Mais Audrazo, vous avez une question à poser évidemment à Dominique.
2: Oui, parce qu'on a commencé à dérouler, vous avez commencé à en parler, Dominique Goldstein, mais on rentre de vacances, là on est rentré de vacances, on voit une fissure sur la maison, plutôt grosse, plutôt pas grosse, on sait pas. Qu'est-ce qu'on fait exactement? C'est quoi la procédure?
3: En général, il n'y a pas de quoi s'affoler. C'est-à-dire, la maison, elle ne va pas vous tomber sur le nez. J'ai jamais entendu. Ça ne veut pas dire qu'il n'y a pas des maisons qui s'écroulent, mais pas en 24 heures.
2: Mais Marc disait, par exemple, il y avait beaucoup d'étais sur une maison.
3: Ça n'a pas dû arriver en une semaine.
2: D'accord.
3: Voilà. Donc, là, ce matin, j'étais avec Alexandra, une de nos adhérentes, qui disait, j'ai calculé, ça s'est fait en 4 ans. Ça commence, mais par contre, ça commence toujours par une petite fissure. Et c'est cette petite fissure qui va devenir éventuellement très grande, éventuellement très dangereuse, jusqu'à mettre des étais. Des témoignages, nous on a à peu près 1000 témoignages, la majorité des maisons ne sont pas avec des étais.
2: Et qu'est-ce qu'on fait? Alors, petite fissure, grosse fissure, c'est quoi la procédure exacte?
3: Il faut demander à un expert en fissure, j'allais dire, donc quelqu'un qui est lié au bâtiment. Il ne faut pas appeler un maçon. Ce n'est pas un problème de maçonnerie, on ne vient pas reboucher les fissures. Il faut regarder déjà pour se rassurer de la dangerosité. Parce qu'une première fissure, ça veut dire des choses, c'est un symptôme. Par exemple, si c'est un angle de la maison, si c'est au bord des fenêtres, si c'est au bord de la porte.
4: Je n'ai pas compris à qui il fallait demander.
3: Ce
5: sont des experts indépendants. Je n'appelle pas mon assureur, parce que moi, le premier réflexe que j'aurais, c'est d'appeler l'assureur.
3: Eh bien non, c'est le piège dans lequel il ne faut absolument pas tomber. Parce qu'en fait...
0: Alors, écoutez bien là, donc ça, il ne faut pas appeler son assurance.
3: En fait, vous vous rappelez, je vous ai dit qu'on était encadré par la catastrophe naturelle. Catastrophe naturelle, c'est quelque chose d'imprévisible, soudain, genre une rivière qui sort de son lit. C'est daté, on sait quand est-ce qu'elle est sortie, on sait quand est-ce qu'elle est rentrée. Mais une fissure, c'est quoi? À quel moment une fissure commence? À quel moment on déclare que c'est une fissure liée au ce qu'on appelle RGA, retrait gonflement des argiles? Donc si vous déclarez trop tôt, c'est-à-dire avant la reconnaissance de catastrophe naturelle de votre commune, qu'est-ce qui va arriver? Vous pouvez avoir un assureur qui va se servir de ses preuves, toutes vos jolies photos et vos déclarations, pour vous dire, mais attendez, vos fissures, elles datent de, j'en sais rien moi, 2025, vous êtes déclaré en 2026, donc, eh ben voilà, vous êtes sorti du système. Donc vraiment, l'assureur ne fera rien si ce n'est faire quelque chose contre vous.
0: On va prendre Marc, Marc, vous êtes d'accord avec ça?
6: Après, on peut apporter d'autres événements. Là, je vous parlais de cette maison, donc avec ses étais, c'est sur le sinistre, la catastrophe naturelle de 2022, donc reconnaissance 2023. Ouais. Donc maintenant, c'est qu'une suite de détérioration de la maison qui se produit en attendant la remise en état.
2: Et vous, Marc, vous avez beaucoup de maisons qui sont concernées dans votre secteur. Vous avez fait cette procédure d'aller en mairie d'abord, etc., pour l'état de catastrophe naturelle?
6: Alors, on dépose un dossier en mairie, surtout pas de photo. Voilà, et puis après, la mairie envoie à la préfecture. Ça c'est la démarche logique des maires.
2: Et est-ce que vous avez déjà des indemnisations qui sont tombées ou pas du tout? Ça prend un temps fou.
6: Oui. Non, alors j'en ai qui, c'est tombé assez rapidement. On est toujours sur 2022. Là, j'ai deux maisons qui sont en train de se faire. J'en ai encore 6 qui à venir, quoi.
0: Elsa Wolinski.
7: Marc et Aude, vous dites il faut aller en mairie. Dominique, c'est ça?
3: Oui, en fait, il faut se déclarer à la mairie, puisque c'est la seule instance qui peut demander, ça se passe en 10 minutes, ce qu'on appelle ICATNAT, de faire une déclaration, une demande de reconnaissance.
7: Donc, quand on a une fissure,
2: de catastrophe naturelle.
7: Ah oui, pardon. Donc, on regarde la fissure, on va directement en mairie. C'est comme ça qu'il faut faire?
3: Oui, et là, on est face à soit la mairie dit oui, je vais faire la demande de reconnaissance, soit elle dit non, je ne veux pas la faire. Le maire a toute la possibilité de le faire ou de ne pas le faire. Quand il ne le fait pas, il est en train de priver ses administrés d'une possibilité d'être indemnisé. Alors pourquoi des maires refusent ? Ça sert à rien, on l'aura jamais. Il faut dire quand même qu'en 2024, il n'y a eu que 2% de reconnaissance et en 2025, 20%.
2: Une prise de conscience quand même.
3: En tout cas, il y a des maires qui refusent. Voilà. Chirac ça peut être aussi parce qu'ils ont peur que la commune perde de sa valeur parce qu'elle est déclarée en catastrophe naturelle. Or, un bien quand il y a des fissures,
5: ça va permettre de reconstruire, de refaire et d'embellir et de sécuriser. Moi, j'ai une question un peu bête, je suis nulle en bricolage, mais je vois une fissure. Je prends ma spatule, je rebouche, je vais au magasin de bricolage du coin. Qu'est-ce qu'il faut faire ? Ça sert à rien.
3: Ça sert absolument à rien puisque la cause, c'est ce qui s'est passé sous votre maison.
5: C'est structurel.
3: Voilà. Alors, on peut quand même reboucher si, par exemple, c'est très ouvert et qu'il y a d'humidité qui va rentrer. Je veux dire, c'est quand même pas. Mais on ne peut pas dire qu'on va réparer. D'ailleurs, aucun maçon ne va engager sa décennale en venant vous refaire du crépi, parce que la cause, elle est toujours là.
0: On continue de parler des maisons fissurées, des appartements fissurés. Posez-nous des questions, on a les réponses, 0810 055 056. Je sais que Valère aura une question aussi pour notre experte Dominique Goldstein. Pour l'heure, on va écouter un peu de Zazie, ça s'appelle Peu importe. On est ensemble jusqu'à 13h sur votre radio ici.

0: Vas-y, peu importe, sur ici, on est ensemble jusqu'à 13h.
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0: Midi 26, c'est votre nouveau rendez-vous sur ICI, ça s'appelle On vous doit bien ça. Dans un instant, le docteur Kirzek parlera microbiote, Elsa Wolinski nous parlera de la précarité menstruelle, une émission très riche comme tous les midis, mais pour l'heure, nous sommes en plein cœur du dossier maison et appartement fissuré avec notre amie
3: notre nouvelle amie,
0: ben voilà, on vous dévoile les coulisses, notre amie Dominique Goldstein, hein, qui est vice-présidente de l'AUMF, l'association Urgence Maison Fissurée. Et nous avons Daniel qui nous appelle de Corrèze. Bonjour Daniel.
4: Oui, bonjour. Je vous appelle de Noailles en Corrèze.
0: Ouais.
4: Et j'ai ma maison qui a été construite en 81. Et j'ai aperçu que j'avais des fissures qui étaient de plus en plus importantes. Alors ma commune a été déclarée, comme vous dites, sinistré,
0: ouais.
4: J'ai beaucoup de problèmes avec mon assurance, la Massif, parce que j'ai l'impression qu'ils font tout pour se défausser de me payer mes réparations.
0: C'est et exactement alors, ce que Dominique nous décrivait.
4: Tout d'abord, il y a eu un expert qui est venu de leur part, qui a essayé de me convaincre. Il a passé son temps à me convaincre que c'était la maison qui était mal bâtie, patati patata. Alors, j'ai une voisine qui est à 100 mètres de chez moi et qui a été reconnue sinistrée, et beaucoup de voisins autour de moi. Mais la Massif résiste. Après, la Massif, j'ai fait venir un contre-expert qui a à nouveau reconnu que c'était une défaillance des sols. Mmh. Donc, la Massif a fait venir des faits percés, mes sols, tout ça. Et puis, bon, ils ont fait passer un monsieur qui, après, sondait mes tuyauteries d'eau pluviale. Et alors, ils m'ont dit, bon, mais non, c'est vos eaux pluviales qui sont mal dégagées autour de votre maison, donc pour l'instant, on ne peut pas s'occuper de votre dossier, c'est pas possible.
0: Daniel, alors comment on peut aider Daniel, Dominique? Merci beaucoup Daniel, et faites comme Daniel, hein, 0810 055 056, c'est votre antenne, hein. On est là pour vous rendre service, on vous doit bien ça.
5: Donc ce qu'il faut savoir, c'est qu'une fois qu'on a réussi déjà à ce que la commune soit reconnue, bingo, il ne faut pas croire que ça y est. On est sauvé, pas du tout. Il va y avoir le deuxième passage, à savoir l'expert de l'assurance. Donc l'expert de l'assurance n'est pas votre ami. C'est ce qu'on vient d'entendre. Hein. Ouais. Il vient pour essayer de trouver comment ne pas nous indemniser. Donc, pour être indemnisé, il faut que le retrait gonflement des argiles soit la cause déclenchante.
0: D'accord.
5: Donc ils vont chercher toutes les causes pour vous dire qui d'un arbre, qui des eaux pluviales, etc. Or, ce sont des causes aggravantes. C'est sûr que d'avoir un arbre près, c'est sûr que si on a un problème dans sa canalisation, ça va aggraver. Mais au départ, c'est l'argile. Et c'est une bataille énorme, puisque seulement, c'est ce que déclarent les assureurs, 50% des cas dans des communes reconnues ont été pris en charge. Ça veut dire que quelques dossiers passent, ça veut dire aussi qu'on a toujours un recours. Donc, demander à un expert d'assurer, et pas d'assurance, hein, de venir faire une expertise, et après, il y a la voie judiciaire, et on peut attaquer sa compagnie d'assurance.

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3: Midi 32, en plein cœur de votre nouveau rendez-vous quotidien qui s'appelle On vous doit bien ça. Moi, je m'appelle Enora Malagré, je suis avec Aude Razzot, Gérald Kierzek, Elsa Wolinski, Valère Coréard. Et aujourd'hui, nous a rejoint Dominique Goldstein, qui est la vice-présidente de l'asso Urgence Maisons Fissurées, parce qu'on parle des maisons et des appartements fissurés. Avant de redérouler cette problématique, on va juste accueillir, pour avoir un peu de gaieté quand même dans l'émission, le gagnant du jeu. Parce que vous le savez, vous pouvez vous inscrire sur ici.fr. Je booste tout au long de l'année votre pouvoir d'achat et c'est 200 euros. Avec lesquels vous repartez à dépenser dans une grande enseigne. Bonjour.
4: Bonjour.
3: Alors, oula, quel est votre prénom?
4: David.
3: Bonjour David, bienvenue, vous nous appelez d'où?
4: J'appelle d'Aubagne, en région de Provence-Alpes-Côte d'Azur.
3: Oh là là, quelle belle région. Bien, cher Daniel, David, cher David, pardon, je David. Suis blonde. Oui, le cerveau est très petit me concernant. Cher David, c'est gagné.
5: Bravo.
4: Ouais, super.
3: Ah, voilà. C'est tout simple. On s'inscrit sur ici.fr et on repart avec de quoi aider votre pouvoir d'achat. On vous embrasse très fort, David. Prenez soin de vous.
4: Moi aussi, je suis content. Merci pour tout.
3: Mais de rien, ça nous fait plaisir. On vous doit bien ça quand même, chers amis. Alors, on était en train de parler des maisons et des appartements fissurés. Alors, moi, j'ai aussi une petite question très rapide, cher Dominique. Rapidement, moi, je suis locataire. J'ai découvert, et c'est vrai, en rentrant de vacances, que j'avais mon petit plafond dans ma chambre qui était un peu fissuré. Je fais comment? J'appelle le proprio. Comment ça se passe?
6: Oui, c'est le propriétaire.
3: Ça, c'est le propriétaire qui trinque. Très bien. Eh ben, écoutez, si vous m'écoutez, Alexandre, je vous appelle dans l'après-midi. Valère Coréard.
7: Une question, Dominique, pour revenir sur le cas concret. Donc, je rentre chez moi où j'ai vu, en rentrant de vacances, qu'il y avait une fissure. Ça peut être une fissure liée à un problème d'hydratation et sécheresse des sols. Donc là, c'est l'affaire catastrophe naturelle, la mairie, tout ça, on a compris. Mais ça peut aussi être une malfaçon, un glissement de terrain ou je ne sais quoi. Comment savoir si c'est l'un ou l'autre? On fait appel à un expert en bâtiment, vous nous l'avez expliqué. Ça coûte entre 500 et 800 euros. Qui paye?
6: Malheureusement, le sinistré.
3: Oh là là.
6: Mais quand il va devoir se battre... Ah ben, si vous parlez des normes, moi j'en suis à 20 000 euros aujourd'hui, puisque j'ai attaqué ma compagnie d'assurance. D'accord. Entre les experts, l'avocat, etc. Ouais, mais je refuse...
3: Le PIB d'un pays, quoi, cette histoire.
6: Non, mais je refuse qu'on n'ait pas accepté que l'argile soit la cause déterminante. Et voilà, j'ai mis l'argent qu'il fallait. Mais tout le monde ne peut pas le faire.
8: Juste par expérience personnelle, ça vaut effectivement entre 500 et 800 euros, mais c'est un investissement qui en vaut la chandelle, parce que ça permet de fixer les choses, de faire constater, et puis d'avoir vraiment un avis d'expert qui va vous dire pourquoi. Bien sûr, mais ça vaut vraiment le coup de faire cet effort-là. Et par contre, ça ne vaut pas le coup, parce qu'on m'a proposé d'autres experts avec des prix, experts judiciaires ou je ne sais quoi, sans mandat judiciaire, à 5 000, 6 000, 7 000 euros, avec des négociations possibles. Ça, c'est hors de question. Donc franchement, à moins de 1000 euros, même si c'est beaucoup d'argent, ça vaut le coup à un moment donné, parce que ça va être aussi un guide dans la procédure.
6: Absolument. C'est rassurant aussi pour les gens, parce que vivre avec, en entendant sa maison craquer, puisque c'est ça, on entend des...
3: Mais c'est ça.
6: Absolument. Et mais de savoir que...
3: Elsa Wolinski.
9: Oui, mais alors, du coup, Dominique, donc si on n'a pas cet argent-là, on reste avec sa maison qui craque?
6: C'est épouvantable. C'est toute l'injustice, et c'est pour ça que nous, à la UMF, on milite pour créer un autre système, un fonds vraiment dédié aux maisons fissurées, à toutes ces maisons. On parle, je pense, de centaines de milliers de maisons, plus celles qui sont à venir.
3: Vous nous l'avez dit hors antenne, c'est 12 millions de personnes qui sont concernées.
6: 12 millions de maisons.
3: De maisons, pardon, pas de personnes, pardonnez-moi, mais 12 millions de maisons qui sont concernées.
6: Potentiellement fissurables.
3: C'est plus de personnes, c'est d'autant plus de personnes. C'est
6: pour ça que... Les 12 millions, espérons, ne vont pas se fissurer, mais elles sont sur des terrains reconnue comme sensible à l'argent.
3: Vous militez pour un autre système.
6: Absolument.
3: On vous soutient grandement. Merci beaucoup, cher Dominique. Prenez soin de vous et merci pour ce que vous faites. On va continuer l'émission avec le docteur Kirzek qui nous parlera microbiote. Elsa Wolinski, précarité menstruelle. On va écouter Téléphone New York avec toi. New York avec toi, Elsa Wolinski, aujourd'hui. Je vous le dis. On est ensemble jusqu'à 13h, chers amis. C'est votre émission, 0810 055 056.

0: pardon pour le wou, j'étais complètement dans ce titre, téléphone évidemment, je ne sais plus, oh là là, je ne sais plus comment je m'appelle, New York avec toi bien sûr.
1: Et Nora Malagré.
0: Ah non mais pardon, mais j'aime trop ce titre, j'étais emportée par la merveilleuse playlist d'ici. On est ensemble jusqu'à 13h les amis.
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0: 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Vous l'avez compris, on est en direct, midi 39. Hein. Merci pour toutes vos réactions au 0810 055 056, c'est votre antenne. On est là pour vous rendre service et on va parler, parce qu'il y en a un qui rend quand même aussi beaucoup service, c'est notre docteur Gérald Kirzek, qui nous fait l'honneur d'être dans la bande depuis la rentrée, qui va nous parler microbiote.
1: Microbiote, c'est le mot un peu à la mode, on l'entend partout, oui, le microbiote.
0: J'ai appelé mon fils comme ça. Non,
1: prenez soin de votre microbiote. Attention, il faut manger ça, c'est bon pour le microbiote. Ouais, le microbiote, le deuxième cerveau, c'est peut-être même le premier. En fait, c'est quoi le microbiote? C'est ce qu'on appelait la flore intestinale. Ça parle tout de suite peu plus. Mais nous, on a toujours des mots un peu compliqués. 10 000 milliards de bactéries. Vous entendez bien? 10 000 milliards de bactéries. Si vous étiez bon en maths, c'est 10 exposant 13.
0: Dis donc,
1: 10 exposant 13. Ça fait beaucoup de zéros quand même. Mmh. Et ben, c'est le nombre de bactéries. Ouais. Plus de 1000 espèces différentes. Alors, il y a quand même un tronc commun. On a tous et toutes les mêmes bactéries communes. Il y en a 15-20 qui sont à peu près communes. Mais le reste, 1000 autres, c'est différent. Et c'est différent en fonction de quoi? Ben, en fonction de comment on se nourrit, évidemment, en fonction de comment on est né. Si vous êtes né par césarienne, par exemple, ou si vous êtes né par voie naturelle lors de l'accouchement, ça change le microbiote des bébés. Ben oui, parce que la voie naturelle, le bébé va se contaminer par les bactéries de la filière génitale, vaginale de la maman.
0: Donc on a un meilleur microbiote quand on a un bébé qui vient
1: plus
0: de
1: fourni, et vous ferez moins d'allergies.
0: Ou non?
1: Oui, vous avez non, c'est le contraire.
0: Non, contraire.
1: C'est stérile la césarienne, puisque c'est chirurgical, on va ouvrir le ventre de la maman, l'utérus, on va sortir le bébé, donc c'est totalement stérile de manière chirurgicale, donc l'enfant ne se contamine pas avec les bactéries. Mais comme il ne se contamine pas avec les bactéries, il ne fournit pas, il n'habitue pas son microbiote, et donc du coup il va avoir un système immunitaire qui est un peu plus faiblard,
0: mesdames,
1: et il fait plus d'allergies.
0: Ne culpabilisez pas si vous faites des césariennes, attention.
1: Il n'y a pas une histoire de culpabilité ou de pas culpabiliser, mais il faut savoir que les enfants nés par césarienne font plus d'allergies, par exemple, que des enfants nés par voie naturelle. Voilà pourquoi que la nature est bien faite finalement. Donc ça, c'est j'allais dire le panorama de nos bactéries à l'intérieur. On n'est pas tout seul. C'est pour ça que je dis souvent, les bactéries, elles font partie de la vie. Les virus, ça fait partie de la vie. N'essayez pas de tout aseptiser. On peut pas vivre aseptisé. Et c'est important d'avoir ces bactéries parce qu'elles participent à tout. Les hormones du cerveau, la sérotonine, l'hormone du bonheur. C'est pour ça quand on dit le microbiote ou l'intestin, c'est le deuxième cerveau. C'est pas le deuxième.
0: C'est le premier
1: cerveau. 95% de la sérotonine, c'est-à-dire cette hormone un peu qui nous rend de bonne humeur, qui fait que quand on a une baisse de sérotonine, on est un peu plus anxieux ou dépressif, elle est sécrétée dans le tube digestif. Donc on voit bien que c'est hyper important, ce microbiote du tube digestif, et c'est hyper important comme un jardin de bien le cultiver.
0: Elsa Wolinski.
3: Mais alors justement, comment bien le cultiver, ce jardin?
0: Est-ce que ça sert à quelque chose? Par exemple, je rebondis sur Elsa, enfin pardon, très bizarre ce que je viens de dire, je rebondis sur vous
3: en prie,
0: cher ami.
1: Vous faites pas mal.
0: Mais si on prend par exemple des yaourts bifidus, patin couffin,
1: c'est marketing pur. Il y a une manière de flinguer son microbiote et c'est la faute des docteurs, c'est les antibiotiques.
3: On prend des antibiotiques. Dit que moi j'avais ma flore intestinale flinguée à cause des antibiotiques.
1: Exactement, à cause des antibiotiques et puis deux, et là c'est pas que les docteurs, c'est la malbouffe. Dès qu'on va mal manger, et on parlait de comment bien se nourrir, les jambons lundi, etc., le fait de bien se nourrir ou de mal se nourrir a un impact direct sur le jardin qu'on cultive ou qu'on cultive mal. Et si on donne des antibiotiques, ben en fait, ça va détruire les mauvaises bactéries, celles pour lesquelles on va vous donner l'antibiotique, mais aussi les bonnes bactéries. D'où les yaourts, d'où les pré- ou les probiotiques. Les prébiotiques, c'est ce qui va permettre d'alimenter les bonnes bactéries. Et les probiotiques, on vous donne des bactéries toutes faites. Donc ça peut être pas mal, une cure de pré- ou de probiotiques en parallèle ou après votre traitement antibiotique.
0: Mais
1: les yaourts, c'est très bien.
0: Et les autres aliments qui sont bons?
1: Alimentation non transformés. Les fruits, les légumes, les fibres, c'est fondamental de manger des fibres. Et tout ce qui est malbouffe, ultra transformé, gras, et tout ça, c'est mauvais pour les bactéries. En fait, il faut vraiment imaginer notre microbiote comme un jardin qu'on va arroser, à qui on va donner de la bonne nourriture, des produits, alors bio ou pas bio, mais en tout cas, les 5 fruits et légumes, ça en fait partie. Alors, on a chacun un microbiote unique, parce qu'en fonction de notre vie, de ce qu'on a mangé, tout ça, c'est très différent. Il y a des gens qui ont une sensibilité particulière aussi. C'est là où votre médecin médecin, un nutritionniste, pourquoi pas. Des nutrithérapeutes aussi peuvent vous aider, des naturopathes peuvent vous aider également, sur conseil de votre médecin. Mais parfois, la médecine classique n'est pas un recours et il faut rééquilibrer la nature et c'est le microbiote. Et c'est là où on va pouvoir vous aider avec justement parfois des compléments alimentaires en cure courte, parfois pour rebooster ce microbiote. Mais en tout cas, les dysbioses, c'est comme ça que ça s'appelle, c'est responsable de maux de ventre, de diarrhée, ça peut être un vrai problème.
0: Très rapidement, Valère, on est complètement...
4: Pour ne pas faire de dépenses inutiles, ça marche les tests là pour voir si on a un bon microbiote?
1: Non, ça ne marche pas très bien.
4: Voilà,
1: c'est pas la peine d'aller acheter
0: question courte, réponse courte, on adore. Merci docteur Kerzek. On continue cette émission avec vous, on est en direct, il est midi 44. Oh mon Dieu, Francis Cabrel, qui débarque dans nos oreilles. C'est pas beau ça. L'encre de tes yeux, oui Odrazo, l'encre de tes yeux. Allez, à tout de suite, on est ensemble jusqu'à 13h, chers amis.

0: Dieu que c'est beau. Mon Dieu qu'on ne s'en lasse pas. Francis Cabrel, l'encre de tes yeux sur ici.
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0: On vous doit bien ça. D'humeur musicale. Vous avez vu aujourd'hui, oui, je suis complètement portée par la playlist de ici. Je suis navrée, c'est peut-être saoulant chez vous. Pardonnez-moi, chers amis. Alors, vous le savez, vous pouvez aussi nous laisser des messages vocaux. C'est votre antenne 0 810 055 0 56, comme l'a fait aujourd'hui Armel.
2: Bonjour à toute l'équipe, on vous doit bien ça. Et ce message est pour Valère. J'ai une question concernant le prix du gaz qui est en constante augmentation. Et est-ce que vous avez des astuces pour moi afin de réduire le coût de ces dépenses? Merci beaucoup.
0: C'est votre épouse qui a appelé Valère alors.
3: Non, pas du tout, elle s'appelle pas Armel.
0: Elle s'appelle Armel, donc évidemment Valère est là pour vous répondre, chère Armel.
3: Oui, ça vaut pour le gaz, mais aussi l'électricité. On va rentrer dans la période chauffage, donc c'est là que le gros de la consommation annuelle va se faire. Et effectivement, il y a quelques gestes simples que vous pouvez faire, qui vont à la fois être bons pour votre porte-monnaie, mais aussi d'un point de vue écologique, parce que ça va souvent ensemble. La première chose à faire, c'est de régler la bonne température. Alors, il y a des recommandations où on vous dit 19 degrés, c'est bien. Alors... Moi, je dis non, ça dépend de son ressenti. La température, c'est individuel. Il faut...
4: Moi, 19, c'est froid.
3: Hein. Oui, non, mais...
0: Oh, des trucs mignonnes.
3: Je juge... Non, mais vraiment...
0: Moi, je suis bretonne, 19, c'est l'été. C'est vrai.
3: Je ne juge pas ça. La question, c'est de se sentir bien, d'être dans le confort. Mais surtout pas de surchauffer. D'accord. Parce que Gérald Kierzek, qui fait tout à fait autre chose, il m'écoute jamais. Mais vous direz que vivre dans un environnement surchauffé, c'est
5: mauvais pour la santé.
3: Voilà.
5: 17-19 degrés la chambre, ça améliore le sommeil.
3: Donc, chaque degré que vous allez baisser, c'est 7% d'économie sur votre chauffage. Vous voyez, 1 degré, 7%. Deuxième astuce rapidement, ce sont les chambres, les pièces dites inoccupées toute la journée. Éteignez le chauffage, c'est pas la peine de le laisser. Ça sent dormir, on l'avait déjà dit, à 16-17-18 degrés, c'est très bien.
5: Prenez une couette.
3: Voilà, vous prenez une bonne couette, et là vous allez faire des économies. Et enfin, et ça c'est un point qui est hyper intéressant, c'est que lorsque vous vous absentez toute la journée, on dit il faut pas laisser redescendre la température, ça coûte plus cher de remonter. C'est totalement faux. La question c'est que ça descende pas à 0 degré. Donc mettez le thermostat à 16 degrés et puis vous remontez un petit peu en rentrant. Encore une fois, c'est une maison qui est inoccupée, ça sert à rien de la surchauffer. Et puis faites jouer la concurrence. Il y a des comparateurs, celui du médiateur national de l'énergie.
0: Bah oui, mais non, mais vous avez tellement raison.
3: C'est le côté positif du capitalisme en fait. Qu'il y a une libre concurrence, il faut en profiter. Et là, vous pouvez aller gratter 10-15% sur la partie consommation de votre facture. Changer de crèmerie, c'est indolore. C'est le nouveau qui s'occupe des papiers. Et surtout, il n'y a pas de coupure.
0: Merci Valère Correa. Vous voyez, vous avez des questions, on a les réponses. Ça se passe au 0810 055 056. C'est votre émission. On vous doit bien ça. Dans un très court instant, Elsa va nous parler précarité menstruelle. A tout de suite.
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0: Que ça passe vite en votre charmante compagnie, chers amis. On est ensemble encore pour quelques minutes, jusqu'à 13h, donc on vous doit bien ça. Et ma chère amie Elsa Wolinski, notre grande journaliste, va nous parler précarité menstruelle. Elsa.
7: Tout à fait. Alors, il y a des dépenses qu'on choisit, puis il y a celles qu'on ne choisit pas, celles qui reviennent tous les mois, qu'on ait de l'argent ou pas, qu'on soit étudiante, au chômage, à découvert, ou simplement à quelques jours de la fin du mois. Je vous parle.

0: Figurez-vous, c'est ce que font les femmes quand on n'a pas assez d'argent. On renonce parfois même à aller en cours, au travail ou simplement à sortir de chez soi. Et je voudrais préciser une chose pour les personnes qui nous écoutent. La précarité menstruelle ne concerne pas uniquement les étudiantes ou les adolescentes, pas du tout. Elle touche aussi des jeunes actives, des jeunes femmes actives, des mères de famille, des familles monoparentales, des femmes qui travaillent et qui chaque mois doivent arbitrer entre plusieurs dépenses essentielles, parce que les règles, ça peut commencer à 12 ans, parfois même avant, et nous accompagner jusqu'à la ménopause autour de la cinquantaine. Ça fait 40 ans, parfois davantage, à devoir acheter des protections. Et chez les 18-24 ans, le chiffre est vertigineux. 44% sont confrontés à la précarité menstruelle. Presque une jeune femme sur deux. Parce que les règles, elles ne regardent pas notre compte en banque. Mais à partir du 1er octobre, c'est-à-dire demain, il y a quand même une avancée importante. Une petite, mais je tiens quand même à en parler. Les moins de 26 ans et les bénéficiaires de la complémentarité, santé solidaire vont pouvoir se faire rembourser certaines protections menstruelles réutilisables. Les culottes menstruelles et les cups. Ça fait deux fois que je dis ce mot-là. Pour les personnes qui ne connaissent pas les cups, est-ce que vous pouvez nous expliquer, Gérald, très vite?
1: C'est une petite coupe en plastique qui se plie, qui s'insère dans le vagin, qui permet de recueillir. C'est une coupe, en fait, qui reçoit le sang des règles, qui est lavable, donc réutilisable, qu'il faut stériliser et qu'il ne faut pas laisser en place plus de 6 à 8 heures. C'est comme les tampons, parce que le risque majeur, c'est le choc infectieux. Si vous laissez un tampon trop longtemps ou une cup menstruelle trop longtemps, eh bien, il y a des toxines qui se libèrent et ça peut être dramatique, il y a des morts chaque année.
0: Et donc, on n'a pas besoin d'ordonnance pour les cups. Les protections devront être achetées en pharmacie et faire partie des produits référencés. Là, je vous parle de ce qui va être remboursé. Mais attention, la prise en charge est limitée à deux protections par an. Donc j'étais en train de vous dire que c'est une avancée, mais enfin c'est que deux protections par an.
2: Un petit, petit
0: c'est
2: pas.
0: C'est vraiment un mini petit pas. Là, je vous avoue que je me suis quand même posé la question, effectivement, deux protections pour toute une année, c'est pas vraiment énorme. L'assurance maladie explique que ces protections sont réutilisables et donc conçues pour durer. Alors d'accord, mais quand on parle justement de personnes qui peuvent ne pas avoir les moyens de compléter elles-mêmes, on peut quand même se demander pourquoi s'arrêter à deux. Cette nouvelle mesure fait aussi le choix du réutilisable, une culotte menstruelle ou une cup qu'on garde, qu'on lave et qu'on réutilise. Donc c'est aussi un choix écologique. Alors oui, on l'a dit, c'est un premier pas, un mini premier pas, un premier pas important quand même, mais on peut espérer qu'il soit suivi de quelques autres, ça c'est vraiment important. Et attention, ça ne veut pas dire que toutes les protections menstruelles deviennent gratuites. Les serviettes et les tampons jetables, par exemple, ne sont pas concernés. On peut attendre les soldes pour acheter un pantalon Valère, on peut renoncer à un resto, Gérald, mais on ne peut pas dire à ses règles « Désolé, je suis à découvert, revenez le mois prochain ». Ben non, pendant très longtemps, les règles devaient rester discrètes, presque invisibles. Aujourd'hui, heureusement, grâce aux associations comme Règles élémentaires ou Bon sang ou Agir pour la santé des femmes, grâce à des militantes, mais aussi aux réseaux sociaux, les règles ont pris leur place dans la conversation. On parle des règles, du sang, des douleurs et aussi de ce que ça coûte. Parce qu'on ne peut pas combattre une précarité qu'on refuse de regarder. Et surtout, cette mesure reconnaît enfin quelque chose qui aurait dû être évident depuis longtemps. Se protéger quand on a ses règles, ce n'est pas un luxe, c'est un besoin essentiel qui touche à la santé, à la dignité tout simplement, à l'égalité. Les règles sont intimes, la précarité menstruelle, c'est une affaire collective.
2: Bravo, immense bravo Elsa Wolinski pour ce billet plus que nécessaire. Et puis on encourage, pardonnez-moi, c'est un sujet qui me touche beaucoup aussi, les entreprises à faire aussi un peu des efforts. Petite anecdote que je vous raconte, vous savez, les petits lavabos aussi dans certaines entreprises, ça serait pas mal d'en mettre dans les toilettes des femmes, parce que quand on retire sa cup, par exemple, dont parlait le docteur Kierzek, c'est pas très agréable d'avoir les mains pleines de sang et qu'on aille dans les lavabos collectifs. Donc il y aura aussi beaucoup à faire, beaucoup de choses encore à mettre en place. Ça avance, mais un peu lentement.
0: Un peu lentement.
2: À notre goût, en tout cas. Merci Elsa Wolinski. On va accueillir le gagnant, le deuxième gagnant de notre jeu. 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Nous accueillons Roselyne. Bonjour Roselyne.
3: Bonjour à toute l'équipe. Bonjour. Vous faites une ravie, effectivement, d'avoir été sélectionnée.
2: J'ai l'impression

0: vous le méritez. Vous m'avez l'air sympa, Roselyne.
1: Je vous remercie.
0: Alors, Roselyne, vous êtes effectivement inscrite sur le site ici.fr. C'est gagné. Bravo.
1: Je suis super contente.
0: Génial. Vous nous appelez d'où, chère Roselyne, d'ailleurs?
1: Alors moi, je vous appelle d'une terre, quelque part, mais peut-être une heureuse, parce que je suis d'un ouvrier, fils d'ouvrier, vraiment plus que modeste. Hein,
0: d'accord.
1: Mes parents, mon père a travaillé pour la plus grosse fortune de France, une des plus grosses fortunes de France. Hein.
0: Je voulais dire Gérald Kierzek. Pardon. Je faisais une plaisanterie.
2: De moi,
0: je faisais une plaisanterie sur le docteur Kierzek, qui fait partie évidemment des plus grandes fortunes de France.
2: Alors, on aimerait
0: bien,
2: plaisante,
0: oui. Je plaisante.
1: Ah oui, non, une plus grosse fortune de France. D'ailleurs, Frédéric Dard avait dit que son pinard, en gros, son nectar était l'orgasme du palais. Bon,
0: très bien.
1: Je vais l'écouter parce que ça coûte un bras. Hein.
0: Okay.
1: Y en a qui qu'aiment, je dirais. Ah, c'est un jeu de mots. Certains, ils qu'aiment.
0: Ok, bon. Alors, on est très en forme, Roselyne. Bon, en tout cas, on l'a compris. C'est le bienvenu, en tout cas, ce petit coup de pouce chez vous. On vous embrasse très, très fort, chère Roselyne. Prenez grand soin de vous. Vous l'avez compris, vous êtes ici chez vous. C'est votre antenne, les amis. Demain, nous allons parler, puisque c'est la journée des personnes âgées. Donc, nous leur donnerons toute notre attention et toute notre tendresse. Pour préparer cette émission, je remercie Céline à la réalisation, Kinan à la technique, ma chère Gwenaëlle à la préparation et Marian au standard. Merci à ma précieuse équipe d'amour. Et quant à moi, je vous dis à demain, chers amis.

0: La magnifique voix de Céline Dion sur ICI. Céline Dion a une nouvelle fois en concert, figurez-vous, ce soir à la Plénitude Arena pour sa 11e représentation déjà.
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0: Bonjour tout le monde, très heureux de vous retrouver ce mercredi matin. Cyril Ardo-Redon est avec nous. Bonjour Cyril.
3: Bonjour Louis Raspail, bonjour à tous.
0: Avant 6h, c'est vous qui nous racontez une histoire grâce au Je recherche un auditeur qui. Nous sommes aujourd'hui le mercredi 7 octobre, on va parler boulot puisque c'est la journée mondiale pour le travail décent. Alors ce matin, on a envie de vous entendre, vous qui êtes heureux de vous lever pour aller bosser, pour aller au travail. Cyril, qui recherchons-nous ?
3: Eh bien, on recherche un auditeur qui adore son métier et qui n'en changerait pour rien au monde.
0: Je vous le dis tout de suite, tous les métiers sont les bienvenus. Agriculteur, boulanger, infirmière, artisan, conducteur de train. Je rêve d'avoir un conducteur de train. Quel est votre métier ? Pourquoi vous l'aimez autant ? 0810 055 056.
3: Des centaines de milliers de manifestants dans les rues ailleurs, partout en dans les rues hier, pardon, partout en France. C'est à la une de l'actualité dans quelques instants.
0: Avec vous jusqu'à 6h, nous avons Saveria au standard, Alix à la technique, Sarah à la rédaction en chef. Ici, dès 5h, ça commence maintenant.
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0: Mercredi 7 octobre, soyez les bienvenus, il est 5h. Le tour de l'actualité à vos côtés, Cyril, entre 266 000 manifestants selon la police, 450 000 selon les organisations syndicales hier dans les rues.
3: C'était l'acte 3 de la mobilisation des lycéens. La colère ne retombe pas, près de 900 établissements scolaires ont été touchés selon le gouvernement. Et c'est dans ce contexte que le ministère de l'Éducation nationale annonce une demi-journée banalisée pour un temps de démocratie interne. Comprenez un dialogue entre les élèves et les directions des lycées. Annonce jugée irrespectueuse par les syndicats de proviseurs. Mais Camille Marigot, qu'en pensent les adolescents ?
4: Julia est lycéenne dans l'Essonne. Elle est venue manifester, dit-elle, au dernier moment avec ses amis. Elle accueille plutôt bien cette proposition d'un temps d'échange dans son établissement.
5: C'est pas que ça répond forcément à nos besoins, mais on sait que ça a été entendu par l'État. Là d'ailleurs, il y a quelque chose qui a été organisé, je crois, vendredi pour que les lycéens puissent prendre la parole. On va pouvoir vraiment revendiquer ce qu'on veut réellement et sans qu'il y ait trop de casse ou quoi que ce soit, juste qu'on parle. Et comme ça, ça remontera et il y aura du changement, on l'espère.
4: Un peu plus loin, assise sur le trottoir, un foulard sur le nez et la bouche, Natacha, lycéenne à Paris, observe un peu à l'écart les affrontements entre la police et certains manifestants. Elle est beaucoup moins convaincue par cette promesse de dialogue.
5: Je dirais pas que c'est une victoire, c'est plutôt un peu pour nous apaiser, entre guillemets. Il n'y a pas de changement, il n'y a pas de déclaration consistante.
4: Alors, court ou pas court, elle retournera devant son lycée dès aujourd'hui.
5: C'est un peu symbolique de rebloquer des lycées, même s'il n'y a pas court, pour montrer que c'est pas parce qu'on ne veut pas aller en cours qu'on fait ça. C'est parce que c'est pour montrer qu'on veut toujours se battre pour nos droits et pour ce qu'on demande.
4: Anthony, lui, parle d'une annonce hypocrite, bien décidée à rester mobilisée.
6: C'est comme si on donne un peu de pain aux chiens pour les calmer. C'est juste ça. Il ne faut pas lâcher, il ne faut pas abandonner. Si on abandonne, tout va revenir à la normale. Et tout ce qu'on a fait, ça sert à rien.
4: Et il est prêt à retourner dès que possible dans les rues pour manifester.
3: Et justement, l'Union syndicale lycéenne, tout comme l'Union étudiante, appellent à poursuivre les blocages. Aujourd'hui, il y a de nouvelles manifestations demain. Hier, 488 personnes ont été interpellées dans toute la France en marge des cortèges. 43 policiers et gendarmes ont été blessés selon le ministère de l'Intérieur. Des blessés aussi parmi les élèves. Ils sont plus de 200 à avoir été touchés selon les chiffres du gouvernement datant du début de semaine. Un adolescent de 14 ans grièvement blessé au visage dans le Val-d'Oise, un autre de 16 ans éborgné à Tours, ou encore la main d'Evan, 15 ans, arrachée par une grenade lacrymogène à Lens. Et dans son lycée, les cours reprennent ce matin. Professeurs et élèves sont profondément affectés par ce drame. Bastien Riez est représentant FSU dans cet établissement.
7: On est tous encore très choqués. En tout cas, on ne pourrait pas reprendre comme si de rien n'était. Rien ne peut justifier qu'un élève de 15 ans perde une main. Quelles que soient les circonstances, il n'y a rien qui peut justifier que des armes telles que ça soient employées contre des élèves qui veulent faire entendre leurs revendications, peut-être pas forcément du meilleur des moyens. En tout cas, il n'y a rien qui justifie ce qui a pu lui arriver. Ça faisait juste quelques semaines qu'il était dans l'établissement, puisqu'on a à peine repris 4 ou 5 semaines. Et, mais par contre, non, effectivement, il n'y avait jamais eu... enfin, en tout cas, à ma connaissance, jamais eu de problème avec cet élève en particulier.
3: Et une cellule d'écoute est en place dans ce lycée. Une enquête de l'IGPN est en cours. Au total, dans toute la France, la police des polices a été saisie d'une douzaine de dossiers en lien avec la mobilisation lycéenne. Dossier complet sur ce mouvement à retrouver sur ici.fr.
0: Dans ce contexte social, les députés se penchent dès ce matin sur le budget de l'État.
3: Les membres de la commission des finances entament des débats d'au moins 3 jours. Une simple répétition générale, car l'Assemblée nationale repartira, quoi qu'il arrive, de la copie initiale du gouvernement dans l'hémicycle la semaine prochaine. 1700 amendements ont été déposés. L'exécutif cherche à faire 45 milliards d'euros d'économies. Une boule de feu hier matin dans le ciel du Finistère. L'armée a tiré un missile M51.3 sans charge nucléaire depuis l'un de nos sous-marins. Opération en présence d'Emmanuel Macron, et un tel tir n'avait pas eu lieu depuis 10 ans. Ça a surpris tout le monde, Nicolas Blanza.
8: Une lueur jaune qui jaillit de l'eau et s'envole droit dans le ciel comme une fusée. Puis un énorme grondement quelques secondes plus tard, tel le tonnerre qui ne s'arrête pas, avec une traînée blanche amorçant une courbe à mesure que le missile s'élève.
9: On l'a vu sortir de l'eau, hein. C'était vraiment très impressionnant.
8: Eric, artisan dans le pays Bigoudin, est alors au café à Kériti-Pinmar avec quelques autres.
9: On a couru dehors en fait pour voir, donc on a vu vraiment tout le bas du missile. J'ai pas pu filmer le missile sortir, mais on avait la traînée après derrière qui restait. C'était impressionnant.
8: Ce bruit assourdissant est entendu dans tout le pays Bigoudin et bien au-delà pour un tir sans charge nucléaire réussi, indique l'armée un peu plus tard, jusque dans les eaux internationales de l'Atlantique Nord et qui valide la capacité opérationnelle du vigilant après une longue maintenance sur le système d'armes du sous-marin basé à l'île Longue.
10: C'est pour la France, au-delà de ce tir d'acceptation qui réussit, une formidable démonstration de crédibilité et une étape importante.
8: Embarqué à bord de la frégate multimission Auvergne pour suivre ce tir, le président Emmanuel Macron s'en félicite.
10: Aujourd'hui, nous sommes plus forts. Et je pense que le message a été reçu fort et clair. Partout, il devait être reçu.
8: C'est la première fois qu'un missile M51 de 3e génération est tiré d'un sous-marin nucléaire lanceur d'engin.
3: Et les images très impressionnantes de ce tir sont à voir sur notre site et notre appli ici.fr.
0: C'est le grand jour pour Clarisse Agbegnénou au Mondial de Judo.
3: Comme il y a 3 ans, elle va tenter de devenir championne du monde quelques mois après une grossesse. Son deuxième enfant est né le 11 mars dernier. La quintuple médaillée olympique et sextuple championne du monde est en pleine forme.
11: J'ai rien à aller chercher. Je suis très contente de mon palmarès. Je peux m'arrêter là sans souci, mais j'ai un corps, je me sens bien. J'ai mal nulle part. Je n'ai aucun bobo. Quand on sent qu'il y a encore un moteur qui est là et que finalement j'arrive à montrer que ça tient, on ne s'arrête pas non plus à l'âge d'une femme. Si on est en pleine possession de pouvoir continuer à faire des choses tout en respectant son corps, ben why not? Let's go.
3: Et Clarisse Agbegnénou est attendue sur le tatami ce matin vers 10h30 pour son premier combat. De la pluie ce matin pour presque tout le monde, Louis.
0: Oui, exactement, hein, Cyril, avec des averses dès ce début de journée, même des averses orageuses, principalement localisées en Normandie, le long de la côte atlantique, sur le pourtour méditerranéen également. 4 départements du sud de la France sont placés en vigilance orange, pluie, inondation et crue aujourd'hui. Il s'agit de l'Hérault, du Gard, les Bouches-du-Rhône ainsi que le Var pour les températures au petit matin. 10 degrés en Alsace, nous dit Tania sur notre page Facebook. On a 16 degrés à Limoges, nous dit Lionel et qui nous fait un petit coucou également en milieu de matinée. Les températures vont grimper doucement à Lille et Strasbourg. 14 degrés à Dijon, 15 degrés. Valence, 16 degrés ce matin, cet après-midi. Les nuages et la pluie domineront largement sur une bonne partie du pays, avec un ciel nettement plus couvert que ce qu'on a connu les jours précédents pour les maximales. Elles sont en redescente, 22 dans le nord à Metz, dans le sud 22 également à Perpignan et 25 cet après-midi à Ajaccio.
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0: Bonne fête au Serge qui se réveille avec nous ce mercredi matin et un joyeux anniversaire à Bernard Lavillier, 80 ans aujourd'hui.
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3: Et à 80 ans, un nouvel album qui sortira le 23 octobre intitulé Rite Cruel, un disque enregistré entre Paris, Rio de Janeiro et Kinshasa.
0: Qui sera dévoilé d'ailleurs en avant-première dès la semaine prochaine pour les plus chanceux dans le Rhône, en exclu directement au Festival Lumière de Lyon. 5h08, on passe à un tout autre registre ce matin. en vous souhaitant d'abord un excellent réveil avec nous sur ICI. Si vous nous rejoignez d'ailleurs pour la première fois, bienvenue, puisque vous faites désormais partie de la grande famille d'Elefto. Dans un instant, on va découvrir une initiative entrepreneuriale du côté de l'Alsace. Et sur ICI, vous commencez la journée avec vos chansons préférées. Et tout de suite, voici le roi de la pop qui vient comme ça vous chercher au fond du lit ou qui accompagne peut-être votre premier café, Billie Jean, avec nous. Bon réveil.

0: on est déjà mercredi. Soyez les bienvenus si vous nous rejoignez à l'instant sur Ici. C'était Michael Jackson avec Billie Jean. Bon réveil.
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0: Et à 5h12, pour accompagner votre premier café, un petit peu d'histoire avec Stéphane Bern, celle d'un roi réputé presque invincible, Richard Cœur de Lion, Cyril.
3: Oui, mais en 1199, une simple flèche tirée depuis un château du Limousin va provoquer sa chute. La chronique de Stéphane Bern, c'est à 5h25 sur Ici.
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0: C'est votre rendez-vous quotidien pour soutenir les entrepreneurs. Aujourd'hui, Catherine Quicondon, vous nous présentez une jeune femme qui s'est attaquée aux douleurs menstruelles, une idée née pendant ses études et qu'elle a depuis transformée en projet.
4: À Wettolsheim, au sud de Colmar, dans le Haut-Rhin, on a chaud.
5: Ça, c'est très chaud. J'ai réussi à le récupérer, ça sort du four, c'est brûlant.
4: Alors non, ce n'est pas si chaud que ça, et ça ne sort pas du four, mais de la tête d'une jeune entrepreneuse de 24 ans, Salomé Kloumann. Il s'agit de Warmly, une culotte chauffante pour soulager les douleurs des règles, d'endométriose ou de lombaire.
6: Il y a des filaments en fibre de carbone sur le devant et sur le derrière, et dans la petite poche, il y a une batterie qu'on place, et elle est toute légère, et ça va chauffer... Le devant, le dos et le bas.
4: Trois niveaux de température pour s'adapter à l'intensité de la douleur. La batterie a une autonomie de 4 heures environ. Salomé se fournit en Chine, mais elle organise seule toute la logistique depuis l'Alsace. Les culottes sont en vente depuis février seulement, mais elle a déjà des commandes de Belgique, du Pays-Bas, du Royaume-Uni et de l'Allemagne. C'est plutôt classe et les retours clientes sont très positifs.
6: Notamment de mamans qui ont acheté pour leur fille, en me disant que leur fille adore, ça leur permet aussi de prendre beaucoup moins d'antidouleurs durant la journée ou de se sentir moins gênées à l'école parce qu'elles n'ont plus besoin de prendre leur grosse bouillotte. Mais aussi surtout... Des mamans qui me disent qu'elles sont très reconnaissantes que je fasse ça pour les femmes et qu'elles auraient trop aimé avoir ça quand elles étaient plus jeunes.
4: C'est vrai que l'on a tout essayé de multiples remèdes et d'astuces de grand-mère, pas toujours efficaces à 100%. Le prix de cette culotte chauffante, un peu moins de 90 euros, un prix qui se justifie par la technologie intégrée et par le fait qu'elle se met par-dessus votre culotte, donc vous n'êtes pas obligé d'en avoir plusieurs et surtout, elle se lave sans problème. Par ailleurs, Salomé commence à développer des partenariats avec des mutuelles. Comment Salomé a eu envie d'entreprendre dans ce domaine?
6: Alors simplement, je souffrais énormément au ventre et au dos et je trouvais que les solutions actuelles, c'était pas du tout optimal. Par exemple, la bouillotte, elle n'est pas du tout discrète ni pratique, un peu lourde et on doit réchauffer l'eau toutes les demi-heures. Donc j'ai pensé aux habits de ski qui sont chauffants, comme par exemple les gants, et je me suis dit qu'on pouvait tout simplement intégrer cette technologie dans une culotte.
4: Plus d'infos sur warmly.fr, W-A-R-M-L-Y. Merci à Ici Alsace pour cette idée qui apaise. Ici, ça entreprend dans le Haut-Rhin avec Warmly, une culotte chauffante qui change la vie des femmes et des autres. Oui, parce que quand on a mal au ventre, tout le monde a mal au ventre.
0: Merci Catherine, et pour écouter d'autres inventeurs de talent, je vous invite à écouter en podcast la chronique de Catherine Quicondon. Vous pourrez notamment découvrir comment à Roubaix, on fabrique un parapluie 100% français et surtout un parapluie 100% réparable.
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0: 5h16, soyez les bienvenus ce mercredi matin. Tout de suite, les étudiants qui ont rejoint le mouvement des lycéens.
3: 40% des établissements d'enseignement supérieur perturbés hier. Eux aussi dénoncent leurs difficultés, parmi lesquelles la précarité. Elle touche plus d'un quart des étudiants. En solidarité, des élèves de la maison familiale et rurale de Férolles, près d'Orléans, ont participé à un glanage solidaire. 100 kilos de carottes ramassées pour en faire des soupes, Patricia Pourrez, qui seront distribuées à des jeunes dans le besoin.
8: Là, vous voyez, vous repérez les fans. Donc, elle, hop, dans la caisse. Il y en a encore une là. Les mains dans la terre, Marie Magendy de l'association Solal explique le principe du glanage aux jeunes de la MFR.
9: Donc l'objectif, c'est de ramasser ces carottes qui ont été laissées de côté parce qu'elles ont peut-être un défaut visuel, elles sont tordues, elles ne correspondent pas tout à fait aux normes attendues par le point de vente.
10: On fait attention au passage des tracteurs, s'il vous plaît.
9: Donc on est sur des carottes bio, l'objectif c'est d'en ramasser 100 kilos.
8: Accroupie dans le champ, Naya, en terminale à la MFR de Férolles, prend vite le pli pour repérer les carottes qu'il faut ramasser.
11: Toutes les carottes qui ont par exemple plusieurs branches, tout ça, celles qui ne sont pas belles. Celles par exemple, là il y en a qui sont encore un peu enterrées, donc je gratte. Et du coup, je ramasse.
9: Tu avais déjà fait ça ?
11: Non, première fois.
8: Après ce glanage, les élèves de la MFR auront rendez-vous à la conserverie de Boue, où ils vont éplucher, cuire et transformer les carottes en soupe. Une action qui s'inscrit dans leur cursus, explique Laurine Langrand, responsable des terminales à la MFR.
12: Alors l'idée, c'est vraiment de les impliquer sur le territoire, ça fait partie de leur référentiel. Et on aime bien mener des projets avec les partenaires locaux. On est aussi mobilisés avec Natura 2000, par exemple. Et ils ont des cours aussi qui sont en lien avec ce qu'on est en train de faire aujourd'hui sur l'écologie, l'alimentation, etc.
8: La dernière étape, ce sera fin octobre, la distribution du produit fini à Aesop, l'épicerie solidaire pour les étudiants d'Orléans-la-Source. Marie Magendy.
9: L'objectif pendant cette distribution, c'est que les élèves de la MFR, donc, qui ont glané, qui ont transformé les produits, soient présents en fait, pour présenter le produit aux étudiants clients de l'épicerie solidaire Aesop, en expliquant toute la démarche qu'il y a derrière, d'où viennent les produits, etc.
8: Chaque année dans la région, l'association Solal organise une vingtaine d'opérations de glanage solidaire.
3: Le reportage de Patricia Pourrez, ici Orléans.
0: Dans un instant, c'est la télé avec Patrice Gascoigne. Philippe Lachaud nous raconte les coulisses de son parcours avec sa bande. Et vous allez voir que tout n'était pas gagné depuis le départ. C'est juste après Marc Lavoine. Voici Rue Fontaine sur Ici. Bon réveil avec nous.

0: issu de son album Les Amours du Dimanche. C'était Marc Lavoine, rue Fontaine, sur ICI. 5h21, venez jouer avec nous ce mercredi matin au 0810 055 056. À 5h38, c'est le duel des auditeurs. Une question autour de l'actu, un chiffre à trouver, le plus proche de la bonne réponse remporte sa radio ICI.
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0: C'est Saveria qui attend vos appels ce matin au 0810 055 056. Bonne chance à tous.
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0: Dans les coulisses TV ce matin, Patrice, vous avez rencontré l'un des acteurs et réalisateurs les plus populaires, Philippe Lachaud, parce que demain soir sur Canal, on va tout savoir sur sa vie et c'était pas gagné.
3: Parfois, quand tu dis du bien d'un artiste, il s'interroge.
4: Il y a un piège.
3: Alors si je vous invite en plus à ne pas manquer la série documentaire que j'ai adorée, Fifi et sa bande, c'était pas gagné.
4: Il y avait un piège.
3: Mais non, mais c'est vrai que des pièges, il en a eu pas mal sur sa route, Philippe Lachaud. Et c'est ce que vous allez découvrir demain soir, jeudi, sur Canal+. En 4 épisodes, on découvre le parcours assez improbable de Fifi et de sa bande, des premiers sketchs bricolés entre copains et filmés en VHS chez les parents, Huguette et Gérard, à la télévision, notamment sur Canal+. Et enfin, avec la consécration au cinéma, où cette bande cartonne 6 millions d'entrées pour le Marsupilami, Fifi et sa bande, c'était pas gagné, c'est l'histoire d'un enfant qui veut faire rire ses parents. Et à qui j'ai demandé si la télévision, et notamment le Club Dorothée qu'il regardait beaucoup dans son enfance, n'avait pas façonné son imaginaire, Philippe Lachaud.
4: C'est sûr, mais pas que le Club Dorothée. J'ai eu envie de faire ce métier grâce à la télévision, à la base, puisque les films de Francis Weber passaient à la télévision. Je voyais mes parents se marrer devant ces films. Ça m'a donné envie de faire ça. Et de l'humour aussi, c'était pas que le cinéma, parce que je me souviens qu'il y avait Les Nuls à la télévision, il y avait Les Inconnus, il y avait même à l'époque l'arrivée de Jamel Debbouze, et en fait toutes ces influences-là m'ont vraiment inspiré et donné envie de moi aussi de faire de la comédie.
3: Alors la première personnalité de la télévision qui vous a filé un coup de main, c'est Michael Youn.
4: Absolument, et faut remettre en plus dans le contexte, à l'époque, Michael, c'était vraiment la star de la télévision du moment. Surtout chez les jeunes. Moi, c'était notre idole, Michael. Et donc, effectivement, une de mes cassettes arrive chez M6. Et un matin, alors que j'étais absolument pas au courant, mes parents me réveillent pour me dire que Michael Youn est en direct à la télévision et voudrait me parler au téléphone. Je suis en pyjama chez mes parents, c'est complètement improbable. Et je me retrouve, effectivement, avec Michael qui m'explique avoir reçu ma cassette et va passer un sketch. Donc, la première fois que je passe à la télévision, c'est grâce à Michael qui diffuse un sketch à la télévision. C'était un moment... complètement irréel. Et aussi, l'étincelle, le début de tout.
3: Fifi et sa bande, c'était pas gagné. C'est drôle, touchant, toujours sincère, même pour raconter les années galères. C'est ce jeudi soir sur Canal+.
0: Et ce soir d'ailleurs, retrouver la bande à Fifi à la télé, c'est sur un TMC 21h10 avec le film comédie Super-héros malgré lui. Dans 3 minutes, il ne sera pas question de super-héros mais de roi de France avec la chronique de Stéphane Bern. C'est juste après le nouveau single de Florent Pagny. Voici pour vous ce mercredi matin, le braquage des sentiments sur ICI. Bon réveil. 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

0: le braquage des sentiments. C'était Florent Pagny, bien sûr, sur Ici ce mercredi matin, mercredi 7 octobre. Comme d'habitude, avant les infos, un petit peu d'histoire aux côtés de Stéphane Bern qui, ce matin, nous fait voyager au temps d'un des plus célèbres rois de France.
1: Richard Cœur de Lion, vainqueur de nombreuses batailles et héros de légende. Mais en Limousin, un arbalétrier anonyme va réussir ce qu'aucune armée n'avait jusque-là réussi, terrasser le grand fauve. Mars 1199, Chalut. Richard Cœur de Lion assiège un petit château. Oh, rien d'exceptionnel, c'est à peu près son activité favorite, comme certains feraient du padel ou de la pétanque. 41 ans, une réputation immense. Depuis 20 ans, il passe davantage le temps en armure que sur un trône.
2: Mes amis, voilà ce qui nous réunit ce soir.
3: Le camembert Cœur de Lion.
1: Et pourtant, ce soir-là, il inspecte tranquillement le château. Peut-être un peu trop tranquillement. Le fameux « je jette juste un petit coup d'œil ». Sur les remparts, un défenseur arme son arbalète. Les chroniqueurs l'appellent Pierre Basile.
4: Qu'est-ce que je fais ?
1: D'autres sources hésitent sur son identité, peu importe.
4: Je pourrais le dégommer à l'arbalète quand même.
1: L'homme vise, et vise bien. Le carreau part, bim ! Dans le mille et mille. Il atteint Richard à l'épaule. Même l'arbalétrier regarde autour de lui pour vérifier que c'est bien lui qui a fait ça.
5: Oh, bravo !
6: Il ne l'a pas fait exprimer, les belles.
1: Sur le moment, personne ne s'affole. Le roi plaisante même avec ses hommes. Après tout, c'est qu'une blessure, même pas mal. Sauf qu'au XIIe siècle, une infection est parfois plus redoutable qu'une armée. Les jours passent, la plaie s'aggrave, la gangrène progresse. Bon, finalement, un peu mal quand même. Le 6 avril 1199, le roi le plus célèbre d'Occident meurt à quelques centaines de mètres du château qu'il était venu conquérir. Game over. No extra life. L'histoire a ses leçons. Les plus grands tombent parfois sur de petits obstacles. Excusez-moi, la sortie, c'est par où ? Suivez la flèche, majesté.
0: Suivez-la, puisqu'après les infos, je vous invite à monter à bord du France Libre, le futur porte-avions français, prêt à battre des records incroyables. Certains risquent de vous surprendre, je vous en parle tout à l'heure, à 5h40, puisque tout de suite, il est 5h30. Voici l'actualité en France et dans le monde en 90 secondes. C'est avec vous, Cyril Ardo-Redon.
7: Ils appellent d'ores et déjà à un acte 4 demain. Hier, entre 266 000 et 450 000 personnes ont manifesté un peu partout en France dans le cadre du mouvement lycéen. Il y a eu près de 500 interpellations et 43 policiers et gendarmes blessés selon le gouvernement. Un policier mis en examen et placé sous contrôle judiciaire, annonce le parquet de Pontoise. Il est soupçonné d'avoir tiré une grenade lacrymogène qui a blessé au visage un adolescent de 14 ans fin septembre dans le Val d'Oise. Le fonctionnaire a interdiction d'exercer. Le lycéen souffre d'une double fracture de la mâchoire. La totalité de ses dents du haut sont cassées. Une enquête ouverte pour apologie du terrorisme à Beaugency, près d'Orléans. Cela fait suite à une vidéo où l'on voit des adolescents chanter une chanson de rap mentionnant le Bataclan, Mohamed Merah ou encore Salah Abdeslam. Vidéo tournée dans un lycée. Un collectif d'associations féministes, mais aussi la Fondation des Femmes ou la mairie de Paris appellent les femmes à suspendre leurs activités professionnelles et domestiques le 13 octobre, jour du vote solennel de la loi intégrale contre les violences sexuelles à l'Assemblée nationale. Des rassemblements sont déjà annoncés dans les principales villes françaises. Prudence dans l'Hérault, le Gard, les Bouches-du-Rhône et le Var. Ces départements sont placés toute la journée en vigilance orange pour pluie, inondation et orage. Le maire de Montpellier appelle les habitants à éviter les déplacements. Et puis retour sur Terre imminent pour Sophie Anneau. Après 9 mois passés dans la Station Spatiale Internationale, l'astronaute française et ses coéquipiers entament leur voyage retour. Il va durer plus d'une journée.
0: L'info du jour avec le gouvernement qui annonce une demi-journée banalisée dans les établissements scolaires.
7: Un temps de démocratie interne pour tenter de répondre à la colère des lycéens. Hier, entre 266 000 selon la police et 450 000 manifestants selon les syndicats ont défilé dans les rues à travers toute la France. En Isère, les syndicats lycéens ont été reçus par le recteur de l'académie de Grenoble. Mais élèves et professeurs ne croient pas vraiment à une amélioration des conditions d'enseignement, Cédric Hermel.
8: Regard déterminé, Iris ne compte pas s'arrêter à cette manif du 6 octobre.
9: Je pense qu'il va falloir quand même encore se faire entendre pour que ça change, parce que ça va être progressif, ça va mettre du temps à changer, mais il va y avoir, un changement, mais d'ici plusieurs temps.
8: En attendant, elle est prête à bloquer son lycée une nouvelle fois, à se faire entendre dans la rue une nouvelle fois.
9: Tous à se faire entendre, parce que plus on est, plus ça va faire parler, plus le gouvernement... gouvernement, etc. Vous commencez à se poser des questions.
8: Continuer à manifester, même après l'annonce d'hier, celle d'un temps de démocratie interne au sein des lycées jusqu'à la fin de la semaine.
4: C'est ce qu'ils disent, mais après, est-ce que ça va vraiment derrière mettre des actions en place, mettre des choses en place? On sait que ça ne va pas forcément se faire.
8: Thelma n'arrêtera que quand elle aura des conditions d'enseignement dignes de ce nom au lycée Argouges.
4: Il y a des fenêtres où il n'y a pas assez de rideaux, les rideaux sont plus petits que les fenêtres, il n'y a pas de store, il fait très très chaud dans les salles de classe, nos emplois du temps ils sont très très mal organisés, c'est tout ça accumulé qui fait beaucoup pour nous.
8: Ce que comprend Sandrine, professeure d'histoire au lycée Champollion et membre du SNES FSU, elle veut la même chose que Thelma et espère que plus de gens vont s'agglomérer au mouvement.
5: La jeunesse c'est notre avenir et il faut investir dans la jeunesse et il faut investir dans notre avenir. Nos jeunes ils sont bien, on leur donne juste pas les moyens d'avoir un avenir.
8: Elle est prête, elle aussi, à retourner dans la rue pour l'avenir de ces jeunes.
7: Et l'Union étudiante ainsi que l'USL, l'Union syndicale lycéenne, appellent à une nouvelle journée d'action jeudi au niveau national.
0: Tout de suite, la météo de ce mercredi 7 octobre avec de la pluie pour tout le monde ou presque, des averses dès la matinée, des averses orageuses attendues en Normandie, le long de la côte atlantique ainsi que sur le pourtour méditerranéen. Quatre départements, vous l'avez dit Cyril, sont placés en vigilance orange, inondation crue. Il s'agit de l'Hérault, du Gard, les Bouches-du-Rhône ainsi que le Var. Pour les températures de bonne heure, on a 10 degrés en Alsace, nous dit Tania. On a 16 à Limoges, nous partage Lionel sur notre page Facebook. Cet après-midi, toujours des nuages nombreux avec des averses et des températures maximales qui descendent. 22 degrés dans le nord à Metz, dans le sud 22 degrés à Perpignan. Quant à Ajaccio, 25 degrés au meilleur de la journée.
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0: Cyril, j'ai une question pour vous ce matin. Est-ce que vous connaissez la longueur précise, attention, d'un terrain de foot ?
7: Alors non, mais je vais faire une proposition.
0: Allez-y.
7: 105 mètres.
0: Quel tricheur.
7: Vous me l'aviez écrit.
0: C'est la bonne réponse. Retenez bien cette info, 105 mètres, puisque dans quelques instants, dans le duel des auditeurs, on va parler du futur porte-avions. Et les inscriptions se font maintenant au 0810 055 056. Je vous souhaite bonne chance et c'est Saveria qui attend vos appels au standard. On joue avec vous ce matin et tous les matins sur ICI, juste après Pascal Obispo qu'on retrouve maintenant avec l'une de ses chansons les plus populaires. Voici pour vous, plus que tout au monde, 5h35.

0: Soyez les bienvenus, c'est mercredi matin sur ICI avec Pascal Obispo, plus que tout au monde. Dans 5 minutes, attention, c'est votre rendez-vous anti-arnaque qui se met au sport ce mercredi. Foot, rugby, tennis, les fausses billetteries qui vous promettent des places pour les grands événements se font de plus en plus nombreuses. Et Aude Razo nous aidera justement à les repérer. 5h39, tout de suite, c'est le duel des auditeurs.
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0: Avec, comme d'habitude, une question autour de l'actualité, un chiffre pour vous à trouver et pour gagner un très joli cadeau, Cyril.
3: Oui, ce matin, on gagne un poste radio multifonction qui est même équipé d'une lampe torche pour vous suivre absolument partout dans la maison.
0: On dit bonjour tout de suite à Anne-Marie qui est avec nous.
3: Bonjour Anne-Marie.
4: Bonjour Louis, bonjour Cyril, bonjour à tous.
0: Petit coup de fil de la Corrèze ce matin.
3: Oh, c'est beau la Corrèze.
0: C'est magnifique. Mmh. Depuis un nom de commune, tenez-vous bien, Anne-Marie, racontez-nous.
4: J'habite à La Tronche, mais on
0: ne
4: la fait jamais La Tronche.
0: Voilà, exactement. On dit bonjour aussi à Nelly qui est avec nous ce matin.
3: Bonjour, bonjour Nelly.
4: Bonjour Nelly.
5: Bonjour.
0: Nelly, petit coup de fil du Doubs qui vous
3: épaule.
0: Tout est beau.
3: Oui, j'aime la France. J'aime les territoires.
0: Vous êtes objectif ce matin, mais vous avez raison parce que le Doubs et la Corrèze, ce sont deux départements et régions absolument merveilleux. On va jouer ensemble avec une question autour de l'actualité. Dans le dernier numéro de Science et Avenir, on découvre les coulisses d'un chantier hors norme, celui du France Libre. Le France Libre, c'est le futur porte-avions français qui est prévu pour 2038. 80 000 tonnes propulsées par deux réacteurs nucléaires et malgré son poids, capable tout de même, rendez-vous compte, de filer à 50 km/h. Tout à l'heure, pour vous donner un petit indice, on a parlé de la longueur d'un terrain de foot. Selon vous, combien de mètres de long mesurera-t-il ce fameux porte-avions ? Un indice, ça se situe entre les trois terrains de foot par là. Anne-Marie, il me faut un chiffre.
4: 3. Alors je dirais 700.
3: 700 mètres pour Anne-Marie.
0: 700 mètres pour Anne-Marie. Nelly, vous en pensez quoi ?
4: 500.
3: 500 mètres. Eh bien, c'est Nelly qui est la plus proche, puisque le bateau va mesurer 310 mètres. Et ce sera le plus grand navire de guerre jamais construit en Europe. Il pourra embarquer une quarantaine d'aéronefs. Et plus de 800 entreprises françaises, rendez-vous compte, participeront à sa construction.
0: Bravo Nelly, on vous envoie votre poste radio ici directement à chez vous.
4: Je suis super contente.
0: Ben en tout cas, ça s'entend, vous avez le sourire. Et en plus, tout à l'heure, alors je vous ai donné un indice avec Cyril en vous partageant la longueur d'un terrain de foot. On était à 100 mètres. Et boum, Anne-Marie, vous attaquez d'entrée de jeu, 700 mètres.
4: Oui, voilà.
3: Après, peut-être qu'en Corrèze, les terrains de foot sont très grands, je ne sais pas.
0: Non, mais Anne-Marie, je la connais. C'était pour le plaisir de rejouer avec nous très bientôt. C'est ça, Anne-Marie ?
4: Tout à fait.
0: Anne-Marie, je vous embrasse. Je vous souhaite une belle journée. Nelly, merci beaucoup d'avoir joué avec nous ce matin. Et à vous qui partez au boulot, belle journée également.
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0: Mercredi matin, avant les infos de 6h, c'est notre initiative du jour avec Romain Bernot. Bonne nouvelle, on a peut-être trouvé une solution pour lutter contre les déserts médicaux, Cyril.
3: Oui, dans une commune qui expérimente ce nouveau dispositif, les premiers résultats sont déjà là. Robin nous explique comment ça marche à 5h55 sur ICI.
0: Et juste après, c'est votre rendez-vous. Je recherche un auditeur
3: qui adore son métier et qui n'en changerait pour rien au monde.
0: Alors, appelez-nous maintenant 0810 055 056. Je suis sûr que vous adorez votre boulot. C'est une journée justement autour du travail ce mercredi. Et on vous attend nombreux. 0810 055 056. On se retrouve après les Buggles.

0: The Muggles avec Video Killed The Radio Star.
1: Et vous savez, Louis, qui ouais. joue du synthé sur ce titre?
0: Alors non, pas du tout.
1: C'est Hans Zimmer.
0: C'est pas vrai.
1: Si vous connaissez pas Hans Zimmer, c'est un immense compositeur de musique de film qui a composé les musiques de Inception, de Gladiator, de Pirates des Caraïbes, du Roi Lion, etc. Ouais. Il a commencé sa carrière dans ce groupe, au synthé.
0: Il accompagnait donc les Buggles sur cette fameuse chanson. Bah, merci pour l'anecdote, Cyril.
1: C'est cadeau.
0: C'est cadeau. 5h47. Tout de suite, Aude Razo et votre rendez-vous anti-arnaque.
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0: Aude, bonjour. Foot, tennis, rugby, pas mal de fausses billetteries sportives ont émergé ces dernières semaines.
4: Oui, celles que j'ai repérées ont rapidement disparu, heureusement, mais elles surgissent et disparaissent et ressurgissent régulièrement. Et ça, ça nous montre à quel point il faut être vigilant. Premier site sur lequel je suis tombée, fffbilletterie.com. J'ai regardé, ils proposaient encore, là, il y a quelques jours, des billets pour les prochains matchs de l'équipe de France de foot, des places aussi pour la prochaine finale de Ligue des Champions, entre 220 et 690 euros le billet. Autre site frauduleux lui aussi, ticketsination.com, avec cette fois des places entre 50 et 120 euros pour des matchs de rugby du 15 de France. Dans les deux cas, le site est beau, avec les logos des fédérations, des catégories de places numérotées, un compte à rebours avant les matchs, etc.
0: Mais Aude, à quel moment vous avez compris que ce n'était pas crédible ?
4: Premier indice, et pas des moindres, j'ai trouvé à la vente des billets pour des matchs déjà passés. Tout à fait. Les Turquie-France et Belgique-France de fin septembre avec Zizou. Bah, je pouvais encore acheter des billets, là, plusieurs jours après. Ça ne va pas, évidemment. Vérifiez ça quand vous avez un doute. Cette erreur, elle apparaît aussi souvent sur les fausses billetteries de concerts. Deuxième indice, on scrute toujours l'URL, l'adresse du site dans la barre tout en haut. Pour le foot, la bonne adresse, c'est billetterie.fff.fr. Je clique et je vois que bah, pour encourager les Bleus et Zidane au stade Atlantique de Bordeaux le 15 novembre contre la Turquie, je dois patienter, je peux m'inscrire et je serai alerté à l'ouverture de la billetterie.

0: Oria sur ici avec Soirée mondaine. Maintenant, place à un sujet de société peut-être bientôt résolu, les déserts médicaux. Alors dit comme ça, ça peut sembler ambitieux et pourtant les premiers résultats sont là. Robin Bernot est allé voir comment ça marche.
1: Des journées canoë pour recruter de futurs médecins en Aveyron.
2: Moi, je trouve que c'est une initiative intéressante et qui permet effectivement de découvrir d'autres horizons.
1: C'est ce que l'Agence départementale de l'attractivité et du tourisme a organisé dans le département de l'Aveyron. 200 jeunes étudiants médecins ont passé la journée à enchaîner une dizaine d'activités en pleine nature. Opération séduction, donc, qui semble porter ses fruits, notamment auprès de Thomas, étudiant en médecine à Toulouse et habitué de ses journées. Il songe de plus en plus à venir s'installer sur place. Les équipes du 19-20 Midi-Pyrénées l'ont rencontré.
3: Franchement, avec tout ce qu'ils font pour nous, à force, on commence à se poser des questions, hein, parce qu'ils insistent, et plus on vient, plus on a envie de rester. Et honnêtement, moi, un des premiers, je pense que je reviendrai.
1: Anna est également étudiante en médecine à Toulouse et semble aussi conquise.
4: C'est vraiment très, très beau. Donc c'est plein de nature, on peut faire vraiment plein de choses, plein d'activités à l'extérieur, que ce soit du canoë, du canyoning, de la via ferrata, ou alors même je pense qu'on peut avoir des belles parois d'escalade.
1: Depuis la création de ces week-ends appelés Adrénaline en 2017, 20% des internes venus en stage dans le département choisissent finalement de s'y installer. Ici donc ça marche, mais vous ? Quel regard portez-vous sur cette initiative et comment ça se fait que le département ait autant de mal à recruter des médecins? Voici un élément de réponse, j'en ai discuté avec Céline.
2: Parce qu'il n'y a pas beaucoup de services à mon avis autour. Les services publics disparaissent partout et voilà, pour moi c'est une bonne raison.
1: Mais alors aujourd'hui peut-on réellement lutter contre les déserts médicaux?
2: Oui, en développant des initiatives comme celle-ci et puis en remettant aussi du service public dans ces territoires.
1: J'ai également demandé à Céline si elle constatait que c'était de plus en plus compliqué de trouver un médecin.
2: Oui. Enfin, les grandes villes, je sais pas. Moi, je suis pas d'une grande ville, donc. Mais en tout cas, oui. Quand on habite en périphérie, c'est toujours compliqué. Ouais. Il y a de plus en plus de. Il y a plus de dentistes. Il y a plus. Enfin, tout est.

0: Compliqué quoi, tout devient compliqué en fait.
1: Et si finalement la solution était là, juste sous nos yeux, faire redécouvrir nos territoires, nos villes et nos villages à celles et ceux qui ne les connaissent que vaguement ou de nom à peine. L'initiative semble en tout cas porter ses fruits puisque l'Aveyron dispose de la moyenne d'âge des médecins généralistes la plus jeune d'Occitanie.
2: Merci beaucoup Robin Vernot. Aujourd'hui, mercredi 7 octobre, c'est la journée mondiale pour le travail décent et ce matin...
3: On recherche un auditeur qui adore son métier et qui n'en changerait pour rien au monde.
2: Alors c'est vous, 0810 055 056. C'est à votre tour juste après Michel Polnareff. Voici la maison vide sur ICI, 5h55. Bon réveil.

0: dans la maison vide. Michel Polnareff, à l'écoute d'ici ce mercredi matin, mercredi 7 octobre, c'est la journée mondiale pour le travail décent. Aujourd'hui, on recherchait un auditeur justement qui est passionné, qui aime son travail. On avait Jean-Claude, notre boulanger, Jean-Claude, qui vient de raccrocher.
1: Il est retourné au fourneau.
0: Exactement, je pense qu'il est reparti bosser. Et donc, ce sont tous ces métiers qu'on aime au quotidien, qui font avancer, qu'on apprécie. Et parmi ces métiers, des fois, on a des petites lueurs qui se créent dans nos yeux quand on est enfant. Mm-hmm. Vous, Cyril, quand vous étiez petit, quel était justement le métier qui faisait briller vos yeux?
1: Alors, moi, il y a eu plein de choses, mais j'aurais bien aimé travailler aux côtés des chevaux, par exemple. Après, j'ai voulu être enseignant. Okay. J'adorais l'histoire, prof d'histoire. Et puis, très vite, j'ai eu envie de faire le métier que je fais aujourd'hui.
0: Et donc, vous êtes arrivé là, journaliste.
1: Exactement.
0: Petit.
1: Et vous,
0: le archéologue.
1: Archéologue, ah ouais, c'est sympa, archéologue. Un peu comme Indiana Jones, on va fouiller dans la terre et tout, retrouver les vestiges de civilisations anciennes.
0: C'est peut-être génial. Venu d'Indiana Jones, effectivement, de ce côté fouille archéologique, histoire aussi. Et puis après, avec le temps, les années qui ont passé, je me suis orienté naturellement vers la radio pour faire ce joli métier qu'on fait aujourd'hui et qu'on est content de réaliser à vos côtés tous les matins sur ICI dès 5h. On est avec vous quotidiennement jusqu'à 6h du lundi au vendredi pour vous réveiller, vous surprendre et vous faire découvrir tout ce qui se passe autour de chez vous. Merci à tous en tout cas d'avoir été avec nous une nouvelle fois ce matin. À 6h, vous avez bien entendu rendez-vous avec l'actualité de vos régions. À 6h30, vous allez retrouver Cyril Ardo-Redon
1: pour l'info en France et dans le monde en 90 secondes.
0: Et tout de suite, vous allez retrouver les équipes d'ICI Matin qui sont là ce mercredi. Je vous souhaite à tous une belle journée qui commence, bien entendu, sur ICI.
2: Évidemment, nous sommes mercredi, milieu de semaine, on garde le rythme. Aujourd'hui, petit détour par l'Arsenal de Metz parce qu'il y a l'Orchestre National de Metz Grand Est qui joue ce soir pour les étudiants dans le cadre de la rentrée universitaire. Une façon originale de découvrir la musique classique quand on vient d'arriver à Metz, par exemple. Hein, et cette salle de l'Arsenal magnifique. Dans la matinale, on retrouve l'actualité, évidemment, avec vous, François Pellerel.
3: Bonjour.
2: Locale. Bonjour, mon cher François. C'est Lucas qui réalise l'émission ce matin, qui est avec nous et qui va nous supporter, ou on ne sait pas si c'est nous qui allons le supporter, mais nous sommes ensemble jusqu'à 9h pour vous accompagner et vous réveiller. Les rendez-vous évidemment utiles, la météo, la circulation, nous allons y venir dans un instant. Mercredi est lancé, on est avec vous jusqu'à la fin de matinée sur Ici Lorraine, il est 6h.
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2: Mercredi 7 octobre, bon début de journée, 6h du matin, les premières infos.
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6: Et la fête a été parfaite hier soir en l'honneur de Robert Pires.
7: Ça sert très bien, merci
6: beaucoup. Le jubilé de ce joueur légendaire du FC Metz des années 90 devant près de 28 000 fans à Saint-Symphorien et avec un parterre de stars du football qui ont fait le déplacement pour leurs potes avec qui ils ont joué, que ce soit à Metz ou à Arsenal ou à Villarreal ou en équipe de France. Écoutez, ces trois champions du monde au micro, ici Lorraine de Thomas Jean-Georges, des champions de 98, Lionel Charbonnier, Vincent Candela, et puis à la fin un joueur d'une autre génération, champion 2018, Samuel Umtiti. Voici comment il voit Robert Pires. Allez, d'abord les anciens.
8: Jouer contre lui, c'est un calvaire. Jouer avec lui, c'était quelque chose de fabuleux parce que, et en plus, c'était un partenaire génial, quelqu'un qui savait, qui avait cette gentillesse, beaucoup d'humilité, qui était un grand joueur et qui savait faire briller les joueurs à côté de lui. C'est à ça qu'on reconnaît les grands joueurs.
9: Ça fait 30 ans que je le connais. On a fait les espoirs ensemble avant les espoirs. Ouais, c'est extraordinaire, c'est bien, c'est un ami et une belle personne. C'est vrai qu'Aimé Jacquet disait muscle son jeu, mais il ne faut pas qu'il change parce que c'est une personne particulière, très spéciale et aujourd'hui elle mérite tous les joueurs qui sont venus.
10: Ce qu'il a fait aller à l'international avec Arsenal, moi ça m'a marqué. Même ce joueur sur les côtés qui était capable de dribbler, de faire la différence. Pour moi, c'était le football comme je l'aime. Donc, encore une fois, un grand plaisir d'être là pour lui. Quand on finit sa carrière, c'est un peu ça qu'on attend. Et ça prouve la belle personne que c'est.
6: Alors, les moments forts de cette soirée. Pires, buteur sur son premier match avec le FC Metz contre les anciens d'Arsenal. Franck Ribéry, toujours en jambes et acclamé par le public de Saint-Symphorien. Au bord du terrain, Carlo Molinari, Aimé Jacquet, Joël Muller, ovationné. Et puis, papa Pires qui entre sur la pelouse avec ses deux fils, Théo et Alessio. Très émouvant. Tout cela est à voir en images, en vidéo, sur ici.fr.
2: Alors, ce soir, l'événement sport se déroulera aux arènes de Metz.
6: Avec Metz en handball qui recevra les championnes de France en titre, les Brestoises. Les Dragons font la course en tête du championnat car Brest a connu un faux pas, une défaite. Mais cette saison, les playoffs font leur retour, donc le classement final ne sera pas si déterminant. Metz-Brest, cinquième journée de Ligue féminine à 20h.
2: Plusieurs générations ont défilé ensemble hier à Metz.
6: Oui, la manifestation organisée par les syndicats de l'éducation nationale a réuni 1600 personnes ou 3000, ça dépend de quel côté on fait le comptage, police ou syndicat. Aucun débordement à signaler. Et le sentiment pour Talia et Maëlys, des lycéennes de Romba, d'être prises au sérieux dans leurs revendications.
3: On se sent beaucoup plus accompagnées parce que quand on a essayé de faire le blocus à notre lycée, on a tout de suite été entouré par des CRS, donc on n'avait aucune possibilité de parole, ni de manifestation, même passive. Donc là, le fait qu'on soit beaucoup plus et encadré et avec d'autres gens qui sont concernés, on a l'impression que notre voix porte plus que si on était deux à tenir une pancarte devant un lycée.
5: Le message passe mieux.
3: Exactement.
11: On arrive beaucoup mieux à revendiquer nos droits, justement, parce que quand on était devant le lycée, il y en a plein qui étaient là juste pour casser, etc. Alors que là, c'est vraiment passif et on peut vraiment manifester tranquillement.
6: Talia et Maëlys dans le cortège messin qui était venu du lycée Julie Daubier à Romba. Le long format de Julie Seigneura, ça sera à 6h30 dans l'info d'ici en Lorraine. La police des polices est saisie pour l'interpellation d'une adolescente de 14 ans à Metz avant-hier, place du Roi Georges. Elle est plaquée au sol par un policier en civil. Ce moment est filmé, diffusé sur les réseaux sociaux et il fait polémique car le policier a des gestes qui ressemblent à une agression sexuelle, commentent certains. La jeune fille réfute tout acte de violence ou d'agression sexuelle, c'est ce qu'indique le procureur de Metz. Elle a été entendue, aucune plainte n'a été déposée. Le secrétaire en Moselle du syndicat Alliance Police a lui-même assisté à l'interpellation, il était sur place. David Gisleri, qui soutient sans condition son collègue.
12: Comment peut-on s'imaginer une seule seconde que pendant une interpellation, un fonctionnaire de police devant 300 personnes et 30 collègues puisse attenter à la personne qui l'interpelle. C'est juste dément. Ça part évidemment d'une frange de la population qui nous aime pas beaucoup. Et ça a suffi pour jeter l'opprobre sur un collègue, sur sa famille, sur toute une profession. Et il faut savoir que cette jeune fille se donnait des coups de tête dans l'abribus et se débattait vigoureusement. Et le collègue a simplement protégé son crâne d'un éventuel coup de tête, ni plus ni moins, sauf que sorti de son contexte, eh ben, on peut tout imaginer et à travers les réseaux sociaux, on peut tout fantasmer. Donc à un moment donné, il faut raison garder et faire confiance à sa police et la laisser travailler.
6: Le policier mis en cause a porté plainte pour diffamation. Quant à l'IGPN, qui est l'inspection générale de la police nationale, elle poursuit son enquête. La dernière proposition du gouvernement adressée aux lycéens en colère contre leurs conditions d'apprentissage, cette proposition, c'est de banaliser une demi-journée de cours pour en faire un temps de démocratie interne. C'est loin d'être suffisant pour les organisations lycéennes et étudiantes. Elles appellent à poursuivre les blocages et à reprendre les manifestations.
2: Un homme à moto a perdu la vie hier soir à Sarreguemines.
6: Oui, vers 8h moins le quart, une collision avec un automobiliste à la sortie de Sarreguemines en direction de Rémelfin. Le motard n'a pas survécu au choc, il avait 39 ans. Une peine de 7 ans d'emprisonnement a été réclamée contre le complotiste Rémi Daillet, soupçonné d'avoir organisé, entre autres, l'enlèvement de la petite Mia dans les Vosges en 2021. Les réquisitions du procureur contre la mère de Mia, qui voulait retrouver la garde de sa fille, sont de 3 ans de prison, dont 19 mois avec sursis. Et puis une dizaine de personnes de cette sphère complotiste et d'ultra-droite sont également jugées. Les peines requises vont d'un an avec sursis à 5 ans ferme. Le procès doit se terminer vendredi. 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Puis on vous le dit parfois, Fred, redescend sur Terre, Fred. Alors, c'est ce que l'astronaute Sophie Adnot va faire aujourd'hui, mais pour de vrai, très concrètement, elle.
2: Redescendre sur Terre.
6: Après avoir passé 8 mois à bord de la Station Spatiale Internationale.
2: Ça fait déjà 8 mois qu'elle est
6: 8 mois, 235 ou 45 jours, qui gravite à 400 km au-dessus de nos têtes. Donc son voyage de retour doit débuter à 14h aujourd'hui pour un amérissage demain à 17h30. Et elle devient l'astronaute européenne qui aura passé le plus de temps dans l'espace.
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6: Est-ce qu'on peut encore lui faire coucou ? Il y a des nuages entre elle et nous.
5: On peut lui faire coucou ce matin, mais cet après-midi, il y aura des nuages. Du ciel, effectivement, à l'espace, il n'y a qu'un pas, enfin quelques centaines de kilomètres seulement. Donc, ce sera ciel voilé ce matin, la pression de Beauillet, 14 degrés pour les températures un peu partout dans la région. Cet après-midi, ça évolue vers des averses parfois orageuses. Pas beaucoup de pluie malgré tout, hein, même si ce sont des averses, il n'y aura pas des quantités d'eau très importantes. Mais on s'en réjouit pour la nature et pour les sols, avec des températures aux alentours de 21 degrés. Quand je dis qu'on s'en réjouit, on se réjouit de la pluie et pas des orages qui pourraient survenir et qui entraînent parfois des dégâts et des dégâts importants. Donc, évidemment, je ne me réjouis pas de la foudre. Cette bonne blague. Les températures, j'ai dit les températures, François, 21, 22. Non. Ah, bah, 21, 22, par exemple, du côté de Verdun, du côté de Sarrebourg, à Sarreguemines, à Forbach, à Saint-Avold. Les conditions de circulation de bon matin. Vous partez travailler. À quelle sauce vous allez être mangé aujourd'hui? Comme tous les jours, des ralentissements, ils sont récurrents, ils sont redondants, et c'est les sempiternels embouteillages qui vous attendent pour aller vers le Grand-Duché. Pour le moment, ce ne sont que des ralentissements, pas de gros embouteillages signalés. Et dans le cas contraire, vous pouvez nous appeler pour partager l'info au 03 87 52 13 13.
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5: Il est né le 7 octobre 1946, il a donc 80 ans aujourd'hui. C'est évidemment Bernard Lavilliers, le voici avec Nicoletta, dans Idées Noires.

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0: bon anniversaire à vous si vous êtes d'un 7 octobre. C'est donc celui de Bernard Lavillier. 80 bougies sur le gâteau, 6h12, bon réveil.
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0: Je vous souhaite un bon début de journée avec Gérald de Kerzec qui va venir nous retrouver dans un instant. C'est notre médecin, bien sûr, Gérald de Kerzec. Et chaque matin, il nous donne des secrets, des astuces. Hier, autour du foie, par exemple. Et ce matin, vieillir en bonne santé. À quelle heure éteindre la lumière? Élément de réponse, après la pub.
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0: Il est temps d'accueillir le docteur Kerzec sur votre radio ici. Alors, on sait qu'il faut bien dormir, mais on peut aussi profiter ce matin de se demander à quelle heure précisément aller se coucher, n'est-ce pas docteur? Bonjour.
4: Bonjour à toutes et à tous. On connaît l'importance de bien dormir, 7 à 8 heures, je ne vais pas vous le répéter. Mais une équipe britannique de l'université d'Exeter s'est intéressée à autre chose, l'heure à laquelle on s'endort. Ils ont suivi plus de 88 000 adultes autour de 60 ans pendant environ 6 ans. Et ils n'ont pas demandé aux gens l'heure de leur coucher, ce qui aurait donné beaucoup de réponses un peu héroïques mais fausses. Ils ont utilisé un bracelet au poignet qui enregistre le sommeil de façon objective. Et résultat, la fenêtre idéale se situe entre 22h et 23h. C'est là que le risque cardiovasculaire est le plus faible. S'endormir après minuit, c'est 25% d'infarctus ou d'AVC en plus. S'endormir avant 22h, c'est pas mieux, avec 24% de risque en plus. Et l'association est plus marquée chez les femmes. Alors vous allez me dire, mais pourquoi? Tout simplement parce que notre horloge interne, le rythme circadien, règle beaucoup de choses. Pendant le sommeil profond, la tension artérielle baisse de 10 à 20%. Ça laisse le système cardiovasculaire se régénérer. Un coucher trop tardif ou un rythme déréglé perturbe cette pause salutaire. Alors attention, là encore, c'est de l'observation. Il n'y a pas de lien de cause à effet. Mais quelqu'un qui se couche très tard a peut-être un travail de nuit ou du stress ou une dépression, un mode de vie différent. C'est un problème, ça peut être un facteur de risque cardiovasculaire et ça, c'est bien démontré.
0: Alors, concrètement, on met son réveil à quelle heure pour aller se coucher?
4: On met presque son réveil pour aller se coucher. Ce que les experts retiennent surtout, c'est la régularité. Se coucher, se lever à des heures à peu près fixes en semaine, comme le week-end, ce n'est pas très glamour, mais c'est efficace. Pour un adulte, on vise 7 à 9 heures de sommeil. Et quelques conseils importants. La lumière du matin, sortez à l'extérieur, ne serait-ce que 10 minutes, ça va recaler votre horloge biologique. Les écrans, on les éteint le soir avant de dormir. Le dîner, léger, 2-3 heures avant le coucher. Et vous savez que les féculents, allez, on en parlera demain, mais ils ne sont pas forcément interdits. Le café, c'est pas après 15 ou 16 heures. L'alcool, il fait s'endormir plus vite, mais on dort mal. Et la chambre, elle doit être fraîche autour de 18 degrés. Et si vous ronflez fort, ou si votre conjoint vous entend faire des pauses respiratoires, ou si vous l'entendez faire des pauses, allez consulter ensemble, c'est peut-être une apnée du sommeil. Bref, ce soir, ce n'est pas un couvre-feu, c'est un rendez-vous avec son cœur. Bonne nuit, et surtout, à la même heure demain matin. D'ici là, portez-vous bien.
0: Oui, après, une bonne nuit de sommeil, docteur. On a bien compris. Merci de vos conseils et de cet éclairage que vous apportez autour de notre santé chaque matin en nous rappelant les bonnes règles d'hygiène de vie. Abba ou The Winner Takes It All sur votre radio ici, Lorraine. Bon début de journée, 6h16, bon petit déj.

0: Le groupe Abba sur votre radio ici pour démarrer cette journée du mercredi 7 octobre où nous fêtons les Gustaves à l'occasion de cette nouvelle journée qui démarre, que je vous souhaite agréable. Bon petit déjeuner, il est 6h20, c'est la Lorraine ou le Lorrain du jour. Alors il y a un plat qui fait le bonheur des petits et des grands, ce sont... Les frites. Ilan Malka, notre Lorraine du jour, est une experte en la matière qui a même été officiellement distinguée, hein.
1: Est-ce que vous êtes au courant qu'en Moselle, nous avons l'une des championnes du monde en matière de frites? C'est officiel. Bonjour Fanny Nguesset, alias Ginette la Frite.
2: Bonjour, ici Lorraine.
1: Alors Ginette la Frite, c'est le nom de votre food truck. Qu'est-ce que vous proposez dans ce food truck, dites-moi?
2: Alors dans le food truck, je propose des frites maison, des burgers et des frites gourmandes. Alors les frites gourmandes, ça peut être une frite façon bouchée à la reine, ça peut être avec du chili, ça peut être cheddar, bacon, oignon. En fait, c'est un accompagnement qu'on met directement sur la frite.
1: Oh là là, j'ai faim. Alors bon, le principe d'un food truck, c'est que c'est mobile évidemment. Où est-ce qu'on peut vous trouver?
2: On peut me retrouver le mardi midi à Luxembourg-Gare, le mercredi soir à Stucange, à savoir qu'il y a des nouveaux emplacements qui sont en train de se mettre en place.
1: Alors vous avez donc tout d'abord gagné l'an dernier, en 2025, le concours de la frite d'or lors de l'événement Messin Frippe & Frites. Et alors là, vous avez participé au championnat du monde de la frite à Arras et vous êtes arrivé quatrième. Vous avez aussi gagné le prix Tulsius, qui est le coup de cœur du jury. Qu'est-ce que vous avez ressenti avec ces belles distinctions?
2: Ben c'est une reconnaissance puisque en fait c'est le jury qui a goûté ma frite, donc c'est pas rien.
1: C'était donc une compétition internationale, hein. Alors quels étaient les autres pays représentés?
2: Ben, il y avait des participants de Belgique, il y avait la Suisse aussi cette année qui était représentée. Après, dans d'autres catégories aussi, hein, il me semble qu'il y avait aussi l'Espagne qui était là. Dans la catégorie frites authentiques, ouais, il y avait la Belgique, des Néerlandais, des Suisses, des Français, des Belges.
1: Et la Moselle a donc brillé à ce concours. Qu'est-ce que c'est pour vous une bonne frite? Comment est-ce que vous le définiriez?
2: Tout d'abord, c'est déjà le choix de la pomme de terre, la maîtrise, la cuisson, les températures. C'est plein de choses en fait qui rentrent en compte. Alors moi, je l'ai choisi chez mon producteur qui se situe à Audentisch. Donc c'est les frères Vinch. Moi, j'ai choisi ma variété qui s'appelle la Jelly. Alors j'aime particulièrement la Jelly déjà pour son goût, sa texture aussi.
1: Et alors une fois que la pomme de terre est choisie, vous dites une bonne frite, ça se joue aussi sur la cuisson, la préparation. Comment est-ce que vous faites? Vous pouvez nous donner quelques astuces?
2: Oui, alors donc je la coupe en 11. Je la coupe, mais je la rince pas, je l'essuie directement. Ensuite, je fais ma pré-cuisson, donc à 150, pendant plus ou moins 5-6 minutes. Je laisse reposer ma frite, et après on part sur une deuxième cuisson pour justement retrouver la coloration et le croustillant.
1: Bon, alors vous avez été très honoré, hein, quatrième place, mais pourtant, vous allez recandidater au concours. Vous avez envie de faire encore mieux, c'est ça?
2: Bien sûr, donc je compte bien me représenter cette année si j'ai la chance bien sûr d'être sélectionné.
1: Votre but c'est d'arriver numéro 1, quoi, d'être la meilleure frite du monde?
2: Ah bah oui.
1: Et bon, on vous le souhaite évidemment, hein. Le food truck Ginette la Frite, merci à vous Fanny Nguesset.
2: De rien, merci à vous.
0: Vive Ginette la Frite et vive Fanny à 6h24, Pierre Demar.

0: grâce à vous. C'était Pierre Demar sur votre radio, ici Lorraine, pour démarrer ce mercredi 6h26, à suivre l'horoscope et donc votre signe.
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0: Alors Catherine Viguet, c'est l'horoscope, la tendance est à l'apaisement.
7: Grâce à un signe, la Vierge.
8: Bélier, on se concentre sur notre travail, sur notre forme. Allez, c'est parti.
9: Taureau, vous faites partie des heureux natifs du zodiaque. Vive l'amour.
10: Gémeaux, vous portez une attention particulière à vos proches et à votre maisonnée.
11: Cancer, une super journée avec des discussions intéressantes et un déplacement pour certains.
12: Lion, de bonnes choses pour votre ego et une actualité qui met en lumière vos finances.
13: Vierge, vous n'osez pas agir ou dire quelque chose à quelqu'un?
14: Eh bien, aujourd'hui, vous pourrez.
15: Balance, vous ne brillez peut-être pas à l'extérieur, mais alors à l'intérieur, oui, et c'est essentiel.
16: Scorpion, Vénus favorise vos liens amicaux et le bon suivi de vos projets.
17: Sagittaire, journée importante, décisive même pour certains et ça joue côté travail.
18: Capricorne, un mercredi idéal pour étudier, voir et même réaliser un film ou pour prendre la route.
19: Verseau, vous vous remettez de ces 2 derniers jours, parlez, confiez-vous à présent.
20: Poisson, misez sur un rendez-vous marquant et prometteur.
21: Et pour nous tous, eh bien on rentre dans la danse.
0: Passez une bonne journée, Catherine. Merci pour cet horoscope, comme chaque matin, 6h29.
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0: Et on est très heureux de vous retrouver sur l'application ici.fr, sur France 3 ce matin. Bonjour, bienvenue. Nous sommes le 7 octobre, c'est l'anniversaire de Bernard Lavilliers aujourd'hui. Encore sur la route pour aller bosser, sans doute. 80 ans pour Bernard Lavilliers et la magnifique voix de Toni Braxton résonne à l'occasion de son anniversaire. Vous qui êtes à Lover, François, que pensez-vous de ce titre?
22: Votre playlist est très langoureuse.
0: Ah, Toni Braxton, c'est quelque chose. Écoutez ça. Réveiller, c'est parfait, elle a 59 ans. C'est peut-être votre anniversaire aujourd'hui. Bah écoutez, si c'est le cas, happy birthday. Il est 6h30, c'est le moment de passer à l'info. François, des stars du foot et de l'émotion. Hier soir, ça s'est passé à Saint-Symphorien.
22: Tous les ingrédients étaient réunis pour le jubilé de Robert Pires dans un stade plein, près de 28 000 fans. Les images fortes de cette belle soirée, bah, c'est le premier but de Pires avec le FCMS contre les anciens d'Arsenal. Mais on a vu aussi des stars. Franck Ribéry sur la pelouse de Saint-Symphorien est toujours en jambes, hein, le Francky. Hein. Et puis Graillou a même joué. Non, mais c'était la grande fête, c'était presque n'importe quoi.
0: Dans l'actualité, ce nouvel accident de la route qui a coûté la vie d'ailleurs à un motard en Lorraine.
22: Oui, c'était hier soir à Sarreguemines, une collision entre ce motard et un automobiliste. Le motard avait 39 ans, il est mort sur le coup. Les accidents s'enchaînent, hein, parce que samedi soir, c'était à Créange où un motard a perdu la vie. Dans Dans 1 minute 30 maintenant, la manifestation d'hier à Metz des syndicats solidaires des lycéens, tout s'est bien passé. Mais tout de suite, Cyril Ardo-Rodeau pour l'info en français dans le monde.
2: Le gouvernement annonce une demi-journée banalisée dans tous les établissements scolaires. Un temps de démocratie interne pour tenter de répondre à la colère des lycéens. Entre 266 000 et 450 000 personnes ont manifesté dans toute la France hier. Les étudiants notamment se sont joints au mouvement. 40% des établissements d'enseignement supérieur étaient perturbés. Depuis le début du mouvement lycéen, une douzaine d'enquêtes ont été confiées à l'IGPN. Une main arrachée à Lens, un adolescent éborgné à Tours, une mâchoire cassée dans le Val-d'Oise. La police des polices a été saisie à Metz après une vidéo où un policier semble toucher la poitrine d'une adolescente de 14 ans, mais celle-ci réfute avoir été victime d'une agression sexuelle. Une minute de silence ce matin en Israël, sur des sites du sud du pays. Des personnes endeuillées rassemblées 3 ans jour pour jour après l'assaut du Hamas, l'attaque la plus meurtrière dans l'histoire de cet État et qui avait déclenché une vaste offensive israélienne dans la bande de Gaza. 4 départements restent placés en vigilance orange, pluie, inondation et orage toute la journée. Il s'agit du Gard, des Bouches-du-Rhône et du Var. L'Hérault quitte cette alerte mais reste en vigilance crue. Le grand jour pour Clarisse Agbenienou au Mondiaux de judo. La quintuple médaillée olympique va tenter de décrocher une 7e couronne mondiale dans sa catégorie de moins de 63 kilos. Et puis à Marseille, la basilique Notre-Dame de la Garde a officiellement inscrite au titre des monuments historiques depuis fin septembre. On l'a appris hier. Cela doit permettre notamment de mieux protéger la bonne mère.
0: Ici en Lorraine, la manifestation d'hier, François, à Metz, s'est bien déroulée.
22: Oui, celle organisée par les syndicats et associations pour soutenir les lycéens. Les chiffres de la mobilisation, ils varient, comme à chaque fois. Du simple au quasiment au double, la police a compté 1600 personnes qui ont défilé de la gare jusqu'à l'île du Saulcy. Les syndicats, eux, parlent de 3000. Dans les rangs, des parents fiers de voir leurs grands-enfants prendre leur avenir en main. Et vous avez croisé également, Julie Seigneurat, des étudiants et des lycéens.
3: Léon, élève de première au lycée Louis-Vincent, est mobilisé depuis le début.
4: On a des salles, on peut même pas aller dedans, on est 35. En été, moi, je peux même pas me concentrer, j'arrive pas à rester une heure en cours avec 35 personnes, c'est horrible. Parcoursup, c'est quelque chose qui est le stress sur toute la longueur du lycée. Mentalement, ça peut faire mal pour les gens qui sont vraiment très stressés.
3: Environ 2000 personnes dans le cortège, de quoi ravir cet élève de seconde.
23: Je trouve ça vraiment trop bien que vous êtes tous solidaires, il y a même des adultes, c'est vraiment fantastique. On va se faire entendre, ça donne du pouvoir et ça nous rend plus matures aussi. On nous prend pour des enfants, mais on n'est plus des enfants quand on doit se faire gazer.
3: Parmi celles et ceux qui ont rejoint la mobilisation, des étudiants, Sydney, en licence sur le campus du Saulcy, a exactement les mêmes revendications.
24: Les lycéens, ils ont également un manque d'effectifs. Les bâtiments, c'est la même chose. Ensemble, on est plus unis et c'est tellement plus fort. Vraiment, je suis heureuse d'être là pour eux et d'être là avec eux, finalement.
3: On voit aussi beaucoup de parents, de mamans solidaires, comme Aline, venue soutenir son fils, lycéen à Metz. Le fait que la manifestation soit encadrée par les syndicats donne du poids à la parole des jeunes.
25: Je pense que ça leur donne de la légitimité. Ça montre au gouvernement qu'ils sont soutenus dans leurs revendications. Après, là, il n'y en a pas beaucoup des lycéens. Ils ont eu du mal à comprendre le message et qu'on était là pour eux.
3: Mélanie aussi a tenu à être présente.
26: Ma fille n'est pas là, elle a seulement 11 ans, elle est en 6e. Mais je suis là pour les plus grands, car ma fille un jour sera aussi dans cette situation-là. Et en plus, tout ce qui se passe, c'est vraiment horrible ce qu'ils font. La plupart des blocus se font vraiment dans la bonne humeur. Et j'en ai vu quelques bavures et j'ai trouvé ça vraiment moche.
3: La disproportion de la riposte des forces de l'ordre a aussi choqué Sandrine, enseignante au lycée Cormontaigne.
27: Tellement injuste, on ne touche pas aux enfants, enfin, c'est vraiment un scandale terrible.
3: Elle a dessiné sur sa pancarte un grand cœur rouge et cette phrase, elle est belle la jeunesse.
22: La CGT a coché la date du 5 novembre. 5 novembre pour une prochaine journée de manifestation partout en France. On passe à la météo. Avec une petite alerte aux orages.
0: Cet après-midi, ils pourront se produire ici ou là. Les averses devraient être faibles malgré tout, mais les orages pourront s'inviter par endroits, avec tout ce que ça présente à chaque fois. Des fois des quantités d'eau, du vent souvent, et puis des cumuls d'eau qui peuvent parfois être importants. On se laisse pas surprendre, c'est peut-être pas le moment d'aller se balader cet après-midi. Et on attend la pluie avec impatience, ça va faire du bien un peu au sol. Alors ce sera pas suffisant, mais ce sera une étape. Et je vous dis, les pluies devraient être assez modérées et peut-être plus marquées sur une ligne qui s'étend de Thionville à Château-Salins. Plutôt sur l'ouest de la Moselle. En ce qui concerne les températures, 21 degrés attendus au meilleur de l'après-midi, que vous soyez à Sarrebourg, à Verdun, à Sarreguemines ou à Bitche. La circulation en ce moment à 6h35, ça se présente bien et ça bouchonne. Immanquablement à partir de Richemont, allez, c'est parti mon kiki. Richemont, c'est Raymond Gersange, les embouteillages, ils sont là, ils vous attendent, vous en faites pas. Vous les verrez ce matin. Si vous avez une info à partager, si ça roule plus mal que d'habitude, un danger évidemment, un accident, 03 87 52 13 13, que vous soyez dans le secteur de Forbach ou en direction de Verdun ou vers Nancy, vers le luxe bien sûr. On attend vos appels.
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0: Et pour la musique, on se réveille avec Louane. Chaud.

0: Jour 1, Louane. Prochain morceau de musique que vous écouterez sur Ici Lorraine en vous réveillant. Ça arrive dans un instant.
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0: Bon début de journée, il est 7h20 et j'espère que vous avez passé une bonne nuit. C'est le moment d'accueillir Nicolas Bill comme chaque jour pour Ici chez nos voisins. Alors c'est l'essentiel de l'actualité ou les grandes différences qu'il y a entre la France, la Belgique, l'Allemagne et le Luxembourg. Et on parle de plus en plus de santé mentale, c'est le sujet que nous abordons aujourd'hui. Et deux semaines d'ailleurs sont entièrement consacrées à ce sujet de la santé mentale au Grand-Duché de Luxembourg, Nicolas Bill.
3: Depuis ce 5 octobre et jusqu'au 17 octobre, ce sont les semaines de la santé mentale et c'est déjà la 5e édition. Un rendez-vous qui est organisé tous les 2 ans par la Ligue Santé Mentale et ce depuis 2018 avec un objectif, sensibiliser, mieux informer et surtout faire tomber les tabous autour de sujets comme le burn-out, la charge mentale, le stress, le baby blues ou encore la dépression. Alors pourquoi le Luxembourg a décidé de dédier 15 jours à la santé mentale ? Eh bien parce que le sujet dans le pays est plus que jamais d'actualité. L'année dernière par exemple, la dépression était la première cause d'incapacité de travail chez les salariés du secteur privé au Luxembourg. Alors pendant ces 15 jours, ce sont des workshops, des rencontres, des conférences, des ateliers, des formations qui seront proposées. Il y en aura vraiment pour tous les goûts. Avec 140 actions, notamment cette conférence autour de l'anxiété à tout âge. Ce sera à l'hôpital Kirchberg ce 8 octobre à 18h. Conférence qui sera donnée en français et en allemand avec traduction simultanée. Il y a aussi une journée dédiée au bien-être et au partage. Là, ce sera au centre culturel Paul Barblet à Strassen. L'objectif vraiment de ces 15 jours est simple, mieux comprendre les difficultés psychologiques, mieux comprendre aussi les symptômes d'une dépression ou d'un burn-out et puis surtout savoir vers qui se tourner. À noter d'ailleurs le 10 octobre, la journée mondiale de la santé mentale. Ce sera d'ailleurs l'un des temps forts de ces 15 jours, le tout symbolisé par un ruban vert.
0: Merci Nicolas de vos explications et de ce coup de projecteur. Dans un instant, nous allons accueillir notre vétérinaire, c'est Pierre Fabin qui va venir nous retrouver pour répondre à cette question. Est-ce qu'il faut faire automatiquement stériliser son chat ou même son animal d'une façon générale ? Élément de réponse à suivre avec Pierre Fabin.
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0: À 6h43, c'est un passage très souvent redouté par les maîtres, hein, la stérilisation d'un animal. Alors, Pierre Fabin, notre vétérinaire, est avec nous. Docteur, au-delà de simplement ne pas avoir de portée, est-ce qu'il y a de vrais bénéfices pour la santé de notre animal ?
7: Les bénéfices médicaux sont colossaux. On a une statistique très parlante. Chez la chienne ou la chatte, une stérilisation effectuée avant les premières chaleurs réduit le risque de tumeurs mammaires de plus de 90%. C'est l'équivalent de notre cancer du sein. Ces tumeurs sont très fréquentes et malheureusement souvent mortelles. Et en retirant les ovaires, on supprime aussi totalement le risque d'infection de l'utérus, le pyomètre, qui est une urgence vitale très courante chez les femelles. Et chez les mâles, la castration évite les problèmes de prostate en vieillissant. Mais surtout, elle réduit drastiquement le risque d'accident grave. Un mâle non castré qui sent une femelle en chaleur peut fuguer, traverser une route à l'aveugle et se faire percuter par une voiture.
0: Alors, on entend souvent dire que la stérilisation change complètement le caractère de l'animal et qu'il va forcément devenir obèse. Est-ce que c'est vrai ?
7: Alors pour le caractère, c'est un mythe total. L'opération ne change ni son intelligence, ni sa personnalité, ni son envie de jouer. Un chien joueur restera joueur. Par contre, cela calme vraiment les comportements liés aux hormones. Fini les marquages urinaires partout dans la maison, les bagarres territoriales ou les miaulements à n'en plus finir la nuit. En revanche, pour la prise de poids, c'est une réalité biologique. En retirant les hormones sexuelles, le métabolisme de base de l'animal va ralentir. Ses besoins énergétiques chutent de 20% en quelques semaines. Et si vous continuer à lui donner exactement la même quantité de croquettes qu'avant l'opération, il va devenir obèse.
0: Si son métabolisme ralentit autant, comment doit-on adapter son alimentation pour éviter la prise de poids, justement, juste après l'opération ?
7: Alors déjà, il faut agir le jour même de l'opération. N'attendez pas qu'il ait pris 3 kilos pour réagir. Il faut obligatoirement passer à une alimentation spécifique pour animaux stérilisés. Ces croquettes, elles sont allégées en matière grasse, mais restent très riches en protéines pour maintenir sa masse musculaire. Elles contiennent aussi plus de fibres pour bien rassasier votre animal. Alors, l'autre astuce indispensable, c'est de peser sa ration quotidienne au gramme près avec une balance de cuisine et non plus avec un gobelet doseur en plastique qui est souvent un peu imprécis. Et enfin, compenser cette baisse de métabolisme par le mouvement, rallonger la promenade du soir de 10 minutes ou jouer plus activement à la canne à pêche avec votre chat.
0: Eh bien, c'est noté. Merci, docteur. Passez une bonne journée. Pierre Fabin, notre vétérinaire, est avec nous chaque jour pour nous donner des conseils sur nos animaux de compagnie. La suite avec les 3 plus des infos pratiques locales, utiles et sympas du côté de Thionville, par exemple. Pour le moment,

0: John Jett, I love rock and roll pour commencer la journée. Voilà un réveil musclé ce matin pour vous mettre de bonne humeur, pour vous emmener au travail. 6h49. C'est le moment de retrouver des 3+.
1: Oui, et aujourd'hui, on pense aux familles, aux amateurs de sport et à ceux qui aiment découvrir les producteurs près de chez eux. Une première étape à Thionville, où les histoires sont aussi pour les petits.
0: Absolument, c'est les bibliothèques de Thionville qui proposent plusieurs rendez-vous pour les enfants. Contes d'automne, lecture pour les tout-petits, histoire de petits monstres, on est quand même au mois d'octobre. Une façon toute simple de donner le goût des livres et de l'imaginaire aux enfants, et puis une histoire racontée à voix haute. Ça reste quand même beaucoup plus chaleureux qu'une histoire regardée sur un écran, on est tous d'accord. Alors aujourd'hui, mercredi, pourquoi ne pas remplacer quelques minutes de tablette par quelques pages d'aventure.
1: À Richelin, il y a aujourd'hui le marché des producteurs.

sportif qui devrait attirer pas mal de monde aux arènes. Metz Handball reçoit les Bretons. C'est Brest qui arrive aux arènes. Un match qui va permettre de rappeler une chose. En Moselle, le sport de haut niveau ne se résume pas seulement au Stade Saint-Symphorien et au football, même si on adore, évidemment. Les arènes restent l'un des plus grands lieux de rendez-vous sportif de la ville. Alors, si vous aimez le hand, voilà une bonne occasion de vivre le match en vrai, plutôt que derrière un écran, une fois de plus. Voilà, on y revient à ces écrans. Il est 7h10, bon début de journée avec Laurent Voulzy et les nuits sans Kim Wilde sur votre radio ici. Bon début de journée. Bon jeudi matin. Mercredi. Le gars s'emballe. Trahison. Message subliminal. On n'est pas jeudi. On est mercredi. Allez, bon mercredi matin. 6h51 maintenant.

0: Vincent Kim Wilde, Laurent Voulzy sur votre radio. Ici, bon début de journée, dans 4 minutes il sera 7h. Un banc, c'est fait pour s'asseoir. Mais pas seulement, on peut aussi faire une rencontre, discuter et créer du lien. Nicolas Turon nous emmène sur un banc ce matin dans On sait qu'on est Lorrain parce que... Après ça.
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0: On sait qu'on est Lorrain parce que...
5: Parce qu'on a un blabla banc.
0: Un blabla banc.
5: Très difficile à dire. Blabla banc. Vous connaissez Blablacar?
0: Oui.
5: Cette application qui vous permet de vous remémorer les meilleurs moments de votre existence.
0: Mais non.
5: Ah bah si, moi, à chaque fois que j'ai fait un Blablacar, j'ai vu ma vie défiler au moins 3 fois pendant le trajet. Une fois, c'est pour un excès de vitesse, une priorité à droite.
0: Alors, qu'est-ce qu'un blabla banc?
5: C'est... Bon, alors c'est moins pratique que Blablacar pour les déplacements, oui. Parce que c'est pas des bancs à roulettes. Hein.
0: Oui.
5: Mais l'idée, c'est de permettre à des inconnus ou à des passants timides ou réservés qui ont envie ou besoin de parler, d'entrer en contact. C'est un réseau social dans le vrai monde.
0: D'accord.
5: C'est Facebook sans l'aigreur, mais avec des échardes. C'est un divan de psychanalyste en bois d'arbre, et gratuit. Nous avons vu fleurir il y a quelques années les bancs de l'amitié dans les cours de récré à Famec ou dans les parcs à Amnéville, où je vous en avais parlé. Des assises souvent peintes aux couleurs de l'arc-en-ciel et chargées d'accueillir les jeunes âmes en peine qui ont besoin de soutien. Et ben là, c'est la version adulte. C'est un banc qui est fléché sur lequel on peut s'asseoir.
0: Génial.
5: Et ça veut dire, j'ai un peu le temps de papoter. N'hésitez pas à vous mettre à côté de moi.
0: C'est bien ça.
5: On se racontera nos petites joies, nos grandes misères, et puis ça ira mieux après. Le premier blabla banc de Lorraine a été installé à Dieuze. Ici Lorraine, vous en avez parlé, la rédaction. Oui, ceci étant, tu m'étonnes à Dieuze. Oh là
0: là.
5: Déjà, faut trouver un vivant dans les rues.
0: Oh non.
5: J'ai du jeu des amis là-bas. Alors, les excellents journalistes ici Lorraine rapportent que l'expérience porte ses fruits et que les premiers retours sont positifs, qu'on soit une personne âgée esselée ou une jeune maman solo fraîchement débarquée au pays. Attendez, j'ai quand même un doute. C'est pas déjà à ça que sert un bon public? À papoter? À causer du temps, si. Du prix des carburants, en faisant à la fin des phrases, en faisant des... Chez nous, en Lorraine, c'est pas si évident parce qu'on n'a pas cette tradition méditerranéenne de traîner sur les places le soir pour profiter de la fraîcheur. Sinon, nous, on attrape une onglée. On n'a pas ce truc de sortir une chaise devant chez soi comme les papiers et mamies de Méditerranée. Comme les hivers ont longtemps été rudes, ah bah oui, il n'y a plus de saison, hein, ils nous débarquent et ils nous détraquent tout. Comme les hivers ont longtemps été rudes, on se retrouvait plutôt au café ou dans une ferme pour veiller le fameux quarail. Il n'est donc pas inutile de forcer un peu le trait pour mettre ses bancs en avant et multiplier les occasions de se sociabiliser. C'est donc à ça que sert le blabla banc.
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0: Nous sommes le mercredi 7 octobre, vous écoutez Ici Lorraine, il est 7h.
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0: Et c'est François Pelleret en l'occurrence qui présente les infos de 7h. François, Robert Pireski marque un but à Saint-Symphorien. Ça nous rend nostalgiques.
6: Ah oui, son jubilé, ça a été un franc succès hier soir, hein, devant près de 28 000 fans venus saluer la carrière de Robert Pires, au milieu de dizaines de stars du foot qui ont croisé sa route, alors que ce soit au FC Metz dans les années 90, à Arsenal, à Villarreal ou en équipe de France. Les moments forts ont été nombreux. Le but de Robert Pires sur son premier match avec le FC Metz contre les anciens d'Arsenal.
7: C'est le numéro 7.
0: Ça le fait, hein.
6: Hein, ça le fait, hein. Il y a des frissons dans l'air.
0: 28 000 pèlerins qui chantent, ça le fait.
6: Il y avait aussi de la nostalgie dans l'air de Saint-Symphorien. Jean-Baptiste est venu spécialement de Grenoble pour ressentir à nouveau l'âge d'or du FC Metz qu'il a connu avec Robert Pires.
8: La meilleure période, c'était quand ils ont joué le titre. Parce que là, il était vraiment au sommet de sa forme, 24 ans. Et là, il était aux portes de l'équipe de France. Même, il était en équipe de France. Et là, franchement, Metz a eu la meilleure équipe. Après, les Pépé Flingueurs, c'était chouette parce qu'il y avait un duo Pouget et Pires. Mais en fait, au niveau classement, tout ça, on était milieu de tableau. Mais là, on a vraiment vibré. Puis Pires, ils nous sauvaient des matchs avec Mérieux, à eux deux, avec Beaufin. Il y en avait toujours un pour nous sauver le match. Je me souviens d'un match à Rennes où il s'est fait découper par, je ne me rappelle plus quel joueur rennais, mais vraiment massacré. Il a pris des coups. Là. Ce jour-là, je me suis dit, si on le perd, on est mort. Mais non, c'était vraiment un joueur exemplaire.
6: Le long format d'ici Lorraine sur ce jubilé, ça sera à 7h30 avec des pères qui transmettent cette nostalgie à leurs enfants. D'ici là, ici.fr pour le résumé complet, pour revoir la liste des invités stars, pour les photos et les vidéos.
0: Une affiche de handball au sommet ce soir aux arènes de Metz.
6: Les Dragons recevront les championnes de France, les Brestoises. Coup d'envoi 20h pour le compte de cette cinquième journée de Ligue féminine de handball. Metz Handball qui est en tête du championnat parce que Brest a perdu un match. Mais bon, à la fin, il y aura des play-offs. C'est le retour de la formule des play-offs. Donc, ce match ne sera pas si crucial que ça. Des parents ont pris le relais hier du combat des lycéens pour leurs conditions d'apprentissage. Il y avait essentiellement des adultes dans la manifestation à Metz organisée par les syndicats de l'éducation nationale. Le comptage varie de 1600 à 3000. C'est le delta entre police et syndicats. Tout s'est déroulé sans problème, aucune dégradation et donc pas mal de parents fiers de leurs enfants, comme Aline.
9: Je trouve ça chouette parce qu'on avait l'impression que c'était une génération sans idéal, qui défendait plus rien, qui était sur les réseaux sociaux amorphe. Et en fait, les voir se réveiller, moi, je trouve ça super chouette. Je me retrouve en eux, enfin. Il y a beaucoup de violence en marge. Est-ce que ça ternit un petit peu le message ?
10: Ah bah, c'est sûr que ça ternit. Cette violence, elle ne devrait pas avoir lieu. Mais quand mon fils a manifesté, en fait, je lui dis autant fais attention aux casseurs. Et ce qui est malheureux, c'est que je lui dis aussi fais très attention aux policiers. Et ça, c'est très malheureux.
9: Est-ce que vous êtes là aussi justement pour le protéger, entre guillemets ?
10: Non, il n'y a pas besoin de moi. Non, je pense qu'il fait attention. Mais j'avais envie d'être là. Et puis ça me rappelle un peu ma jeunesse lycéenne, étudiante.
6: Aline, maman d'un lycéen à Metz, au micro ici, Lorraine de Julie Seigneura. La police des polices qui enquête à Metz sur une interpellation qui remonte à lundi, avant-hier donc, place du Roi Georges. Quelques secondes filmées de cette interpellation tournent sur les réseaux sociaux. Un policier en civil qui maintient au sol une adolescente de 14 ans et qui fait des gestes d'une main qui font polémique, Fenette Hourte.
11: La jeune fille qu'on voit dans cette vidéo a été interrogée hier par l'IGPN, la police des polices, et selon le parquet, elle réfute tout acte de violence ou toute agression sexuelle et elle ne porte pas plainte. Dans cette vidéo de 12 secondes, on voit donc cette jeune fille de 14 ans, masque chirurgical sur le visage, retenue au sol par un policier en civil et il a ce premier geste. Il lui caresse les cheveux, elle s'agite, il maintient sa prise et puis arrive cet autre geste, difficile à interpréter, qui pourrait laisser penser qu'il lui touche la poitrine ou qu'il la repousse au sol. Le procureur de Metz indique que les investigations portent sur les conditions d'interpellation de la jeune fille et est destinée à établir l'existence ou non d'actes relevant d'une agression sexuelle. Un représentant du syndicat Alliance Police, qui était sur place au moment de l'interpellation, appelle à se méfier des images sorties de leur contexte et parle d'un policier sous le choc. Celui-ci a d'ailleurs décidé de porter plainte pour diffamation.
6: Les organisations lycéennes appellent à poursuivre les manifestations et blocages. L'idée du Premier ministre de banaliser une demi-journée de cours pour en faire un temps de démocratie les font bien rigoler.
0: Un motard a perdu la vie hier soir à Sarreguemines.
6: Un choc avec un automobiliste à la sortie de la ville en direction de Rémelfin. Le pilote est un homme âgé de 39 ans. Samedi, c'était à Créange qu'un motard trouvait la mort sur la route. Et fin septembre, c'était sur la 31 à Metz qu'un motard encore perdait la vie. Une peine de 7 ans d'emprisonnement a été requise hier contre le complotiste Rémi Daillé, soupçonné d'avoir organisé l'enlèvement de la petite Mia dans les Vosges en 2021, jugé également pour avoir tenté de renverser l'État. Les réquisitions du procureur contre la mère de Mia, qui voulait retrouver la garde de sa fille, sont de 3 ans d'emprisonnement, dont 19 mois avec sursis. Une dizaine de personnes de toute cette sphère complotiste d'ultra-droite sont également jugées au tribunal correctionnel de Paris. Et là, les peines requises s'étalent de 1 an avec sursis à 5 ans ferme. Le procès doit se terminer vendredi. Le jugement sera mis en délibéré. Des affûteurs de lames, d'outils, arnaquent des Mosellans en ce moment en zone rurale. Et c'est le syndicat d'agriculteurs FDSEA qui met en garde. Les factures présentées sont exorbitantes. Ces personnes présentent en fait un prix au centimètre affûté.
0: À la une également ce recul, François. Il y a eu un peu moins d'entrées cette année à la FIM.
6: Oui, mais c'est toujours un succès populaire, oui. Hein, avec près de 150 000 entrées en 10 jours, contre, oui, l'an dernier, plus de 155 000. La 91e foire internationale de Metz a fermé ses portes lundi soir. Le parc animalier de Sainte-Croix participe au retour du grand tétras, alors non pas dans les Vosges, mais en République tchèque. 7 oiseaux, 5 femelles et 2 mâles, y ont été envoyés. Le grand tétras, c'est quand même le plus gros oiseau terrestre sauvage d'Europe. 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
6: C'est dans l'après-midi que les orages peuvent arriver.
0: Alors exactement François, ce matin on devrait profiter d'un temps assez clément ma foi, avec des apparitions du soleil, un ciel voilé, l'impression de brouiller largement, des températures aux alentours de 14 degrés, il fait beau et sec. Et puis cet après-midi effectivement, et tant mieux, la pluie arrive, on en a besoin, mais les orages pourront éclater sur le secteur de Thionville par exemple, à Metz également, du côté de Thiaucourt ou de Verdun, ainsi qu'à Solgnes. Voilà, c'est sur cette ligne qu'il peut y avoir un risque d'orage peut-être un peu plus marqué que sur le reste du département, même si ailleurs on aura peut-être quelques gouttes de pluie, ce ne sera pas suffisant pour mouiller les sols comme il le faudrait, mais c'est toujours ça de prix. Je crois qu'on peut le dire, pour une fois on s'en réjouit. La circulation, il est 7h07, ça roule ce matin, même si tout à l'heure c'était très difficile entre Richemont et Cérémon-Gerzange. Là ça va un petit peu mieux, mais malgré tout voilà, il y a encore du monde. Et puis ça bouchonne comme d'hab, hein, entre Canfen et Zouvgen, le grand classique comme qui dirait. Sarreguemines, Boulay, Étain, Verdun, Pont-à-Mousson, Nancy, ça roule pour le moment. Dans le cas contraire, appelez-nous 03 87 52 13 13.
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0: Bon mercredi matin avec France Galles.

0: Et cette musique, vous l'écoutez sur Ici Lorraine le matin quand vous vous réveillez, vous allumez le poste, vous montez en voiture. Merci d'être avec nous, de votre fidélité et bonne journée de boulot si vous allez travailler. 7h13.
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0: Bonjour Jérémy K.
3: Bonjour à tous.
0: Ici c'est vous et Jérémy K. Alors, la question du jour, le sport est-il devenu un nouveau médicament? C'est la question que vous posez.
3: Ce sport, est-ce que vous le faites par pur plaisir, aussi un petit peu pour le regard des autres? L'activité physique est-elle devenue une nouvelle obligation sociale? On peut se poser la question ce matin. Alors ici, en Moselle, nous sommes particulièrement survitaminés. Quand je dis ça, je vous regarde, Frédéric. Un Mosellan sur quatre est licencié dans un club. C'est un record. On court le long des berges. Je me suis baladé le long du canal pour aller au jubilé de Robert Pires hier. Les gens courent avec la lampe frontale à 20h30. C'est vous dire qu'on est sportif ici en Moselle. On remplit les complexes de Thionville, de Metz, de Forbach. Mais dans un département si sportif, est-ce qu'on ne passe pas pour un extraterrestre si on préfère rester sur son canapé? Alors le sport, il s'invite aujourd'hui partout, jusque chez le médecin, avec le succès du sport sur ordonnance. Vous connaissez peut-être le réseau Moselle Move qui a déjà profité à plus de 3000 bénéficiaires. C'est même un critère d'insertion sociale. Alors le sport est-il un médicament, un devoir citoyen, un simple loisir? Et comment faire face forcément parfois aux difficultés du quotidien quand le budget coince, surtout avec les débats récents autour du rabotage du passeport pour nos enfants. Eh bien le coach sportif de notre radio ici, Nordina Tab, nous a répondu par message vocal. Il nous a envoyé un petit WhatsApp, écoutez.
4: Alors, de mon point de vue, le sport n'est pas devenu une obligation sociale. En tout cas, il ne faut pas le prendre comme ça. Par contre, bouger, ça, c'est nécessaire. Tout le monde n'est pas sportif ou sportif, et ce n'est pas grave si vous n'êtes pas sportif ou sportif. Ce n'est pas une tare. Par contre, d'être en mouvement, c'est quelque chose qu'on a en commun. Donc oui, il va falloir trouver ou retrouver cette notion de plaisir à l'intérieur du mouvement qui va permettre à chacun et à chacune de pouvoir se dire, ben oui, grâce au mouvement, je prends soin de ma santé et ça me permet d'avoir un axe préventif dans beaucoup de maladies et surtout, on crée ou on recrée du lien social, donc pas de pression. Par contre, bouger, et en plus tout ensemble, ça c'est nécessaire.
3: Et c'est important de bouger évidemment au quotidien, dès qu'on le peut, même si on reste assis 7 à 8 heures parfois par jour, on se lève, on marche, on fait quelques étirements. Fred, vous faites du sport pour rester en bonne santé?
0: Ah, moi c'est mon cardio, depuis mon infarct. Le cardio, il a dit il faut bouger, alors je fais du sport tous les jours, j'essaie. Non, je fais pas du sport, mais je rejoins ce qui vient d'être dit, de l'activité physique, c'est un peu différent, mais je fais du vélo, je marche.
3: Ça vous va très bien depuis que vous faites du sport, depuis que vous bougez.
0: Très gentil,
3: vous va bien au teint. En tout cas, dans quel club sportif adhérez-vous? Pourquoi? On attend vos témoignages. Ici, c'est vous, c'est votre émission. On échangera évidemment tout à l'heure dès 9h.
0: Évidemment. Moi, j'avais envie de vous poser une question quand même, rapport à votre sujet. Jérémy, une première question. Mais qu'est-ce que le sport?
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0: C'est le moment de retrouver David Oussiou pour Mon œil à 7h16. Alors David, après l'histoire du loup l'an dernier, la nouvelle publicité d'Intermarché se fait remarquer. Elle est très nostalgique.
6: Oui, elle a un petit côté, c'était mieux avant. Comme dans la pub du loup, ça commence autour d'une table, mais ça n'est pas le réveillon de Noël, c'est le repas du dimanche. C'est étrange, la scène nous fait du bien. Faut dire qu'on y tient encore. Près d'un Français sur deux se dit attaché au repas du dimanche, sondage du printemps dernier. Ici donc, c'est un repas en famille, ça rigole, ça parle fort, ça mange. Les hommes portent tous la chemise, et certains même la cravate, comme dans notre jeunesse, voire dans notre enfance. Alors vous vous dites, mais j'ai déjà vu cette scène. Exact, dans Vincent, François-Paul et les autres de Claude Sauté, en 1974. Montand, Piccoli, Reggiani, une bande de copains, et qui finit par s'engueuler. Vous vous souvenez du coup de gueule monumental de Michel Piccoli?
7: Ta gueule, toi! Tu m'emmerdes, toi, je t'emmerde!
6: Ah, ça gueulait fort. C'était bien, hein? Attendez, vous êtes sûr que c'était bien? 52 ans plus tard, dans la pub d'Intermarché, regardez la table. Le gigot du dimanche, c'est devenu un rôti. Passez moins cher. Cette semaine, chez Intermarché, la tranche du gigot d'agneau, 17,90€ le kilo. Le rôti de porc, 3,99€. Ça n'est pas tout. Personne ne boit du vin à table. Tout le monde a l'eau. Personne ne fume. Alors on s'engueule, mais seulement à propos de la cuisson du rôti.
8: Une fois j'ai raté un rôti. Une fois. Tu vas m'en parler combien de temps ?
6: Finalement, c'est difficile d'en vouloir à Intermarché parce que cette table-là, c'est peut-être tout simplement la nôtre. Le vin, en France, la consommation par habitant a chuté de plus de 60% depuis les années 60. La cigarette, aujourd'hui, moins d'un adulte sur cinq fume quotidiennement. Et la politique, pas de statistiques, mais un dimanche midi entre le beau-frère et la belle-mère, discuter de la cuisson du rôti, franchement, c'est plus prudent.

0: C'est Mon Œil, tous les matins avec David Ossiou qui porte un regard sur l'actualité. 7h18.
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0: Eh oui, c'est le quiche ou pas quiche à 7h18. Là aussi, c'est un rendez-vous que vous partagez avec nous tous les jours afin de gagner des cadeaux. Quel cadeau aujourd'hui, Jérémy?
3: Deux entrées pour le parc de Sainte-Croix de Rhodes. C'est toujours un moment particulier qu'on vit en famille, cette sortie au parc de Sainte-Croix en pleine période du brame du cerf. Et puis, c'est vrai que le parc également affiche des couleurs automnales. Voilà, les feuilles vont commencer à se ranger. C'est vraiment une ambiance particulière.
0: C'est un Jérémy Lover qu'on a ce matin encore.
3: C'est apaisant. Hein, c'est apaisant.
0: On a un peu romantique comme ça, l'automne. Vous envoyez du rêve ce matin.
3: Mais ça plus que le petit feu de cheminée, vous savez, pour être
0: bien. Et la peau d'ours.
3: Mais oui, bien sûr. Au parc de Sainte-Croix, là, vous êtes plutôt bien aussi.
0: Peut-être avoir des problèmes, moi, quand même, finalement. Deux entrées pour le parc Sainte-Croix vous attendent. Vous appelez maintenant le 03 87 52 13 13. On vous donne des noms, des mots. Ils sont Lorrain, c'est quiche. Et pas Lorrain, c'est pas quiche. Ça vaut le coup de téléphoner parce que voilà, après ça marche ou ça marche pas, mais au moins vous pouvez essayer et puis vous venez passer un moment avec nous pour essayer de vous divertir, de rigoler, de vous amuser un petit peu pour commencer cette journée de mercredi. Tame Impala et le titre de la chanson, c'est Dracula.
3: Oh, avec le R qui roule.
0: Ah bah, on peut. Hein. Dracula pour démarrer cette journée. 7h20, 03 87 52 13 13. Les places pour le parc animalier de Sainte-Croix vous attendent. À tout de suite.

0: C'est pas mal comme chanson pour chanter, là, pour commencer la journée.
1: Je trouve que ça nous met en forme le matin.
0: Mais carrément, Tamim Pala avec Dracula. Vous avez vu, je roule à nouveau les airs. Voici le quiche ou pas quiche.
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0: Bonjour Céline, soyez la bienvenue.
4: Oui, bonjour.
0: Vous allez bien ?
4: Merci. Oui, oui, très bien.
0: Ne me remerciez pas, je n'ai rien fait.
1: C'est vrai.
0: C'est vrai qu'il dit. Alors, vous allez jouer au quiche ou pas quiche, on va vous faire des propositions de ville ou de village. Est-ce que ça vous va ?
4: Oui.
0: Tant mieux, parce que de toute façon, on n'aurait pas changé, donc ça tombe bien. Ces villes et villages, Céline, sont en Lorraine. Vous nous dites quiche, c'est pas en Lorraine, vous nous dites pas quiche, tout simplement. Et d'accord, il y a à la clé des invitations, enfin des entrées, devrais-je dire, pour le parc animalier de Sainte-Croix. On y va ?
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1: Voici la première proposition, Céline. Bousbach, quiche ou pas quiche ? Bousbach.
4: Quiche.
1: Bien sûr. On est dans la communauté d'agglomération de Forbach, Porte de France.
5: Oh, ah oui, oui, plaît, là vous êtes pointilleux là.
0: Hein, non, il a raison.
1: Molsheim, quiche ou pas quiche, Céline ?
4: Quiche.
0: Ah non, c'est pas quiche.
1: Elle a dit pas quiche, hein, Céline ?
0: Vous avez dit quoi ?
4: Oui, oui.
0: Ah, pas quiche.
1: Elle a dit pas quiche.
0: Ah, pardon.
1: Il y a eu
0: une
1: micro-coupure, mais j'ai entendu pas quiche.
0: Oui, oui, oui, attendez.
5: Ah, oh là là, on se voit
0: peut-être là, monsieur K. Vous voyez, un peu plus, et un peu plus, je rendais la journée de mercredi à Céline insupportable, alors qu'en fait, que nenni.
1: Bravo, Céline.
0: Alors, bravo, Céline, vous gagnez vos entrées pour le parc Sainte-Croix.
4: Oh !
0: Ça va être sympa.
4: Super.
0: Alors, vous aussi, vous aussi, vous serez peut-être comme Jérémy.
1: Coin du feu. Oh, le cliquetis du coin du feu. Et d'ailleurs, dès que c'est l'hiver au parc de Sainte-Croix, ça y met des petits feux comme ça à l'entrée, des petits braseros, vous vous approchez, il y a des lumières magnifiques. Céline, vous penserez à nous quand vous irez vous balader ?
4: Oui, oui, oui, bien sûr.
0: Donc vous avez compris que Jérémy ne faisait plus partie de ici Lorraine, mais travaillait donc à la communication du parc Sainte-Croix.
1: Ah oui, on les adore.
0: Nouveau responsable. Ouais. Bien sûr, je plaisante, vous plaisantez. Évidemment qu'on les adore. Et c'est génial. Deux entrées pour le parc Sainte-Croix pour vous faire plaisir. Passez une bonne journée, Céline.
4: Merci à vous aussi.
0: Eh ben, écoutez, nous ça va aller. À bientôt.
4: Allez, au revoir, à bientôt.
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0: Dans les Vosges maintenant, on n'est pas très loin finalement, le parc Sainte-Croix, les Vosges, hein, on n'a jamais été aussi près. Deux copines inventent un concept génial pour permettre aux célibataires de rencontrer l'amour.
1: Oui, c'est le Ici ça marche du jour. Alors de quoi s'agit-il, Ilan Malka ?
5: Oubliez Tinder, oubliez Mythique, oubliez Adopte un mec. Aujourd'hui, on peut rencontrer l'âme sœur tout en faisant de la randonnée dans de magnifiques paysages. Quel beau concept. C'est vosgien, figurez-vous. Ça s'appelle Trek and Date. Bonjour à vous, Justine Chambry.
6: Bonjour.
5: Alors, vous êtes de Raon-l'Étape, hein, dans les Vosges, et c'est vous qui avez inventé ce concept avec une amie. Racontez-nous comment l'idée vous est venue.
6: Alors oui, on a inventé ce concept avec Laura, ça nous est venu lors d'un de nos treks. On est parti randonner sur 3 jours, faire le tour du Grand Ballon. Et voilà, on se racontait un petit peu nos histoires, un peu loupées, nos dates, un peu foireux, on va le dire. Et on se disait que ça serait quand même vachement bien si on pouvait rencontrer des personnes comme ça en randonnant. Et au début, c'était vraiment juste une grosse blague. Et à force de blaguer dessus, on nous a un petit peu poussé pour le faire vraiment.
5: Et alors la première marche, c'était quand ?
6: La première marche, elle a eu lieu en mai. On est allé à Vanier. On a eu pas mal de participants, ça a très bien marché. Une super ambiance. Et il y a eu des coups de cœur réciproques.
5: Ah oui, donc ça fonctionne.
6: On espère que ça fonctionne. En tout cas, sur toutes nos marches qu'on a réalisées jusqu'à présent, il y a des coups de cœur réciproques à chaque fois. Après, pour l'instant, on n'a pas le recul nécessaire pour savoir s'il y a vraiment eu des couples qui ont duré. On va enquêter de notre côté aussi.
5: Ce sont des balades qui se déroulent où exactement ?
6: Alors, c'est toujours dans les Vosges. On fait une balade par mois dans les Vosges et à chaque fois, on change de lieu pour découvrir des endroits différents. Par exemple, donc la première, comme je disais, c'était à Vanier. La seconde, on est allé au lac des Corbeaux à la Bresse.
5: Et alors, qui peut s'inscrire concrètement ?
6: Tout le monde, de célibataires et de majeurs, évidemment. On n'a pas de limite d'âge. Tout le monde qui aime un peu randonner, qui a une bonne condition physique, ouvert aux rencontres, aux nouvelles rencontres, peut s'inscrire.
5: Et de fait, vous avez un petit peu toutes les tranches d'âge qui sont représentées. Comment ça se passe ?
6: C'est ça, on fait des quotas par tranche d'âge pour avoir un groupe quand même assez équilibré et être sûr de ne pas avoir, par exemple, 10 trentenaires avec un cinquantenaire.
5: Quand vous avez vu que ça fonctionnait, qu'il y avait des liens qui se créaient, qu'est-ce que vous avez ressenti ?
6: Oui, alors au tout début, on était très stressés. Quand on a lancé le concept, bah, déjà sur les réseaux, on s'est dit ça ne marchera pas. On n'y croyait pas forcément. Et quand on a vu les premières inscriptions, on était déjà très fiers, très contentes de voir que la première édition était déjà remplie. Et c'est vrai de voir après les coups de cœur réciproques en fin de marche. Ils remplissent une fiche coup de cœur qu'ils nous remettent et nous on met en relation si c'est réciproque.
5: D'accord.
6: Donc on voit les coups de cœur réciproques, on les connaît.
5: C'est-à-dire que par exemple X qui va dire moi j'ai bien aimé un tel, j'ai bien aimé une telle et vous allez mettre en relation pour voir si c'est réciproque ou pas.
6: Exactement.
5: Et vous avez constaté qu'il y avait régulièrement quand même des coups de cœur réciproques.
6: À chaque marche.
5: Ah, c'est génial.
6: Marche, il y en a plusieurs.
5: Très belle histoire du jour dans les Vosges, un trek and date. Merci beaucoup Justine Chambry.
6: Merci à vous.
0: Passez une bonne journée. À la suite, à 7h40, en compagnie de Vianney Huguenot, l'actu de l'histoire en Lorraine, qui évoquera la marque de chaussures, marque fondée en Lorraine, André, dont on a annoncé la liquidation judiciaire il y a quelques jours. Nous y reviendrons donc dans l'actu de l'histoire ce matin.
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0: Et François Pelleret qui se charge de l'information. Et ça tombe bien puisqu'il est 7h30. Place à l'info, des parents fiers de leurs enfants hier dans la manifestation Messine, François.
5: Oui, la manif des syndicats de l'éducation nationale en soutien, en solidarité des lycéens. Il y avait pas mal de parents qui le disent au micro d'Ici Lorraine. Ils sont fiers de voir leurs enfants se battre pour leurs droits, se politiser également. Une manifestation qui a rassemblé, alors, selon la police, 1600 personnes. Selon les syndicats, ça va jusqu'à 3000. Les comptages.
0: Et puis François, on déplore ce troisième accident de moto en seulement 3 semaines dans notre département.
5: Et alors hier soir, c'est à Sarreguemines, à la sortie en route de Rémelfin, qu'un motard âgé de 39 ans percute une voiture et perd la vie sur le coup. Mais samedi soir, en Moselle-Est encore, à Créange, un motard perdait la vie. Et puis le 24 septembre dernier, c'était sur la 31, à hauteur de Metz, une autre sortie de route qui avait coûté la vie à un jeune motard de 19 ans. Le jubilé de Robert Pires, une fête réussie hier à Saint-Symphorien. L'info d'ici dans 90 secondes après. L'info est en France et dans le monde.
8: Entre 266 000 et 450 000 personnes dans les rues un peu partout en France hier. Acte 3 de la mobilisation des lycéens, rejoint notamment par des étudiants. Il y a eu près de 500 interpellations et 43 policiers et gendarmes blessés selon le gouvernement. Un nouvel appel à manifester est lancé pour demain. À Lens, les cours reprennent ce matin dans le lycée d'un élève qui a eu la main arrachée par une grenade lacrymogène avant-hier. Un élève de première âgé de 15 ans qui a dû être amputé. Une enquête de l'IGPN est en cours. Elle doit notamment déterminer si l'adolescent a ramassé la grenade. Une cellule d'écoute est en place dans le lycée. Les députés de la commission finances se penchent aujourd'hui sur le budget de l'État. Le gouvernement cherche à faire 45 milliards d'euros d'économies. 1700 amendements ont été déposés au total. Quoi qu'il arrive, l'Assemblée nationale repartira de la copie initiale dans l'hémicycle la semaine prochaine. Un collectif d'associations féministes appelle les femmes à suspendre leurs activités professionnelles et domestiques le 13 octobre. Mobilisation le jour du vote solennel de la loi intégrale contre les violences sexuelles à l'Assemblée nationale. Des rassemblements sont déjà annoncés dans les principales villes françaises. Le Gard, les Bouches-du-Rhône et le Var placés aujourd'hui en vigilance orange, pluie, inondation et orage par Météo France. L'Hérault est en alerte orange pour un risque de crue. Et puis elle va retrouver le plancher des vaches. L'astronaute française Sophie Adno et ses coéquipiers doivent quitter la Station Spatiale Internationale aujourd'hui après une mission de 9 mois.
0: Quand même. L'info d'ici en Lorraine avec une pluie de stars à Saint-Symphorien pour Robert Pires.
5: Ah oui, immense succès de son jubilé hier soir à guichet fermé devant près de 28 000 fans du FC Metz et 28 000 fans surtout des grandes heures du club à la Croix de Lorraine jusqu'à cette deuxième place de première division en 98, le meilleur classement final de l'histoire du club. Et pour célébrer la carrière de Robert Pires, de grands noms qui ont rechaussé les crampons, Thierry Henry, Laurent Blanc, Bichente Lizarazu, Marcel Desailly, Amélie Lilian-Thuram. Je continue, Franck Ribéry, toujours en jambes, hein, qui est à la côte aussi auprès du public. Et en tribune, Emma Voglimaxi, des parents qui ont transmis leur amour de ce FC Metz des années 90 à leurs enfants.
9: À peine plus haut que son siège en tribune, Andrea, 10 ans, est survoltée devant le match. Les yeux rivés sur le terrain, il a deux drapeaux à la main et un ensemble de survêtements floqués FC Metz. Mais c'est pas fini.
10: J'ai l'écharpe de quand on a été en Coupe de la Ligue en 96-97.
9: Andrea est fan de foot depuis 5 ans, soit la moitié de sa vie, mais pas assez pour avoir connu la plupart des joueurs sur le terrain. Heureusement, sa famille lui en a beaucoup parlé.
10: Merci parrain déjà, puis après je les connais un peu, parce que de nom quoi, puis voilà, j'ai vu un peu leur match et tout.
9: Du coup, Robert Pires, il le connaît très bien.
10: Pour moi, c'est une légende des Bleus, ainsi qu'une légende du FC Metz.
9: Il le regarde avec des grands yeux courir sur le terrain.
10: Je me suis dit que je suis quand même chanceux sur tous les habitants de ce monde. Il n'y en a que 25 000 qui sont ici, donc c'est magique.
9: Devant le stade, Lucas, 9 ans et demi, trempe ses frites dans du ketchup. Il est venu avec Rémi, son papa.
11: J'ai voulu aller en famille et je suis aussi un supporter de Metz.
9: Il porte un maillot rouge du FC Metz, un peu particulier.
11: C'était son maillot.
12: C'était le maillot que je mettais quand il avait son âge, en fait.
13: Mais non.
12: Si, c'est mon maillot de quand j'avais 9 ans. Mon père m'avait emmené quand j'étais très jeune. Là, j'amène mon fils, j'amène mon beau-fils, ma famille, ma belle-famille. C'est un moment unique, donc on va profiter tous ensemble.
9: Rémi veut absolument revoir Robert Pires avec son fils cette fois.
12: C'est une légende. Je l'ai connu avec les pépés flingueurs. J'étais petit, encore une fois, en famille. C'est beaucoup, beaucoup de souvenirs. Après, on l'a suivi en équipe de France. Il a fait énormément de belles choses dans tous les clubs où il est passé. Et le fait qu'il revienne ici, pour moi, c'est quand même quelque chose de grand.
9: Son objectif, qu'Andrea vibre un peu comme lui a vibré en 1996, quand le FC Metz et Robert Pires ont remporté la Coupe de la Ligue.
5: Une belle soirée pleine d'émotions. On a vu Robert Pires sur la pelouse avec ses deux fils, Théo et Alessio. Et puis, un dernier mot au micro.
14: Ça sert à rien. Merci.
5: Et les images de ce jubilé, elles sont sur ici.fr avec des vidéos de la soirée. À suivre sur Ici Lorraine, dans 10 minutes, l'invité d'ici matin, ça sera le directeur général de Carbios. Carbios, c'est un projet de recyclage de plastique à Lons-la-Ville avec une technologie unique au monde. On lui demandera où en est ce projet dont on parle depuis 2022. Mais tout de suite, la météo. Fred, ça va ce matin, c'est encore calme, c'est cet après-midi que ça va risque de s'agiter.
15: Ouais, les nuages sont de plus en plus nombreux au fil de la journée et ce matin ils seront présents, ce sera plutôt un soleil voilé. Quelques pluies tomberont cet après-midi et elles pourront parfois être orageuses en fin de journée, ces pluies d'ailleurs, peut-être plutôt sur une ligne ouest de la Moselle. Tant mieux pour l'eau, on attend de l'eau. Alors, on est évidemment vigilant quand il y a des orages, mais on est très content d'avoir de l'eau pour la nature. Les températures, si ce matin il va faire 15 degrés, cet après-midi on aura 22. Voilà, 22 degrés à Sarreguemines, à Longwy, à Verdun, à Metz ou à Forbach. Pour le moment, tout se passe bien sur la route. Si vous partez travailler, c'est même... est-ce que je peux le dire, François? C'est même très bien.
5: Jusque-là?
15: Oh, très bien, ça veut dire que ça bouchonne entre Canfen et Zouvgen, ça veut dire que c'est embouteillé.
5: Vous
15: entre Richemont.
5: Vous n'avez pas peur d'avoir des plaintes au 03 87 52 13
15: Merci
5: 13.
15: Merci de redonner le numéro de téléphone. Redonnez mon nom aussi également.
5: Monsieur Vialet Frédéric, né le A.
15: Bon, écoutez, non mais ça se passe plutôt pas mal, voilà. À part les éléments que je viens de vous donner, Richemont donc et Canfen. En Moselle-Est, rien à signaler. Vous allez vers Paris sur la 4, pour le moment il n'y a pas de problème. Je dis ça, mais évidemment ça apparaît à l'instant un accident à Sainte-Menou. Nous, un véhicule léger, une voie est concernée, c'est au kilomètre 216 dans le sens Strasbourg vers Paris. Donc si vous allez à Paris, à Sainte-Menou, donc après Verdun et avant Châlons en Champagne, vous risquez d'être embêté dans ce secteur. 03 87 52 13 13 pour l'infotrafic.
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15: Et Kazou. Je le tiens, le casou ou pas?
5: Oui.
15: Excellente imitation. Ça, c'est du lancement de chanson où j'y connais rien.
5: Ça, c'est pas de l'IA.

0: Zaz, je veux sur votre radio ici à 7h41.
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0: Avec Vianney Huguenot qui nous rejoint. Alors on l'a appris il y a quelques jours, la liquidation judiciaire d'une célèbre marque de chaussures. Marque fondée en Lorraine, André a été donc mise en liquidation, Vianney.
3: Oui, fondée à Nancy en 1896 par deux Lorrains, Albert Lévy, le Nancéen, et Jérôme Lévy, le Toulois. Ils ont le même nom, mais c'est pas la même famille. Et ils lancent alors une saga industrielle et commerciale exceptionnelle. Industriel, le mot est important car ils vont faire passer la fabrique de chaussures de l'ère artisanale à l'ère industrielle et toucher ainsi beaucoup plus de monde. Dans l'histoire d'André, il y a plusieurs dates importantes. D'abord, 1896, on l'a vu. Puis 1903, première boutique. 1932, apparition des chaînes de montage dans l'usine de Nancy. Et à la veille de la Seconde Guerre mondiale, André est le premier producteur de chaussures en France. Et comme ses dirigeants sont juifs, l'entreprise est placée sous administration provisoire entre 1940 et 1944, période de collaboration de Pétain avec les nazis. Dans l'histoire d'André, on pourrait retenir aussi la date de 1981. André ouvre alors sa 500e boutique. Il y a plusieurs phénomènes qui vont expliquer ensuite la chute d'André, notamment l'accélération dans les années, on va dire 2000-2010, du vêtement dont la mode est plus éphémère, on jette plus vite, et il n'existe alors pas encore tous ces magasins de revente ou de seconde main.
0: André, c'est aussi l'un des symboles d'une région lorraine très branchée sur la chaussure.
3: Ah oui, il y a effectivement un lien très étroit et très fort entre la Tatane et la Lorraine. On pense à André, évidemment, mais aussi à la grande aventure Bata, à Bataville. Immense site industriel et cité ouvrière implanté sur les communes mosellanes de Mousset, Mézières-Lévic et Réchicourt-le-Château. Une aventure qui va durer de 1931 à 2001. Bata en production et vente, c'était le niveau supérieur à André, puisque Bata a été leader mondial. Et par exemple, en 1971, il y avait en Moselle 2500 employés Bata qui fabriquaient près de 5 millions de paires de chaussures par an. Notez que deux autres marques, toujours bien en vie, sont nées en Lorraine. C'est Chaussea. Alors Chaussea, c'est surtout de la vente. Chaussea, fondée en 1984 à Valroy, en Meurthe-et-Moselle. Et puis bien sûr, Mephisto, créée en 1965 à Sarrebourg, et dont le siège et l'une des usines sont toujours à Sarrebourg. Et là, on est dans du haut de gamme, du très haut de gamme, même on peut dire. Le pape Léon XIV est venu récemment en Lorraine, alors je ne sais pas s'il portait des Mephisto, mais son prédécesseur Jean-Paul II en portait, ben oui. Alors la fin d'André nous rappelle notre lien avec la chaussure, mais plus largement avec le prêt-à-porter. L'époque est loin, mais elle était magnifiquement belle, où les hommes portaient des costards de velours, made in, par exemple, la société cotonnière de Valais-Châtillon. Et quand les femmes portaient la robe bébé à carreaux roses made in les usines Boussac de Nomni ou Vincé, on dit que l'habit ne fait pas le moine, mais il a longtemps fait la Lorraine.
0: Oui, absolument. Et d'ailleurs, on a mené l'enquête, Jérémy, pour le pape Léon XIV.
4: On l'a vu cet été portant des sneakers. Il n'est pas de Mephisto. Malheureusement, Vianney, au risque de vous décevoir, il avait une paire de sneakers avec la virgule noire. Vous savez qu'on connaît toutes et tous. Il est branché un peu, le pape Léon XIV.
0: Et des baskets. Donc, c'est tout à fait en lien avec le rendez-vous que vous proposez à partir de 9h, Jérémy K, puisqu'il sera question de sport, le sport à l'honneur.
4: Et selon un sondage Ipsos, 79% des Français se disent incités à faire du sport sur recommandation de leur médecin pour leur santé physique. Est-ce que c'est votre cas? 74% pour leur santé mentale, parce que oui, faire du sport, c'est bon également pour la tête au quotidien. C'est vrai que le sport sur ordonnance est entré dans les mœurs. Le réseau Moselle Move pilote des programmes spécifiques sport et insertion, par exemple, qui remettent l'activité physique au cœur du quotidien de plus de 500 bénéficiaires du RSA par an, parce que oui, pratiquer du sport, ça peut être un frein quand on n'a pas l'argent, quand on n'a pas le budget. Le département a déployé la charte Moselle Sport Citoyen pour utiliser le sport comme vecteur de civisme et de savoir-vivre ensemble, s'il vous plaît. Alors en revanche, et ça c'est un point important, 47% des personnes en situation de handicap ont accès au sport. C'est assez peu, contre 80% pour le reste de la population. Il reste encore donc une marge de progression pour rendre accessible le sport au plus grand nombre. Alors faire du sport pour soi, pour son bien-être, plutôt que de faire plaisir aux autres, c'est ce qui motive Sarah à s'entraîner chaque semaine. Pour elle, pas question d'en faire une obligation, et encore moins un diktat social. Nous l'avons rencontré dans la rue. Écoutez.
2: Moi, je trouve pas. Il faut faire du sport parce qu'on aime se dépenser, parce qu'on aime se faire du bien. Et faut pas que ça se démocratise pour se faire accepter, pour sortir avec les copains, parce que la copine le fait, donc je le fais. Il faut d'abord que ce soit plaisant pour sa personne, et c'est pas pour ça qu'on se fait accepter.
4: Et vous pratiquez-vous le sport pour le plaisir, ou alors c'est addictif et vous pratiquez plusieurs fois par semaine? C'est vrai que c'est bon pour le corps et pour la tête. Dites-nous comment vous aimez transpirer. Tiens, ce matin, au 03 87 52 13 13. Faites du vélo, vous, hein.
5: Oui, je fais du vélo. Bah, c'est sympa, le vélo. Mais c'est très juste. Prendre l'air, avoir une activité physique en extérieur, ça permet effectivement de faire du sport, mais aussi de s'aérer la tête. Ça fait beaucoup de bien.
4: Et si vous n'avez pas envie de courir parce que vous avez mal aux articulations, oui, la marche rapide. Voilà, oui, c'est très bien. Je vois plein de gens faire de la marche rapide. Bah, ça, c'est top. Pour garder la forme.
5: Absolument. 7h47, tout autre chose, François Pelleret avec votre invité dans un instant. Il va être question de technologie de recyclage à base d'enzymes. Ça mérite des explications.
6: Pour recycler, oui, de manière innovante les plastiques. Il y a un projet qui est en cours dans le PIO, le projet Carbios. Où en est-il? On demande au directeur général Benoît Grenot où en est le calendrier dans un instant.
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5: À 7h48, François Pelleret, on fait le point avec l'invité d'ici matin sur un projet très innovant d'usine de recyclage des plastiques dans le PIO.
6: Oui, nous sommes avec le directeur général de Carbios. Bonjour Benoît Grenot.
8: Bonjour.
6: On parle depuis 4 ans de cette technologie de recyclage à base d'enzymes que vous voulez mettre en place à Lons-la-Ville. Ça se trouve à côté de la frontière, à côté de Longwy, hein, donc au cœur de l'Europe. Juste avant de développer cette technologie, Benoît Grenot, où en est votre calendrier ?
8: Oui, écoutez, alors c'est une technologie tout à fait révolutionnaire, je pense qu'on va y revenir, et oui, nous avons l'ambition donc de démarrer une première mondiale à Longwy, donc qui sera la première usine de biorecyclage des déchets plastiques.
6: Mais pour quelle année?
8: J'en parlerai un petit peu. Alors, aujourd'hui, le projet avance, c'est un projet particulièrement complexe, hein, qui sera une vitrine technologique pour l'Europe. Donc notre objectif, c'est de redémarrer ce chantier à Longlaville dès que possible, hein, suite à la suspension qui a eu lieu fin 2024.
6: Oui, pourquoi y a-t-il eu cette pause?
8: Alors, c'est un projet, comme je disais, tout à fait révolutionnaire. Bon, en France, on n'a pas de pétrole, mais on a des idées, hein, notamment celle de faire manger le plastique par des enzymes. Et donc, cette technologie permet de traiter des déchets plastiques, qu'ils viennent des emballages ou qu'ils viennent des déchets textiles que nous rejetons. Et ça, je pense que tout le monde peut voir que ce problème des déchets, il est absolument considérable aujourd'hui en Europe. Et ce dossier complexe, nous le faisons avancer. Et aujourd'hui, nous sommes dans une phase de, j'irais, boucler le financement de ce projet industriel, avec l'aide des pouvoirs publics, que je tiens à souligner d'ailleurs. Et ce projet à Longlaville fait partie des 150 projets cathédrales en France.
6: Avant de revenir aux enzymes, Benoît Grenot, le projet, il s'élève à combien? On parle de 150 millions d'euros?
8: On parle en fait de plus de 300 millions d'euros pour ce projet. Première usine mondiale de biorecyclage.
6: La facture a évolué là, en 4 ans.
8: Le périmètre du projet est resté globalement le même, hein, et nous bénéficions... comme je disais, du soutien de l'État pour financer ce projet et de partenaires financiers européens.
6: Benoît Grenot, directeur général de Carbios, s'est invité d'ici Lorraine ce matin. Une enzyme, c'est un organisme vivant, c'est une protéine, une molécule qui vient manger, accélérer la décomposition du plastique, c'est ça ?
8: Oui, et c'est ça toute la magie, j'irais, du procédé. C'est qu'on part d'une enzyme, donc d'une protéine qu'on peut trouver dans la nature. Et

0: qui auront été recyclés à travers cette solution Carbios, qui est donc à la fois un procédé efficace et écologique.
1: Votre projet d'usine Carbios à Lons-la-Ville, c'est une usine en deux parties, le recyclage, mais aussi une partie fabrication de vêtements avec des polyesters recyclés, c'est bien cela ?
0: Alors nous serons essentiellement sur la partie recyclage, bien évidemment avec des partenaires, et vous soulignez le textile, merci beaucoup, parce que ça c'est une évolution majeure cette année que Carbios a annoncé, c'est la possibilité de recycler non seulement les emballages, mais également les textiles, puisque le polyester c'est du plastique, comme tout le monde ne le sait peut-être pas, mais voilà, aujourd'hui dans les vêtements il y a une part importante de plastique.
1: Et vous avez réussi à convaincre des marques de vêtements de travailler avec ces textiles recyclés ?
0: Oui, absolument. Et aujourd'hui, nous avons beaucoup travaillé avec des marques comme notamment Salomon, Puma, Patagonia, des marques que tout le monde connaît, qui ont testé et validé les textiles fabriqués avec du produit recyclé par Carbios.
1: Et on peut dire que vous êtes au cœur des objectifs pour tout le monde de recyclage de nos déchets plastiques et puis de nos déchets textiles toujours plus nombreux avec cette mode jetable, la fast fashion.
0: Exactement. Et aujourd'hui, on peut le voir, les déchets s'accumulent, sont de plus en plus complexes, de plus en plus difficiles à traiter. Et l'intérêt de la solution de Carbios, c'est aussi de pouvoir traiter des déchets complexes et donc pouvoir adresser vraiment ces montagnes de déchets qui s'accumulent, notamment avec la fast fashion.
1: Merci à vous, Benoît Grenot, directeur général de Carbios, ce projet d'usine de recyclage de plastique à Lons-la-Ville. Donc, vous êtes toujours dans la phase de réunir le financement. On attend la reprise du chantier. À très bientôt pour continuer à suivre ce projet au long cours. Bonne journée.
0: Merci.
2: Passez un bon mercredi également. Il est 7h53. Et la matinée se poursuit avec Alain Bachung sur votre radio ici.

0: Vertige de l'amour, c'était Alain Bachung sur votre radio ici. Il est 7h56.
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0: C'est le moment de retrouver Stéphane Bern pour le voyage dans le temps de cette matinée de mercredi. Et aujourd'hui, Stéphane, on voyage au temps d'un des plus célèbres rois de l'histoire.
7: Richard Cœur de Lion, vainqueur de nombreuses batailles et héros de légende. Mais en Limousin, un arbalétrier anonyme va réussir ce qu'aucune armée n'avait jusque-là réussi, terrasser le grand fauve. Mars 1199, Chalut. Richard Cœur de Lion assiège un petit château. Oh, rien d'exceptionnel, c'est à peu près son activité favorite, comme certains feraient du padel ou de la pétanque. 41 ans. Une réputation immense. Depuis 20 ans, il passe davantage le temps en armure que sur un trône.
8: Mes amis, voilà ce qui nous réunit ce soir.
9: Le camembert Cœur de Lion.
7: Et pourtant, ce soir-là, il inspecte tranquillement le château. Peut-être un peu trop tranquillement. Le fameux « je jette juste un petit coup d'œil ». Sur les remparts, un défenseur arme son arbalète. Les chroniqueurs l'appellent Pierre Basile.
10: Qu'est-ce que je fais ?
7: D'autres sources hésitent sur son identité, peu importe.
10: Je pourrais le dégommer à l'arbalète quand même.
7: L'homme vise, et vise bien. Le carreau part, bim ! Dans le mille et mille. Il atteint Richard à l'épaule. Même l'arbalétrier regarde autour de lui pour vérifier que c'est bien lui qui a fait ça.
11: Oh, bravo !
12: Il ne l'a pas fait exprimer, les belles.
7: Sur le moment, personne ne s'affole. Le roi plaisante même avec ses hommes. Après tout, c'est qu'une blessure, même pas mal. Sauf qu'au XIIe siècle, une infection est parfois plus redoutable qu'une armée. Les jours passent, la plaie s'aggrave, la gangrène progresse. Bon, finalement, un peu mal quand même. Le 6 avril 1199, le roi le plus célèbre d'Occident meurt à quelques centaines de mètres du château qu'il était venu conquérir. Game over. No extra life. L'histoire a ses leçons. Les plus grands tombent parfois sur de petits obstacles. Excusez-moi, la sortie, c'est par où ? Suivez la flèche, Majesté.
0: C'est un plaisir de retrouver Stéphane Bern tous les matins sur votre radio, ici Lorraine. Tiens, une idée de sortie, vous en cherchez des idées de sortie, surtout que c'est la journée nationale de la marche nordique aujourd'hui. Nous y reviendrons peut-être avec vous, Jérémy, à partir de 9h, puisqu'il est question de sport. Mais moi, je voudrais vous dire d'ores et déjà que si vous cherchez, vous indiquer, pardon, que si vous cherchez des idées de sortie, vous pouvez vous rendre sur ici.fr, nous charger d'accueil. Anne-Sophie et Julien, notamment, Sandrine également, qui participent, peuvent vous donner de précieux conseils pour aller marcher, pour des idées de sortie. Et notre site, c'est ici.fr. Pensez-y, il est 8h.
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0: Bon début de journée, c'est mercredi, nous sommes le 7 octobre, 8h, les infos.
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0: Et les infos, c'est avec François Pelleret.
13: Et la fête qui a été parfaite hier soir en l'honneur de Robert Pirès.
14: Ça, merci.
13: Le jubilé de ce joueur légendaire du FC Metz des années 90 devant près de 28 000 fans à Saint-Symphorien. Et avec un parterre de stars de football qui ont fait le déplacement pour leur ami avec qui ils ont joué, que ce soit à Metz, à Arsenal ou à Villarreal ou en équipe de France. Écoutez ces trois champions du monde au micro ici Lorraine de Thomas Jean-Georges. D'abord des champions de 98, Lionel Charbonnier, Vincent Candela. Puis à la fin, un joueur de la génération 2018, Samuel Umtiti. Mais voici comment quand ils voient leur copain Robert Pires, on commence avec les anciens.
10: Jouer contre lui, c'est un calvaire. Jouer avec lui, c'était quelque chose de fabuleux parce que, et en plus, c'était un partenaire génial, quelqu'un qui savait, qui avait cette gentillesse, beaucoup d'humilité, qui était un grand joueur et qui savait faire briller les joueurs à côté de lui. C'est à ça qu'on reconnaît les grands joueurs.
11: Ça fait 30 ans que je le connais. On a fait les espoirs ensemble avant les espoirs. Oui, c'est extraordinaire, c'est bien, c'est un ami et une belle personne. C'est vrai qu'Aimé Jacquet disait muscle son jeu, mais il faut pas qu'il change parce que c'est une personne particulière, très spéciale et aujourd'hui elle mérite tous les joueurs qui sont venus.
15: Ce qu'il a fait aller à l'international avec Arsenal, moi ça m'a marqué. Même ce joueur sur les côtés qui était capable de dribbler, de faire la différence. Pour moi, c'était le football comme je l'aime. Donc, encore une fois, un grand plaisir d'être là pour lui. Quand on finit sa carrière, c'est un peu ça qu'on attend. Et ça prouve la belle personne que c'est.
13: Alors, on retient des moments de ce jubilé. Bah, quand Robert Pires a inscrit son but sur le premier match avec le FC Metz contre les anciens d'Arsenal. On a revu Franck Ribéry à Saint-Symphorien. Alors, il est toujours en jambes, Franck. Et il a été acclamé par le public. Au bord du terrain, il y avait Carlo Molinari, Aimé Jacquet, Joël Muller qui a été ovationné. Et puis Robert Pires qui entre sur la pelouse avec ses deux fils, Théo et Alessio. Moment d'émotion. Tout cela, c'est à voir en images et en vidéo sur ici.fr.
0: Et ce soir, François, l'événement sport se déroulera aux arènes de Metz.
13: Oui, avec Metz Handball qui recevra les championnes de France en titre, les Brestoises. Les Dragons font la course en tête du championnat car Brest a connu un faux pas, une défaite. Mais cette saison, les playoffs font dans leur retour, donc le classement final ne sera pas si déterminant. Metz-Brest, cinquième journée de Ligue féminine, ça sera à 20h.
0: Plusieurs générations ont défilé ensemble hier à Metz.
13: Oui, la manifestation organisée par les syndicats de l'éducation nationale a réuni 1600 personnes ou 3000, ça dépend de quel côté on a fait le comptage, hein, police ou syndicat. Aucun débordement à signaler. Et un sentiment pour Talia et Maëlys, des lycéennes de Romba, sentiment d'être prises au sérieux dans leurs revendications.
16: On se sent beaucoup plus accompagné parce que quand on a essayé de faire le blocus à notre lycée, on a tout de suite été entouré par des CRS, donc on n'avait aucune possibilité de parole, ni de manifestation, même passive. Donc là, le fait qu'on soit beaucoup plus et encadré et avec d'autres gens qui sont concernés, on a l'impression que notre voix porte plus que si on était deux à tenir une pancarte devant un lycée.
17: Le message passe mieux.
16: Exactement.
18: On arrive beaucoup mieux à revendiquer nos droits, justement, parce que quand on était devant le lycée, il y en a plein qui étaient là juste pour casser, etc. Alors que là, c'est vraiment passif et on peut vraiment manifester tranquillement.
13: Deux lycéennes venues de Romba, du lycée Julie Daubier, pour manifester à Metz. Le long format de Julie Seignora, ça sera à découvrir à 8h30 dans l'info d'ici. La police des polices est saisie pour l'interpellation d'une adolescente de 14 ans à Metz, avant-hier, place du Roi Georges. Celle-ci est plaquée au sol par un policier en civil. Ce moment est filmé, diffusé sur les réseaux sociaux et il fait polémique car le policier a des gestes qui ressemblent à une agression sexuelle selon certains commentaires sur les réseaux. La jeune fille réfute tout acte de violence ou d'agression sexuelle, c'est ce que dit le procureur de Metz, puisqu'elle a été entendue. Aucune plainte n'a été déposée. Le secrétaire en Moselle du syndicat Alliance Police a lui-même assisté à l'interpellation, David Gisleri, qui soutient sans condition son collègue.
19: Comment peut-on s'imaginer une seule seconde que pendant une interpellation, un fonctionnaire de police devant 300 personnes et 30 collègues puisse attenter à la personne qui l'interpelle. C'est juste dément. Ça part évidemment d'une frange de la population qui ne nous aime pas beaucoup. Et ça a suffi pour jeter l'opprobre sur un collègue, sur sa famille, sur toute une profession. Et il faut savoir que cette jeune fille se donnait des coups de tête dans l'abribus et se débattait vigoureusement. Et le collègue a simplement protégé son crâne d'un éventuel coup de tête, ni plus ni moins, sauf que sorti de son contexte, eh ben, on peut tout imaginer et à travers les réseaux sociaux, on peut tout fantasmer. Donc à un moment donné, il faut raison garder et faire confiance à sa police et la laisser travailler.
13: Le policier mis en cause a porté plainte, lui, pour diffamation. Quant à l'IGPN, la police des polices, elle poursuit son enquête. La dernière proposition du gouvernement adressée aux lycéens en colère serait de banaliser une demi-journée de cours pour en faire un temps de démocratie interne, pour parler ensemble. C'est loin d'être suffisant pour les organisations lycéennes qui appellent à poursuivre les blocages et les manifestations. Et puis le principal syndicat des chefs d'établissement, le SNPDEN, annonce qu'il n'organisera pas ce temps de démocratie interne tant qu'on n'aura pas retrouvé de la sérénité.
0: Ici Lorraine, il est 8h06. Un homme à moto a perdu la vie hier soir à Sarreguemines.
13: Oui, vers 8h moins le quart. Une collision avec un automobiliste à la sortie de Sarreguemines en direction de Rémelfin. Le motard n'a pas survécu au choc. Il avait 39 ans. En 3 semaines, en Moselle, on déplore 3 décès de motards. Samedi dernier, c'était à Créange et le 23 septembre sur l'A31 à Metz. Une peine de 7 ans d'emprisonnement réclamée contre le complotiste Rémi Daillé, soupçonné d'avoir organisé l'enlèvement de la petite Mia il y a 5 ans dans les Vosges. Les réquisitions contre sa mère sont de 3 ans de prison, dont 19 mois avec sursis. Elle en avait perdu la garde. Une dizaine de personnes au total sont jugées. Et là, les peines requises s'étalent de 1 an avec sursis à 5 en ferme. Fin du procès vendredi. La FIM a enregistré près de 150 000 entrées cette année. 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On vous le dit, hein, parfois Fred, redescendez sur Terre. Et ben c'est ce que l'astronaute Sophie Adnaud va faire pour de vrai aujourd'hui, après avoir passé 8 mois à bord de la Station Spatiale Internationale, 8 mois à graviter à 400 km au-dessus de nos têtes. Son voyage pour redescendre, faire les 400 km, va durer plus d'une journée. Elle part à 14h aujourd'hui, elle arrivera demain à 17h30, quelque part en mer. Elle devient, Sophie Adnaud, l'astronaute européenne qui aura passé le plus de temps dans l'espace.
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13: La météo dans notre ciel. On va se contenter au ciel, hein, pas
0: oui.
13: Au-delà.
0: Oui. Notre ciel sera lumineux, notamment ce matin. L'impression de brouiller largement. Passage nuageux, mais ciel voilé dans la matinée. Des températures aux alentours de 15 degrés. Vous continuez d'alimenter la page Facebook ici Lorraine en envoyant vos messages. Et puis cet après-midi, changement de temps, les averses vont arriver, elles pourront des fois être orageuses. Il n'y aura pas de grosses quantités de pluie, malgré tout, on reste vigilant toujours avec l'orage, on évite de sortir à ce moment-là, on se méfie du vent, des cumuls d'eau qui peuvent être importants, et on se réjouit d'avoir un peu d'eau pour la nature, on en a tellement besoin. Alors, on préférait qu'il n'y ait pas d'orage, mais bon, y en aura, voilà, donc c'est comme ça, de toute façon, on ne peut rien y faire. Donc, on aura des températures, je vous ai parlé des températures?
13: Non, pas
0: non,
13: encore.
0: Non, alors, je vais vous en parler. Donc, alors, 22 degrés, 22-23, à Sarreguemines, à Verdun, à Metz, à Thionville, voilà, un peu partout dans la région. Je vous ai parlé de la route? Non? Je vais vous en parler alors.
13: Vous n'avez pas parlé de vos vacances aussi non plus?
0: Plus tard.
13: Vos dernières vacances?
0: Alors, la route, ça ne circule pas bien entre Richemont et Sérémange-Erzange. C'est embouteillé. Ça, c'est un grand classique comme tous les matins. Comme souvent, la RN431 entre Pouilly et Borny s'est encombrée également. Voilà pour la physionomie. Je vous parlais d'un accident sur l'autoroute A4 à Sainte-Menou. C'est rentré dans l'ordre sur l'autoroute A4 dans le sens Strasbourg-Paris. Ailleurs, pas de problème de circulation en Moselle-Est pour aller vers Nancy. Pour le moment, tout est calme. 03 87 52 13 13. Si vous voulez partager une inforoute, faites-le. On vous attend. Vous êtes les bienvenus. Je vous ai parlé de la musique? Non, je vais vous en parler.
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0: Vous avez parlé de police? Alors, je vous en parle. C'est police. Message in the bottle pour commencer votre journée. Bon mercredi, bon café, 8h09.

0: Police, Message in a Bottle sur votre radio ici, il est 8h14. Et nous sommes le 7 octobre et parmi les anniversaires du jour, Jérémy, il y a un certain... On the road again. Nanar.
1: Bernard Lavillier qui fête son 80e anniversaire en ce 7 octobre. Et la bonne nouvelle, c'est que pour fêter ses 80 ans, Bernard Lavillier va repartir sur les scènes de l'Hexagone et de Lorraine. Une tournée qui passera par le Zénith de Nancy le 23 janvier, le 19 février 2027. Aux arènes de Metz, on va pouvoir réentendre évidemment tous ses plus grands succès. Moi, j'avais adoré particulièrement la reprise d'Idée Noire avec Catherine Ringer qui nous a quittés récemment. C'était un très très beau moment de musique à partager.
0: Mais s'il reprend la route, alors il va dire... On the road again, again. Bien sûr.
2: Et lui qui a chanté French Valley, quand ouais, même.
0: Absolument.
2: Exactement.
0: Vraiment, merci de le rappeler, François. Parmi les années... Vous avez déjà parlé de Bernard Lavillier. Alors, parmi les anniversaires du jour... Il y a Toni Braxton. Unbreak my heart, say you love me again. Je sais que j'ai affaire à deux grands séducteurs à côté de moi.
2: Des romantiques, c'est pas pareil.
1: C'est différent.
2: Ouais, nuance.
1: Ça n'a rien à voir.
2: Mais vous, vous faites pas la différence.
1: La nuance ne fait pas partie de votre quotidien, Frédéric.
0: Je sais que cette chanson vous met en joie, monsieur. On l'écoute juste quelques secondes pour le plaisir.
1: C'est doux, c'est du velours.
0: Ah, bah, ça c'est. Et 8h15, tout un programme.
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0: À 59 ans, Toni Braxton, aujourd'hui. Si c'est votre anniversaire, bon anniversaire. On vous met en garde chaque jour, tout à fait autre chose maintenant, avec Audrey Azou qui vient nous retrouver. Non pas pour nous parler d'anniversaire du jour, mais plutôt pour nous parler de fausses billetteries. Il y a plein d'arnaques autour de ces fausses billetteries. Et Aude nous met en garde dans quelques secondes.
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0: C'est pas vrai, Audrey Azou, le rendez-vous anti-arnaque. Foot, tennis, rugby, pas mal de fausses billetteries sportives ont émergé ces dernières semaines, Aude.
8: Oui, celles que j'ai repérées ont rapidement disparu, heureusement, mais elles surgissent et disparaissent et ressurgissent régulièrement. Et ça, ça nous montre à quel point il faut être vigilant. Premier site sur lequel je suis tombée, fffbilletterie.com. J'ai regardé, ils proposaient encore, là, il y a quelques jours, des billets pour les prochains matchs de l'équipe de France de foot, des places aussi pour la prochaine finale de Ligue des Champions, entre 220 et 690 euros le billet. Autre site, frauduleux lui aussi, ticketsination.com, avec cette fois des places entre 50 et 120 euros pour des matchs de rugby du 15 de France. Dans les deux cas, le site est beau, avec les logos des fédérations, des catégories de places numérotées, un compte à rebours avant les matchs, etc.
0: Aude, à quel moment vous avez compris que c'était pas crédible?
8: Premier indice, et pas des moindres, j'ai trouvé à la vente des billets pour des matchs déjà passés. Tout à fait. Les Turquie-France et Belgique-France de fin septembre avec Zizou. Bah, je pouvais encore acheter des billets, là, plusieurs jours après. Ça ne va pas, évidemment. Vérifiez ça quand vous avez un doute. Cette erreur, elle apparaît aussi souvent sur les fausses billetteries de concerts. Deuxième indice, on scrute toujours l'URL, l'adresse du site dans la barre tout en haut. Pour le foot, la bonne adresse, c'est billetterie.fff.fr. Je clique et je vois que bah, pour encourager les Bleus et Zidane au stade Atlantique de Bordeaux le 15 novembre contre la Turquie, je dois patienter, je peux m'inscrire et je serai alerté à l'ouverture de la billetterie. Un dernier point, attention, la billetterie pour le prochain Roland-Garros n'est pas encore ouverte. Les organisateurs alertent aussi, ils appellent à être patients. Si vous voyez un billet pour profiter de la petite balle jaune et de la terre battue, passez votre chemin, pour l'instant c'est un piège.
0: Merci Aude de cette mise en garde. Comme tous les matins, on vous retrouve pour C'est pas vrai. 8h18, place au jeu.
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0: Place au jeu, effectivement, avec encore de beaux cadeaux à gagner ce matin, hein, Jérémy.
1: Oh que oui, deux entrées pour profiter d'une journée au zoo d'Amnéville à quelques jours des vacances de la Toussaint. C'est d'ailleurs bientôt le coup d'envoi de la 5e édition de Luminescence, le festival lumineux qui va éclairer notre automne en Lorraine, en Moselle. Ce sera dès le 17 octobre. Est-ce que vous connaissez le thème retenu par le zoo d'Amnéville cette année?
0: Non, non.
1: Le monde est une fête.
2: Mais oui.
0: Oh là là.
2: Brésil ?
1: Oui. Ah non, le monde est une fête.
2: Le monde est une fête.
1: La fête.
2: D'accord.
1: Faire la fiesta. Voilà, ça avait très bien marché l'année dernière, ce côté fiesta latina. Donc la direction du zoo s'est dit, on va accentuer sur ce côté festif. À mon avis, on va danser du côté de Luminescence au zoo d'Amnéville, en plus de profiter évidemment de la présence des animaux.
0: C'est tellement génial, Luminescence.
1: Ah, c'est
0: tellement festif, c'est tellement chaleureux, c'est vraiment... C'est très très sympa. Alors donc la vie est une fête, c'est ça le thème? Le monde est une fête.
1: Voyons plus grand.
0: Le monde, oui, oui. Parce qu'on tentait à mon 1m65. Parce que vous faites 1m90, que vous dites ça, sinon vous diriez les choses comme moi. Alors, le jeu quiche ou pas quiche, c'est maintenant. Vous appelez le 03 87 52 13 13 pour aller au zoo d'Amnéville, puisqu'on vient d'en parler. On vous fait des propositions. Si ces propositions sont Lorraine, c'est quiche. Si elles ne sont pas Lorraine, c'est pas quiche. Et c'est au 03 87 52 13 13 que vous nous téléphonez pour tenter votre chance. Alors qu'on démarre la journée avec rendez-vous. C'est le dernier Vanessa Paradis sur ici Lorraine. Bon mercredi!

0: Je me demande si je vais pas aller la voir le 7 novembre à la Rocale. Parce qu'elle passe à la Rocale, Vanessa Paradis, le 7 novembre prochain.
1: Elle compte sur vous. Hein.
0: Allez savoir. Qu'est-ce que vous en savez, François Perret?
1: Elle me l'a dit.
0: Ah, ça va être un concert hyper sympa.
2: S'il n'est pas là, je ne joue pas.
0: Et ça permet de rappeler qu'elle sera effectivement le 7 novembre prochain à la Rocale des Sur-Alzette. 8h24.
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0: Lionel va tenter sa chance afin de repartir avec deux entrées pour le zoo d'Amnéville. Bonjour Lionel, bienvenue.
5: Bonjour à tous.
1: Bonjour.
0: On est très heureux de vous retrouver à l'occasion de cette matinée de mercredi. On va jouer avec les gentilés dans le quiche ou pas quiche du jour. On va vous faire des propositions. Si ces propositions sont lorrainées, eh bien vous nous direz quiche. Dans le cas contraire, c'est pas quiche. On a trois propositions et on attend de votre part deux bonnes réponses pour vous offrir cette enveloppe qui contient les entrées pour le zoo d'Amnéville. On y va, Lionel ?
5: Allez, c'est parti.
0: Quiche ou pas quiche ?
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2: La chambroise, mon cher Lionel. Est-ce que c'est quiche ou pas quiche selon vous ?
5: Chambroise.
2: Je dirais que
5: c'est pas quiche.
2: Mais si, c'est quiche.
1: Ah, la chambre. En Moselle-Est ?
2: Mais oui, près de Saint-Avold. Ouais. Vous n'êtes pas très loin pourtant, si, Lionel ?
5: En plus, je vis là-bas, non, ça
2: vous êtes juste à côté, c'est ce que je me disais, Valmont, Saint-Avold...
0: Vous habitez la chambre, c'est moche.
2: Vous avez le gentilé des habitants de Valmont, les Valmontois, Valmontoises ?
0: Non, on verra.
5: Ouais, Valmontois, ouais.
0: Restons concentrés. Restons concentrés.
2: Balnéolais, balnéolaise. Quiche ou pas quiche ?
5: Pas quiche.
2: Bah oui.
0: Ouais, c'est dans le 9-2, c'est les habitants
2: Bagneux.
0: Ça fait pas très lorrain, Balnéolais.
2: Morangeois, Morangeoise.
5: Ah. Ça, c'est chez nous, ça. Bah ça,
2: oui.
5: C'est quiche.
2: Ah. Bah oui, c'est quiche. Entre le Saulnois, la Moselle-Est, ouais. Voilà les habitants de Morange qu'on salue ce matin et sont nombreux à nous suivre chaque matin.
0: Eh bah, c'est gagné, Lionel.
5: Eh ben c'est tout bien, on a un petit peu de soleil, hier soir on avait la fête à Robert, non, ça se passe bien les derniers jours.
0: Vous étiez à la petite soirée de Robert ou pas ?
5: Ouais, on y était, un peu fan de foot, c'était sympa de revoir un petit peu tous les anciens. Il y avait un beau plateau, il y en a certains qui ont du mal à avancer quand même. Mais
0: Merci beaucoup de cette intervention.
5: Robert encore la pêche.
2: Il a encore une jolie patte droite, en tout cas, Robert.
1: Joli but et très affûté. Hein. Ouais.
0: Merci beaucoup, Lionel, d'avoir partagé ce petit moment avec nous. C'est très sympa. On vous souhaite une belle journée et félicitations.
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0: 8h26, il y a un plat qui fait le bonheur des petits et des grands, ce sont les frites.
2: Oh que oui, Ilan Malka, notre Lorraine du jour, est une experte en la matière qui a même été officiellement distinguée.
1: Est-ce que vous êtes au courant qu'en Moselle, nous avons l'une des championnes du monde en matière de frites ? C'est officiel. Bonjour Fanny Nguesset, alias Ginette la Frite.
6: Bonjour, ici Lorraine.
1: Alors Ginette la Frite, c'est le nom de votre food truck. Qu'est-ce que vous proposez dans ce food truck, dites-moi ?
6: Alors dans le food truck, je propose des frites maison, des burgers et des frites gourmandes. Alors les frites gourmandes, ça peut être une frite façon bouchée à la reine, ça peut être avec du chili, ça peut être cheddar, bacon, oignon. En fait, c'est un accompagnement qu'on met directement sur la frite.
1: Oh là là, j'ai faim. Alors bon, le principe d'un food truck, c'est que c'est mobile évidemment. Où est-ce qu'on peut vous trouver ?
6: On peut me retrouver le mardi midi à Luxembourg-Gare, le mercredi soir à Stucange, à savoir qu'il y a des nouveaux emplacements qui sont en train de se mettre en place.
1: Alors vous avez donc tout d'abord gagné l'an dernier, en 2025, le concours de la frite d'or lors de l'événement Messin Frip and Frites. Et alors là, vous avez participé au championnat du monde de la frite à Arras et vous êtes arrivé quatrième. Vous avez aussi gagné le prix Culsius, qui est le coup de cœur du jury. Qu'est-ce que vous avez ressenti avec ces belles distinctions ?
6: Ben c'est une reconnaissance puisque en fait c'est le jury qui a goûté ma frite, donc c'est pas rien.
1: C'était donc une compétition internationale. Hein. Alors quels étaient les autres pays représentés ?
6: Ben il y avait des participants de Belgique, il y avait la Suisse aussi cette année qui était représentée. Après dans d'autres catégories aussi, hein, il me semble qu'il y avait aussi l'Espagne qui était là. Dans la catégorie frites authentiques, ouais, il y avait la Belgique, des Néerlandais, des Suisses, des Français, des Belges.
1: Et la Moselle a donc brillé à ce concours. Qu'est-ce que c'est pour vous une bonne frite ? Comment est-ce que vous le définiriez ?
6: Tout d'abord, c'est déjà le choix de la pomme de terre, la maîtrise, la cuisson, les températures. C'est plein de choses en fait qui rentrent en compte. Alors moi, je l'ai choisi chez mon producteur qui se situe à Audentiche, donc c'est les frères Vinch. Moi, j'ai choisi ma variété qui s'appelle la Jelly. Alors j'aime particulièrement la Jelly déjà pour son goût, sa texture aussi.
1: Et alors une fois que la pomme de terre est choisie, vous dites une bonne frite, ça se joue aussi sur la cuisson, la préparation. Comment est-ce que vous faites? Vous pouvez nous donner quelques astuces?
6: Oui, alors donc je la coupe en 11. Je la coupe, mais je la rince pas, je l'essuie directement. Ensuite, je fais ma pré-cuisson, donc à 150, pendant plus ou moins 5-6 minutes. Je laisse reposer ma frite. Et après, on part sur une deuxième cuisson pour justement retrouver la coloration et le croustillant.
1: Bon, alors vous avez été très honoré, hein, quatrième place, mais pourtant, vous allez recandidater au concours. Vous avez envie de faire encore mieux, c'est ça ?
6: Bien sûr. Donc, je compte bien me représenter cette année, si j'ai la chance, bien sûr, d'être sélectionné.
1: Votre but, c'est d'arriver numéro un, quoi, d'être la meilleure frite du monde ?
6: Ah bah oui.
1: Et bon, on vous le souhaite, évidemment. Hein. Le food truck Ginette, la frite. Merci à vous, Fanny Nguessette.
6: De rien, merci à vous.
0: Et passez une bonne journée. Merci, Ilan Malka. Dans 10 minutes, à 9h moins 20, Monsieur Radin vous dira que si vous êtes voyageur, occasionnel de bus à Metz, il faut prendre la carte de poste-paiement.
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0: Il est 8h30, place à l'info. Des stars de foot et de l'émotion hier soir, François Pelleret à Saint-Symphorien.
8: Tous les ingrédients étaient là pour le jubilé de Robert Pires dans un stade plein, des images fortes. Robert Pires qui remarque à Saint-Symphorien, c'était contre les anciens d'Arsenal, ou encore Robert Pires sur la pelouse avec ses deux fils. C'était de belles images. Dans une minute trente, la manifestation d'hier à Metz, mais tout de suite Cyril Ardo-Redon pour l'info en 90 secondes.
9: Le Premier ministre doit prendre la parole ce soir depuis Matignon. Sébastien Lecornu s'exprimera sur les lycées, mais aussi les carburants ou la crise agricole. Sur les lycées, le gouvernement a annoncé hier des temps de démocratie interne, un dialogue entre les élèves et les directions. Le SNPDEN, principal syndicat de chefs d'établissement, refuse ce matin d'organiser ces débats en l'absence d'un climat plus serein. Un policier mis en examen est placé sous contrôle judiciaire, soupçonné d'avoir tiré une grenade lacrymogène qui a blessé au visage un adolescent de 14 ans fin septembre dans le Val d'Oise. Le lycéen souffre d'une double fracture de la mâchoire et a toutes les dents du haut cassées. Combattre l'antisémitisme et le terrorisme partout et toujours, œuvrer pour la paix, c'est l'engagement de la France, écrit Emmanuel Macron sur X, 3 ans après l'attaque du 7 octobre en Israël par le Hamas. En représailles, l'État hébreu avait déclenché une vaste offensive dans la bande de Gaza. Prudence dans le Gard, les Bouches-du-Rhône et le Var. Ces départements sont placés toute la journée en vigilance orange pour pluie, inondation et orage. L'Hérault, de son côté, est en alerte orange pour un risque de crue. Le grand jour pour Clarisse Agbenenou aux Mondiaux de judo. 7 mois après avoir donné naissance à son deuxième enfant, la quintuple médaillée olympique de judo va tenter de décrocher un 7e sacre mondial. Et puis c'est l'un des emblèmes de Marseille, la basilique Notre-Dame de la Garde, la Bonne Mère, officiellement inscrite au titre des monuments historiques. Ça doit permettre notamment de mieux protéger le monument.
0: Cyril Ardo-Redon, ici chez nous en Lorraine, François Pelleret, la manifestation d'hier à Metz s'est bien déroulée.
8: Oui, celle organisée par les syndicats et associations pour soutenir les lycéens. Les chiffres de la mobilisation varient, comme à chaque fois, du simple au double quasiment. La police, elle a compté 1600 personnes qui ont défilé de la gare jusqu'au Solcy. Les syndicats, eux, parlent de 3000. Dans les rangs, des parents fiers de voir leurs enfants prendre leur avenir en main, et vous avez croisé également Julie Seignera, des étudiants et des lycéens.
10: Léon, élève de première au lycée Louis-Vincent, est mobilisé depuis le début.
11: On a des salles, on ne peut même pas aller dedans, on est 35. En été, moi, je peux même pas me concentrer, j'arrive pas à rester une heure en cours avec 35 personnes, c'est horrible. Parcoursup, c'est quelque chose qui est le stress sur toute la longueur du lycée. Mentalement, ça peut faire mal pour les gens qui sont vraiment très stressés.
10: Environ 2000 personnes dans le cortège, de quoi ravir cet élève de seconde.
12: Je trouve ça vraiment trop bien qu'on soit tous solidaires, il y a même des adultes, c'est vraiment fantastique. On va se faire entendre, ça donne du pouvoir et ça nous rend plus matures aussi. On nous prend pour des enfants, mais on n'est plus des enfants quand on doit se faire gazer.
10: Parmi celles et ceux qui ont rejoint la mobilisation, des étudiants, Sydney, en licence sur le campus du Saulcy, a exactement les mêmes revendications.
13: Les lycéens, ils ont également un manque d'effectifs. Les bâtiments, c'est la même chose. Ensemble, on est plus unis et c'est tellement plus fort. Vraiment, je suis heureuse d'être là pour eux et d'être là avec eux, finalement.
10: On voit aussi beaucoup de parents, de mamans solidaires, comme Aline, venue soutenir son fils, lycéen à Metz. Le fait que la manifestation soit encadrée par les syndicats donne du poids à la parole des jeunes.
14: Je pense que ça leur donne de la légitimité. Ça montre au gouvernement qu'ils sont soutenus dans leurs revendications. Après, là, il n'y en a pas beaucoup des lycéens. Ils ont eu du mal à comprendre le message et qu'on était là pour eux.
10: Mélanie aussi a tenu à être présente.
15: Ma fille n'est pas là, elle a seulement 11 ans, elle est en 6e. Mais je suis là pour les plus grands, car ma fille un jour sera aussi dans cette situation-là. Et en plus, tout ce qui se passe, c'est vraiment horrible ce qu'ils font. La plupart des blocus se font vraiment dans la bonne humeur. Et j'en ai vu quelques bavures et j'ai trouvé ça vraiment moche.
10: La disproportion de la riposte des forces de l'ordre a aussi choqué Sandrine, enseignante au lycée Cormontaigne.
16: Tellement injuste, on ne touche pas aux enfants, enfin, c'est vraiment un scandale terrible.
10: Elle a dessiné sur sa pancarte un grand cœur rouge et cette phrase, elle est belle la jeunesse.
8: Et la CGT a coché la date du 5 novembre pour une prochaine journée de manifestation partout en France. La météo. C'est encore calme ce matin.
0: Oui,
8: dans le ciel,
0: c'est encore
8: de
0: calme. Le ciel sera voilé dans la matinée. L'impression de bruit, il sera, François. Les pluies arriveront cet après-midi. De rares averses. Parfois, elles pourront être orageuses. Il faudra juste être prudent à ce moment-là. On peut se réjouir d'avoir de l'eau. Ça va faire du bien à la nature. Hein ? Côté température, 22-23 degrés. Un peu partout dans la région, à Sarreguemines, à Forbach, à Verdun, à Longwy ou à Thionville. Vos conditions de circulation en ce moment, bah écoutez, c'est comme tous les matins. Ça bouchonne aux endroits habituels hein, pour aller travailler au Grand-Duché de Luxembourg. C'est un grand classique. La bifurcation à 30 à 31 et en particulier le ralentissement entre Richemont et Saint-Rémy-en-Gerzange. La RN 431 au sud de Metz, le contournement est de Metz entre Pouilly et Borny. Voilà pour l'essentiel. Ralentissement également lorsqu'on arrive dans le secteur de Pompey, dans le sens descendant. On est à Marbache, on est sur l'autoroute A31 en direction de Nancy, pour celles et ceux qui vont travailler à Nancy. Il y a un petit ralentissement qui s'est formé là. Ça arrive régulièrement, c'est un grand classique aussi. En Moselle-Est, Sarreguemines, Sarrebruck, avec des difficultés toujours pour rentrer dans Sarrebruck quand on vient de Völklingen par exemple, ça roule pas très très bien. Et pour aller vers Verdun, là je regarde sur l'autoroute A4, pour le moment pas de problème de circulation. Bon, voilà pour l'essentiel. 03 87 52 13 13 pour le reste du trafic.
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0: Et voilà maintenant une chanson qui fait écho à l'actualité et à celle du 4 mars 1984. Avec la manifestation de 500 000 personnes à Versailles pour défendre l'enseignement privé. Je dis que ça fait écho à l'actualité du moment, évidemment. Là, c'est 84. 84, c'était également les sidérurgistes qui manifestaient, et surtout les sidérurgistes lorrains qui manifestaient à Paris. Et puis cette chanson de Mylène Farmer.

0: Maman Azor, Mylène Farmer, bien sûr, souvenir donc de l'année 1984 sur votre radio ici. Il est 9h20.
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0: Et Monsieur Radin également qui vous donne ses trucs pour essayer de dépenser le moins possible avec l'augmentation des prix de l'essence. Vous êtes toujours plus nombreux à prendre le bus.
3: Et voici justement les meilleurs plans pour ne pas payer trop cher à Metz et dans la région.
4: Oui, dans la famille, on est radin de mère en fils et d'oncle en nièce également. J'ai l'immense chance d'avoir une petite nièce qui a 4 ans et elle est déjà méga radine, cette famille. La plus belle activité que l'on peut lui offrir, c'est de prendre le bus. Elle regarde les gens entrer et sortir, elle leur dit bonjour, elle écoute les annonces des stations. Elle adore. Coût de l'activité, 0 euro, puisque les enfants de moins de 6 ans ne payent pas le bus à Metz. Attention, précision, la gratuité est limitée à 2 enfants par adulte. Et là, vous vous dites, ouais, et toi, t'as payé combien ? 1,40€. J'attends le premier qui va me dire, n'importe quoi, le bus à Metz, c'est 2 euros le trajet. Eh bien ça, c'est le tarif du ticket que vous prenez directement au chauffeur. C'est une mauvaise idée, car avec une carte de post-paiement, le voyage coûte 60 centimes de moins. C'est une carte que vous devez faire en agence Le Met, sur la place de la République à Metz. Elle coûte 5€, mais elle est valable 10 ans. Franchement, c'est pas un coût exorbitant. Avec cette carte, vous serez débité à la fin du mois, sur votre compte, de tous les voyages que vous aurez effectués, au tarif de 1,40€. C'est imbattable. Il n'y a pas moins cher pour les usagers occasionnels des bus de Metz. Et si vous ne vous en servez pas, elle ne vous coûte rien. À Forbach, le bus est aussi gratuit pour les enfants jusqu'à 6 ans. À Thionville, c'est jusqu'à 5 ans. À Sarreguemines, jusqu'à 4 ans. Et sur les trains TER, c'est gratuit jusqu'à 4 ans aussi. Bon, quand ma nièce aura dépassé les 6 ans, on ira vivre au Luxembourg, où tous les transports en commun sont gratuits dans le pays. Ou alors, on ira en Sarre, en Allemagne. Saviez-vous qu'il existe un ticket valable 24 heures qui permet de prendre tous les transports publics de Sarre? Tous les bus dans toutes les villes et tous les trains. Ça coûte 8,80€ pour une personne, 9,90€ pour deux, 18,90€ pour un groupe de 5 personnes. Et c'est gratuit pour les moins de 6 ans. Au distributeur automatique dans les gares de Sarre, pensez bien à appuyer sur Tageskart ou Ticket un jour. C'est ma nièce qui va être contente.
0: Merci Monsieur Radin pour ces conseils précieux pour notre porte-monnaie. On vous retrouve demain matin, 8h43.
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0: 9h moins le quart, ici c'est vous et Jérémy K. Le sport est devenu une obligation, c'est la question que vous posez Jérémy.
3: On vient tout juste de passer le cap, le fameux cap de la rentrée. On connaît tous la chanson, l'inscription obligatoire au club du petit dernier à Thionville, à Forbach, le nouvel abonnement à la salle de sport, abonnement annuel et cette fameuse résolution gravée dans le marbre. Cette année, je m'y mets pour de bon. Mais soyons totalement honnêtes entre nous, ce sport vous le faites par pur plaisir, par envie spontanée ou un petit peu aussi pour le regard des autres. C'est vrai que c'est devenu tout de même le sport une nouvelle obligation sociale de notre époque. Est-ce qu'on fait de l'exercice aujourd'hui par passion, pour notre santé, pour notre bien-être mental ou par pure pression? Dans un département où un Mosellan sur quatre tout de même est licencié dans un club, c'est vrai que le sport est partout. Il suffit d'aller se balader au bord de nos rivières, de nos canaux. Vous allez forcément croiser des joggeurs même très tard le soir. C'est devenu une vraie tendance. Le sport séduit aujourd'hui des millions de Français. Vous en faites peut-être partie d'ailleurs. Une évolution des habitudes qui a totalement transformé le quotidien d'Aurélie. Elle témoigne à notre micro ici.
6: Moi, je trouve que c'est pour les deux. Enfin, c'est devenu un mode de vie. C'est un peu changé. Avant, on était vraiment des gens qui fumaient et tout à notre époque, avant 80, voilà, il y a longtemps, parce que maintenant j'ai 30 ans. Et c'est devenu un mode de vie. En fait, les gens, ils ont commencé à faire du sport et c'est devenu un peu une mode. Bah, c'est ce que je trouve. Et c'est beaucoup sur les réseaux, comme le club Ronaï Paradise et tout comme ça. Et je trouve qu'il y a, c'est devenu aussi un effet de mode pour moi. Après, il y a tous les niveaux, c'est aussi bien. Et après, c'est pas plus mal que ça que c'est un effet de mode, parce que ça pousse les gens aussi à faire du sport.
3: Et nos grands champions poussent également les Mosellans à prendre une licence. Les exploits de Léon Marchand ont boosté évidemment les licences au Sporting Club de Thionville. On l'évoquera tout à l'heure dans l'émission entre 9h et 10h, ou au Metz Natation, même si les équipements sont un petit peu à la traîne. Le phénomène des frères Lebrun en tennis de table a provoqué un véritable boom des licenciés dans les clubs de Moselle, plus 15%. C'est le cas par exemple à Sainte-Marie-aux-Chênes, où le club local a vu affluer de nombreux joueurs. Alors vous, est-ce que vous pratiquez le sport? À quelle cadence? Est-ce que vous adorez ça? Est-ce que vous en avez besoin pour vous sentir épanoui? On attend vos messages au 03 87 52 13 13 et un coach sportif viendra nous conseiller également si vous avez envie de reprendre le sport, peut-être, et de prendre de bonnes résolutions pour cette rentrée, qui sait?
11: Qui sait? Michael est avec nous pour nous signaler, hélas, un accident sur la 31. Bonjour Michael.
12: Oui, bonjour Frédéric.
11: Nous vous écoutons.
12: Alors du coup, l'accident est dans le sens montant, donc Metz-Luxembourg, et il se trouve sur voie de gauche sur le pont de Richemont.
11: D'accord. Donc on est sur la 31, pas sur la 30, hein?
12: Ouais, non, sur la 31, ouais, c'est le pont qui surplombe la Moselle, Guénange, dans les coins de Guénange, tout ça, là.
11: À hauteur de Bertrange également. Enfin, quand on a passé l'autoroute à 30, quand on laisse l'autoroute à 30 sur sa gauche et qu'on monte vers Thionville.
12: C'est ça, ouais, c'est juste après ce niveau quand on surplombe la Moselle.
11: Bon, ça a l'air d'être un accrochage ou ça a l'air d'être sérieux?
12: Non, de ce que j'ai vu, donc il y a trois voitures sur voie de gauche, il y a trois occupants qui étaient dehors, donc je pense que ça peut être qu'un accrochage.
11: Merci beaucoup Michael, vous pouvez compléter l'inforoute au 03 87 52 13 13. On va vous emmener à l'Arsenal dans un instant, mais pour le moment c'est Teddy Swims avec Lose Control sur ici.

0: Teddy Swims, Lose Control sur votre radio. Ici, il est 9h-10. Ce samedi, l'Arsenal de Metz va accueillir une musique un peu particulière, celle de l'arme blindée cavalerie, un grand concert, mais surtout une soirée placée sous le signe de la solidarité au profit des militaires blessés, des orphelins, des armées et de leurs familles. La 15e édition de ce concert solidaire, c'est samedi à Metz et on en parle avec le chef de bataillon Frédéric Varel. Bonjour Frédéric.
1: Bonjour Frédéric.
0: Je devrais dire bonjour mon commandant, comment je dois vous appeler? Les
1: Écoutez,
0: deux
1: Frédéric, mon commandant.

0: caritatif. Donc le public pourra, s'il le souhaite, faire un don, soit en achetant le programme musical, soit faire un don sur une urne qui sera placée dans le hall de l'Arsenal. Là.
1: C'est ce qui rend particulière cette soirée aussi, c'est cette façon de faire, c'est de demander voilà, la participation à celles et ceux qui le souhaitent.
0: Oui, c'est vrai, vous avez raison, mais c'est, à chaque fois c'est assez incroyable en fin de compte. On se rend compte que le public messin, mais je pense que c'est pour des raisons historiques, toujours est proche de sa communauté militaire. Alors, c'est pas un lieu commun de le dire, on le constate, nous, quasiment au quotidien. Et puis, c'est vrai que pour ce concert, il y a vraiment un engouement. Les places, là, sont parties, plus de 1000 places sont parties en quelques jours. Enfin, le public messin attend cet événement-là, attend ce concert.
1: Mon commandant, vous pensez que c'est lié forcément à l'histoire messine et cette empreinte militaire qui a été largement présente dans la cité pendant des années, et même encore aujourd'hui, d'ailleurs.
0: Oui, je pense, oui. Alors, il y a moins de casernes. Avant, Metz, on disait que c'était la ville aux 1000 casernes. Il n'y en a plus 1000 maintenant. Mais oui, bien sûr, je pense que l'histoire de la région fait en sorte que quand même le public et la population messine reste quand même attaché à sa communauté militaire, c'est sûr.
1: Concrètement, à quoi servent les dons qui vont être récoltés pendant cette soirée? Qu'est-ce que ça peut changer dans la vie d'un militaire blessé, d'une famille ou d'un enfant qui est devenu orphelin?
0: Oui, bah écoutez, en fin de compte, ces dons viennent compléter ce qu'on appelle l'aide institutionnelle. Hein. C'est en fin de compte, ces dons, c'est le recours à l'aide associative et ils vont permettre plus de 1600 secours concrètement à environ 1500 familles, hein, qui ont eu des blessés dans leur famille, des décès, les orphelins et alors très concrètement aussi ça peut être des bourses d'études, hein, qui sont pris en charge pour les orphelins ou bien des aides au permis de conduire ou des aides à l'installation au premier emploi. Enfin vraiment c'est vraiment très complet, mais je veux quand même souligner que l'institution militaire fait quand même pas mal de choses pour les blessés et leurs familles.
2: Mais bon,
0: c'est cette solidarité institutionnelle est bien présente, et ça, il faut le souligner. Mais simplement, la générosité du public, si vous voulez, apporte ce supplément d'âme, et puis permet de compléter cette aide. C'est ce qu'on appelle, comme je l'ai déjà dit, la solidarité associative aux côtés du soutien institutionnel.
1: Oui, bien sûr. Revenons à la musique, si vous voulez bien. Est-ce que ce sera un concert très militaire?
0: Ben, pas du tout.
1: Ah.
0: C'est sûr.
1: J'ai bien fait de poser la question.
0: Ça sera une musique militaire, hein, ça sera la musique de l'arme blindée cavalerie, hein, qui est vraiment une ambassadrice dans son domaine pour l'armée de terre. Mais ça sera un programme musical varié, vraiment varié. Pas de morceaux militaires, hein, pour preuve, mais je veux pas le dévoiler entièrement, mais il y aura du Gershwin, il y aura du Stravinsky, il y aura du Jay Bocock, enfin voilà, c'est de la musique qui permet à la musique de l'armée de cavalerie d'exprimer tout son talent. Et d'ailleurs, les gens le savent pas, mais tous les musiciens de la musique de l'armée de cavalerie, ben, ils sont tous lauréats de conservatoire ou d'école de musique. Ça, on le sait pas, donc c'est la garantie d'avoir un concert vraiment de qualité et de haute volée.
1: Merci Frédéric Vareille. Je rappelle que vous êtes le chef de bataillon de cette. Que vous êtes chef de bataillon, tout
0: voilà.
1: Simplement.
0: C'est
1: déjà pas mal.
0: C'est ça.
1: Oui, et que vous avez la chance de vous appeler Frédéric.
0: Oui, exactement.
1: Merci beaucoup d'avoir fait le déplacement, mon commandant, jusqu'à nous et de nous vendre cette
0: beaucoup.
1: Soirée solidaire.
0: Et puis on vous attend nombreux donc samedi prochain.
1: Et merci à vous tous de votre fidélité pour ces concerts, puisque vous êtes nombreuses et nombreux à répondre aux invitations.
0: Oui, merci à vos auditeurs et merci au public.
1: 8h55.
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1: Et c'est le moment de retrouver le docteur Kirzek qui est avec nous comme tous les matins.
5: Bonjour à toutes et à tous. On connaît l'importance de bien dormir, 7 à 8 heures, je ne vais pas vous le répéter. Mais une équipe britannique de l'université d'Exeter s'est intéressée à autre chose, l'heure à laquelle on s'endort. Ils ont suivi plus de 88 000 adultes autour de 60 ans pendant environ 6 ans. Et ils n'ont pas demandé aux gens l'heure de leur coucher, ce qui aurait donné beaucoup de réponses un peu héroïques mais fausses. Ils ont utilisé un bracelet au poignet qui enregistre le sommeil de façon objective. Et résultat, la fenêtre idéale se situe entre 22 heures et 23 heures. C'est là que le risque cardiovasculaire est le plus faible. S'endormir après minuit, c'est 25% d'infarctus ou d'AVC en plus. S'endormir avant 22h, c'est pas mieux, avec 24% de risque en plus. Et l'association est plus marquée chez les femmes. Alors vous allez me dire, mais pourquoi? Tout simplement parce que notre horloge interne, le rythme circadien, règle beaucoup de choses. Pendant le sommeil profond, la tension artérielle baisse de 10 à 20%. Ça laisse le système cardiovasculaire se régénérer. Un coucher trop tardif ou un rythme déréglé perturbe cette pause salutaire.

0: Alors attention, là encore, c'est de l'observation. Il n'y a pas de lien de cause à effet. Mais quelqu'un qui se couche très tard a peut-être un travail de nuit ou du stress ou une dépression, un mode de vie différent. C'est un problème, ça peut être un facteur de risque cardiovasculaire et ça, c'est bien démontré.
1: Alors concrètement, on met son réveil pour aller se coucher ?
0: On met presque son réveil pour aller se coucher. Ce que les experts retiennent surtout, c'est la régularité. Se coucher, se lever à des heures à peu près fixes en semaine, comme le week-end, ce n'est pas très glamour, mais c'est efficace. Pour un adulte, on vise 7 à 9 heures de sommeil. Et quelques conseils importants. La lumière du matin, sortez à l'extérieur, ne serait-ce que 10 minutes, ça va recaler votre horloge biologique. Les écrans, on les éteint le soir avant de dormir. Le dîner, léger, 2-3 heures avant le coucher. Et vous savez que les féculents, allez, on en parlera demain, mais ils sont pas forcément interdits. Le café, c'est pas après 15 ou 16 heures. L'alcool, il fait s'endormir plus vite, mais on dort mal. Et la chambre, elle doit être fraîche autour de 18 degrés. Et si vous ronflez fort, ou si votre conjoint vous entend faire des pauses respiratoires, ou si vous l'entendez faire des pauses, allez consulter ensemble, c'est peut-être une apnée du sommeil. Bref, ce soir, ce n'est pas un couvre-feu, c'est un rendez-vous avec son cœur. Bonne nuit, et surtout, à la même heure demain matin. D'ici là, portez-vous bien.
1: Et bah vous aussi, portez-vous bien, docteur. Merci beaucoup de ces conseils que vous nous livrez tous les jours sur Ici Lorraine. Ça bouchonne sur l'autoroute A31 dans le sens montant. À hauteur de Richemont, et puis il y a eu cet accident dans le même secteur, en direction du Grand-Duché du Luxembourg. Vous êtes évidemment prudent. On a été ravis de vous accompagner sur ici.fr et sur France 3 ce matin. Pour celles et ceux qui restent à la radio, il y a les infos qui arrivent à 9h.
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1: 8h59, c'est donc le moment d'accueillir Jérémy K pour... Alors j'ai mis mon survêtement, Jérémy, pour faire du sport, j'ai bien fait.
5: Eh ben, j'ai bien, je vois que vous faites l'effort déjà de le mettre. Après, c'est pas le tout de le mettre, il faut rentrer en action, Frédéric. Parce que bouger, on le sait, c'est primordial, c'est important pour notre bien-être, pour notre mental. Est-ce que vous faites du sport, vous, par obligation ou par plaisir? Alors on a ce sondage Ipsos qui nous apprend que 79% des Françaises disent inciter à faire du sport sur recommandation de leur médecin. Justement pour leur santé physique, 74% pour leur santé mentale, et le sport sur ordonnance est entré dans les mœurs. L'exclusion par le handicap également, ça c'est important de le signaler, il y a seulement 47% des personnes en situation de handicap qui ont accès au sport. Est-ce que vous qui nous écoutez justement, si vous êtes porteur de handicap, vous trouvez que l'accessibilité au sport est délicate, vous pouvez témoigner dès maintenant au 03 87 52 13 13. Je sens que Frédéric va aller courir dans les prochaines minutes.
1: Ouais, peut-être pas courir, au moins marcher ou faire du vélo, c'est déjà pas mal.
5: Il va courir jusqu'à la machine à café. Ça. Premier bel effort, un effort louable, Frédéric. À demain.
1: Salut, à demain.
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5: Ici c'est vous, c'est votre magazine Vie Quotidienne sur Ici Lorraine. Merci de nous suivre. Il est tout pile 9h. L'actualité de ce mercredi 7 octobre avec François Pelleret. Bonjour François.
6: Bonjour Jérémy, bonjour à tous.
5: Puis de star hier soir à Saint-Symphorien pour Robert Pires.
6: Immense succès effectivement de son jubilé à guichet fermé devant près de 28 000 fans du FC Metz, surtout des fans des grandes heures du club à la Croix de Lorraine jusqu'à 1998, cette deuxième place en première division, le meilleur classement final de l'histoire du club. Et pour célébrer la carrière de Robert Pires, de grands noms ont rechaussé les crampons. Thierry Henry, on l'a vu marquer, Laurent Blanc, Vicente Lizarazu, Marcel Desailly, Lilian Thuram, Franck Ribéry est toujours en jambes lui aussi, et avec toujours une cote de popularité auprès du public de Saint-Symphorien. Alors en tribune, Emma Voglimaxi, vous avez croisé des parents qui ont transmis leur amour de ce FC Metz des années 90 à leurs enfants.
7: À peine plus haut que son siège en tribune, Andrea, 10 ans, est survoltée devant le match. Les yeux rivés sur le terrain, il a deux drapeaux à la main et un ensemble de survêtements floqués FC Metz. Mais c'est pas fini.
8: J'ai l'écharpe de quand on a été en Coupe de la Ligue en 96-97.
7: Andrea est fan de foot depuis 5 ans, soit la moitié de sa vie, mais pas assez pour avoir connu la plupart des joueurs sur le terrain. Heureusement, sa famille lui en a beaucoup parlé.
8: Merci parrain déjà, puis après je les connais un peu, parce que de nom quoi, puis voilà, j'ai vu un peu leur match et tout.
7: Du coup, Robert Pires, il le connaît très bien.
8: Pour moi, c'est une légende des Bleus, ainsi qu'une légende du FC Metz.
7: Il le regarde avec des grands yeux courir sur le terrain.
8: Je me suis dit que je suis quand même chanceux sur tous les habitants de ce monde. Il n'y en a que 25 000 qui sont ici, donc c'est magique.
6: Les images de ce jubilé, vous les découvrez sur ici.fr avec des vidéos de la soirée.
5: Une affiche de handball au sommet ce soir aux arènes de Metz.
6: Les Dragons recevront les championnes de France, les Brestoises, coup d'envoi à 20h de cette cinquième journée de Ligue féminine. Metz Handball qui est en tête du championnat car Brest a déjà perdu un match. Mais bon, à la fin, il y aura des play-offs. Ils font leur retour. Donc ce match n'est pas si crucial que ça. Mais ces deux clubs sont concurrents également sur le terrain des transferts. On l'a encore vu avec la Norvégienne Henny Rechtat, élue deux fois meilleure joueuse du monde, et qui a choisi de s'engager avec Brest plutôt qu'avec Metz, Thomas Lavaux.
9: JO, Mondial, Euro, Ligue des Champions, Henny Rechtat a gagné tout ce qui peut se gagner, et plutôt deux fois qu'une. La seule chose plus longue que son palmarès, c'est la liste des buts qu'elle marque, encore 9,5 de moyenne en Ligue des Champions. C'est un gros coup réalisé par Gérard Le Saint.
10: On a rencontré son père et son conseiller, on a vraiment tout mis dans la balance pour la faire venir.
9: L'œuvre de Cléopâtre Darleux, dit le coprésident brestois, l'ex-gardienne Messine, aujourd'hui directrice sportive à Brest, et d'un projet ficelé, gagner la Ligue des Champions. Sous peu.
11: Et puis est venu le temps de la proposition financière.
9: Comme souvent, Brest, c'est à Metz qu'on en parle le mieux, et vice-versa. Manu Mayonnaz, l'entraîneur lorrain, avoue avoir négocié avec l'arrière norvégienne.
11: Très vite, on nous a fait comprendre qu'on était très très loin sur notre première proposition. Et quand je dis très loin, c'est très très loin. On était un peu moins du double, quoi. Donc je me dis, waouh, ouais, chaud, quoi.
9: Tout n'est pas qu'une question d'argent, répond le Brestois Gérard Le Saint.
10: Ça fait déjà 3 ans qu'on est sur le dossier, et puis ce coup-ci, je pense qu'elle n'était pas spécialement satisfaite de ses conditions de travail sur Esmerg.
9: Dans le journal L'Équipe, Rechtat a nié s'être décidé en fonction de l'argent. Mais c'est un chapitre de plus dans l'histoire qui nourrit la rivalité et le scénario de la Ligue féminine entre Metz le plus stable et Brest le plus riche.
6: Donc Metz-Brest, c'est bien aux arènes à Metz ce soir avec un coup d'envoi à 20h.
5: Un motard a perdu la vie hier soir à Sarreguemines.
6: Un choc avec un automobiliste à la sortie de la ville en direction de Remelfin. Le pilote est un homme âgé de 39 ans. Samedi, c'était à Créange qu'un motard a retrouvé la mort sur la route. Et fin septembre, le 23 septembre, c'était sur la 31 à Metz, qu'un motard encore perdait la vie. La police n'a plus le droit d'utiliser de grenades assourdissantes dans les manifestations de lycéens, annonce à l'instant du ministre de l'Intérieur. Ce type de grenade a provoqué l'arrachement d'une main d'un jeune de 15 ans avant-hier à Lens. Il venait d'en ramasser une. Le ministre demande aussi aux forces de l'ordre de faire preuve de discernement et d'un usage proportionné de la force. Hier, la manifestation à Metz des syndicats de l'éducation et des associations s'est déroulée sans heurts. Il y avait essentiellement des adultes dans le cortège. Le comptage varie de 1600 à 3000. C'est le delta entre police et syndicats. 18 enquêtes sont ouvertes dans le cadre de ce mouvement lycéen par l'inspection générale de la police nationale, la police des polices, qui emmène une sur ces 18 à Metz pour une interpellation qui remonte à lundi, place du Roi Georges. Quelques secondes filmées de cette interpellation tourne sur les réseaux sociaux. Un policier en civil maintenant au sol une adolescente de 14 ans et faisant des gestes d'une main qui font polémique. La jeune fille a été auditionnée. Elle réfute tout acte de violence ou d'agression sexuelle. Les organisations lycéennes appellent à poursuivre le mouvement. L'idée du Premier ministre de banaliser une demi-journée de cours pour en faire un temps de démocratie les font bien rigoler. Le parc animalier de Sainte-Croix participe au retour du grand tétras, non pas dans les Vosges, mais en République tchèque. 7 oiseaux ont été envoyés, 5 femelles et 2 mâles. Le grand tétras, c'est le plus grand oiseau terrestre sauvage d'Europe. 9h, bientôt 6.
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6: On parle d'orages cet après-midi ?
5: Alors oui, ça va prendre avec des pincettes. Hein, ces orages, ces coups de tonnerre qui devraient finalement être assez rares en toute fin de journée. C'est surtout la pluie enfin qu'on attend depuis plusieurs semaines. Elle va arriver, la dégradation va s'installer. Alors doucement mais sûrement, avec de plus en plus de grisailles. Ça commence déjà à être un petit peu plus gris par endroit. Il faut donc profiter des quelques éclaircies matinales qui vont vite s'effacer. Les premières averses atteindront le sillon Moselle en fin de journée, en début de soirée. Des pluies qui vont d'ailleurs s'intensifier durant la nuit prochaine. Et concernant le mercure, eh ben, il nous offre de la douceur tout de même avant de nous emmener officiellement vers des températures plus automnales. Demain, nous aurons 21 degrés cet après-midi à Longwy, 10 Ferdange, 21 à Talange, 22 pour Thionville par exemple. Je vois un joli 23 attendu à Bouzonville, Forbach et Verdun demain matin. Faudra se couvrir, on attend de 4 à 7 degrés, 16 degrés pour la maximale. Ça baisse, vous l'aurez compris. Direction la 31 avec cet accident confirmé il y a quelques minutes par les auditeurs d'ici Lorraine à hauteur de Guénange. Si vous êtes dans le sens remontant en direction de Thionville du Grand-Duché du Luxembourg, il y a deux véhicules accidentés sur la voie de gauche. Ça ralentissait depuis Guénange. A priori, vous pouvez nous confirmer si c'est encore le cas au 03 87 52 13 13. C'est Anne-Sophie qui prend vos infos circulation ce matin.
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5: Bonjour à tous, bienvenue dans votre émission Ici c'est vous. Aujourd'hui, on va parler de nos muscles, de notre souffle et tout simplement de notre bien-être. Pour résumer, le sport est-il devenu notre nouveau médicament ? Alors, on le sait, ici en Moselle, on est particulièrement survitaminé. Il y a un Mosellan sur quatre qui est licencié dans un club. C'est un record absolu. Il faut dire que ça court absolument partout, le long des berges. Évidemment, ça transpire, ça se donne à fond dans les complexes de Metz, de Thionville, de Forbach. Et aujourd'hui, le sport s'invite partout, même quand c'est compliqué, jusque chez le médecin, avec le succès du sport sur ordonnance et le formidable réseau Moselle Move, qui a déjà accompagné plus de 3000 bénéficiaires. C'est devenu un outil de santé et même un critère d'insertion sociale. Alors pour vous, ce sport, vous le faites par pur plaisir, un peu aussi peut-être pour le regard des autres. On a envie de s'entretenir hein, quand les années passent, ça se comprend. L'activité physique, est-ce qu'elle est devenue aussi une nouvelle obligation sociale, un devoir citoyen, ou est-ce que ça reste pour vous un simple loisir ? Nous allons échanger avec Léo Exertier dans un instant, coach sportif qui se trouve à Marly. Et puis on fera un état des lieux également d'un club sportif qui se trouve à Thionville, le Sporting Club Thionvillois. Daniel Indrigo est le président de ce club de natation. Il va nous expliquer pourquoi aller nager devient de plus en plus compliqué en Moselle-Nord. A tout de suite.
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5: Ça y est, vous êtes arrivé au travail tranquillement, respire, on n'est plus dans les bouchons. Si vous y êtes, restez zen, détendez-vous avec la musique d'Ici Lorraine. Et un bon Jean-Jacques Goldman, on ira pour vous accueillir dans Ici c'est vous, 9h09. Bon mercredi, merci de votre fidélité.

0: Et belle cette chanson.
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0: Quel sport pratiquez-vous en Moselle? Trouvez-vous qu'il est facile d'accéder au club sportif? C'est parfois le parcours du combattant. On en parle dans Ici, c'est vous, jusqu'à 10h avec vos messages, soit au standard, soit sur WhatsApp au 03 87 52 13 13. Et puis, on va faire un peu l'état des lieux. Tiens, du sport du côté de Thionville avec Daniel Indrigo, qui est le président du Sporting Club Thionvillois, qui compte 1700 membres de 6 mois à 80 ans. Là, on touche toutes les générations. C'est intergénérationnel. Bonjour Daniel.
4: Bonjour.
0: Merci d'être avec nous ce matin, Daniel. Alors, avec le déploiement du réseau Moselle Move, on évoquait le sport sur ordonnance il y a quelques instants. Est-ce que vous voyez arriver dans vos bassins un nouveau public envoyé par les médecins, justement?
4: Alors, pour nous, c'est difficile de faire le tri, puisqu'on a toujours été par rapport au sport santé et par rapport au sport enfant, ou l'apprentissage des nages. Puisque le Sporting Club Thionvillois gère tous ces deux groupes-là, en toujours régulièrement saturation.
0: D'accord. Vous le dites très clairement, les infrastructures ne sont pas prêtes actuellement en termes de piscine pour accueillir l'affluence, justement, le public qui souhaite se mettre à la natation. C'est vrai qu'on évoquait les exploits de Léon Marchand tout à l'heure dans Ici Matin. Ça force forcément les gens à se lancer dans la natation et il n'y a pas assez d'infrastructures pour les accueillir. Hein.
4: Ben, c'est la constatation au niveau des piscines. Hein. Donc nous, on a eu une nouvelle piscine, là, ça fait quand même 25 ans aujourd'hui, qui s'est ouverte. Et dans l'établissement, il manque des couloirs pour accueillir tout le monde. Bien que nous rentabilisions un peu le chemin de la piscine. On est mercredi matin, je suis devant le bassin, là. Là, je vois deux classes de secondaire sur quatre couloirs. Je vois l'école de natation... quatre nages sur quatre autres couloirs et l'activité aquagym dans le petit bassin. Vous voyez que
0: il y a trop de monde.
4: En fait, on est obligé de faire du multi-activité, donc c'est bien, mais voilà, on est obligé de partager par le bassin avec d'autres publics. Piscine, c'est bien pour accueillir des multiples publics, pas accueillir seulement un club.
0: Daniel, le club de sport, c'est quand même le dernier endroit finalement où on crée du lien social en Moselle, au-delà même de la performance physique.
4: Je pense, comme tous les sports, pas seulement la natation, je pense que l'activité sportive, le déplacement des équipes ou le déplacement des nageurs individuellement. Alors, il y a beaucoup de clubs qui aujourd'hui, faute de moyens, ce sont les parents qui amènent les enfants sur les lieux des compétitions. Mais nous, on a réussi, puis il y a quelques clubs autour de nous, en natation, on a réussi à faire des transports en commun avec les bus. Et donc, ça aide aussi à aider la société.
0: Alors, on a des petits soucis de liaison avec vous, Daniel, par téléphone. On n'a pas énormément de réseau. J'ai une dernière question qui concerne l'accessibilité des personnes qui présentent un handicap. On sait qu'elles sont seulement 49% à pouvoir accéder à une activité sportive. Est-ce que vous avez mis justement en place des choses pour leur rendre la vie un petit peu plus aisée du côté du Sporting Club Thionvillois?
4: Alors, les deux piscines que je connais le mieux, c'est les piscines de l'agglomération Thionville. Donc, une, elle a été faite, ouverte en 2021, l'autre en 2001. Donc, c'est relativement moderne. Et donc, ils ont tous bénéficié d'ascenseurs et d'appareils pour descendre dans le haut.
0: Ouais, alors ça c'est important, c'est bien de le signaler, c'est-à-dire que voilà, la piscine elle est accessible même pour les personnes portant un handicap. Merci beaucoup Daniel Indrigo, en tout cas président du Sporting Club Thionvillois, d'avoir été avec nous ce matin, on l'aura compris. Il faudra un petit peu plus d'argent des collectivités pour des infrastructures un peu plus grandes, hein, c'est ça le message.
4: Merci, oui, parce qu'il y a la demande, comme tous les sports, hein, tous les sports.
0: Et ben voilà, il y a de la demande, mais après, il faut que les équipements suivent. Exactement.
4: Je vous rappellerai juste pour faire une concomitance avec les autres clubs. Thionville est une ville très dynamique. Je me situe sur Thionville, avec plus de 100 000 100 000 licenciés, et tous les clubs thionvillois sont submergés par le monde qui recherche une fréquentation à tous les points de vue, l'escalade, le handball, le foot, et ainsi de suite.
0: C'est ce qu'on disait, Daniel Indrigo, c'est parfois le parcours du combattant, en tout cas pour s'inscrire et se lancer dans une activité sportive. Si c'est votre cas, venez témoigner. Est-ce que vous êtes lancé récemment dans une activité sportive près de chez vous? Qu'est-ce qui vous plaît? Est-ce que vous trouvez finalement que c'est une obligation un peu sociale, une petite pression aussi de faire du sport au quotidien? On attend vos témoignages au 03 87 52 13 13. Voici Zazie dans Ici c'est vous.

0: premier extrait du nouvel album de Zazie qui s'appelle Volatile. Peu importe, sur Ici Lorraine à 9h21, direction la route évidemment, avec vos infos, vos précieuses infos je devrais dire, au 03 87 52 13 13. Il y a Fabienne qui nous indique des pneus et des débris de pneus sur l'A31 avant la sortie de Mont-de-l'Ange. Si vous prenez la direction de Metz, ça peut surprendre, attention au coup de volant de dernière minute. Si vous avez des précisions, 03 87 52 13 13. Il est 9h21. Bienvenue dans Ici, c'est vous. 68% des Français font face à au moins un obstacle pour faire du sport dans leur commune. Le coût financier, ça reste le premier frein à la pratique. Suivre le manque de créneaux horaires adaptés. Quand on travaille, c'est jamais simple de trouver le sport adapté. Et puis, on l'évoquait avec Daniel Indrigo, le président du Sporting Club Thionvillois, il y a quelques instants. Le manque, l'éloignement des infrastructures. Est-ce que vous êtes concerné par ces difficultés en Moselle? Est-ce que vous trouvez que la pratique du sport est plutôt accessible lorsque l'on en a envie? On attend vos messages. 03 87 52 13 13 et nous, on se retrouve juste après ça.
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0: Allez, on chausse les baskets, s'il vous plaît, ce matin dans Ici, c'est vous. 72% des Français pratiquent aujourd'hui une activité sportive. C'est 18 points supplémentaires depuis 2012. Et c'est vrai que c'est un niveau rarement connu pour la pratique du sport. Et puis, je peux vous dire que nous, ici, en Moselle, on donne tout. Un Mosellan sur quatre qui a une licence, tout simplement, dans un club et se fait plaisir parce qu'on le disait depuis le début de l'émission. Faire du sport, c'est bon pour la tête, c'est bon pour la forme. Et c'est pas Léo Exertier qui va nous contredire. Il est coach à Marly. Bonjour Léo.
16: Bonjour Jérémy, ça va bien?
0: Ben ça va bien, merci. Vous coachez-vous des dizaines de Mosellans à Marly. Alors, est-ce que vos clients, dans un premier temps, ils viennent pour le plaisir de transpirer ou à cause aussi un petit peu de cette pression d'avoir un peu le corps parfait? C'est vrai qu'on est envahi par ces images sur les réseaux sociaux de gens qui sont extrêmement bien faits, qui prennent beaucoup de temps également pour avoir ce corps. Et finalement, est-ce qu'on n'est pas entre ces deux feux quand on vient s'inscrire chez vous?
16: Bah écoute, je pense que effectivement il y a des gens qui viennent de base pour l'aspect plutôt physique et un peu la pression qu'on pourrait subir avec les réseaux sociaux ou un cercle d'amis ou nos collègues. Mais en finalité, je pense que les gens, au bout d'un certain temps aussi, se sentent appartenir à un groupe et puis ils aiment aussi revenir pour revoir les gens qu'ils apprécient, faire du sport avec des potes et un groupe social.
0: Il y a un vrai effet de bande lors des cours collectifs. Il y a pas mal de clients qui vous disent préférer ces cours collectifs pour trouver la motivation, justement.
16: Eh ben, il y a du pour et du contre. Il y a des gens qui aiment pas trop le regard des autres et qui du coup ont un peu de mal avec ça. Mais effectivement, une grande majorité de personnes qui se sentent entraînées par le groupe, qui se sentent motivées. Et puis, comme je l'ai dit, il y a cet aspect social où toutes les semaines on vient retrouver des gens qu'on connaît, un cercle de personnes qu'on connaît. Et ça, ça nous met en avant et ça nous permet d'être en confiance.
0: On parle du sport, Léo Exertier aussi, comme d'un médicament. On voit qu'il y a de plus en plus, voilà, de sport prescrit sur ordonnance par les médecins. En tant que coach, vous soignez parfois aussi le physique, le mental de vos clients, ça va de pair ?
16: Ah, ça va évidemment de pair. Aujourd'hui, c'est plus à prouver que le sport est quelque chose d'exceptionnel pour l'aspect mental. C'est facilement expliqué, hein. Il y a des endorphines, la dopamine, ce genre de choses. Ça augmente la confiance en soi, ça permet de vraiment de se valoriser et de se voir autrement. Donc, évidemment.
0: Alors, il y a aussi, et je sais que vous êtes en train de préparer l'Euromarathon de Metz qui va se dérouler ce dimanche, comme beaucoup de Mosellans qui nous écoutent. Il y a l'effet Strava. Ces utilisateurs, voilà, de plateformes de suivi GPS qui aiment bien partager leurs stats sur les réseaux sociaux, dire bah voilà, moi j'ai fait tant de kilomètres en tant de temps. Finalement, c'est la course à la performance pour certains de vos clients aussi.
16: Alors c'est vrai qu'avec l'effet réseaux sociaux, il y a des gens qui voient ça d'un mauvais œil. Moi, je le prends de manière positive, c'est-à-dire que les gens sont contents de montrer leurs résultats, les gens sont contents de montrer leur entraînement, et je pense que ça peut motiver des gens autour d'eux. Et c'est d'ailleurs pour ça qu'on a de plus en plus de pratiquants de course à pied et de sport en général. C'est parce qu'aujourd'hui, c'est tellement accessible de montrer son entraînement, montrer ce qu'on a fait, et du coup, bah, de se sentir encore une fois fier de soi et valorisé dès que quelqu'un nous fait un petit message et nous dit que c'est super ce qu'on a fait.
0: Alors comment on aide quelqu'un qui part de zéro, qui est complètement complexé par le sport, parce que c'est pas forcément évident de se remettre le pied à l'étrier quand on a arrêté l'activité physique pendant de nombreuses années. Qu'est-ce que vous lui dites pour rendre tout ça un peu plus positif finalement?
16: Bah, il faut déjà mettre la personne en confiance, c'est la première des choses. Nous, on a de la chance parce qu'on est un club avec peu de licenciés, on est vraiment un club
0: à taille
16: humaine,
0: coaching,
16: ouais. Voilà, à taille humaine, un club où on fait que du coaching privé et collectif. Donc quand les gens viennent ici, il n'y a pas 100 personnes en train de faire des exercices sur des machines. Donc déjà, nous, on n'est peut-être pas directement touché par ces gens qui pourraient avoir peur. Ils se sentent en confiance dès qu'ils viennent, dès qu'ils nous approchent. Mais après, c'est à nous évidemment de leur montrer les exercices, déjà pour pas se sentir ridicule, parce que quand on n'a pas fait de sport depuis longtemps, on a l'impression qu'on fait tout mal. Oui. On a l'impression que tout le monde va nous regarder et qu'on fait n'importe quoi. Donc mettre les personnes en confiance, les présenter au groupe, voilà, et essayer de les mettre en avant, c'est la meilleure des manières.
0: On a envie de vous entendre en tout cas ce matin sur l'antenne d'ici Lorraine. Est-ce que pour vous la pratique du sport est quotidienne? Est-ce que vous y êtes remis il y a peut-être quelques jours, quelques semaines? Quel est le bilan? Est-ce que vous allez tenter peut-être pour la première fois qui sait l'Euromarathon de Metz, le semi-marathon? Voilà, si on veut être un petit peu plus raisonnable, on attend vos messages au 03 87 52 13 13. On se retrouve dans un instant pour l'infotrafic en Moselle et en Lorraine juste après les Jackson 5.

0: On est dans les années 70 ce matin avec les Jackson 5 ABC.
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0: Il est 9h32.
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0: Direction les routes Lorraine pour bien vous guider. On fait le point sur l'accident qui s'est déroulé à Guénange et qui concerne deux véhicules sur la voie de gauche. C'est encore très chargé dans le secteur avec un bouchon qui vous attend à partir de Mont-de-l'Ange. Si vous prenez la direction pour aller faire peut-être quelques courses du côté de Thionville, vous êtes à l'arrêt depuis Mont-de-l'Ange. Alors il vous faudra une bonne dizaine de minutes pour traverser donc cette perturbation, cet accident. Si vous avez des précisions, on est preneur évidemment au standard auprès d'Anne-Sophie. Un autre bouchon qui vous concerne peut-être, c'est celui de Zofgen. 12 minutes de perturbation pour traverser l'ancien poste de frontière et passer par Bettembourg pour rejoindre Luxembourg. C'est dense encore à cette heure-ci. J'espère que vous n'êtes pas touché par ces bouchons. Bonne route en tout cas avec Ici Lorraine.
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0: Pour vous, le sport est-il une nouvelle obligation sociale ou alors vous prenez un bonheur, mais alors incroyable, à aller courir, à prendre soin de votre corps et surtout de votre santé, de votre tête. On en parle ce matin au 03 87 52 13 13. Bonjour Gérald.
3: Bonjour.
0: Vous nous appelez depuis Rémilly. Gérald, alors vous, est-ce que vous pratiquez un sport en particulier ?
3: Alors, je ne faisais pas du sport. Maintenant, j'en fais, c'est obligatoire. Maintenant, c'est un plaisir parce que j'ai eu un problème de santé.
0: Alors,
3: j'ai une artère qui s'est bouchée.
0: D'accord. Donc vous faites partie de ces Mosellans qui ont repris le sport par ordonnance, c'est ça ?
3: Exact. Alors maintenant, problème de santé, j'ai eu une artère. De là, après l'hospitalisation, j'ai fait de la kiné à Merci.
0: D'accord.
3: Ils ont un service kiné pour apprendre à marcher, parce que comme le cœur, il en prend un coup quand même.
0: Bien sûr.
3: Donc j'ai fait du vélo, j'ai fait du tapis, et comme j'ai un tapis à la maison, je fais exactement comme à l'hôpital, plus je me suis acheté un vélo électrique, comme hier, j'ai fait 25 km de vélo.
0: Eh ben bravo Gérald, franchement c'est bien de se remettre comme ça au sport. Finalement, avant votre souci médical, vous étiez sportif, ou alors c'est quelque chose qui vous passait vraiment au-dessus de la tête ?
3: Ouais. Pas du tout, pas du tout.
0: Et pour le coup, bah c'est cet accident, ce problème médical qui vous a forcé à vous mettre à faire du sport. Vous prenez du plaisir, Gérald, ou alors c'est plutôt contraignant au quotidien ?
3: Non, pas du tout. Je prends du plaisir et franchement, j'aurais su ça avant, j'aurais fait le sport beaucoup plus tôt. Prendre de la marche ou du vélo, vous voyez, un exemple.
0: Oui.
3: Mais ça fait réfléchir. Et je fais entre parenthèses, je remercie encore le kiné de Merci, le service kiné. C'est super. C'est des gens, franchement, qui vous prennent en charge, qui vous expliquent tout, comment faire, franchement, un coup de chapeau pour eux.
0: Donc vraiment, si vous aviez su, si vous en aviez eu l'occasion, vous auriez débuté la pratique sportive plus tôt. Qu'est-ce qui vous en a empêché, finalement ? C'est la motivation c'est quoi le...
3: Oui, c'est la motive, ouais. C'est la motivation, c'est tout. En plus, le pire de tout ça, c'est que j'ai un tapis de marche, un gros comme à l'hôpital, au service kiné. Hein.
0: D'accord.
3: Alors, vous voyez, c'est de la mauvaise volonté, comme on dit.
0: Bon, souvent, c'est vrai qu'on achète des vélos, par exemple, d'appartement, et puis on s'en sert pour poser les habitudes. C'est vrai que c'est pas le but premier, en tout cas, du vélo d'appartement. Léo Exertier, quand on entend le témoignage de Gérald, on se dit voilà que le sport sur ordonnance, finalement, c'est une très bonne chose. Si ça peut remettre le pied à l'étrier, évidemment, aux Mosellans, c'est bien qu'ils entendent le fait que physiquement, il faut bouger, quoi qu'il arrive.
4: Bien sûr, évidemment, on va absolument pas critiquer le sport sur ordonnance, mais ce que je retiens surtout, c'est que finalement, s'il avait pu, il aurait sûrement commencé le sport avant, et peut-être que ça l'aurait empêché d'avoir des problèmes de santé. Donc, ce qu'il faut retenir également, c'est que le sport, il faut pas attendre d'avoir un problème pour s'y mettre.
0: Exactement. Alors ça, c'est vraiment le message qu'il faut passer ce matin. Bougez, mais bougez comme vous le pouvez, finalement, à votre rythme, sans vous mettre de pression, mais le principal, c'est de bouger, on l'aura bien compris. Merci Gérald de nous avoir appelé, en tout cas.
3: Ben, je vous remercie. En plus, là, je suis en train de vous écouter et je fais mon tapis.
0: Ça
3: là,
0: va?
3: Je suis à 30 minutes. Ouais, ça va.
0: On est motivant.
3: Je suis
0: c'est bien.
3: 2 km et 134 calories.
0: Eh ben, franchement, bravo, Gérald. Et vous pouvez continuer jusqu'à 10 heures de pédaler avec nous. C'est un plaisir, en tout cas. Merci, en tout cas, de nous avoir appelés. Bonne journée à Rémi. Bye bye, Gérald.
3: Merci, au revoir.
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0: oui, on nous écoute en toutes circonstances, évidemment, sur le tapis de marche, sur le vélo, évidemment, et peut-être en forêt, en train de se balader, en train de prendre un bon bol d'air, ça fait du bien. Courage aussi à vous qui travaillez à l'écoute d'Ici Lorraine. On poursuit ici, c'est vous, sur la pratique du sport. Est-ce que ça vous met une pression sociale ou alors est-ce que vous faites du sport avec plaisir? Dites-le nous, juste après Patrick Fiori. Voici toutes les peines à 9h36.

0: Story, toutes les peines dans Ici c'est vous. On vous souhaite un très bon mercredi. Il est presque 10h20 déjà.
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0: Le sport est à l'honneur dans Ici c'est vous jusqu'à 10h avec ce chiffre. 79% des Français se disent incités à faire du sport sur recommandation de leur médecin pour leur santé physique. Seuls en revanche 47% des personnes en situation de handicap ont accès au sport. Nous avons Fabrice avec nous qui nous appelle d'Amnéville. Bonjour Fabrice.
3: Bonjour.
0: Alors vous, vous faites du sport malgré un handicap, Fabrice. Qu'est-ce qui vous pousse justement à être motivé comme ça, à aller courir avec les autres?
3: Justement, au sujet de ma santé mentale, je fais de la marche, je me balade beaucoup parce que j'adore ça et ça me détend.
0: Ça vous fait du bien? C'est quelque chose que le médecin vous a conseillé ou alors vous avez pris vous-même le taureau par les cornes et vous êtes dit moi je vais pas me laisser aller et je vais continuer justement à pratiquer un petit peu de sport au quotidien?
3: Ah, c'est par moi-même.
0: D'accord. Et du coup alors vous faites ça combien d'heures par semaine?
3: Par semaine, environ une heure par jour environ.
0: Ah oui, une heure par jour de balade, c'est-à-dire que vous avez une application qui compte vos pas, tout ça, vous êtes attentif à tout ça?
3: Oui.
0: Alors, combien de pas en moyenne par jour, Fabrice?
3: 5000.
0: 5000, c'est déjà bien, 5000. Merci en tout cas de nous avoir appelé, Fabrice, et merci pour votre témoignage. C'est la preuve que voilà, même lorsqu'on est porteur d'un handicap, on peut continuer à se bouger, à pratiquer du sport. Léo Exertier, 5000 pas, c'est déjà pas si mal. On nous conseille d'en faire quoi, 10 000 par jour, mais c'est quasiment mission impossible au quotidien quand on travaille 7 heures par jour et qu'on est assis, par exemple, c'est mon cas.
4: Alors effectivement, il y a un peu ce chiffre de 10 000 que tout le monde entend. Mais ce qui est vraiment recommandé par l'OMS, déjà, c'est 6 000 pas. 6 000 pas, c'est déjà super. Si vous si vous arrivez à faire ça, c'est déjà vraiment pas mal. Effectivement, avec un travail sédentaire, c'est assez compliqué de pouvoir. Mais il y a des petites astuces, c'est-à-dire essayer de se lever régulièrement, de marcher un peu. Là, actuellement, je suis au téléphone avec vous. J'essaye de faire des petits pas, de marcher en même temps, de rentabiliser mon temps. Voilà, d'essayer de mettre des bonnes habitudes en place.
0: Quoi qu'il arrive, c'est vraiment le fait de rester statique qui est extrêmement mauvais pour l'ensemble de notre corps et du coup ça influe aussi sur notre mental au quotidien.
4: Effectivement, des fois on peut avoir fini une journée de boulot, on a été assis, finalement on ne s'est pas dépensé physiquement, mais on se sent épuisé et c'est là qu'on n'a pas envie d'aller au sport et c'est souvent le fait de se mettre...
0: Petit souci de liaison avec Léo Exertier du côté de chez Fit Coaching à Marly. Ça veut dire qu'on doit écouter Nena. Moi, je crois beaucoup au signe du destin. Nine and on, Sish, Love Balance. On écoute Nena, puis on va retrouver Léo Exertier dans un instant pour la suite d'ici. C'est vous. Bonne matinée.

0: J'ai révisé pendant toute la chanson pour bien le dire. 99 Luftballons de Nena, voilà. Petit hommage au professeur d'allemand qui nous écoute peut-être si vous ne travaillez pas en ce mercredi matin. Nena, donc dans Ici c'est vous à 9h46, est-ce que vous pratiquez le sport par obligation pour vous sentir mieux dans votre corps, dans votre tête? Alors il y a quand même 90% des Français qui reconnaissent l'impact positif du sport sur la santé mentale. Alors ce qui nous motive, garder la forme, se sentir bien au quotidien, éviter de tomber malade et préserver sa santé. Parce que oui, tout ça va de pair. Alors vous, le sport, vous le pratiquez comment? On veut tout savoir, on veut vous entendre au 03 87 52 13 13. À tout de suite.
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0: Et c'est devenu une vraie tendance. Le sport séduit aujourd'hui des millions de Français, des milliers de Mosellans. Vous en faites peut-être partie, une évolution des habitudes qui peut transformer un petit peu le quotidien quand on aime vraiment cette pratique du sport, peut-être parfois de manière un petit peu trop intensive. Justement, Léo Exartier, vous qui êtes coach sportif à Marly, vous voyez beaucoup de seniors qui se remettent au sport. On y va crescendo parce que souvent, quand on a envie de reprendre, il faut éviter la blessure. Surtout, c'est un important.
16: Oui, je pense que les mentalités sont vraiment en train de changer, notamment au niveau des gens un peu plus âgés qui sont aussi envoyés par les médecins. On a beaucoup de médecins de Marly qui nous envoient des gens qui ne faisaient pas du tout sport, qui n'étaient pas du tout pratiquants de sport. Mmh. Et ils s'y mettent de plus en plus et ça fait plaisir.
0: C'est quoi le piège principal finalement quand on s'entraîne en solo, sans les conseils d'un coach, parce qu'il ne faut pas se le cacher, c'est quand même assez onéreux de s'offrir les services d'un coach personnel. C'est quoi les pièges finalement à éviter?
16: Alors les pièges à éviter, c'est de déjà faut faire quelque chose qui nous plaît, quelque chose qu'on a envie de faire, sinon c'est pas durable. J'entends beaucoup de gens qui vont à l'extérieur faire du vélo, de la marche, ça c'est super, mais quand on va arriver en période hivernale, qui va faire froid, nuit tôt et le soleil va se lever tard, là c'est encore plus difficile. Donc peut-être effectivement faire comme la personne qu'on a entendue avant, s'acheter un tapis d'intérieur, voilà, user de choses qui nous permettent en fait de continuer à faire notre pratique avec plaisir.
0: Il y a le message d'Annie Annie, elle vient de nous l'envoyer sur le WhatsApp d'Ici Lorraine au 03 87 52 13 13. Elle nous dit coucou Jérémy. Alors moi je fais entre 10 et 15 km de marche 3 fois par semaine. Alors elle nous dit c'est pas franchement du sport car on le fait à notre rythme, mais en tout cas ça fait du bien au moral. C'est vraiment voilà juste le fait de mettre les baskets, d'aller prendre l'air. On n'est pas forcément obligé de courir pour se sentir bien, Léo.
16: Effectivement, c'est plus de l'activité physique qu'un réel sport, mais ça fait déjà toute la différence si on passe de rien à de l'activité physique comme de la marche, même à une intensité modérée, voire faible. C'est déjà quelque chose de très positif. Et puis, il faut y aller crescendo.

0: Effectivement, le mieux, c'est de s'encadrer d'un professionnel, que ce soit quelqu'un qui s'y connaît bien en course à pied, qui est coach sportif comme nous, ou son médecin directement s'il est relativement spécialisé. Ça va dépendre vraiment de la blessure, du type de blessure, mais pour essayer de vous répondre de manière globale, ce qu'il faut surtout, c'est mettre de la progressivité dans sa reprise. C'est d'ailleurs peut-être, même si on était un bon coureur ou quelqu'un qui était en capacité de courir plusieurs kilomètres, reprendre avec de l'alternance de marche et de course jusqu'à vraiment se remettre en forme et pouvoir reprendre sans risquer de se blesser.
1: Alors, est-ce que les exploits des champions français vous ont donné envie de vous remettre au sport? Ça peut être la natation avec l'effet Léon Marchand qui a fait augmenter les licences de plus de 30%. Les frères Lebrun également, le tennis de table boosté de 15% en Moselle. Et puis aussi la magnifique performance de Paul Sexas qui a fini quatrième au Tour de France. Ça vous a peut-être donné envie de refourcher les pédales, de faire du vélo et peut-être de vous inscrire dans un club. Si c'est le cas, vous témoignez au 03 87 50. 52 13 13. Merci de votre fidélité. Ici, c'est vous en ce mercredi matin. 9h53, voici Florent Pagny, la dernière chanson du monde pour vous accompagner. Merci de nous suivre.

0: Company, la dernière chanson du monde sur Ici Lorraine. Il est 10h05.
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0: Le sport est-il devenu une obligation sociale ou alors c'est tout simplement la promesse pour se sentir mieux dans son corps? C'est le thème d'Ici, c'est vous ce matin. Message de Céline qui nous dit bonjour. Je travaille à l'hôpital avec une moyenne de 15 000 pas. Est-ce considéré comme de l'activité physique? Merci pour votre message, Céline. Alors Léo, 15 000 pas par jour, c'est considéré comme du sport, on est d'accord?
3: Bah encore une fois, ça dépend de l'intensité. Le sport...
0: Décidément, on n'est pas vernis avec une liaison ce matin avec Léo Exartier du côté de Marly. Est-ce qu'on le retrouve en direct à 9h56 Léo, on a perdu Léo. Eh ben écoutez Céline, moi je vous dis en tout cas 15 000 pas c'est déjà pas si mal quoi qu'il arrive. Et en tout cas vous ne restez pas statique comme la plupart d'entre nous qui restons devant l'ordinateur. Léo, on a retrouvé Léo Exartier en direct ?
3: Oui, tout à fait.
0: Alors 15 000 pas rapidement, c'est considéré comme de l'activité physique, Léo ?
3: Alors je ne pense pas du rythme cardiaque, c'est toujours une histoire voilà, entre l'activité physique et le sport. Ouais. Pour moi par exemple, une randonnée qui va faire plutôt monter le cœur, là on pourra dire que c'est du sport, alors que même si c'est 15 000 pas relativement peu intense, ça rentrera dans la case plutôt activité physique, qui reste très positif et bénéfique.
0: C'est déjà bien, en tout cas on l'aura compris. Merci beaucoup d'avoir été avec nous Léo Exartier du côté de chez Fit Coaching à Marly, et puis on vous souhaite une très bonne journée sportive, on l'imagine. À bientôt, passez une belle journée. 9h

57. Dans quelques instants, le retour de l'actualité en Moselle et dans le pays avec François Pelleret. Ce sera juste après. Chanson qui va vous faire du bien, j'en suis sûr. Celle des Beatles, Here Comes the Sun, sur Ici Lorraine.

0: et du soleil. Il y en aura également dans quelques instants dans Ici, ça marche, aux côtés de Véronique Laure qui vous fait découvrir les belles histoires de Lorrain, des trajectoires surprenantes et inspirantes. Jean-Marie Lejuste est vice-président délégué à la culture de la communauté de communes Terre d'Eau à Bulgnéville dans les Vosges. Il va nous en dire plus sur un festival qui arrive au mois de novembre, le festival Histoire d'en rire.
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0: Bon mercredi avec les enfants, les petits-enfants, si c'est le cas, il est bientôt 10h. Le Flash est présenté en ce mercredi matin par François Pelleret.
2: Robert Pires qui marque un but à Saint-Symphorien, ça fait appel à de la nostalgie. Son jubilé a été un franc succès hier soir devant près de 28 000 fans venus saluer la carrière de Robert Pires au milieu de dizaines de stars du foot qui ont croisé sa route, que ce soit au FC Metz dans les années 90, à Arsenal, puis à Villarreal ou encore en équipe de France. Les images du jubilé sont sur ici.fr. Ce soir, événement aux arènes de Metz avec Metz Handball qui recevra les championnes de France en titre, les Brestoises. Mais les Dragons font la course en tête parce que Brest a déjà connu une défaite. Ceci dit, cette saison, les playoffs font leur retour, donc le classement final ne sera pas si déterminant. Metz-Brest, ça sera à 20h. Un homme à moto a perdu la vie hier soir à Sarreguemines vers 8h moins le quart. Une collision avec un automobiliste en direction de Rémelfin. Le motard avait 39 ans. En 3 semaines, on déplore 3 décès de motards en Moselle. Samedi dernier, c'était à Créange et le 23 septembre sur l'A31 à Metz. Les grenades assourdissantes ne doivent plus être lancées dans les manifestations de lycéens. Consigne transmise ce matin par le ministre de l'Intérieur, le temps que l'enquête sur le drame de Lens aboutisse. Un jeune de 15 ans qui a perdu une main en ramassant une de ces grenades. Le ministre Laurent Nunez demande également aux forces de l'ordre du discernement dans l'usage de la force, qu'elle soit proportionnée. Hier, il n'y a eu aucun débordement à Metz. La manifestation organisée par les syndicats de l'éducation nationale a réuni 1600 personnes ou 3000. Ça dépend de quel côté on a fait le comptage, police ou syndicat. Quant au temps de démocratie interne que le ministre de l'Éducation veut instaurer partout sur une demi-journée, les proviseurs répondent que, par la voix de leur principal syndicat, que ça ne se fera uniquement quand le calme sera revenu. Ce soir, le Premier ministre Sébastien Lecornu fera une allocution de son bureau à Matignon sur cette situation dans les lycées, mais aussi il parlera des prix des carburants, de la crise agricole et de la situation financière du pays.
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2: Dernière journée de douceur.
0: Et je confirme, François, en regardant les cartes de Météo France, la dégradation va s'installer doucement mais sûrement sur l'ensemble du département. Quelques éclaircies matinales qui vont vite s'effacer au profit d'une grisaille d'ailleurs de plus en plus compacte. En fin de journée, attendez-vous à l'arrivée de la pluie. Elles vont se généraliser pendant la nuit pour les températures. Prévoyez 21 degrés à Talon-Gémès cet après-midi, 22 degrés à Thionville et Saint-Avold, jusqu'à 23 degrés du côté de Bouzonville, Forbach et Sarreguemines.
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4: Pour être en bonne santé, il faudrait rigoler tous les jours. C'est pas toujours facile avec l'actualité, mais se payer une bonne tranche de rire, c'est possible, en tout cas dans les Vosges, avec depuis bientôt 10 ans. Un festival itinérant pas comme les autres, qui va au plus proche des villageois, dans les zones où il n'y a pas de grande salle de spectacle. Ça s'appelle Histoire d'en rire. Et pour en parler, avec moi, mon invité, c'est Jean-Marc Lejuste. Vous aimez bien rire, monsieur Lejuste?
5: Oui, je suis connu pour ça, oui.
4: Je vous appelais Jean-Marc jusqu'à la fin de l'émission. Qu'est-ce qui vous fait marrer? Quels humoristes en particulier?
5: J'aime bien justement tout ce qui est Caméra Café. Et puis Selig aussi.
4: C'est vrai.
5: Il y a beaucoup de jeunes auteurs aussi qui me font rire. Donc oui, je suis quelqu'un de bon vivant déjà.
4: On a donné le ton de cette émission. Ouais. On va se marrer jusqu'à 11h. On parle du festival Histoire d'en rire. Ici, ça marche, c'est votre émission tous les jours sur Ici Lorraine.
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4: Rire et chanson, c'est le nom d'une radio concurrente, ça. Ouais, et ça marche aussi sur Ici Lorraine. Pour chanter, bien voici Gold. Laissez-nous chanter, vous l'écoutez à 10h05 sur Ici Lorraine.

0: Laissez-nous chanter, c'est le groupe Gold.
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0: Jean-Marc Lejuste est mon invité ce matin. Il est le vice-président délégué à la culture, communication, sport et vie associative. Mais on va dire que le gros de votre travail, c'est la culture dans la communauté de communes Terre d'Os du côté de Vittel, ça, contre Aix.
2: C'est ça, exactement.
0: C'est-à-dire, c'est que la Comcom, elle a quoi comme périmètre? Vous avez combien de communes sur un territoire qui est large comment?
2: 45 communes sur 18 000 habitants à peu près, donc ça va, on va dire, de la frontière de la Comcom de Mirecourt, ouais, avec la frontière du département de l'autre côté, avec Vrécourt notamment, et puis si on descend vers le sud, c'est Contrex, Dombrot, et puis vers le nord, on remonte pas très loin de Neufchâteau.
0: Ah, c'est pas anodin cette question, c'est parce que je voulais montrer que le territoire est vaste, ouais. Et que ce festival, dont on va parler jusqu'à 11h, va au plus proche de tous les habitants de la Comcom. Il s'appelle Histoire d'en rire, c'est un festival qui fêtera ses 10 ans l'an prochain. C'est quoi le festival Histoire d'en rire?
2: C'est proposer des spectacles dits de culture populaire à la population, au milieu rural essentiellement. C'est comme cela qu'a été forgée l'idée en 2017. Notamment.
0: Alors vous vous dites peut-être en nous écoutant ce matin, tiens, qu'est-ce que c'est que cet invité? Parce que d'habitude dans cette émission, on invite des gens qui sont, on va dire, porteurs d'une bonne idée, d'une initiative positive. Et là vous vous dites peut-être, on est en train de faire la pub d'un festival dans une com-com, voilà, une animation quelconque. Pas du tout. Ce festival, il est unique en son genre. Et alors on racontera l'histoire, hein, tout à l'heure, cette bonne idée d'avoir décidé de sortir des sentiers battus, parce que c'est ça en fait, l'ADN de ce festival.
2: Ah, complètement, complètement. L'opération au départ, elle était tout simplement de proposer un festival dans un moment un peu plus calme. Mm-hmm. Nous sommes à côté de villes thermales comme, ouais, Vittel, Contrex, et ce sont des villes qui ont une programmation assez forte, assez dynamique, notamment Vittel par les nombreux spectacles qu'elle organise. Il y avait encore Laurent Voulzy il y a quelques jours. Donc nous sommes là sur du haut de gamme. Et ben justement, nous non, on n'est pas sur des grandes salles justement. Même si on essaye de proposer de la gamme, par même de la haute gamme, puisqu'on a eu Alexandre Pell la semaine dernière.
0: C'est le week-end dernier, voilà.
2: Exactement, ouais. Qui est le célèbre Sylvain, un petit peu tête de tous ses collègues de la société dans laquelle il travaille.
0: Caméra café,
2: exactement. Voilà, ouais. Et donc la tête de tour, voilà, c'est le mot que je cherchais. La tête de tour de ses camarades. Et donc quelqu'un de délicieux d'ailleurs, et qui et donc a drainé pas mal de monde, hein, puisqu'on a eu quasiment 300 personnes sur le week-end, puisque nous doublons.
0: Et ça, c'était à Mandres-sur-Vert.
2: Exactement.
0: C'était pas à Vittel ni à Contrex.
2: Exactement. Tout petit
0: et il a joué où d'ailleurs?
2: Dans la salle communale.
0: Qui a combien de places?
2: Qui avait une centaine de places disponibles.
0: Donc on a rempli, on a peut-être fait des déçus aussi, non?
2: Non, alors on essaye de... Enfin, il y avait 150 places à peu près. Donc non, parce que notre système de réservation fait qu'on est sur deux soirées. C'est vrai qu'avant, quand je dis avant, c'est avant 2025, on était que sur une seule soirée et là, il y avait beaucoup de déçus. Faut pas oublier que c'est gratuit. Et donc forcément, tout à chacun peut venir. Donc on a mis un système de réservation pour éviter d'avoir des dépassements de jauge. Mais non, ça fonctionne très bien, oui.
0: Un festival itinérant d'humour qui va dans les petites communes de votre territoire, avec parfois des têtes d'affiche comme Sylvain de Caméra Café, hein, Alexandre Pell. Moi, je connais bien sa tête, mais son nom, je le connais.
2: Et oui, moi aussi, c'est pareil.
0: Je connaissais pas. Et puis des compagnies, des spectacles que vous emmenez. Alors tous les week-ends, ça a démarré ce week-end, ça va durer jusque mi-novembre. Quelles sont les compagnies invitées? Ce sont des professionnels? Ce sont des gens du territoire? Ce sont des gens qui viennent d'ailleurs?
2: Oui, alors on se repose au tout départ, même si je dévoile un petit peu l'histoire du projet, mais au tout départ, on voulait se centrer sur des compagnies locales du Grand Est. Mais avec le temps, avec l'usage, d'abord ça demandait beaucoup de temps à notre agent, notre chargé de mission à la culture, d'aller voir ces spectacles, d'aller rencontrer les comédiens pour savoir s'ils étaient libres pour nos dates. Donc ça demande beaucoup de travail et on s'est épuisé avec parfois des déceptions. Donc on a décidé de passer depuis quelques années, alors d'abord partiellement puis maintenant totalement, avec une société qui s'appelle Elixir Diffusion, représentée par Laurent Jacquet, que je salue au passage pour son travail, et qui elle est chargée de nous chercher des spectacles de qualité.
0: Donc ce sont des professionnels?
2: Ce sont des professionnels.
0: Des gens qui peut-être ne sont pas encore complètement dans la lumière, mais qui parfois le deviennent.
2: Exactement.
0: Et alors qu'est-ce qu'ils vous disent quand vous leur annoncez qu'ils vont jouer dans la salle des fêtes d'une petite commune de 200 habitants?
2: Alors, j'ai été surpris parce que j'ai posé exactement la question à Alexandre Pell quand il est venu. Alors, eux forcément, dans leur, surtout pour Alexandre Pell sans doute, ils ont un planning tellement chargé que, en fait, ils vont où leurs producteurs disent d'aller.
0: Ouais. Donc, ils sont surpris quand ils arrivent.
2: Voilà, peut-être. mais ça date très bien. Hein. Oui. Pour les autres, j'ai pas encore trop de retours. Mais oui, ça, ce sont des gens qui sont habitués. Quand on est comédien, artiste, du moment qu'on a un public, on joue. Et je pense que qu'ils soient devant une très grande salle ou une plus petite salle, mais vous savez, quand vous avez déjà 100 personnes dans une petite salle, ça impressionne.
0: C'est pas mal, et puis surtout qu'on est tout près. Donc,
2: mais voilà.
0: Jean-Marc Lejure, il y a une question que je ne vous ai pas posée, c'est pourquoi ? Pourquoi on fait ça ?
2: Alors, c'est une idée qui est née en 2017.
0: On la rencontrera tout à l'heure, hein, cette histoire-là.
2: Mais tout simplement pour rendre aux habitants de la Comcom tout ce qu'ils nous donnent en fait. Ils payent des impôts et donc nous, en contrepartie, on peut leur offrir beaucoup de services et il y a un service qui est l'humour qu'on peut aussi leur rendre.
0: Oui, on ramasse les poubelles, il y a l'école, il y a aussi les loisirs, la culture et une bonne tranche de rire, c'est possible également, même dans un tout petit village. C'est ce que l'on vous montre ce matin avec ce festival, pas comme les autres. Il s'appelle Histoire d'en rire, un festival itinérant, entièrement gratuit sur la communauté de communes Terre d'Eau. On en parle ce matin avec un des élus qui aime beaucoup rire, il nous l'a dit, c'est Jean-Marc Lejuste, il est mon invité jusqu'à 11h sur Ici Lorraine. Voici Charles Doré, son nouveau titre, Hypersensible.

0: La Star Academy permet de belles carrières. Celle de Charles Doré s'est envolée. Son nouveau titre, Hypersensible.
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0: Jean-Marc Lejuste est mon invité, le vice-président délégué à la culture de la Comcom Terre d'Eau. On est sur le territoire de Vittel-Contrexéville. Je cite ces deux villes, mais elles ne sont pas dans ce festival itinérant Histoire d'en rire, un festival entièrement gratuit qui emmène des spectacles, des one-man shows, des performances d'artistes dans les petits villages. On va citer Aulnois, Saint-Ouen-les-Parés, Montureuil-Sec, Dombrot-sur-Vert. Tous les week-ends, un spectacle, et ça a des démarrer ce week-end jusqu'au 15 novembre prochain. Alors, quelle est l'origine, on va dire, de ce festival? Qui est à l'origine de la bonne idée? C'est pas vous, Jean-Marc?
6: Eh ben non, parce que j'étais pas encore élu. Donc, ce spectacle est né dans les conditions des réunions de deux Comcom suite à la loi Nautré qui a réuni les Comcom du Bassigny, de Bunierville et la Comcom de Vittel-Contrex. Donc en 2017, les élus de la commission culture qui était présidée par monsieur Luc Gérec, qui était
0: qu'on salue, l'ancien maire de Contrex, hein,
6: exactement, ouais, qui était donc vice-président délégué à la culture au conseil départemental des Vosges et qui était aussi notre vice-président délégué à la culture, et puis d'autres membres comme Arlette Jaworski, faut pas l'oublier parce qu'elle portait beaucoup le spectacle vivant durant ses différents mandats sur la Comcom. Et donc, cette commission culture a décidé d'ouvrir l'idée d'un spectacle d'humour populaire dans les toutes petites communes. Alors, ça posait pas de problème au départ, puisque on avait quoi, entre 70 et 80 spectateurs, donc on pouvait aller un petit peu partout. Mais peu à peu, le festival a pris de l'ampleur, comme je vous l'ai dit, notamment avec Elixir Diffusion, et donc on a eu de plus en plus de monde et de plus en plus de refus aussi, et ça nous a posé beaucoup de soucis, et même des gens qui appelaient à 2h du matin pour laisser des messages sur le téléphone.
0: Trouvez-moi une
6: place. Exactement, pour pouvoir avoir une place. Donc, et on a même fait parfois des petits écarts face à la sécurité, en accueillant plus de monde que ce que la jauge pouvait le permettre, mais on pouvait pas faire autrement, et donc c'est pour ça qu'on a doublé depuis 2025. En 2025, il y avait 6 spectacles sur 7 qui étaient doublés, là maintenant, les 7 sont doublés le vendredi et le samedi.
0: Alors, on l'entend bien hein, dans les actualités, le nerf de la guerre, c'est l'argent, et aujourd'hui, toutes les collectivités recherchent de l'argent et cherchent plutôt à faire des économies. Une Comcom, ça s'occupe des déchets ménagers, ça s'occupe de l'économie, du cadre de vie, ça s'occupe de l'aménagement aussi de son territoire. Comment on se dit, ben, une partie du budget va être fléchée là-dessus, alors qu'on cherche chacun un sou là où on peut le trouver?
6: Oui, d'autant plus que vous le savez peut-être, mais les Comcom ont des compétences obligatoires et des compétences dites optionnelles, oui, facultatives. Oui. Et la culture, justement, chez nous,
0: c'est optionnel.
6: C'est oui. C'est une compétence que les élus ont voulu prendre. Alors au départ, le budget était tout petit. Hein, on parlait de quelques dizaines de milliers d'euros. Donc maintenant, le budget est un peu plus grand. Hein, un festival d'histoire d'en rire, c'est entre 40 et 50 000 euros. Donc, il faut persuader les élus interco, le bureau de l'interco, le président interco, de mettre un petit peu d'argent, mais on n'a pas beaucoup à persuader parce que on est quand même sur quelque chose qui apporte beaucoup aux gens. Nous avons choisi, et dès le départ, la date de l'automne a été choisie parce que justement nous sommes à l'écart des grandes programmations de Vitalet de Contrex, et puis les jours déclinent, la Toussaint arrive, donc pour éclairer un petit peu...
0: C'est un peu triste hein, tout ça.
6: Voilà, pour éclairer ces longues soirées d'hiver ou d'automne qui arrivent...
0: On prend des forces.
6: Avec un petit peu de rire, exactement.
0: Et puis alors c'est une expression qui a beaucoup été galvaudée, hein, c'est le vivre ensemble, mais elle est tellement belle cette expression. C'est vrai que quand on rigole ensemble dans une salle des fêtes, peut-être qu'on se fait moins la gueule le lendemain au-dessus d'une haie ou quand on se croise dans le village.
6: Mais c'est sûr. Et on a vraiment, pour avoir accueilli tous les spectateurs le week-end dernier, on a de l'enfant à la personne âgée, voire très âgée, et toutes les conditions sociales sont réunies. Et donc, effectivement, on fait le vivre ensemble dans ce genre de spectacle à travers le rire.
0: Exactement. Bon, et puis c'est une initiative qui dure, puisque vous fêterez l'an prochain vos 10 ans. Vous avez prévu quelque chose ?
6: Alors, on y travaille déjà, notamment Elixir Diffusion qui y travaille déjà. Alors, on va essayer de faire quelque chose d'un peu plus exceptionnel, mais en tout cas, je peux pas encore trop vous dire comment, ni la façon dont on va travailler, mais en tout cas, on va essayer de faire quelque chose d'un peu fantastique, oui.
0: Alors, je vais quand même donner quelques rendez-vous hein, ce week-end, vendredi et samedi. On se donne rendez-vous à Soulles-sur-les-Bulnierville, dans la salle des fêtes, avec tout le bonheur du monde. Alors, je vous fais le pitch très rapidement. Ce sont deux femmes que tout oppose, leur milieu social, leur parcours, leur culture. C'est Marie et Nadia. Elles vont se retrouver coincées ensemble dans l'espace d'essayage d'un grand magasin. Et elles vont devoir apprendre à se connaître. On imagine que c'est drôle. C'est à partir de 10 ans et c'est à Soulles-sur-les-Bulnierville, vendredi. Samedi à 20h30. Le week-end d'après, on est à Remoncourt. Combien d'habitants à Remoncourt, vous savez ça, Jean-Marc ?
6: Oh, si on fait, alors je ne veux pas dire de bêtises, parce que je connais bien le maire de Remoncourt, et si je dis une bêtise, il va me faire bêtise. Entre 100 et 200 personnes.
0: Donc ils seront tous dans la salle préau des écoles, place de la mairie, à 20h30, vendredi et samedi, pour aller applaudir L'Emmerdante. C'est une comédie. C'est l'histoire de Mathilde, qui est une jeune militante fougueuse. Elle est en garde à vue pour la 6e fois, et en face d'elle, elle a Louis, Louis, c'est son prénom, qui est un policier taciturne. Comment va se passer l'interrogatoire? C'est une comédie, on va rigoler. Ça se passera le 16 et le 17 octobre prochain à Remoncourt. Je ne fais pas tout le spectacle, on en dira encore un petit peu plus tout à l'heure, puisque mon invité, c'est Jean-Marc Lejuste. Il est un des vice-présidents de la Comcom Terre d'Eau à la culture pour ce festival itinérant gratuit Histoire d'en rire qui a démarré ce week-end. Voici Kate Bush, Running Up That Hill. Vous l'écoutez sur Ici Lorraine.

0: Kate Bush, Running Up Until That Hill. Oh là là, l'anglais, c'est terrible. Vous l'écoutez sur Ici Lorraine.
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0: Ici, ça marche, c'est le magazine des initiatives positives. Vous retrouvez dans ce magazine tous les jours entre 10h et 11h ceux qui se bougent sur notre territoire et ils sont nombreux. On va faire un petit tour dans les Vosges où deux copines ont inventé un concept génial pour permettre aux célibataires de rencontrer l'amour. C'est Ici, ça marche du jour avec Ilan Malka.
2: Oubliez Tinder, oubliez Mythique, oubliez Adopte un mec. Aujourd'hui, on peut rencontrer l'âme sœur tout en faisant de la randonnée dans de magnifiques paysages. Quel beau concept. C'est vosgien, figurez-vous. Ça s'appelle Trek and Date. Bonjour à vous, Justine Chambry.
3: Bonjour.
2: Alors, vous êtes de Raon-l'Étape, dans les Vosges, et c'est vous qui avez inventé ce concept avec une amie. Racontez-nous comment l'idée vous est venue.
3: Alors oui, on a inventé ce concept avec Laura, ça nous est venu lors d'un de nos treks. On est parti randonner sur 3 jours, faire le tour du Grand Ballon. Et voilà, on se racontait un petit peu nos histoires un peu loupées, nos dates un peu foireux, on va le dire. Et on se disait que ça serait quand même vachement bien si on pouvait rencontrer des personnes comme ça en randonnant. Et au début, c'était vraiment juste une grosse blague. Et à force de blaguer dessus, on nous a un petit peu poussé pour le faire vraiment.
2: Et alors la première marche, c'était quand ?
3: La première marche, elle a eu lieu en mai. On est allé à Vanier. On avait pas mal de participants, ça a très bien marché. Une super ambiance et il y a eu des coups de cœur réciproques.
2: Ah oui, donc ça fonctionne.
3: On espère que ça fonctionne. En tout cas, sur toutes nos marches qu'on a réalisées jusqu'à présent, il y a des coups de cœur réciproques à chaque fois. Après, pour l'instant, on n'a pas le recul nécessaire pour savoir s'il y a vraiment eu des couples qui ont duré. On va enquêter de notre côté aussi.
2: Ce sont des balades qui se déroulent où exactement ?
3: Alors, c'est toujours dans les Vosges. On fait une balade par mois dans les Vosges et à chaque fois, on change de lieu pour découvrir des endroits différents. Par exemple, donc la première, comme je disais, c'était à Vanier. La seconde, on est allé au lac des Corbeaux à la Bresse.
2: Et alors, qui peut s'inscrire concrètement ?
3: Tout le monde, de célibataires et de majeurs, évidemment. On n'a pas de limite d'âge. Tout le monde qui aime un peu randonner, qui a une bonne condition physique, ouvert aux rencontres, aux nouvelles rencontres, peut s'inscrire.
2: Et de fait, vous avez un petit peu toutes les tranches d'âge qui sont représentées. Comment ça se passe ?
3: C'est ça, on fait des quotas par tranche d'âge pour avoir un groupe quand même assez équilibré et être sûr de ne pas avoir, par exemple, 10 trentenaires avec un cinquantenaire.
2: Quand vous avez vu que ça fonctionnait, qu'il y avait des liens qui se créaient, qu'est-ce que vous avez ressenti ?
3: Oui, alors au tout début, on était très stressés. Quand on a lancé le concept, déjà sur les réseaux, on s'est dit ça ne marchera pas. On n'y croyait pas forcément. Et quand on a vu les premières inscriptions, on était déjà très fiers, très contentes de voir que la première édition était déjà remplie. Et c'est vrai de voir après les coups de cœur réciproques en fin de marche. Ils remplissent une fiche coup de cœur qu'ils nous remettent et nous on met en relation si c'est réciproque.
2: D'accord.
3: Donc on voit les coups de cœur réciproques, on les connaît.
2: C'est-à-dire que par exemple X qui va dire moi j'ai bien aimé un tel, j'ai bien aimé une telle et vous allez mettre en relation pour voir si c'est réciproque ou pas.
3: Exactement.
2: Et vous avez constaté qu'il y avait régulièrement quand même des coups de cœur réciproques.
3: À chaque marche.
2: Ah, c'est génial.
3: Il y en a plusieurs.
2: Très belle histoire du jour dans les Vosges, un trek and date. Merci beaucoup Justine Chambry.
3: Merci à vous.
0: Et les prochains rendez-vous le 18 octobre à Pierre-Percé. Donc apparemment c'est complet, mais il y a une liste d'attente. Vous pouvez toujours vous inscrire. Et puis le 15 novembre, c'est tous les mois, du côté du Girmont-Val-d'Ajol. Pour en savoir plus, ça s'appelle Trek and Date. Et c'est dans les Vosges. Vous en pensez quoi de cette initiative ?
4: Ah, très bien. Puis c'est toujours mieux qu'une rencontre des fois dans un restaurant un peu lugubre.
0: Ah, mais vous avez tout à fait raison.
4: Là, le grand air, les paysages. Et puis courir après quelqu'un.
0: C'est ça. Est-ce que vous avez eu vent de belles histoires comme ça en 10 ans de festival ?
4: Non, on sait pas des dates. Hein. Nous, c'est vraiment de l'humour. Après, on peut rire avec une personne à côté.
0: Oui, et puis
4: après,
0: finalement trouver des affinités.
4: Amande sur verre, Armoncourt ou Poisson sur les Bunis. Qu'est-ce que vous voulez que je
0: vous dise ? Ça s'appelle Histoire d'en rire. Mon invité, c'est Jean-Marc Lejuste, ce festival itinérant sur la Comcom Terre d'eau. On en parle jusqu'à 11h sur Ici Lorraine.
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0: On va faire un petit point route, déjà pour vous dire que du côté des lycées, sur la plupart des villes de Lorraine, ça se passe bien. À Toul, à Sarreguemines, à Lunéville, à Metz, j'ai un petit Thionville, j'ai l'impression qu'il n'y a pas grand chose à vous dire. Peut-être simplement Nancy, avec devant le lycée Jeanne d'Arc et devant le lycée Stanislas, des jeunes gens qui bloquent la circulation, mais dans le calme. Apparemment, les bus de Nancy ont été déviés. Donc renseignez-vous si vous empruntez le réseau Stan. Et puis sur la route, plus simplement, un accident à hauteur de Guénange. Alors il faut que je vous trouve l'information exacte. Trois voitures sont entrées en collision sur la voie de gauche de l'A31 au niveau de Guénange quand vous allez vers le Luxembourg. Moi je ne vois plus de bouchons, mais les voitures sont toujours apparemment sur l'autoroute. Donc accident dans le sens Guénange vers le Luxembourg. Trois voitures accidentées. C'est arrivé il y a une heure maintenant. Ça devrait rentrer dans l'ordre. Et puis si vous êtes dans le pays haut sur la départementale 157, attention, on a des animaux signalés, c'est il y a un quart d'heure maintenant, sur cette départementale entre Anderny et Sancy. Voilà, on vous aide à mieux circuler tous les jours sur votre radio, ici Lorraine.
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0: On a un quota d'Alsaciens dans cette émission, le voici, c'est Claudio Capeo, la chanson s'appelle Riche.
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0: qu'elle est belle, cette chanson. C'est Claudio Capeo, elle s'appelle Riche. Vous l'écoutez sur Ici Lorraine.
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0: de mon invité Jean-Marc Lejuste, qui est vice-président de la culture de la Comcom Terre d'Eau. On est sur le secteur de Vitel-Contrexéville et on parle avec Jean-Marc du festival Histoire d'en rire. C'est la 9e édition, il a démarré ce week-end jusque mi-novembre. Un festival d'humour itinérant complètement gratuit. Alors c'est le moment, il faut se dévoiler un petit peu Jean-Marc, puisque c'est le moment du portrait chinois. Ouais. Vous êtes gourmand ?
3: Oh oui.
0: Bon, qu'est-ce que vous aimez bien manger de Lorrain ?
3: Moi, c'est le pâté.
0: Il y a un pâté, d'ailleurs, dans Châtenois. C'est
3: exactement, j'allais vous le dire. C'est la Comcom qui est juste à côté de l'Ouest Vosgien. Mais effectivement, Châtenois est la capitale du pâté lorrain.
0: Alors, ce n'est pas le pâté lorrain originel. C'est le pâté lorrain riche. On va pas s'entendre, Jean-Marc et moi.
3: Non, mais il y a plusieurs. Même eux, à Châtenois, ils ne s'entendent pas sur Miguel ou sans Miguel.
0: Mais ce n'est pas le pâté qu'on trouve à Nancy, par exemple. Hein.
3: C'est pas le même.
0: Qu'est-ce qu'il y a à l'intérieur ?
3: Oh là là, alors moi, je le mange.
0: Il y a une chose, en fait,
3: une migaine.
0: Et vous le mangeriez avec qui? Si vous deviez choisir un Lorrain d'hier ou d'aujourd'hui pour partager un petit pâté de Châtenois, ce serait qui?
3: Ah oui, peut-être faire référence à un personnage historique de Blugniéville qui s'appelle Joseph Marant, qui a une vie extraordinaire puisqu'il est né en 1755, il est mort en 1839, donc il a quasiment traversé tous les régimes politiques que la France, royaume et empire et restauration. Donc il a vraiment tout connu et je crois qu'il a façonné aussi Blugniéville au 19e siècle et donc il a une vie extraordinairement riche.
0: Il s'appelait Marant, vous l'avez choisi exprès pour le festival Histoire d'en rire.
3: Vous voyez le mal partout.
0: C'était quoi son prénom ?
3: C'est Joseph.
0: Et c'est un général d'Empire, c'est
3: Alors, il a été député, c'est député. Le premier député de Blugniéville avant que Monsieur Quessant-Franville devienne le deuxième. Bon, dans l'histoire, c'est le premier.
0: Je vais vous le poser tout de suite, cette question-là, parce que je crois que j'ai déjà la réponse. Votre village préféré en Lorraine, c'est
3: Ce sera Blugniéville.
0: Vous êtes élu à Blugniéville. Hein.
3: Exactement.
0: Qu'est-ce qu'il a de particulier, ce village ?
3: Il a tout.
0: Très bien, mais encore.
3: C'est d'abord le village de mon enfance, donc forcément j'y suis très attaché. Et puis c'est un village qui est extraordinairement bien mis en valeur. Nous avons une municipalité qui depuis 1983, avec la présence de Christian Franqueville, pour pas le nommer,
0: qui a une personnalité quand même de la région,
3: qui a un long passé politique et qui a transformé Blugniéville dans une commune très agréable. On trouve tous les services, mais en même temps on a gardé notre côté historique. On a un très très beau musée et surtout aussi une villa gallo-romaine que nous exposons et dont j'ai été le président. Association qui le met en valeur.
0: Ça fait quelle taille, Blugniéville ?
3: Oh, c'est 1600 habitants.
0: Oui, donc c'est un bourg, déjà un gros bourg, quand même.
3: C'est un bourg centre. Oui.
0: Donc, Blugniéville, j'ai bien compris. Il y a une odeur qui vous ramène en Lorraine. Quelle est l'odeur que vous aimez chez nous ?
3: Moi, c'est la Madeleine de Commercy.
0: Ah oui, mais on n'est pas du tout sur le même territoire.
3: Oui, mais alors ma famille est meusienne au départ.
0: D'accord. Donc, pourquoi plutôt Commercy que Liverdun ? Faites attention à ce que vous allez dire.
3: Parce que c'est tout près de berceau familial.
0: Ah oui, bon bah c'est juste pour une question de kilomètres, c'est pas pour une question de choix. On voit que vous êtes politique, hein. Vous savez dire les choses gentiment. Vous employez encore, vous qui êtes lorrain, si j'ai bien compris, de naissance, des mots lorrains, des expressions lorraines.
3: Ah oui, j'en ai plein, mais c'est vrai que moi, le mot brouillaudé...
0: Je ne connais pas celui-là.
3: C'est bousculer sans faire mal. C'est un terme que moi j'utilise beaucoup. On se brouillaude, on se chahute.
0: Faites-moi une phrase. Arrête donc de me brouillauder.
3: C'est ça, oui. Ou alors il m'a rentré dedans, il m'a brouillaudé.
0: Ah, il m'a rentré dedans.
3: Il m'a pas vu.
0: D'accord. Ça se prête aussi à la voiture ? On peut se brouillauder en voiture ?
3: Je crois pas, non. C'est simplement physique.
0: D'accord. Un son qui vous emmène directement en Lorraine.
3: Ah, alors là, c'est la chanson que l'on chante lors de la procession à la basilique de Saint-Nicolas-de-Port, aux alentours de la fête de Saint-Nicolas, bien évidemment. Oui, je vais pas vous la chanter parce que...
0: Ah ben si, allez-y.
3: Donc c'est Saint-Nicolas, ton crédit d'âge en âge a fait pleuvoir des bienfaits souverains. Viens couvre encore de ton doux patronage tes douze amis, les enfants des Lorrains.
0: Il faut quand même se replacer dans ce contexte. On est dans la basilique.
3: Exactement.
0: Il y a les flambeaux. C'est rempli.
3: Exactement.
0: Et alors, même si on est venu parce qu'on est un touriste, parce qu'on est là, on n'est pas spécialement religieux, on ne croit pas forcément à Saint-Nicolas, quand arrive la procession, on a les poils qui se lèvent. Il se passe quelque chose d'incroyable.
3: Ce sont des amis qui m'ont emmené la première fois il y a plus de 20 ans et j'ai été scotché et j'y reviens régulièrement.
0: Ouais. Je ne sais pas si elle existe d'ailleurs en enregistrer cette chanson-là. Elle doit exister sur Internet, en fait, en
3: ouais,
0: captation
3: sur YouTube,
0: un peu pirate.
3: Il y a souvent des gens qui captent la procession, oui.
0: Et si vous avez l'occasion d'aller dans cette procession une fois dans votre vie, allez-y. Une qualité lorraine?
3: Oh, moi je dirais l'indépendance.
0: C'est un défaut ou c'est une qualité, ça?
3: Ah, pour moi, c'est une qualité.
0: Qu'est-ce que ça veut dire, l'indépendance?
3: Ça veut dire que quand on est lorrain, on a résisté au royaume de France, on a résisté aux invasions diverses et variées que nous avons connues dans notre territoire. Donc la Lorraine s'est toujours dressée quand elle a été en danger. Donc pour moi, c'est ça, c'est une indépendance d'esprit, de cœur.
0: Ça veut dire, on peut rigoler avec histoire d'en rire, mais comme disent les Nancéens, qui s'y frotte, s'y pique.
3: Voilà.
0: Merci beaucoup à Jean-Marc Lejuste, mon invité. On parle d'histoire d'en rire jusque 11h sur Ici Lorraine.

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1: Et Jean-Marc Lejuste qui est mon invité pour parler du festival Histoire d'en Rire qui a démarré ce week-end et jusque mi-novembre sur le territoire de la Comcom Terre d'Eau autour de Vittel et Contrexéville. Alors dans cette émission, on parle d'initiatives positives partout en France. On va faire un petit tour bien loin de chez nous pour visiter un département. On a peut-être trouvé une solution pour lutter contre les déserts médicaux, Romain Bernois.
7: Des journées canoë pour recruter de futurs médecins en Aveyron.
8: Bah, je trouve que c'est une initiative intéressante et qui permet effectivement de découvrir d'autres horizons.
7: C'est ce que l'Agence départementale de l'attractivité et du tourisme a organisé dans le département de l'Aveyron. 200 jeunes étudiants médecins ont passé la journée à enchaîner une dizaine d'activités en pleine nature. Opération séduction, donc, qui semble porter ses fruits, notamment auprès de Thomas, étudiant en médecine à Toulouse et habitué de ses journées. Il songe de plus en plus à venir s'installer sur place. Les équipes du 19-20 Midi-Pyrénées l'ont rencontré.
9: Franchement, avec tout ce qu'ils font pour nous, à force, on commence à se poser des questions, hein, parce qu'ils insistent, et plus on vient, plus on a envie de rester. Et honnêtement, moi, un des premiers, je pense que je reviendrai.
7: Anna est également étudiante en médecine à Toulouse et semble aussi conquise.
10: C'est vraiment très très beau. Donc c'est plein de nature, on peut faire vraiment plein de choses, plein de d'activités à l'extérieur, que ce soit du canoë, du canyoning, de la via ferrata. Ou alors, même, je pense qu'on peut avoir des belles parois d'escalade.
7: Depuis la création de ces week-ends appelés Adrénaline en 2017, 20% des internes venus en stage dans le département choisissent finalement de s'y installer. Ici, donc, ça marche. Mais vous, quel regard portez-vous sur cette initiative et comment ça se fait que le département ait autant de mal à recruter des médecins? Voici un élément de réponse. J'en ai discuté avec Céline.
8: Parce qu'il n'y a pas beaucoup de services, à mon avis, autour. Les services publics disparaissent partout et voilà, enfin, pour moi, c'est une bonne raison.
7: Mais alors, aujourd'hui, peut-on réellement lutter contre les déserts médicaux?
8: Oui, en développant des initiatives comme celle-ci et puis en remettant aussi du service public dans ces territoires.
7: J'ai également demandé à Céline si elle constatait que c'était de plus en plus compliqué de trouver un médecin.
8: Oui, dans les grandes villes, je ne sais pas.

0: Charlotte Cardin, la Québécoise The Way We Touch. Vous l'écoutez sur Ici Lorraine.
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0: Jean-Marc Lejuste est mon invité. On parle du festival Histoire d'en rire qui a débuté ce week-end et jusque mi-novembre. Il y a un site internet hein, où on peut trouver oui, tout le programme. Vous avez l'adresse là sous les yeux. On tape Histoire d'en rire et on va le trouver facilement. C'est la 9e édition. Tout le programme, c'est gratuit. N'hésitez pas à aller y faire un petit tour. Il faut réserver. Le coup de cœur de notre invité, on termine toujours l'émission par cela. Vous avez amené un livre,
3: voilà,
0: Jean-Marc.
3: Exactement. C'est le roman Les dernières violettes de la Motte, par Gilles Laporte.
0: Qu'on salue.
3: Eh ben oui, moi aussi, je le salue, parce que c'est un ami aussi. Mais c'est pas fin, parce que ce livre m'a vraiment donné une grosse émotion, parce que d'abord, j'habite pas très très loin de cette cité martyre Lorraine, puisqu'elle s'est retrouvée confrontée dans les combats entre la France et le duché de Lorraine au XVIIe siècle, et que son destin a été funeste, puisque le royaume de France a décidé de raser entièrement cette ville, qui était un point de résistance, on y revient encore, d'indépendance de la Lorraine aux portes du royaume de France, et donc la ville était détruite.
0: C'était une belle ville hein, avec une forteresse.
3: Exactement, un château.
0: On pourrait dire vous me l'avez dit, une petite Carcassonne.
3: Oui, c'est ça, de la Lorraine du Sud. Ouais. D'autres villes dans la Lorraine du Nord ont encore des fortifications, mais là vraiment c'était une très belle ville, très commerçante et qui a eu un destin funeste. Et en lisant le livre, je me suis surpris en fait à croire à la fin, à une autre fin. Oui. Gilles Laporte m'a transporté en tout cas avec des références historiques extraordinaires, donc un très très bon livre.
0: Ça s'appelle Les dernières violettes de la Motte. C'est un livre qui a presque 30 ans, hein. C'est pas une
3: Exactement.
0: Sortie récente.
3: Il l'a réédité, oui. Il a été réédité et je me suis laissé avoir.
0: Et pour connaître l'histoire de cette ville, ce village, cette Carcassonne Lorraine disparue, La Motte, n'hésitez pas à le lire. Merci beaucoup Jean-Marc, et on se retrouve sur la Com Com Terre d'eau, au festival Histoire d'en rire. À très prochainement.
3: Merci, au revoir.

0: Indochine et troisième sexe sur votre radio, ici Lorraine. Ravi de vous retrouver, le grand quiz démarre dans quelques secondes.
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0: Excellent mercredi à toutes et tous, nous sommes le 7 octobre 2026 et il est 11h. L'info avec Bastien Munch. Bonjour Bastien.
4: Bonjour Raphaël, bonjour à tous.
0: Une matinée plutôt calme devant les lycées mosellans.
4: Oui, après la forte mobilisation hier dans les rues de Metz, environ 2000 personnes réunies, des lycéens accompagnés de syndicats. Et après plusieurs jours de blocage devant les établissements, la situation semble se radoucir un peu aujourd'hui. Ce soir, le Premier ministre Sébastien Lecornu est attendu d'ailleurs sur le sujet. Il prendra la parole vers 18h30. Son ministre de l'Intérieur, Laurent Nunez, a d'ores et déjà annoncé ce matin que l'utilisation des grenades assourdissantes est désormais suspendue dans le cadre de cette mobilisation. C'est l'une de ces grenades qui avait gravement blessé un lycéen à Lens. Il avait eu la main arrachée. La mort d'un motard à Sarreguemines hier soir, un homme de 39 ans qui a percuté un automobiliste à la sortie de la commune en direction de Rémelfin. C'était vers 8h moins quart. C'est le troisième décès d'un motard dans le département en 3 semaines. Lors des réquisitions au procès de l'enlèvement de Mia, cette jeune fille qui avait disparu dans les Vosges en 2021, avant d'être retrouvée saine et sauve. 14 personnes sont jugées en ce moment à Paris, soupçonnées de faire partie d'un réseau d'ultra-droite. Hier, le parquet national antiterroriste a requis 7 années de prison contre Rémi Daillet à la tête de ce réseau, soupçonné d'avoir organisé l'enlèvement de la jeune Mia. Pour revivre la folle soirée d'hier au stade Saint-Symphorien, rendez-vous sur ici.fr. On vous a mis plein de photos, plein de vidéos. La folie pour le jubilé de Robert Pires, légende du FC Metz, champion du monde 98. Plusieurs autres champions d'ailleurs de cette année-là étaient au stade hier. Plus de 20 000 places ont été vendues. Le stade était complet. Les guichets fermés. Vous avez donc les photos sur ici.fr. Les meilleurs ennemis du hand français se retrouvent ce soir aux arènes. Metz face à Brest. C'est à 20h pour la 5e journée de Ligue féminine. Avec 12 points, Metz devance en ce moment de 2 petits points les Bretonnes au classement. Les Bretonnes qui ont déjà essuyé une première défaite. Et puis le bilan de la 91e foire internationale de Metz qui a fermé ses portes lundi. 149 000, un peu plus de 149 000 personnes ont profité des stands. C'est un peu un chiffre en baisse comparé aux éditions 2023 et 2024.
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4: Bon, les températures à Fallo se sont un peu rafraîchies, mais ça reste plutôt doux pour la saison quand même.
0: Tout à fait, Bastien. Et le département de la Moselle est en vigilance jaune d'ailleurs pour le phénomène orage, nous annonce Météo France. Pour les températures, écoutez, 22 à 24, on reste quand même sur des températures au-dessus des habituelles pour la saison. Et quelques forts cumuls de pluie attendus en cours de journée, jusqu'à 10 mm d'eau par mètre carré, notamment sur le PIO. Voilà, c'est un peu moins ensoleillé que ces derniers jours, mais enfin, il nous faudra aussi un petit peu de pluie. Vous savez ce que disent les jardinier, hein, Bastien, le mauvais temps, c'est celui qui dure.
4: Ah bah bien sûr.
0: Voilà, donc il faut un peu de
4: et
0: tout
4: et
0: un peu
4: pas trop
0: pour tout le monde.
4: En ce moment.
0: Non, il dure pas trop, effectivement. À tout à l'heure, midi, pour d'autres informations ou avant si l'actu l'exige, comme toujours. Un petit coup d'œil sur les routes et autoroutes de Moselle. J'avais repéré, alors c'est pas tout à fait dans notre secteur proche, mais enfin ça peut vous intéresser, c'est sûr, si du moins l'info réapparaît sur mon écran, elle est là, voilà. C'est sur la N4 dans le sens Allemagne vers Paris, à hauteur de Toul. Il y a eu un accident et un poids lourd concerné, restriction de voie sur la voie de droite et bande d'arrêt d'urgence. De toute façon, vous suivez les indications, c'est bien indiqué, c'est arrivé il y a à peu près une heure maintenant. Vous nous tenez au courant au 03 87 52 13 13, dans le sens Nancy vers Paris, au niveau de l'accident, notamment le kilomètre 10,2, c'est donc à hauteur de Toul. L'info trafic toujours au 03 87 52 13 13.
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0: Bonne bonne humeur, clairement, jusqu'à tout à l'heure midi pour ce grand quiz. Actu locale, évidemment, au cœur de l'actu locale, c'est notre raison d'être ici et aujourd'hui avec vous pour vous accompagner. Et pour la musique, vous avez reconnu déjà ou pas? Écoutez encore un peu quelques notes là, vous allez reconnaître très vite. C'est Francis Cabrel, bien sûr, Sarbacane, Francis Cabrel qui s'installe et dans quelques minutes, l'explication du grand quiz.

0: belles ces paroles, trouvez pas? Le ciel s'est ouvert depuis toi. Voilà, c'est beau, moi j'adore Francis Cabrel, notre poète-poète. Francis Cabrel, notre poète-poète d'Astafor. Il est 11h08, je ne fais pas l'appel. J'ai l'impression que tout le monde est là, fidèle pour ce 11h midi. Tant mieux, et à l'heure, ça fait bien plaisir.
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0: Et vous les amis, parce que sinon je fais pas grand chose. Donc je vous attends au 03 87 52 13 13 pour notre jeu de 11h, le grand quiz. Concrètement, 3 questions, 2 bonnes réponses suffisent. Il y a un joker si vous hésitez sur une des réponses. Et dans ce cas-là, je vous fais 3 propositions. Ça devrait simplifier un petit peu la réponse. 2 bonnes réponses suffisent pour participer à notre tirage de vendredi 11h50. En cadeau cette semaine, 400 euros de cartes cadeau offert par Luxair et votre radio ici Lorraine. 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Et figurez-vous que j'ai vu là, aller-retour, des 162 euros. 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
0: C'est ce que je viens de dire, mais c'est toujours bien de le rappeler, monsieur Gazal là. C'est la grosse voix, oui, 03 87 52 13 13, c'est lui ça. Hein. Allez, vous nous appelez et en attendant, on se retourne vers le soleil, un petit peu comme ces plantes qui ont toujours l'habitude de se retourner vers le soleil. Voici Marc Lavoine, les tournesols. Enfin,

0: Tournesol sur votre radio ici Lorraine. Marc Lavoine, actu local musique et bonne humeur. Et c'est parti pour notre grand quiz.
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0: Avec Pascal à Romban. On ne sait jamais si c'est garçon ou fille, Pascal. Allô ?
2: Oui, c'est Pascal Le. C'est une fille, c'est à Romban.
0: Oui, oui, oui. Comment ça va, Pascal Le ?
2: Ça va, moi ça va, c'est mon mari qui est malade, voilà.
0: Oh mince, rien de trop grave j'espère quand même.
2: Non, c'est le chaud, le froid, hein. c'est ça, il a pris froid, donc ça tombe sur les branches, donc c'est pas évident. Quoi.
0: Non, je comprends, il faut effectivement faire attention, mais là c'est vrai que c'est l'automne, alors on est toujours un petit peu la tête encore dans l'été avec les belles températures estivales qu'on a eues.
2: Et
0: les matins et les soirs, il fait quand même bien frais. On reste prudent. Comment il se prénomme votre mari ?
2: Michel.
0: Eh ben, on lui fait un gros bisou à Michel et on lui envoie plein d'ondes positives pour qu'il se rétablisse très vite.
2: C'est très gentil.
0: Voilà. En plus, on a la fête le même jour. C'est le 29 septembre, hein, la Saint-Michel.
2: Oui, c'est ça.
0: Et Raffaello, c'est pareil. C'est aussi le 29 septembre. Comme ça, je le dis au passage. Bon, trois questions, Pascal, pour peut-être gagner d'ici vendredi. C'est cette carte cadeau de 400 € offerte par Luxair et votre radio ici, Lorraine. Je vous propose d'envoyer la première question, une question musicale, ensuite locale et culture générale. Deux bonnes réponses suffisent. Et je vous rappelle que vous avez un joker également qui vous donne droit. Dans ce cas-là, trois propositions de réponses qui devraient simplifier un petit peu le choix. On y va, Pascal ?
2: On y va.
0: C'est parti.
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0: Qui chante en 1999 le titre « Aller plus haut » ?
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0: C'est qui ?
2: Alors là. Là, je vais demander à Joker, parce que je ne connais même pas la voix.
0: D'accord, on y va pour le Joker. Est-ce que c'est Mireille Mathieu ? Est-ce que c'est Tina Arena ? Ou est-ce que c'est Rose Laurence ?
2: Tina Arena.
0: Mais oui, c'est une bonne réponse, ça fait un point. Ben, ça démarre bien, Pascal. Deuxième question, on y va.
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0: Vous êtes Lorraine, Pascal ?
2: Oui.
0: Bon, alors ça devrait être très facile. Quel personnage lorrain a été surnommé la pucelle d'Orléans ?
2: Jeanne d'Arc.
0: Mais oui, deuxième bonne réponse, c'est super. Vous faites partie du chapeau des participants pour vendredi 11h50, le tirage avec tous les participants potentiellement gagnants. Hein, et peut-être pour vous les 400 € de carte cadeau. D'ici là, j'espère que Michel se sera bien rétabli et vous pourrez peut-être partir quelques jours vous rafraîchir un petit peu. Ou vous réchauffez finalement. Ça marche. Je vous fais un gros bisou du côté de Romba.
2: Ok.
0: Et à bientôt.
2: Merci, bonne journée.
0: À vous aussi. Vous continuez à nous appeler 03 87 52 13 13. Le grand quiz se poursuit.
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0: 11h16, j'adore ce titre. Rien que pour l'ambiance, un petit peu l'univers, c'est Tam Impala et Jenny. Vous avez reconnu déjà ? Ben oui, forcément, écoutez. Voilà, c'est Dracula sur votre radio ici, Lorraine. Mais ça fait pas peur, hein, c'est pour le plaisir de faire plaisir justement à toutes les oreilles qui nous écoutent. Bienvenue d'ailleurs aux nouveaux venus, benvenuti, welcome. Vous êtes toutes et tous les bienvenus, quel que soit l'endroit de la planète.

0: Dracula, Dracula, avec ce projet musical de Kevin Parker, Tame Impala. Petite sortie en septembre 2025. Et c'est toujours un plaisir d'écouter, de réécouter ce genre de musique. Vous nous appelez 03 87 52 13 13. Vous jouez au Grand Quiz. C'est jusqu'à tout à l'heure midi. Trois questions. Une question de culture générale, une question locale, Lorraine donc, et une question autour de la musique. Rien de bien difficile. Deux bonnes réponses suffisent. 03 87 52 13 13. Vous ne connaissez pas le jeu? Alors tentez votre chance. Vous êtes nouveau à nous écouter parce qu'on a d'autres fréquences hein, depuis quelques temps maintenant, depuis fin juillet, de mémoire le 22 juillet, à Verdun, à Longwy et à Sarrebourg. Bienvenue aux nouveaux auditeurs et toujours bien sûr les bienvenus aux fidèles auditeurs. 11h20, je compte sur vous. Vous nous appelez 2-3 messages et on part en musique avec Renaud. Encore une affaire qui roule.
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0: Et vous, bien sûr, 03 87 52 13 13. On y va en musique avec Renaud en cloque. Je compte sur vous, les amis, pour jouer. 400 euros de carte cadeau chez Luxair. Ça se refuse pas, non? À tout de suite.
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0: cloque.
1: Oui, bah oui, c'est vrai ça. Ah oui, toujours aussi bon, hein. Renaud sur votre radio, ici Lorraine, en cloque.
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1: Bonjour Jean-Michel.
3: Bonjour Raphaël.
1: Comment ça va du côté de Verny?
3: Ben, ça va, il y a encore du soleil.
1: C'est vrai, c'est agréable. Ouais, c'est toujours sympa, mais il faut un peu de pluie, vous le savez. Hein, bah, il faut aussi penser à notre jolie nature qui a besoin d'un petit peu de tout, évidemment. Jean-Michel, vous étiez en train de faire quoi ce matin-là, en écoutant la radio?
3: Je sais pas. Là, j'ai démonté un meuble, ouais. Un meuble haut de cuisine, et j'ai fait le déménagement donc, de ce qui était à l'intérieur, c'était de la vaisselle.
1: Ah ouais? Parce que vous allez changer de mobilier?
3: Certainement, oui.
1: D'accord. Non, ben souvent, quand on démonte, c'est pour une raison, quoi. À moins que ça vous fasse plaisir de démonter des meubles.
3: Non, c'est pas passionnant.
1: Oui, ben, il y a peut-être plus passionnant, mais après tout, pourquoi pas, ça peut être une passion. Jean-Michel Averny qui monte et qui démonte les meubles. On va jouer trois questions, deux bonnes réponses suffisent. Vous avez droit à un joker, dans ce cas-là, ça donne la possibilité de trois propositions de réponses. Ça, c'est pour que ce soit un peu plus simple. Le cadeau de la semaine, vous savez ce que c'est comme cadeau?
3: Oui, c'est une carte cadeau Luxair, ouais. De 400 euros.
1: Ah ouais, vous connaissez Luxair, j'imagine.
3: Ah oui, c'est ouais. Une bonne compagnie.
1: 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Vous vouliez dire quelque chose, Jean-Michel? Je vous ai coupé.
3: 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Ah. C'est pas loin de chez nous.
1: Ouais. Oui, c'est, on a du bol, c'est vrai, d'avoir un aéroport comme celui-ci. On y va, trois questions. Je vous dis bonne chance, Jean-Michel.
3: Merci.
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1: Question ici en Lorraine, une question locale. Donc, comment s'appellent les habitants de Bambiderstorf, mon cher Jean-Michel? Oui, comme vous dites. Hein. Bambiderstorf, au sud, dans Longeville-les-Saintes. Ouais.
3: Je vais prendre le joker.
1: Mais je comprends. Est-ce qu'on les appelle les Bambiens? Est-ce qu'on les appelle les Bambigeois ou les Bambonnais? Vous voulez que je refasse
3: les
1: propositions?
3: Je vais dire les Bambigeois.
1: Ben, c'est une bonne réponse, oui, les Bambigeois.
3: Ouf.
1: Ouais. Ah, vous ne saviez pas?
3: Alors, hier, c'était Trois-Fontaines.
1: Ah oui.
3: Idiopie.
1: Non, hier, mais vous avez bien fait.
3: C'est pas très
1: ouais, mais vous n'avez pas cherché, vous, sur Internet. Je dis ça pour celui d'hier. Que je salue. Les Bambigeois, une première bonne réponse. Deuxième question.
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1: Vous êtes fort en musique ou pas trop, Jean-Michel?
3: En musique, peut-être, mais en chanson récente, pas trop.
1: Bah, écoutez, vous devriez trouver, peut-être reconnaître à la voix. Quel artiste chante « T'aimer encore » ?
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1: Alors, est-ce que vous avez reconnu ou pas ?
3: Oui.
1: Oui.
3: Oui. Laurent Pagny.
1: Oula, vous êtes sûr de la réponse ?
3: Oui.
1: Eh ben oui, c'est bon alors.
3: De voix.
1: Ouais, c'est vrai, c'est bon. On peut remettre, s'il te plaît, Jules, c'est lui qui réalise l'émission aujourd'hui. J'adore ce titre. Écoutez, t'aimer encore. Écoutez, qu'est-ce qu'elle est belle cette chanson.
3: T'aimer encore. Pas une dernière de ses, une de ses dernières.
1: Ouais, c'est tout à fait. Je crois même que c'est la dernière d'ailleurs pour l'instant. Hein. En espérant qu'il y en a d'autres. T'aimer encore. L'amour est toujours l'amour qui engendre l'amour. Ça fait deux bonnes réponses, Jean-Michel. Bravo, vous faites partie des participants également pour vendredi. 400 euros de carte cadeau offerte par Luxair, peut-être pour vous. Vous iriez où? Parce que vous connaissez bien l'aéroport, vous connaissez un peu les destinations, j'imagine. Qu'est-ce qui vous tente, là?
3: Il y a Prague, que je ne suis pas allé.
1: Ouais.
3: Tirana, je ne connais pas non plus.
1: Ouais, moi non plus.
3: On aime bien aussi l'Algarve, on était allé il y a 2-3 ans.
1: Ouais.
3: Dans un hôtel et c'était Luxair Tour.
1: Ouais, d'accord.
3: C'est top.
1: Ouais, ça c'est quoi? C'est le Portugal ça ou je me trompe?
3: Oui, la dernière fois.
1: Ouais, d'accord.
3: Alors l'Algarve c'est au Portugal Sud.
1: D'accord.
3: Et là on est allé à Séville en décembre dernier.
1: Ouais, vous avez été voir Séville, le barbier ou pas?
3: Allez voir le
1: barbier? Non, pardon.
3: Non. Oui, c'est jamais, pas mal. Non, mais aller à Séville Noël, c'est pas enfin, du temps de Noël. Ils ont un très beau marché de Noël.
1: C'est possible.
3: Avec beaucoup de décorations.
1: Ah oui, puis, d'accord.
3: Une découverte. On est allé à Corfou également, qui était pas loin. Et,
1: d'accord.
3: Et c'est vraiment chouette de voir ça, même l'hiver.
1: Ben, je peux l'imaginer. Je savais pas qu'ils avaient un marché de Noël. Alors, je suis en train de regarder. C'est la capitale de la région andalouse. On est au sud de l'Espagne. Ah, vous avez un peu dansé le flamenco ou pas?
3: Non, ça, même j'avais pas. Fait, j'avais non. pas dansé le flamenco du tout. J'avais vu à Madrid, une autre destination qu'on a faite.
1: Bon, eh ben dis donc, vous êtes un peu un pigeon voyageur, on va dire, hein, avec mais vous aimez bien bouger. Tant mieux, je vous souhaite de gagner peut-être ce vendredi 11h50, si ça sonne chez vous, ben ce sera OK pour vous. Je vous fais un gros bisou aussi à vous, Jean-Michel, à très bientôt sur Ici dans
3: Merci beaucoup.
1: Merci.
3: Bonne journée et à vendredi.
1: Ah, peut-être. C'est l'ordinateur qui choisit. On mettra tous les noms dans l'ordi, puis ensuite il appelle comme ça en fonction de ses envies. À bientôt, au revoir.
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1: Stevie Wonder, tout de suite. 03 87 52 13 13. J'attends vos appels. Prochaine session jeu, c'est donc grosso modo 10 minutes. Mais vous pouvez déjà vous inscrire. Voici Stevie Wonder, Part-Time Lover. 400€ de carte cadeau offerte par Luxair. C'est d'ici vendredi 11h50.

0: Stevie Wonder, Part-Time Lover. C'est bon, ça fait plaisir. C'est Wonderful, on pourrait le dire. Dans un instant, Céline Dion qui continue de nous enchanter. Magnifique chanson qui arrive, c'est l'hymne à l'amour.
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0: Ça circule globalement bien sur les différents axes routiers que nous avons à l'œil, notamment la 31, bien sûr, axe très fréquenté le matin, le soir, pour aller vers le Grand-Duché du Luxembourg ou en revenir. La 4, évidemment, pour aller vers la capitale alsacienne. Mais globalement, ça circule normalement. Alors, un point, rappel, sur le secteur d'Ayange, des travaux de maintenance entraîneront la fermeture du tunnel du Bois du Chêne, le tunnel d'Ayange, sur la 30, dans les deux sens de circulation, dès cette nuit. Et la nuit prochaine, donc c'est entre 21h et 6h du matin, sortie obligatoire à l'échangeur numéro 3 d'Ayange dans le sens Metz-Longwy et l'échangeur numéro 6 d'Avange dans le sens Longwy vers Metz. Déviation en place, c'est simplement un rappel. Ça démarre ce soir 21h. On en reparlera cette semaine, mais déjà un premier mot sur le secteur de Moulins-les-Metz, notamment en raison du passage du marathon de Metz ce week-end. Donc les bretelles de sortie de la 31, de l'échangeur 31 Moulins-les-Metz, fermées dans les deux sens de circulation ce dimanche 11 octobre entre 8h et 14h. Là également, des déviations seront mises en place. L'actu, bien sûr, en temps réel, c'est toujours sur votre radio 03 87 52 13 13 également si vous voulez intervenir.
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0: Là, il y a simplement, si vous le pouvez, à fermer les yeux et écouter cette magnifique chanson de Céline Dion, Hymne à l'amour.

chair de poule. Elle est magnifique cette chanson. Hymne à l'amour, Céline Dion. Il n'y avait que Céline pour pouvoir reprendre ce titre aussi bien. Hein. L'hymne à l'amour, bien sûr, célèbre chanson française, interprétée à l'origine par Édith Piaf. On en écoute un extrait, c'est sur une musique de Marguerite Monnot. C'était en 1950, écoutez.

0: chanté pour la première fois à New York le 14 septembre 1949, quelques semaines avant la mort tragique de Marcel Cerdan dans un accident d'avion. On écoute un petit bout encore.
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0: On aime se faire plaisir et en apprendre un peu finalement sur la musique. Hein. Je dis ça aussi pour peut-être les plus jeunes qui nous écoutent.
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0: et
2: Lorraine,
0: qui. Ah, pardon.
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0: Ah, vous êtes là, vous. Et qui se demandait effectivement, tiens, pourquoi elle a repris ce titre, Hymne à l'amour, Céline Dion. Mais je pense que vous le savez aussi. Qui c'est qui arrive? Alors, je regarde mes écrans. C'est Amandine. Coucou, Amandine.
3: Bonjour, ici Lorraine.
0: Mais bonjour Amandine, comment ça va? Vous êtes où vous? À Moivron?
3: Oui, c'est bien ça.
0: Mais attendez, Moivron, c'est en Meurthe-et-Moselle.
3: Et Nancy.
0: Mais oui.
3: Voilà.
0: Et vous avez le droit de jouer avec nous?
3: Je suppose.
0: Mais oui.
3: J'arrive à vous écouter avec la voiture.
0: Je vous taquine, Amandine. Je vous taquine. Trois questions. Vous jouez pour 400 euros de cartes cadeaux offertes par Luxair. Trois questions. Donc, il y en a une de culture générale, une autour de la Lorraine et une autour de la musique. Il faut deux bonnes réponses. Et si vous hésitez un petit peu, vous avez droit à un joker. Et dans ce cas-là, je vous fais trois propositions de réponses. Ça marche?
3: Ça marche,
0: est-ce
3: très
0: que,
3: bien.
0: Est-ce que tout est clair, Amandine?
3: Oui, tout est clair.
0: Bon, comment les appellent les habitants de Moivron?
3: Les Moivronnais?
0: Ah, je sais pas, moi. Alors là, si vous comptez sur moi, je les connais pas, je connais la Moselle. Attends, je regarde. Ouais, les Moivronnais, effectivement, et les Moivronaises. Voilà.
3: Voilà.
0: Eh ben, donc, écoutez, comme ça, on en aura appris un petit peu plus sur cette commune de Meurthe-et-Moselle. C'est une grande commune, il y a combien d'habitants à peu près?
3: Je ne suis pas sûre, hein, vérifier dans les 500.
0: 528 au dernier recensement.
3: Voilà.
0: Bravo, on ne peut rien vous cacher. Bon. Bon, on y va. Trois questions, c'est parti pour la première.
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0: Quel est le prénom de Kate Winslet dans Titanic de James Cameron? On l'a perdu,
3: alors, ouais. Je vais prendre le joker.
0: Eh ben, alors, est-ce que c'est Gladys? Est-ce que c'est Rose? Ou est-ce que c'est Petrouchka?
3: Alors, je dirais Rose.
0: Mais oui, bonne réponse. Vous aviez oublié?
3: Oui, en fait, je pense que c'est la panique.
0: Ah, on y va tranquille alors.
3: D'être
0: tranquille.
3: En direct.
0: Voilà. Parce que cette première question, vous l'avouerez, c'était un peu une fleur que je vous fais, hein. Finalement.
3: Bah oui, c'est vrai, on venait tout
0: dire.
3: À fait.
0: Bah oui, on peut le dire comme ça. Oui, exactement. Deuxième question.
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0: Dans quelle ville Lorraine est située la tour du Schlossberg? Alors là, il n'y a pas de proposition, c'est moche.
3: Oui, malheureusement, j'ai utilisé mon.
0: Mais c'est pas
3: joker.
0: Grave. Il y a une troisième question au cas où. Alors dites-moi une ville.
3: J'aurais dit quelle ville Metz.
0: Mais bien sûr, vous avez raison d'essayer, mais c'est pas la bonne réponse.
3: Bon.
0: C'est pas grave, on se rattrape sur la troisième, vous allez trouver, c'est sûr. Écoutez.
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0: Qui chante en 1977 ce titre qui s'appelle Partir? Qui c'est qui chante ça? Vous avez reconnu la voix ou vous n'avez pas reconnu la voix encore?
3: Alors, c'est un chanteur français,
0: ouais,
3: c'est sûr.
0: Oui, oui. Et ensuite? Il me faut une réponse, ma petite Amandine.
3: Non, Jean-Jacques Goldman, mais non, pas du tout.
0: Bon, on va réécouter un petit bout, un tout petit bout de la chanson, écoutez. Ah oui, si, c'est Jean-Jacques Goldman, ça c'est clair. Hein, ouais. Ouais. Bon, allez. Tant pis, c'est perdu pour aujourd'hui, mais vous reviendrez jouer avec nous, j'espère. C'est Julien Clerc.
3: Ah, mais oui.
0: Oh là là, je pensais que ce serait Clerc, pourtant, comme de l'eau de roche, d'une certaine manière. Parole de Jean-Louis Dabadie, musique de Juju. 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On en profite pour saluer toutes les équipes sur place. Je rappelle quand même, pour ceux qui auraient envie d'y aller, je ne sais pas s'il reste des places remarquées, hein, que c'est réservé aux plus de 18 ans puisque c'est un casino. Voilà, je le rappelle par-ci, par-là. Et puis notez aussi qu'il sera l'amphi à Yutz, Julien Clerc une vie, le dimanche 14 mars 2027. Oh, on aura l'occasion d'en reparler d'ici là. Amandine, c'est cuit pour aujourd'hui, mais vous reviendrez jouer?
3: Oui, avec grand plaisir.
0: Eh ben moi aussi, ce sera un plaisir partagé. Gros bisous du côté de Moivron et à bientôt.
3: À bientôt.
0: Au revoir.
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0: Et vous, toujours au 03 87 52 13 13. Et quatrième et dernier candidat ou candidate après Mélodie Tempo Harmonie et après Bernard Lavillier, donc qui est Jimmy Cliff. Jimmy Cliff et Bernard Lavillier. Bernard qui fête d'ailleurs ses 80 ans. Il est né le 7 octobre 1946. Voilà, on a fait le calcul rapido. Happy birthday pour Bernard Lavillier.

0: Bernard Lavillier, Jimmy Cliff, Mélodie Tempo Harmonie.
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0: Carrément, Patrick à Peltre. Coucou Patrick.
2: Oui, bonjour. Bonjour.
0: Comment ça va?
2: Bon, ça va très bien, avec la météo qui est au beau fixe, c'est sympa.
0: C'est sympa aussi, c'est vrai. Peltre, une commune où il fait bon vivre, semble-t-il.
2: A priori, oui, on a été élu plusieurs fois de suite la première commune de France où il fait bon vivre, expérience à dur.
0: Ouais. Qu'est-ce qu'il y a de bien à Peltre, dites-moi?
2: Il y a beaucoup d'infrastructures, on possède un hôpital et une gare, donc pour une ville de moins de 2000 habitants, c'est beaucoup.
0: Ah oui.
2: Donc ça doit aider beaucoup dans les classements, je suppose.
0: Ouais. Et puis vous êtes tout près de Metz, c'est quoi, 5-6
2: kilomètres? On est à 2 kilomètres de Metz-Magny.
0: Ah oui, mais en vol d'oiseau alors? Ah oui, Metz-Magny, d'accord.
2: Par la route, Magny, on est à 5 minutes à peu près de Beaubourg.
0: D'accord. Oui. Ah, oh, c'est beau, ça vous appelait Beaubourg, c'est marrant ça. Voilà, parler de Pompidou. D'accord, ok. Moi, je le situe plutôt à Paris, mais oui, pourquoi pas, le centre Pompidou-Metz, effectivement. Vous y allez de temps en temps?
2: Oui, de temps en temps, oui, quand il y a des expos qui m'intéressent.
0: Oui, eh ben, c'est très bien, Pompidou-Metz. Je ne sais même pas ce qu'il y a en ce moment, je n'ai pas été depuis longtemps.
2: Ah, je ne saurais pas vous répondre non plus.
0: Non, bon, on regardera à l'occasion. En tout cas, il y a toujours de belles expositions. Et c'est une chance d'avoir cette structure dans notre région. On va lancer le chrono, on va lancer les questions. Trois questions, deux bonnes réponses suffisent pour être sélectionné pour le tirage de vendredi. 400 euros de cartes cadeaux proposées par Luxair et votre radio ici Lorraine. Pour donner un petit coup de pouce, bien sûr, pour vacances peut-être, exactement. Et il y a un joker, si vous avez un doute, prenez le joker, comme ça vous passez à la question suivante. Okay. En tout cas, il y a des propositions et ensuite vous enchaînez certainement le point et vous passez à la question suivante. On y va pour la première question.
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0: Patrick, le plateau Frescati, ancienne base aérienne de Marly Frescati, a changé de visage depuis quelques années, depuis avril 2018 notamment, avec tout un ensemble maintenant d'activités. Il y a des commerces, il y a des restaurants. Mais la question que je vous pose, Patrick, c'est quel était le numéro de cette ancienne base?
2: 128.
0: Il y avait un truc devant, vous l'avez aussi ou pas?
2: BA 128.
0: Mais oui, bonne réponse. La base aérienne 128 Metz-Frescati, effectivement, ancienne base militaire de l'armée de l'air française, sur les communes d'Ogny et de Marly, en activité de 1909 à 2012. Le lieu est renommé plateau de Frescati en 2015. Ça fait une bonne réponse, Patrick. Deuxième question.
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0: Et là, vous allez certainement faire appel aux propositions. Voici la question. Quel célèbre canard est amoureux de Daisy?
2: Daisy, c'est Donald Duck.
0: Vous êtes sûr de votre réponse?
2: Je pense, oui.
0: Comme vous voulez, moi sinon je vous fais des propositions.
2: Faites toujours les propositions.
0: Oh non, je vous taquine, c'est la bonne réponse. On va la valider. De toute façon, je vous aurais fait Gontran, Donald et Picsou. Vous l'auriez eu aussi.
2: J'aurais pris Donald.
0: Bah, bien
2: Picsou
0: sûr.
2: Est trop radin pour être amoureux.
0: Ah, il est amoureux, mais d'autres choses.
2: Exactement.
0: Et c'est pas forcément le bon choix. Pas du tout même,
2: c'est vrai.
0: Bien.
2: C'est vrai.
0: Bon, eh ben, deux bonnes réponses, Patrick. Bravo. Vous avez quelqu'un qui a soufflé à côté aussi. Enfin, donné des petites indications, c'est qui?
2: C'est mon fils. C'est mon fils qui est à côté... Qui m'a soufflé pour la BA.
0: Ouais.
2: J'avais Frescati, mais pas la BA.
0: Ouais, non, mais c'est ça, base aérienne, tout simplement.
2: On joue en famille.
0: Eh ben,
2: on
0: c'est vous super. Comment il s'appelle, le fiston?
2: Cédric.
0: Eh ben, on le salue, Cédric, bravo. Ah oui, c'est repos aujourd'hui, c'est peut-être... Il est à l'école, peut-être?
2: Non, mais il s'est repos quand même.
0: Ah bon, d'accord. Oui, parce que mercredi, souvent, c'est le jour des enfants.
2: Des repos, enfants, mais bon, il a 40 ans, donc c'est un enfant qui ne va plus à l'école depuis un certain temps.
0: Oui, on peut l'imaginer. Eh bien, écoutez, joli moment à vous en famille, Patrick, Cédric et toute la famille. Vous êtes sélectionné aussi pour le tirage de vendredi, 11h50. Bonne journée à vous.
2: Merci beaucoup, à bientôt.
0: Au revoir. Et voici Matt Bianco.

0: Petite douceur musicale pour terminer ce grand quiz en 11h midi avec Matt Bianco. 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
4: Un point météo et un point route dans un instant. S'il y a des perturbations, c'est le moment de le dire au standard. C'est Julien qui accueille vos appels au 03 87 52 13 13, quel que soit le moment. Nous faisons la route tous ensemble.
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4: Excellente journée à toutes et à tous. Il est précisément midi. Le journal Bastien Munch. Comme des airs de nostalgie hier soir, Bastien, dans les travées de Saint-Symphorien.
5: Oui, pour le jubilé du grand Robert Pires, légende du FC Metz, artisan majeur aussi de la victoire des Bleus en 98. C'est d'ailleurs entouré de plusieurs de ses anciens géants qu'il a foulé la pelouse messine hier soir pour ce jubilé devant plus de 20 000 supporters, dont beaucoup gardent en mémoire la grande époque des Grenats au début des années 90. Cette époque, c'était celle de Pires, des pépés flingueurs aussi. C'est le cas de Jean-Baptiste, justement, ce supporter qui est messin d'origine et qui est venu de Grenoble pour l'occasion.
6: La meilleure période, c'était quand ils ont joué le titre. Parce que là, il était vraiment au sommet de sa forme, 24 ans. Et là, il était aux portes de l'équipe de France. Même, il était en équipe de France. Et là, franchement, Metz a eu la meilleure équipe. Après, les pépés flingueurs, c'était chouette parce qu'il y avait un duo Pouget et Pires. Mais en fait, au niveau classement, tout ça, on était milieu de tableau. Mais là, on a vraiment vibré. Puis Pires, ils nous sauvaient des matchs avec Mérieux, à eux deux, avec Beaufin. Il y en avait toujours un pour nous sauver le match. Je me souviens d'un match à Rennes où il s'est fait découper par, je ne me rappelle plus quel joueur rennais, mais vraiment massacré. Il a pris des coups. Là. Ce jour-là, je me suis dit, si on le perd, on est mort. Mais non, c'était vraiment un joueur exemplaire.
5: Et sur ici.fr, vous avez toutes les photos, les vidéos aussi de cette folle soirée en hommage à Robert Pires.
4: Ce soir, la folle soirée, ce sera aux arènes à Metz.
5: Oui, pour le choc qu'on attend à chaque début de saison de Ligue féminine de handball, celui entre Metz et Brest, les deux meilleurs ennemis qui s'affrontent à partir de 20h. Bon, alors, autant parfois le résultat de ce match-là, il est déterminant pour le classement, autant là, les Dragons, elles ont déjà 2 points d'avance sur les Bretonnes, qui sont deuxièmes après leur défaite à Plan-de-Cuq. Et en plus, tout se jouera surtout lors des play-offs en fin de saison. Non, là, ce qui va vraiment pimenter la rencontre, c'est plutôt l'annonce de cette arrivée, l'arrivée de l'arrière-gauche norvégienne Eni Rechtat à Brest. Elle a choisi la Bretagne plutôt que Metz, Thomas Lavaux.
7: JO, Mondial, Euro, Ligue des Champions, Eni Rechtat a gagné tout ce qui peut se gagner, et plutôt deux fois qu'une. La seule chose plus longue que son palmarès, c'est la liste des buts qu'elle marque, encore 9,5 de moyenne en Ligue des Champions. C'est un gros coup réalisé par Gérard Le Saint.
8: On a rencontré son père et son conseiller, on a vraiment tout mis dans la balance pour la faire venir.
7: L'œuvre de Cléopâtre Darleux, dit le coprésident brestois, l'ex-gardienne messine, aujourd'hui directrice sportive à Brest, et d'un projet ficelé, gagner la Ligue des Champions. Sous peu.
9: Et puis est venu le temps de la proposition financière.
7: Comme souvent, Brest, c'est à Metz qu'on en parle le mieux, et vice-versa. Manu Maillonnat, l'entraîneur lorrain, avoue avoir négocié avec l'arrière norvégienne.
9: Très vite, on nous a fait comprendre qu'on était très très loin sur notre première proposition. Et quand je dis très loin, c'est très très loin. On était un peu moins du double, quoi. Donc je me dis, waouh, ouais, chaud, quoi.
7: Tout n'est pas qu'une question d'argent, répond le Brestois Gérard Le Saint.
8: Ça fait déjà 3 ans qu'on est sur le dossier, et puis ce coup-ci, je pense qu'elle n'était pas spécialement satisfaite de ses conditions de travail sur Esberg.
7: Dans le journal L'Équipe, Rechtat a nié s'être décidé en fonction de l'argent. Mais c'est un chapitre de plus dans l'histoire qui nourrit la rivalité et le scénario de la Ligue féminine entre Metz, le plus stable, et Brest. Metz-Brest le plus riche.
5: Metz-Brest, le coup d'envoi, c'est à 20h. Aux arènes de Metz, vous avez tous les détails de la rencontre sur ici.fr.
4: Les policiers n'utiliseront plus de grenades assourdissantes contre les lycéens qui se mobilisent.
5: C'est l'annonce du ministre de l'Intérieur ce matin. Et ce, tant que la lumière n'aura pas été faite sur ce qu'il s'est passé à Lens. C'est là qu'un lycéen a eu la main arrachée devant son établissement alors qu'il participait à un blocage lundi. Le Premier ministre Sébastien Lecornu doit aussi prendre la parole sur le sujet ce soir. Ce matin d'ailleurs, la situation est plutôt calme en Moselle. Hier, environ 2000 personnes ont manifesté dans les rues à Metz. Vous avez toutes les photos sur ici.fr. Troisième décès d'un motard en 3 semaines en Moselle. Un homme à moto a perdu la vie hier soir à Sarreguemines vers 8h moins le quart lors d'une collision avec un automobiliste à la sortie de la commune en direction de Rémelfin. Le motard n'a pas survécu au choc. Il avait 39 ans. 7 ans de prison requis contre Rémi Daillet, soupçonné d'avoir organisé l'enlèvement de la petite Mia dans les Vosges en 2021. Elle avait été enlevée par sa mère. 14 personnes en tout sont jugées à Paris en ce moment, soupçonnées de faire partie d'un réseau d'ultra-droite. Il est 12h04 sur Ici Lorraine.
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5: Bon, des températures encore bien douces pour la saison, Raphaël.
4: Tout à fait, 22 à 24 degrés, Bastien, ouais. Avec la Moselle en vigilance jaune pour le phénomène orage quand même, pour cette fin de journée. Des cumuls de pluie qui pourraient avoisiner les 10 mm d'eau par mètre carré. Vous restez prudents. Cette nuit, 9 à 11, et puis demain, écoutez, averse et moins d'éclaircies que de nuages pour demain. Ce sera plutôt l'après-midi. Sur les routes et autoroutes, ça circule globalement bien, vous restez prudent et vigilant. Un spécial polluant éternel tout de suite avec Enora Malagré.
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12: Bonjour à tous, bienvenue, ça s'appelle On vous doit bien ça. On est ensemble jusqu'à 13h. Je suis de très bonne humeur, je voulais vous le dire. Vous me surprenez à prendre l'antenne au milieu d'un fou rire parce que Gérald Kierzek, qui fait partie de cette bande, est de retour aujourd'hui. Bonjour docteur Kierzek.
13: Tout de suite, c'est de ma faute.
12: Ah, il dit plein de bêtises hors antenne. On est là pour vous rendre service avec sérieux, mais aussi avec bonne humeur. On sait à quel point la rentrée est difficile et on est là pour vous parce qu'on vous doit bien ça. Je vous l'ai dit, je ne suis pas seule. Moi, je m'appelle Enora Malagré, je suis avec Aude Razo aussi, notre chère amie Aude Razo, Madame Anti-Arnaque. Bonjour Aude.
14: Bonjour, bonjour à tous.
12: D'humeur aussi chippie aujourd'hui Aude. Notre journaliste Elsa Wolinski, bonjour Elsa.
15: Bonjour à tout le monde.
12: Et le meilleur pour la fin, le bon élève, Monsieur Bonplan, Valère Coréard. Bonjour Valère.
16: Salut Enora, bonjour à toutes et tous.
12: C'est votre émission, je vous le rappelle, ça se passe au 0810 055 056. Vous avez des questions, nous avons des réponses. Et aujourd'hui, nous allons consacrer la première partie de l'émission au PFAS. Alors, si vous ne savez pas ce que c'est, on va vous l'apprendre. En tout cas, ce que je peux vous dire, c'est qu'il y en a partout. Ça nous fait un peu peur. On est là pour tout décrypter, tous et toutes ensemble. Elsa Wolinski, un peu plus tard, nous parlera du pink washing parce qu'elle est bilingue. Je ne sais pas ce que c'est. Elle nous expliquera précisément ce que c'est. Et monsieur le docteur Kierzek, justement, nous parlera vaccination, me semble-t-il. La Covid, la grippe.
13: Ouais, et puis c'est l'époque surtout. Il y a des virus, il y a plein de choses, donc on va en parler.
12: Exactement. Merci, docteur Kierzek. Et puis, vous pouvez aussi, sur ce même WhatsApp 0810 055 056, nous laisser des messages vocaux comme l'a fait Juliette aujourd'hui.
17: Je me suis rendu compte à la caisse l'autre jour que ma cagnotte Fidélité Carrefour, elle était totalement vide, alors que j'avais quasi 200 euros dessus. Qu'est-ce que je peux faire pour la récupérer?
12: Ça, c'est pour Aude Razo, Madame Anti-Arnaque.
14: Le vol de cagnotte, merci Juliette, parce que c'est beaucoup plus répandu que ce qu'on croit et on n'en parle pas beaucoup. Bah, déjà, il faut contacter Carrefour rapidement pour demander à être recrédité.
12: On va développer ça dans une trentaine de minutes. Vous l'avez compris, c'est votre émission. On vous doit bien ça sur Ici. Alors, nous allons parler des PFAS. Évidemment, le petit topo va être fait par Aude Razo. Je ne sais pratiquement pas ce que c'est.
14: Alors, vous allez y voir plus clair en une seule phrase. Les PFAS, substances per- et polyfluoroalkylées. Voilà.
13: Merci. À vos souhaits.
12: C'est ça. Bonne année 2027.
14: On peut arrêter l'émission, tout le monde a
12: voilà,
14: compris.
12: Tout le monde a compris.
14: J'ai pris mon souffle un petit peu, ma respiration avant de dire tout ça. Bon, les PFAS, on en parle beaucoup. On appelle ça aussi les polluants éternels. En fait, ce sont des molécules chimiques qui sont utilisées dans l'industrie. Pourquoi éternels ? Parce qu'en fait, ces polluants sont très persistants. Ils s'accumulent dans l'air, dans le sol, dans les eaux de nos rivières, dans la nourriture et donc aussi, par ricochet forcément, dans notre corps.
12: Donc il y en a partout.
14: Donc il y en a un peu partout. On va faire une liste un petit peu de où est-ce qu'on en trouve un peu dans notre quotidien et puis aussi comment les éviter, quels gestes on peut faire. Donc on trouve des PFAS dans ce qu'on ingère déjà. On a beaucoup parlé des œufs hier, c'était une journée spéciale œufs parce qu'on a sorti notre grande enquête de notre réseau ici, de la cellule investigation Radio France, en fait, pour bien comprendre les poules qui sont élevées en plein air, et notamment les poules des particuliers dans nos jardins à nous, elles mangent, elles grattent ce qu'elles trouvent par terre, et donc si la terre est contaminée par des PFAS, parce qu'il y a un incinérateur qui est pas loin, parce qu'il y a une ancienne décharge, etc., ben les poules, elles vont ingérer ça, ça va se retrouver dans les œufs qu'on mange, et on ne connaît pas toujours l'historique de notre jardin. Donc ça, c'est important à savoir. L'eau du robinet, on avait fait des tests, notre radio ici, il y a deux ans, 43% des prélèvements d'eau du robinet qu'on avait fait contenaient des PFAS, des polluants éternels, donc toujours à cause des rejets dans l'environnement. Je continue ma petite liste. Les PFAS qu'on a dans les objets à la maison. Souvent, on donne l'exemple des poils anti-adhésifs.
12: Ah mais oui, c'est vrai.
14: Mais oui, les PFAS comme le téflon, c'est très efficace en fait pour fabriquer un revêtement sur lequel les aliments accrochent très peu. Donc, il y a des PFAS dans les poils anti-adhésifs. Les emballages alimentaires, l'anorak que vous avez dans le placard qui nous protège de la pluie. Les PFAS, c'est très performant pour faire rouler les gouttes de pluie pour qu'elles ne pénètrent pas en fait dans le vêtement.
12: Attendez, on fait quoi ? On vit nu et on mange dans des gobelets dans des écuelles en bois ?
14: Il y a des lois qui sont passées, ça aussi je vais l'expliquer, pour limiter cette exposition, mais en tout cas vous avez peut-être un anorak dans le placard qui en contient. Il y a des chances. Les nappes qui n'absorbent pas les taches. Ma grand-mère avait ça, une nappe qui n'absorbe pas les taches. Là aussi, c'est aussi il y a des PFAS dedans, voilà. Les tapis, les matériaux de construction, les cosmétiques, voilà. Donc tout ça.
12: Ah oui, vous savez, le maquillage waterproof, mesdames et messieurs, peut-être, il y en a plein dedans.
14: Et là aussi, il y a des lois qui sont passées pour interdire ça. On va aussi y revenir, bien sûr. Les PFAS, ils disparaissent pas comme par magie. Il faut évidemment prendre des mesures et nous, il faut des gestes au quotidien. Et je sais pas si on peut faire un petit point sur les effets sur notre santé.
12: Parce qu'une fois qu'on a dit ce qu'il y en avait, voilà. On s'adresse évidemment au docteur Kirzek. Quels sont les risques pour la santé, bien sûr?
15: Compliquer les risques, parce qu'on voit que c'est une exposition petite quantité, mais chronique, ça rentre dans l'organisme, ça passe dans le sang, ça pénètre un peu partout, et le lien de causalité, il est difficile à démontrer, parce que l'exposition, elle est partout, encore une fois, c'est depuis les années 50 qu'on a eu tous ces produits, alors on voit en parallèle des maladies augmentées, des maladies auto-immunes, des cancers qui augmentent, et de là à dire qu'il y a un lien, probablement. Alors, il y a des études qui ont montré qu'il y a des liens ou des niveaux de preuves suffisants ou suspectés. Suffisant, c'est la baisse de la réponse immunitaire au vaccin, par exemple. Vous prenez des gamins exposés au PFAS, on dit les deux, eh bien vous apercevez que ceux qui ont le plus d'exposition ont le moins de réponse immunitaire au vaccin. D'accord. Ils sont moins protégés par les vaccins, tout simplement parce que ça affaiblit leur défense immunitaire. Ça crée des augmentations du taux de cholestérol, par exemple. Ça aussi, on a des niveaux de preuves qui montrent que beaucoup de PFAS, beaucoup de cholestérol, beaucoup de triglycérides. Petit poids de naissance, les mamans enceintes exposées au PFAS, il y a des gamins qui ont un petit poids de naissance. Et puis, il y a un lien, je vous parlais de cancer, entre le cancer du rein et l'exposition à ces produits-là. Et puis, il y a même une catégorie, parce que les PFAS, il y en a des centaines et des centaines, il y a une catégorie qui est même classée comme cancérogène par l'Organisation Mondiale de la Santé. Alors, il faut bien dire que exposé, ça ne veut pas dire malade. Il y a plein d'autres facteurs qui vont rentrer en ligne de cause, mais on a une espèce de corrélation statistique, et je ne serais pas étonné que dans les années qui viennent, on ait des études qui sortent et qui montrent qu'il y a vraiment un lien avec des maladies qui sont en train d'arriver, qui augmentent, et on ne comprend pas pourquoi.
12: Je me permets un petit pas de côté, Drazo, vous avez dit qu'il y avait des PFAS dans l'eau du robinet. On nous dit aussi, et ça paraît logique, que l'eau en bouteille aussi, c'est hyper mauvais. D'ailleurs, on fera peut-être une émission largement consacrée à l'eau. Du coup, je choisis quoi entre une eau du robinet potentiellement infectée de PFAS et l'eau en bouteille, bouteille plastique, est une catastrophe.
15: Je veux dire, il n'y a rien à choisir. En revanche, le mot-clé, c'est la variété. C'est de varier en fait les sources d'alimentation, les sources d'eau, parce qu'en fait, en nutrition comme en toxicologie, c'est la dose qui fait le poison. Et donc, si vous prenez toujours toujours le même produit et que dedans il y a du PFAS ou autre chose, d'ailleurs on peut parler de métaux lourds, on peut parler de plein de choses, vous allez accumuler à force de prendre le même produit. En revanche, si vous variez, vous allez forcément diminuer votre exposition chronique. Donc le mot-clé, c'est vraiment la variété.
12: J'ai entendu dire que si on mettait de l'eau, par exemple, dans une carafe, si on carafait l'eau et qu'on la laissait, par exemple, une heure ou deux, s'évaporait peut-être.
15: Alors, s'évaporait, non. En revanche, on peut filtrer. Il y a des carafes filtrantes, condition d'avoir des filtres qu'on va changer, etc. Et ça coûte relativement cher. Il y a des filtres qu'on peut aussi mettre directement dans le système du robinet, des systèmes d'osmose, par exemple. Ça permet de diminuer l'exposition.
12: Valère Correa, bonsoir.
16: Bonsoir, je suis ravi d'être avec vous ce soir. Vous voulez que je vous parle des solutions pour l'eau notamment? J'en ai aussi pour les poils, pour les ustensiles. Ça peut prendre 5, 10 minutes, un quart d'heure, comme vous voulez.
12: Eh bien, nous allons faire 1h20 là-dessus. On va justement parler solutions avec Valère Correa juste après un peu de musique. Et puis si vous avez des questions, c'est votre antenne 0810 055 056. On parle des PFAS, on parlera vaccination avec le docteur Kirzek, pinkwashing aussi avec Elsa Wolinski un peu plus tard dans l'émission. Évidemment, je vous ferai également gagner 200 € de pouvoir d'achat. Je le fais tout au long de l'année parce qu'on est très sympa sur cette antenne et surtout parce qu'on vous doit bien ça. On écoute Queen, Don't Stop Me Now sur votre radio ici. On est ensemble jusqu'à 13h.

0: l'indétrônable Queen. Don't Stop Me Now sur votre radio. Ici, on est ensemble jusqu'à 13h.
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0: 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Il est midi 17, nous sommes en direct, chers amis. On vous doit bien ça, votre nouveau rendez-vous quotidien entre 12 et 13 heures. Avec toute cette joyeuse bande, nous parlions des PFAS. Il y en a partout, ça nous fait un peu peur. On est là pour répondre à vos angoisses, à vos questions. 0810 055 056. Mais heureusement, Monsieur Valère Coréard est là pour nous donner quelques solutions.
2: Oui, on a parlé notamment de l'eau. C'est vrai que ça inquiète parce que l'eau, on peut le dire, on en consomme beaucoup tous les jours. Alors, comment éloigner, supprimer, non, mais en tout cas réduire le volume, en quelque
0: le
2: sorte,
0: PFAS,
2: l'exposition au PFAS donc dans l'eau du robinet. Il y a effectivement deux solutions qui seraient les plus scientifiquement prouvées. Il y a d'abord ce qu'on appelle l'osmose inverse. Gérald Kierzek en parlait tout à l'heure. En fait, c'est une espèce de filtre que vous mettez à l'arrivée de l'eau sous votre robinet. Il y a une membrane très très fine qui va filtrer un certain nombre de polluants, dont une partie des PFAS.
0: D'accord.
2: Ce qui est important et comme pour la deuxième solution dont je vais parler, c'est qu'il faut changer la membrane chaque fois que c'est nécessaire et que le vendeur vous dit de le faire. Donc ça veut dire qu'il y a un coût. Vous êtes en train de vous moquer de moi derrière moi.
0: Non, c'est pas du tout. On était sur changer la membrane.
3: Mais voilà, c'est pas vie, c'est dispositif. C'est important de dire.
0: Non, mais ça coûte donc, combien, Valère, en vrai?
2: Alors, j'ai
0: mis les...
2: Oui. L'appareil pour l'osmose inverse, c'est cher. C'est entre 2 et 600 euros.
0: Ouf.
2: Et ensuite, vous payez entre 30 et 100 euros par an. Voilà.
0: C'est cher.
2: Oui, c'est cher.
0: Personne ne peut se permettre
2: Une solution moins chère, c'est le charbon actif.
0: Oui,
2: donc,
0: alors
2: voilà, là, vous avez deux solutions très connues. C'est soit la carafe avec des bâtons de charbon actif.
0: Absolument.
2: Mais là, c'est pareil, il faut aussi changer le charbon actif.
0: Là, pour le coup, c'est très économique. Ça fonctionne vraiment, docteur Kierzek. Le charbon, c'est pas mal, ça.
3: Ah oui, non, mais bien sûr que ça filtre. Mais tous ces dispositifs, en plus, ils sont testés. Et c'est des allégations qui sont quand même contrôlées. Ça permet de voir ce qui rentre et ce qui sort. C'est-à-dire que notamment sur les systèmes d'osmose, vous avez une petite application qui vous dit voilà la teneur, etc., en pourcentage. Mmh. Encore une fois, pas que sur les PFAS. Et combien il y a à la sortie. Pareil pour les carafes, c'est testé en laboratoire.
4: Et Pascal nous laisse un message sur le WhatsApp de l'émission. Elle nous parle de bâtons de charbon pour purifier l'eau.
0: Oui, c'est
4: le même principe.
0: Ça, c'est super. Hein, ça marche aussi très bien.
2: Mais il faut les changer régulièrement parce que sinon, c'est l'effet inverse. C'est-à-dire que ça émet beaucoup plus de polluants que ce que ça en retient. Et puis, vous avez des systèmes de filtres là aussi, sous le robinet, avec du charbon actif. C'est un peu plus cher, c'est plus pratique parce que l'eau qui sort du robinet, elle est déjà filtrée. Moi, j'ai ça chez moi, mais il faut changer le filtre régulièrement. Ça a un coût aussi autour de 150-200 euros par an quand même. Mais c'est relativement efficace. Il faut regarder aussi les tests qu'ont fait les fabricants et de vérifier vraiment si les PFAS sont bien concernés par les tests, effectivement, en laboratoire notamment, c'est ce qu'ils mettent en avant. Ça, c'est pour la solution eau.
4: Sur l'eau, justement, Antoinette, qui a laissé une question à l'instant sur le WhatsApp, elle a dit, mais comment je sais s'il y a des PFAS dans mon eau du robinet? Effectivement, avant peut-être d'installer un
0: ce
4: matériel
0: filtre,
4: qui
0: là,
4: peut
0: oui.
4: être coûteux parfois, vaut mieux vérifier. Et ce qui est bien, c'est que les choses progressent quand même depuis cette année. C'est beaucoup plus simple parce que la recherche des PFAS, elle est intégrée maintenant au contrôle sanitaire obligatoire de l'eau potable en France. Donc, pour être clair, je l'ai fait tout à l'heure. Donc, ça marche bien, en fait. Vous allez sur santé.gouv.fr, donc le site du ministère de la Santé. Vous tapez dans la barre de recherche du site « Qualité de l'eau potable ». Et là, vous allez tomber sur une carte de France, vous cliquez sur votre région et vous allez atterrir sur un site où là, vous rentrez le nom de votre commune. Et il y a un tableau qui va vous détailler ce qu'on a trouvé dans votre eau du robinet, si c'est dans les normes ou si c'est pas dans les normes. Voilà, vous avez tout un détail. Des fois, le tableau est assez long. Pour ceux qui sont pas très à l'aise avec ça, les résultats, normalement, sont aussi accessibles en mairie.
5: Et alors, ce que vous racontez sur l'eau, est-ce qu'il y a, par exemple, sur les poils, comment on fait pour savoir si notre poil est bonne ou pas bonne?
4: Sur les poils, là, par contre, effectivement, j'ai pas les analyses du ministère de la Santé, mais il y a des solutions.
2: Mais il y a des solutions, c'est-à-dire que les poils qui ont un revêtement anti-adhésif, comme les Tefal, c'est souvent comme ça, il y a d'autres marques, évidemment, mais c'est celle qui est la plus connue, ce revêtement anti-adhésif, il est généralement constitué de PFAS. Très concrètement, et lorsqu'il est rayé, eh bien là, on est beaucoup plus exposé. Donc, qu'est-ce qu'il faut faire? En fait, il faudrait éviter d'utiliser les poils anti-adhésives, surtout si elles sont rayées. Privilégier des matières comme l'inox
0: ou la
2: fonte. Non, c'est pas très cher, mais moi, je mange 2 œufs tous les matins. Faire des œufs sans matière grasse avec une poêle en inox, c'est pas évident, ça accroche beaucoup, en fait. On se retrouve plutôt avec comment on appelle ça, une brouillade après, enfin des œufs brouillés, quoi.
0: Non, mais c'est vrai, vous avez raison.
2: Donc, anti-adhésif, oui, mais si c'est rayé, rayer, non. Donc, utiliser des ustensiles qui sont adaptés et si possible, plutôt de l'inox ou de la fonte pour vraiment éviter d'être exposé à ces fameux PFAS.
6: On va continuer d'en parler sur votre radio ici. Ça s'appelle On vous doit bien ça. On va prendre évidemment un auditeur. C'est votre émission, je vous le rappelle. On est ensemble jusqu'à 13h. On parlera vaccin avec le docteur Kierzek et pinkwashing un peu plus tard avec Elsa Wolinski. Mais pour l'heure, on va écouter Adèle Castillon. Ça s'appelle...

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0: On vous doit bien ça. Midi 25, on est en direct de votre nouveau rendez-vous quotidien. On parlait des PFAS, dont on vous doit bien ça. Et puis on va prendre un auditeur, évidemment, il s'appelle Denis. Oh, Denis a une idée de génie, il propose un label PFAS Free. Bonjour cher Denis, bienvenue.
2: Bonjour Enora. Oui, en fait, je me posais la question hier quand j'écoutais l'émission sur les œufs.
0: Oui.
2: Où en fait, on s'aperçoit que aussi bien les particuliers que les professionnels sont peuvent avoir des œufs pleins de PFAS.
0: Ouais.
2: Je me posais la question si pour un professionnel c'était simple de faire un test pour pouvoir marquer que ces œufs sont avec ou sans PFAS, et tout simplement pourquoi pas avoir un label qui s'appellerait peut-être PFAS Free.
0: Ouais. Est-ce que c'est pas une bonne idée que nous soumet notre
3: alors,
0: auditeur?
3: C'est une bonne idée, mais je crains que les rayons soient très vides. En tout cas, si vous voulez vraiment aller que sur du PFAS free, il restera pas grand chose. Moi, je l'avais fait pour l'eau, pour être transparent, parce que j'ai des enfants. Et ça m'inquiétait. Alors, faut pas non plus paniquer, je pense. On va peut-être y revenir. Mais, j'avais trouvé une seule marque de bouteille d'eau qui annonçait être sans PFAS. Une seule marque. Et elle était en rupture de stock. Voilà.
0: Oh là là, bon bah écoutez, en tout cas, on garde l'idée bien au chaud, que je trouve quand même assez brillante. Merci beaucoup, cher Denis. Et passez une très très belle après-midi. Si vous avez des suggestions, faites comme Denis, hein, c'est votre antenne 0810 055 056.
4: Et je voulais préciser, je parlais des lois tout à l'heure.
0: Oui.
4: Vous savez que depuis le 1er janvier, et comme je dis, on progresse, c'est quand même bien de le dire aussi, depuis le 1er janvier, sont interdits à la fabrication, à l'importation, à l'exportation et à la mise sur le marché les produits suivants. Je vous ai lu la phrase telle
0: quelle. On aime bien les petites listes de Audrazo, nous.
4: Cosmétiques, le maquillage, waterproof.
0: Alors,
4: ça, on va pouvoir en parler, effectivement. Ce qu'on met sous les skis, les fartes, etc.
0: Les vêtements, chaussures.
4: Alors, maquillage,
5: allez-y. Oui, non, mais parce que je voulais vous demander, vous en avez parlé tout à l'heure. Justement, pour le waterproof, moi, j'ai deux enfants, deux filles qui se maquillent. Qu'est-ce qu'il faut leur dire?
6: Mais pourquoi elles se maquillent?
5: Oui,
4: je sais pas quel âge elles ont.
0: Oh, le vieux monsieur.
6: Mais pas du tout.
0: Elles sont adolescentes.
6: Non, mais quand je vois des gamines de 8 ans qui se maquillent, qui se tartinent de crème anti-ride, etc. Et même des ados qui sont en plein bouleversement hormonal, la puberté, etc. On évite tous ces produits-là. On évite de multiplier les produits. On évite tout ce qui est waterproof, effectivement. On évite tout ce qui est, et je vais faire bip parce que c'est le nom d'une marque de cosmétiques, les Kids, vous savez. Ça commence par un S. Mais vraiment, il faut éviter ça parce que ce sont des perturbateurs endocriniens aussi.
0: Voilà.
6: Donc ça va modifier la puberté, etc.
0: On fera une émission largement consacrée aux perturbateurs endocriniens, docteur. Audrazo, on va la continuer la liste du coup.
4: On va la continuer. Donc maquillage waterproof, effectivement interdit quand ils contiennent des PFAS, des PFAS. Donc je vous parlais des skis.
0: Oui.
4: Le fart, vous savez, quand on farte les skis.
0: Oui.
4: Bon, ça, pareil, attention, c'est interdit. Vêtements, chaussures, imperméabilisants, il y a quelques exceptions. Et cette interdiction, à savoir aussi, elle va être étendue en 2030, à tous les textiles d'ameublement, par exemple, qui vont contenir des PFAS. Donc, vous voyez, on progresse lentement, il y a des lois qui passent, et encore une fois, il ne faut pas non plus paniquer, on l'a dit. Hein.
0: Voilà.
4: On ne va pas tout brûler ce qu'on a chez nous, on ne va pas arrêter de manger, on ne va pas arrêter de boire.
0: Voilà. Alors, arrêter de boire pour le docteur Kirzek, ça serait pas mal. Non, je plaisante.
6: Je ne bois pas une goutte d'alcool.
0: C'est bien pour ça que je vous charrie, mon cher copain.
6: Mais là on parle de l'alimentation, mais il y a la même chose dans l'air. Donc, un réflexe tout simple d'aérer, on le dit souvent.
0: C'est-à-dire un réflexe tout simple d'arrêter de respirer.
6: Mais ça diminue les allergènes, ça permet de diminuer l'humidité et ça diminue les PFAS. Surtout si vous avez évité toutes ces bougies là qui mettent un peu du sambon, mais c'est bourré de produits chimiques.
0: Dis donc, chez vous, ça rigole pas, hein. Ça
6: non.
0: se maquille
6: mais
0: pas,
6: ça
0: vous n'avez pas
6: bon.
0: De bougies qui
6: Même
0: sentent
6: ça sent
0: bon.
6: Très bon parce que j'aère.
0: Ouais. Contrairement à moi, par exemple.
6: Je sais pas.
0: Valère Coréard, bien
3: pour
0: sûr.
3: Pour parler des œufs, beaucoup de gens ont des poules chez eux pour manger des œufs en fait régulièrement. Mais oui, vous me regardez avec des grands yeux, ma chère Enora.
0: Mais c'est la vérité. Pardonnez-moi, je ne l'avais pas vu venir.
3: Mais
5: beaucoup de gens ont des poules.
3: Ceux qui ont des poules, qui nous écoutent là et qui mangent des œufs de poule chez eux, écrivez-nous sur le WhatsApp. Hein.
0: Absolument.
3: Vous allez voir tous les gens qui vont nous écrire. C'est le 0810 055 056.
6: Pas de poules, il y en a encore plus quand même.
3: Il y a quand même beaucoup de gens. Moi, je voudrais juste savoir une chose.
0: On est un peu agité aujourd'hui, pardonnez-moi.
3: Comment savoir si les œufs qu'on mange à la maison par les poules qu'on a à la maison sont contaminés avec des PFAS? Qu'est-ce qu'on fait? Qu'est-ce qu'il faut faire en fait? Audrazo, vous avez la réponse.
4: Là, vous pouvez vous tourner vers des labos qui sont spécialisés dans les contaminants alimentaires. Vous cherchez sur Internet, il y en a plusieurs. Vous les contactez avant d'envoyer les œufs pour savoir de quoi ils ont besoin, quelle quantité, etc. Et ils vous feront une analyse.
0: Merci beaucoup, cher Audrazo. Merci tout le monde. Si vous avez une poule, écrivez-nous 0810 055 056.
3: Vous allez être surprise.
0: Mais pour l'heure, c'est l'actualité dans toutes vos régions grâce aux 44 locales de votre radio ICI que je salue. Allez, à tout de suite. décibels. 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
3: Avec des infos pratiques, des idées de sortie et des fois on peut lier les deux sur Ici Lorraine. Direction Phalsbourg, la mobilisation pour Octobre Rose se poursuit avec une nouvelle édition de Phals Rose. C'est ce vendredi, le 9 octobre, l'association Phals Rose organise une marche-course solidaire, 5,5 km au départ de la place d'armes à Phalsbourg. Et les participants sont donc attendus à 18h pour l'accueil, échauffement collectif à 19h15 et départ de la marche ou course. Ça, c'est à vous de choisir, c'est à 19h30. Vous l'aurez compris, c'est donc de nuit. L'inscription est de 12 €, tandis que la participation est gratuite pour les enfants de moins de 12 ans. Et c'est pour la bonne cause, puisque les bénéfices de cette manifestation seront reversés à la Ligue contre le cancer de Moselle, ainsi qu'à l'hôpital de jour de Sarrebourg. Vous avez jusqu'à demain pour vous inscrire auprès de l'association Phals Rose. Et rendez-vous donc à Phalsbourg ce week-end.
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0: Il est midi 32, chers amis, bienvenue. Hein, ça s'appelle On vous doit bien ça. On est ensemble jusqu'à 13h ensemble. Ici, on vous rend service. On essaye, on vous parle bon plan, arnaque à éviter, vie quotidienne, santé, animaux. On est là pour vous parce qu'on vous doit bien ça. Et puis, c'est votre antenne, je le rappelle, le numéro, il est gratuit. C'est un WhatsApp 0810 055 056. On a parlé des PFAS en première partie d'émission. Valère Coréard, qui est avec nous, a lancé un appel. Si vous avez des poules, eh bien, appelez-nous au 0810 055 056. Il me tarde de vous dire qu'apparemment le WhatsApp explose, oui. Vous êtes nombreux et nombreux à avoir des poules. Pour reprendre un peu de sérieux, dans un très court instant, le docteur Kierzek nous parlera vaccin, de la grippe, de la Covid, c'est le moment. Et Elsa Wolinski nous parlera pink washing. Et puis je suis là hein, toute l'année pour booster votre pouvoir d'achat. C'est 200 € avec lesquels vous repartez à dépenser pour votre carburant et dans une grande enseigne pour faire un plein de courses. Et ça, nous allons dégoter un gagnant ou une gagnante en fin d'émission. Et vous pouvez aussi nous laisser des messages vocaux sur le 0810 055 056, comme l'a fait Juliette aujourd'hui.
9: Salut toute l'équipe. Je me suis rendu compte à la caisse l'autre jour que ma cagnotte fidèle était Carrefour, alors que j'avais mis depuis longtemps plein de sous dessus. Elle était totalement vide, alors que j'avais quasi 200 € dessus. Je crois bien que quelqu'un d'autre a vidé ma cagnotte. Qu'est-ce que je peux faire pour la récupérer? Merci beaucoup.
0: Je crois bien aussi, chère Juliette. Merci d'avoir laissé ce message. Ça, c'est pour notre madame anti-arnaque au Drazo.
4: Oui, le vol de cagnotte fidélité, on en parle assez peu finalement, mais c'est assez répandu. On en parle moins que les vols de numéros de carte bleue, parce qu'évidemment, les conséquences, les sommes volées sont moins importantes. Mais bon, c'est pas négligeable non plus. Hein. Juliette, elle parle quand même de 200 €. Moi, j'ai 47 centimes, par exemple, sur ma carte fidélité. C'est pas très grave si je les perds. Ouais, 200 €, c'est pas la même histoire.
0: Hein. Mais Aude, comment ils font?
4: Alors, comment ils font? Je vais déjà répondre à Juliette sur quoi faire. Mais je vais y venir. En fait, déjà, quoi faire? Juliette, il faut contacter Carrefour déjà pour demander à être recrédité. Alors, faut pas traîner. Il y a un délai de 2 mois à respecter pour faire réclamation, porter réclamation. Vous fournissez une attestation, vous certifiez que ce n'est pas vous qui avez vidé cette cagnotte et que vous n'avez pas utilisé cette cagnotte. Généralement, ça se voit parce qu'en fait, on peut voir dans quel supermarché le voleur il a vidé la cagnotte. Généralement, c'est très, très, très loin de chez vous, à 600 km, etc. Donc, l'enseigne voit bien quand même qu'il y a quelque chose potentiellement qui cloche. Ce que je dis, attention là, ça ne marche pas avec toutes les enseignes. Chaque enseigne a ses propres règles dans le cas des utilisations frauduleuses de cagnotte. Il faut bien se renseigner. Ce n'est pas dit que vous serez d'ailleurs récrédité à à tous les coups, ça marche pas. J'ai parfois des auditeurs qui me disent ça n'a pas marché. Comment l'escroc a fait, Elsa, pour vider la cagnotte de Juliette? En fait, là-dessus, aucune certitude, parce que ça peut être beaucoup de choses. Dans tous les cas, oui, le voleur a récupéré les informations qui permettent d'accéder au compte fidélité. Donc, soit Juliette, elle est tombée dans le piège d'un faux mail Carrefour ou d'un faux texto Carrefour où elle a donné ses identifiants, ou alors l'escroc, c'est possible aussi, a récupéré ça lors d'un piratage. Il y a un prestataire de Carrefour qui a été piraté récemment, par exemple. Je dis pas que c'est lié, absolument pas. Mais évidemment, il y a des informations qui fuitent. On en a déjà parlé dans l'émission. Et donc, ça arrive comme ça. Il n'y a pas que les supermarchés. Il y a eu un gros souci chez McDo. C'était au printemps dernier. Pour ceux qui ont des comptes fidélité McDo et qui se sont fait voler leurs points McDo, c'est à cause d'un piratage, d'une fuite de données. Donc voilà. Donc, si vous entendez parler d'une fuite de données, petit conseil, changez le mot de passe très vite, le plus vite possible.
0: Rapidement.
3: Oui, juste attention à la date de validité aussi des cagnottes, hein, parce qu'une cagnotte, ça n'a pas une durée indéterminée. Donc, il y a un moment, selon quand est-ce que vous avez eu l'avantage, ça peut tomber. Mmh. Et puis ensuite, généralement, c'est en mars que tout ce que vous avez acquis avant, c'est perdu.
4: Donc, je vais perdre mes 47 centimes en mars.
3: C'est possible.
0: Ballot. Et puis, je me permets un petit point poule au 0810, 055, 056, Elsa.
5: Je me suis moquée de Valère. Ouais. Et pardon, parce que...
0: Ça réagit.
5: Oui, ça réagit.
0: Beaucoup de gens ont des poules.
5: Beaucoup de gens ont des poules. Alors vraiment, je vous fais mon mea culpa.
0: Alors, celles et ceux qui nous disent qu'ils ont des poules en plastique, non, pleine de PFAS,
4: c'est
0: probablement.
4: C'est Colette qui nous dit qu'elle a des poules en plastique.
0: Voilà, Gérald.
6: Juste deux messages. Les PFAS, faut pas paniquer, on est tous exposés, on va pas mourir parce qu'on est exposé aux PFAS. Vigilance particulière pour les femmes enceintes et les nourrissons quand même. C'est-à-dire qu'il faut être encore plus vigilant si vous êtes enceinte ou quand vous avez des bébés. Pourquoi? Bah parce que le système immunitaire, le corps est en maturation. Deuxième message, il n'y a pas de dosage des PFAS. Donc n'allez pas voir votre médecin en disant je voudrais une prise de son pour doser parce qu'il n'y a pas de seuil, on ne sait pas les doser. Donc voilà, ça ne sert à rien.
0: Merci docteur Kirzek. Décidément, je n'ai pas d'amis comme toi, docteur Kirzek. C'est ce qu'on va écouter avec Stéphane Echer.
6: Depuis cette année.
0: Oh, ça y est, j'en ai un et pas des moindres. On est ensemble jusqu'à 13h, chers amis. Ça s'appelle On vous doit bien ça, sur ici, Stéphane Echer.

0: d'amis comme toi, Stéphane et Cher, sur le votre radio. Ici, on est ensemble jusqu'à 13h, les amis. 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
0: Et il est midi 40. On a parlé PFAS en première partie d'émission, une émission très riche aujourd'hui. Avant de donner la parole à Dr Kirzek pour parler de vaccins, la Covid, la grippe, c'est le moment. Il y a quand même un pool gate. Enfin, je ne sais pas comment on dit ça. C'est extraordinaire ce qui se passe au 0810 055 056. Valère Correa a fait un appel à qui avait des poules. Et vous êtes en train de nous envoyer non seulement des photos de vos poules, de nous dire que vous avez des poules. On vous aime.
2: Ah, merci les gars. Vraiment, c'est magnifique.
3: Delphine a mis une photo de sa poule. Elle est super. Moi, je trouve vraiment une poule blanche superbe. Voilà.
0: Écoutez, continuez, c'est votre antenne. Alors pourquoi vous nous envoyez des photos de poules? Eh bien parce que c'est quand même mieux que d'acheter ces œufs effectivement en supermarché qui sont pas bio, etc. Donc continuez en tout cas, le pool gate continue. Alors, c'est le moment des vaccins, cher docteur. J'arrive même plus à articuler, j'en perds mon latin.
4: Ça va être le moment, 13 octobre, ouais, début de la campagne. Alors, c'est le moment de le faire. Alors souvent on dit, ah, mais est-ce qu'il faut pas que j'attende un peu de rentrer dans l'hiver, etc. La réponse, elle est non, parce que il faut être protégé, vous êtes vacciné, votre défense immunitaire, vos anticorps, il faut une à deux semaines avant d'être couvert, avant d'être protégé. Il y a pas mal de virus qui circulent, des virus respiratoires, le Covid, la grippe. Ça a pas commencé en phase épidémique, mais on a déjà une petite circulation à bas bruit. Et l'intérêt de la vaccination, c'est que si vous faites vacciner là dès les premières semaines, vous allez être protégé 15 jours après. Et on va peut-être éviter la vague justement de contamination, parce que l'objectif de la vaccination, c'est de se protéger à titre individuel, non pas de ne pas attraper la maladie, mais d'avoir une diminution du risque de complications. Et puis à l'échelle collective, ça permet justement de casser un peu l'épidémie et de diminuer la propagation. Alors, c'est jamais à 100%, ni la couverture individuelle, ni collective, mais globalement, quand on est à risque, c'est quand même très bien de se faire vacciner. Si vous êtes à risque, ça veut dire quoi? Plus de 65 ans, insuffisant cardiaque, insuffisant respiratoire, insuffisant rénaux, les femmes enceintes, vous allez recevoir à la maison un petit bon de vaccination. C'est la Sécurité sociale qui va vous l'envoyer. Et là, vous pouvez aller chez votre pharmacien ou pharmacienne préférée et vous pourrez soit retirer le vaccin et vous faire vacciner par l'infirmière, par le médecin ou directement à l'officine aussi, à la pharmacie.
3: Moi, j'ai mon papa et ma maman qui ont reçu le fameux bon, là, justement, oui, de l'assurance maladie. Je l'ai vu sur la table de la cuisine le week-end dernier quand je suis rentrée. Et en fait, ils se demandent toujours, maintenant, on fait grippe et Covid en même temps. C'est pas un peu brutal?
0: Oui, ce que je pensais.
4: Non,
0: aussi,
4: on peut tout à fait faire Covid et grippe en même temps, surtout si ça a été, s'ils l'ont reçu, c'est qu'ils sont dans les catégories à risque. Et le risque, c'est vraiment de diminuer les complications. Et l'objectif des vaccinations, c'est de diminuer les complications. On fait un coup à droite, un coup à gauche, donc bras droit, bras gauche, ça pose aucun problème. Vous aurez peut-être une petite douleur de chaque côté.
0: C'est pas un petit coup de...
4: Oui,
2: moi, j'ai peur de ça, moi. Effets secondaires.
0: Je vous le dis, chers amis, qui vous Valère Correa est un peu hypochondriaque.
4: Mais oui,
0: c'est pour ça qu'on l'aime.
4: Mais justement, s'il est hypochondriaque, il faut qu'il se fasse vacciner s'il a des facteurs de risque, parce que vaut mieux avoir un petit coup de réaction immunitaire. Et en fait, quand on a un peu de fièvre, un peu des courbatures, en fait, ça montre que notre système immunitaire est en train de réagir. Vous êtes
0: en train de fabriquer des anticorps. J'ai pas trop de problèmes de santé.
4: Non, vous n'êtes pas très à risque, mais vous n'avez peut-être pas envie d'être cloué au lit pendant une semaine. Voilà, et sinon, qu'est-ce qu'on va faire de 12h à 13h, qui va être au micro? Donc, on a besoin de vous, donc ça vaudrait le coup de se faire vacciner.
0: Très, très fort avec les dames, hein. Vraiment, il faut vous...
4: Non, mais l'idée, c'est aussi ça. C'est aussi pour les professionnels de santé d'éviter l'absentéisme, d'éviter, alors, de diminuer le risque de contamination, mais en tout cas, priorité numéro un, c'est les gens à risque. Vous le recevez à la maison. Et ensuite, les professions exposées, ou si vous n'avez pas envie, tout simplement, d'être cloué au lit. Parce que la grippe, on le rappelle, ça fait chaque année beaucoup d'hospitalisations qu'on pourrait diminuer. Ça fait 15 000 morts par an. C'est pas rien. Et ça fait beaucoup d'absentéisme. Donc, il y a un coût économique de la grippe qui est majeur.
0: Si vous avez des questions à poser au docteur Kirzek, ça se passe au 0810 055 056. C'est votre antenne. On est ensemble jusqu'à 13h. On écoute Michel Berger, Diego, libre dans sa tête sur ICI.

0: Michel Berger, Diego Libre dans sa tête sur ICI. Jusqu'à 13h,
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0: Midi 47, ce qui se passe est fou. Je préfère vous le dire, ce qui se passe est fou. Je ne m'attendais pas du tout à ça. On est ensemble, vous le savez, tous les jours entre 12h et 13h. On a parlé des PFAS, on a parlé des vaccins. Et entre-temps, Valère Coréard a demandé à ce que vous nous envoyiez des photos de vos poules sur le 0810-055-056. Vous êtes absolument extraordinaire. Maintenant, on a des selfies de vous avec vos poules. On embrasse très fort Quentin. Oui, Elsa.
2: Ben justement, je voulais savoir si Quentin est célibataire avec sa poule, parce qu'on a une très jolie photo de Quentin et de sa poule.
3: Ouais, vous n'avez pas regardé la poule. Enfin, pas que.
2: Si, la poule est ravissante aussi.
0: Mais Quentin, apparemment, est bella figura, comme on dit en italien. Belle figure. Donc, si, Quentin, ben, n'hésitez pas à écrire aussi à Elsa Wolinski, qui apparemment cherche l'amour dans le pré.
4: Aussi de Delphine et Fanny, elles sont magnifiques.
2: Non, mais c'est génial.
0: Alors, vous êtes extraordinaire. On est très heureux parce que c'est votre antenne, c'est votre émission. On est en train de créer une chouette communauté. On se prodigue des conseils les uns les autres. On parlait des poules parce qu'on parlait des PFAS, voilà, avec des bons œufs bien frais qui viennent de belles poules. On les voit. Continuez à nous envoyer vos poules. Hein, c'est le Poolgate. 0810-055-056. Oui, Gérald.
3: Là, on en rigole, mais le message fondamental, c'est dire plus vous pouvez faire du circuit court, c'est-à-dire vous avez des poules à la maison, alors même si vous allez me dire, oui, mais il y a la terre qui est peut-être contaminée, etc. Pas d'alarmisme. Le circuit court, ça permet de connaître l'origine, de diminuer le risque d'exposition. Exposition, ça ne veut pas dire que ça va donner le cancer. On est vraiment sur des choses qui sont supposées. On verra dans les prochaines années. Il y a plein d'études qui sont faites. Et surtout, il y a plein de contrôles sanitaires qui sont faits. On est quand même dans un pays où, que ce soit dans l'eau, que ce soit dans l'alimentation, il y a énormément de contrôles qui sont faits très régulièrement. Donc, je crois qu'on peut être assuré.
0: Et on va d'ailleurs répondre à Karine qui nous appelle de Paris, Paris 15e, hein, ici Paris Île-de-France, coucou les amis. Karine, vous avez un peu peur du coup des PFAS dans l'alimentation, c'est ça chère Karine? Bonjour, bienvenue.
5: Ben, bonjour à tous.
0: Bonjour.
5: Effectivement, moi ce qui me pose question, c'est vraiment l'accès à l'information, parce que je vous ai écouté, je suis allée sur le site santé.gouv pour chercher un petit peu, et j'ai pas trouvé cette information spécifique sur les PFAS.
0: Mm-hmm.
5: Et je rejoins un petit peu l'auditeur que vous avez eu en début d'heure sur un label, ou en tout cas un site qui permettrait de référencer et d'accéder à l'information plus facilement.
0: D'accord. Alors, vous n'avez pas trouvé, c'est ça? Je ne comprends pas.
3: En fait, il y a des contrôles.
5: Effectivement, je n'ai pas trouvé. Je me suis rendue sur deux communes, Paris d'une part et puis en province, là où mes parents habitent. Et je n'ai pas trouvé. J'ai trouvé le relevé, mais les PFAS n'y sont pas.
0: D'accord. Le relevé, oui, mais pas les PFAS.
3: Vous
0: oui.
3: pouvez aller sur le site de l'Agence régionale de santé, parce qu'en fait, le contrôle de l'eau est fait par les ARS, hein, par les agences régionales de santé, et qui contrôle plein de choses, les métaux lourds, les teneurs en minéraux, etc., dont les PFAS. Il y a une vingtaine de PFAS, pas tous qui sont contrôlés. Voilà, il y a une vingtaine de PFAS qui sont contrôlés, et en fait si c'est pas marqué, c'est que ça dépasse pas les seuils réglementaires. Et donc quand ça dépasse, à ce moment-là il y a une alerte qui est donnée. Mais encore une fois, je crois qu'il faudrait, c'est bien qu'on alerte, c'est bien d'être responsable dans sa consommation, c'est bien aussi quand on dit acheter vos vêtements dans une zone où on connaît la provenance, bah c'est pour éviter d'avoir aussi des mauvaises surprises ou qu'on ne sache pas du tout ce qui est contenu dans les vêtements par exemple. C'est ce comportement responsable, mais ça veut pas dire qu'il faut complètement paniquer.
0: Oui, c'est ce qu'on a dit, brûlez pas tout et ne jetez pas tout.
3: Exactement.
0: Hein.
3: Et là, on a quand même des eaux qui sont très contrôlées. En plus, si vous variez l'eau du robinet avec de temps en temps des eaux en bouteille, de l'eau gazeuse, etc., bah, ça permet vraiment de diminuer votre exposition et
0: Valère,
3: votre taux de PFAS.
4: Correa. Un mot sur les circuits courts. Et permettez-moi, je reviens sur ce sujet des poules, qui est quand même le
0: votre
4: sujet central de cette émission. On a reçu celles de Aude d'ailleurs, qui sont magnifiques. C'est que le circuit court, c'est aussi gage du prix juste. Et là, pour les poules et les œufs qu'on fait à la maison, c'est imbattable. Parce que les œufs sont quasiment gratuits.
0: Et nous, on se régale. Continuez de nous envoyer vos poules, chers amis. 0810 055 056. C'est tellement joyeux. On est ensemble jusqu'à 13h. Dans un instant, Elsa Wolinski nous parlera pink washing sur ICI.
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0: 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On vous doit bien ça sur Ici, ça passe à une vitesse folle, il est déjà midi 52. Au 0810 055 056, vous envoyez vos poules avec une joie non dissimulée. Je peux vous dire que vraiment, ça nous fait un bien fou. Je ne sais pas comment vous dire, j'en bafouille.
3: Bah nous qui sommes en ville en plus,
0: ça fait du bien. Et puis merci, alors on est en train de découvrir aussi cette communauté incroyable dont vous doit bien ça. Quelques auditeurs.
4: Et honnêtement, je ne m'émeux pas facilement, vous le savez maintenant, hein, depuis un peu plus d'un mois.
0: Chialer, celui-ci.
4: Mais c'est assez touchant. Non, mais vraiment, alors on a une magnifique poule envoyée par Jean-Yves, Frédéric qui nous dit qu'elle en a trois, elle est à Saint-Malo. On a Sylvie, alors là c'est la poule et le chat, c'est assez magnifique. On a également Aude, il y a un petit barbecue devant avec ses poules, je ne sais pas si elles vont finir dedans, mais c'est notre sujet. voilà, et puis je disais tout à l'heure, qu'est-ce qu'on avait encore? Oui, bon, Quentin qui a envoyé son numéro de téléphone à Elsa, mais voilà. il précise. C'est juste pour parler cocotte, pas plus.
3: Bon, écoutez, apportez-nous des œufs aussi.
0: Alors,
3: pourquoi
0: non, mais
3: pas,
0: là, moi, je ne sais plus quoi vous dire, c'est-à-dire que Elsa Wolanski va peut-être trouver la

0: bol. Le collectif Cancer Colère a même rebaptisé ce mois Octobre Colère. Elle dénonce notamment justement le pinkwashing, c'est-à-dire utiliser la lutte contre le cancer du sein pour vendre des produits et s'offrir une belle image avec des engagements qui ne suivent pas toujours. Moi, Octobre Rose, évidemment, ça me touche. J'ai perdu des amis, d'autres traversent la maladie. Cette cause, j'y tiens, on y tient tous, bien sûr. C'est pour ça que je me pose la question, comme elle d'ailleurs, de ce qui nous dérange. D'abord, c'est l'argent, effectivement. Quand une marque vend un produit solidaire, entre guillemets, combien finalement elle reverse-t-elle réellement ? À quelle association ? Pour financer quoi ? La Ligue contre le cancer a dénoncé des opérations opaques, mais aussi des offres où il fallait dépenser, par exemple, 59 euros pour 1 euro qui soit reversé. Mais reverser comment, à qui, on ne sait pas bien en fait. Ce qui, 1 euro, évidemment, c'est utile, tout est utile. Mais on doit savoir ce qu'on donne et est-ce que la marque gagne. Et voilà.
1: Moi, ce qui me dérange.
0: Oui, que ça soit transparent. Moi, ce qui me dérange en fait, c'est ce marketing qui surfe sur la vague du cancer du sein. C'est vraiment ça que je voulais dire. Certaines entreprises s'engagent vraiment, mais quand la solidarité devient un argument de vente, la transparence devrait être, ce que vous l'avez dit, la transparence devrait être la première condition. Un ruban rose, ce n'est pas un reçu de don. Le week-end dernier, d'ailleurs, cette colère est descendue dans la rue, dans l'heure. Ils étaient 15 000. 15 000 à marcher vers les usines de pesticides, un rendez-vous historique réunissant des malades, des soignants, des agriculteurs et des proches. En tête du cortège, des personnes malades portaient des pancartes avec leur nom ou ceux de leurs proches et des dates de diagnostic, parfois des dates de décès. Derrière les chiffres, des visages, des familles, des vies bouleversées. Moi, ce que je voudrais dire ce matin, c'est qu'Octobre Rose, c'est bien, évidemment. Mais agir toute l'année pour réduire les expositions dangereuses, ça devrait aller avec. On demande aux femmes, Gérald, on demande aux femmes, vous nous en avez parlé, de surveiller leur sein, mais qui surveille ce à quoi on expose leur corps, justement. Le dépistage permet de détecter un cancer. La prévention cherche aussi à éviter qu'ils apparaissent. Les deux doivent avancer ensemble. Cette prévention ne peut pas se résumer à demander aux femmes de mieux manger, de mieux bouger, de mieux choisir leurs produits, comme si tout dépendait d'elles. Nous ne choisissons pas tout ce qui se retrouve dans notre eau. On en a parlé, vous en avez parlé, notre air, nos sols. Il faut des décisions collectives, des règles, des contrôles et des industriels qui prennent leurs responsabilités. Les femmes malades ont le droit de demander où va l'argent, d'interroger les pratiques des entreprises, de réclamer davantage qu'un ruban et une photo. Alors oui, on soutient la recherche, les associations, les dépistages bien sûr, mais donnons aussi une place à cette exigence, protéger les vivants, parce que prendre soin des femmes, ça commence avant la maladie et ça ne devrait évidemment jamais s'arrêter à octobre.
1: Merci beaucoup Elsa Wolinski. Je voyais le docteur Kierzek qui acquiesçait.
2: Bravo Elsa, moi je suis bénévole à l'association Rose Up. En fait le problème c'est que au mois d'octobre il y a plein d'entreprises effectivement et puis après on a l'impression qu'il faut aller chercher les sous, il n'y a plus rien après. C'est vraiment toute l'année, c'est important.
1: Bravo, merci infiniment chère madame Wolinski, future épouse de Quentin, notre auditeur apparemment. Merci, on va accueillir le gagnant du jeu. Vous le savez, tout au long de l'année je booste votre pouvoir d'achat. 100 euros de carte carburant et 100 euros à dépenser dans une grande enseigne pour faire un plein de courses. Ça fait, si je suis bonne en maths, 200 euros dans votre poche. Et nous accueillons Thierry. Bonjour, qui appelle de Château-Ponsac. Bonjour Thierry.
3: Bonjour à vous.
1: Vous appelez via ici Limousin, que nous embrassons chaleureusement, chers collègues. Vous êtes ambulancier, c'est un merveilleux métier. Ça nous fait d'autant plus plaisir de vous dire que c'est gagné.
4: Bravo.
3: Super.
1: Bah voilà Thierry.
3: Super. Ah, c'est trop content.
1: Eh bien vous le méritez et on vous doit bien ça. Vous êtes inscrit sur le site ici.fr. Vous avez vu, c'est très simple et c'est gagné. Je voudrais vous remercier vraiment tout particulièrement aujourd'hui, cher Valère Coréard, d'avoir lancé ce Poolgate.
5: C'est pas le bon terme, mais bon. Comme ça.
6: Voilà. Il y en a d'autres, des photos de poules qui continuent.
1: Voilà, on a parlé des PFAS, des bons œufs notamment, et on vous a demandé, Valère Coréard vous a demandé d'envoyer les photos de vos poules sur le WhatsApp 0810 055 056. Vous avez largement joué le jeu. C'est merveilleux. On vous remercie infiniment. Pour préparer cette émission, merci à ma grande Céline à la réalisation. Et Laurie, c'était sa première avec nous à la technique, Alexandra au standard et ma chère Gwenaëlle à la préparation. Et merci à ma tendre équipe. Quant à moi, je vous dis à demain.

0: Dans un instant, c'est le trésor de nos régions avec mon amie Marine Le Génie. Bonjour Marine.
1: Bonjour, comment allez-vous ?
0: Oh, fort bien.
1: Fort bien ?
0: Nous sommes agités aujourd'hui.
1: Oui, je vois ça. Au programme du trésor, allez, je vous donne ça rapidement. Évidemment, on continue sur la mobilisation lycéenne. On a un sujet, tiens, pour Audrey Azot, si elle nous écoute, sur un procès pour escroquerie à la rénovation énergétique. Ça, on a l'habitude. Et puis, des fraises en octobre en Alsace, figurez-vous. Et on va terminer avec un détour par Marseille où la bonne mère est enfin inscrite au patrimoine mondial de...
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0: Merci, chers amis, d'écouter la radio ici. Il est 13h. Les informations, Marine Le Génie.
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1: Bonjour à toutes et à tous, bienvenue dans le 13h de nos régions avec une large partie de ce journal consacré encore aujourd'hui à la mobilisation lycéenne entre l'acte 3 et l'acte 4. Nous vous expliquerons ce que sont les grenades assourdissantes dont l'usage est pour l'instant suspendu. La présidente de la Ligue des droits de l'homme sera avec nous. On prendra la direction de Lens où un adolescent a eu la main arrachée en marge d'une manifestation. On s'interrogera aussi sur la réponse politique que peut apporter le gouvernement. Et puis direction Périgueux où une grand-mère a défilé avec sa petite fille hier, elle qui avait déjà défilé en mai 68.
4: Je viens soutenir ma petite fille et les jeunes en priorité parce qu'ils sont dans des conditions épouvantables pour étudier.
1: Dans l'actualité également, le traumatisme encore vif pour les Juifs de France, 3 ans, jour pour jour après les attaques terroristes du 7 octobre. Les procès pour escroquerie à la rénovation énergétique qui se multiplient comme hier à Caen, des fraises en octobre en Alsace et Notre-Dame de la Garde à Marseille enfin inscrite au titre des monuments historique. C'est le trésor de nos régions. Bienvenue, on est ensemble jusqu'à 13h30. On prend d'abord la direction de Marseille où une manifestation lycéenne a dégénéré ce matin. Ça s'est passé peu avant 10h devant le lycée Marie Curie dans le 5e arrondissement. Élèves et enseignants étaient réunis de manière pacifique lorsque les CRS sont arrivés sur les lieux. Les enseignants ont alors décidé de former une chaîne humaine et un lycéen de 17 ans a été blessé au crâne, secouru par les marins-pompiers de Marseille. Samuel Tracol est professeur d'histoire, membre de la CGT Éducation. Il raconte à Ici Provence.
5: Manifestant d'une manière tout à fait apaisée et dans le cadre légal. Et la réponse du moment démocratique, c'est une charge de CRS qui est menée sur les personnels, c'est-à-dire des fonctionnaires de l'État qui font marcher le service de public d'éducation nationale et sur des jeunes gens qui, pour l'essentiel, sont mineurs. Donc nous, notre état d'esprit, il est très simple à la suite de ça. C'est évidemment la consternation, le choc. Nous refusons de reprendre du travail dans ces conditions.
1: Il y a plusieurs syndicats de l'éducation nationale, le SNES-FSU, la CGT, FO et Sud appellent à une journée de grève et de manifestation demain en soutien à cette mobilisation lycéenne. Des tensions, des violences récurrentes depuis le début du mouvement, ce qui a conduit, je vous le disais, le ministre de l'Intérieur à suspendre l'usage des grenades assourdissantes pour l'instant dans le cadre de ces manifestations. Laurent Nunez veut notamment comprendre ce qu'il s'est passé à Lens où un lycéen de 15 ans a eu sa main arrachée vraisemblablement donc par une de ces grenades. Bonjour Coralie Moreau.
6: Bonjour.
1: Vous êtes journaliste police-justice pour Ici. Alors que sont ces grenades assourdissantes pour commencer ?
6: Alors cette grenade dite ASSD se présente comme une petite bouteille d'eau. C'est tiré à l'aide d'un lanceur Cobra, une sorte de gros fusil à canon pour disperser rapidement une foule. Elle est utilisée aujourd'hui par les forces de maintien de l'ordre, CRS et gendarmes mobiles, quand la matraque ou le canon à eau ne sont pas assez efficaces et toujours sur autorisation de la chaîne hiérarchique qui peut remonter jusqu'au préfet. Son utilisation est donc encadrée. Elle ne peut se faire qu'à une distance de 50 à 80 mètres de la foule. Quand elle est propulsée, elle met 3 à 4 secondes pour toucher le sol. Une fois au sol encore, 3 secondes pour exploser. Le bruit est extrêmement fort, 160 décibels. Le seuil de douleur, je vous le rappelle, est à 120 et ça provoque la fuite immédiate des manifestants.
1: Mais est-ce que c'est une arme dangereuse, Coralie ?
6: Eh bien, c'est toute la question qui se pose à nouveau. L'ancienne génération de grenades assourdissantes avait déjà été supprimée car responsable de trop de mutilations, une grenade dite arracheuse de main. Le ministre suspend temporairement donc l'utilisation de la ASSD pour comprendre, vous l'avez dit, si le modèle présente une défaillance. Et pour cela, il veut laisser le temps à l'enquête après le drame de Lens.
1: Alors, on précise que c'est une suspension provisoire, en effet, qui ne concerne que cette arme précisément.
6: Oui, alors en dehors des manifestations lycéennes, la grenade ASSD est toujours autorisée pour le maintien de l'ordre. Les autres armes, elles, ne sont pas mises en cause par le ministre. Grenades lacrymogènes, de désencerclement et LBD peuvent être utilisées contre les lycéens. Malgré une opposition de plus en plus forte de la classe politique et des citoyens, la France est aujourd'hui le seul pays en Europe à utiliser les grenades de désencerclement, par exemple. Je vous en parlais déjà hier, une pétition pour interdire les armes mutilantes de la police est en ligne sur le site de l'Assemblée nationale. 15 000 signatures hier à 7h, 55 000 aujourd'hui. Le syndicat de police Unité lui-même milite pour l'arrêt de ses équipements et l'utilisation d'armes dites intermédiaires, comme le lanceur de billes utilisé en Belgique, par exemple, beaucoup moins dangereux.
1: Merci beaucoup Coralie Moreau pour toutes ces précisions. On poursuit le débat avec notre invitée du jour dans le trésor de nos régions, Nathalie Taillot, bonjour.
7: Bonjour.
1: Vous êtes présidente de la Ligue des droits de l'homme et vous dénoncez de votre côté depuis longtemps l'utilisation de ces grenades assourdissantes lors des manifestations.
7: Oui, il n'y a pas d'ailleurs que cette grenade, il y en a plein d'autres, dont une qui est assez récente, GL67, qui a été supprimée au Brésil tellement elle était dangereuse, mais qui est utilisée. Et là, il y a une grenade qui vient d'être lancée hier soir contre les journalistes et les observateurs de la Ligue des droits de l'homme, et qui étaient ciblés puisqu'ils étaient à l'écart de la foule protestataire. Donc on est bien sur le fait qu'on empêche aussi d'observer et d'informer.
1: Ça s'est passé ce que vous dites, Nathalie Taillot ?
7: Ça, c'est place de la Nation hier soir.
1: D'accord. Donc c'est une dérive globale par rapport à l'état de droit ?
7: C'est une dérive globale. C'est tout à fait une dérive globale. Déjà, nous protestons contre ces grenades qui sont extrêmement dangereuses. Nous demandons à ce qu'elles soient supprimées du maintien de l'ordre, mais également le LBD, parce que la France n'est pas le seul pays d'Europe cette fois-ci, mais un des rares pays à l'utiliser en maintien de l'ordre. Donc, nous réclamons cela depuis très longtemps. Nous avons même fait une procédure vis-à-vis du LBD, mais malheureusement, nous l'avons perdu. Mais voilà, nous avons des dérives au sens où on utilise des armes mutilantes.
1: La France, selon vous, ne respecte pas le droit international. Vous aviez déjà alerté pendant les manifestations des Gilets jaunes, Nathalie Taillot.
7: Nous avons alerté parce que c'est depuis toujours que nous luttons contre ces armes mutilantes. Et le fait est que là, il s'agit en plus d'enfants. Donc l'État est censé protéger les enfants qui ont droit en plus à la liberté d'expression, liberté de manifestation. C'est la Convention internationale des droits de l'enfant de l'ONU. Mmh. Et au lieu de quoi, il ne fait que de la répression. Au lieu d'être dans le dialogue au départ, il a laissé non seulement pourrir la situation, mais il a surtout tout de suite été dans la répression violente, ce qui a amené à une escalade des tensions.
1: Cette suspension, c'est déjà un premier pas, vous la saluez quand même, cette suspension des grenades assourdissantes.
7: S'il n'y a qu'une seule grenade, parce que là, ce que vous dites, c'est que ce serait qu'une seule grenade. En fait, il y en a plein d'autres sortes de grenades, la GN2L, etc. Donc il faut supprimer toutes les grenades offensives.
1: Merci beaucoup.
7: Ça, c'est pas conforme au droit international.
1: Merci. Merci beaucoup Nathalie Taillot, présidente de la Ligue des droits de l'homme, d'avoir été parmi nous dans le trésor de nos régions. Je précise également que vous êtes avocate, symbole de cette violence. Ce lycéen Lançois, on en parlait tout à l'heure, qui a eu la main arrachée lors d'une manifestation. Selon le ministre de l'Éducation, environ 30 000 lycéens sont privés de cours ce matin en présentiel pour plusieurs semaines. On part à Lance tout de suite avec vous, Vanessa Lamar pour ICI, bonjour.
8: Bonjour.
1: Alors comment s'est passée la matinée dans ce lycée Lançois ?
8: Eh bien la journée a commencé par un échange entre les élèves, leurs enseignants et la rectrice de l'Académie de Lille. 200 lycéens étaient présents entre 9h et 10h. Ils sont ressortis de cette réunion écœurés et déçus. Ils disent ne pas avoir été entendus sur leurs revendications. Elles concernent essentiellement l'état des bâtiments, mais ils dénoncent aussi les violences policières. Les forces de l'ordre étaient encore bien visibles ce matin, des quarts de CRS. Cet élève de 17 ans est en terminale et en colère.
9: C'est pas une fois qu'il y a un drame qu'il faut s'inquiéter de la vie des lycéens.
10: Vous êtes encore sous le choc après ce drame qui s'est produit lundi matin ?
9: En fait, on est sous choc pour plein de choses. On se fait accueillir par des centaines de CRS. On nous a pas écoutés. Lundi, ça a lancé une grenade. Malheureusement, Evan a perdu l'usage de sa main. Il n'y a plus de main. Et c'est à ce moment-là que les personnes réagissent. Non, je suis désolé, mais non.
10: Vous avez entendu que le ministre de l'Intérieur veut interdire les grenades comme celles utilisées a priori lundi matin, les grenades assourdissantes pendant les manifestations de lycéens. Qu'est-ce que vous en pensez?
9: Moi, ce que j'en pense, c'est que ça devrait être interdit depuis longtemps. Donc, je vois pas ce qu'ils foutent encore dans nos rues, et encore plus pour des mineurs.
8: De son côté, la rectrice de l'Académie de Lille a évoqué un échange digne et constructif avec les élèves. Les cours devaient ensuite reprendre à l'issue de cette rencontre, mais les professeurs, toujours sous le choc après le drame de lundi, n'ont pas eu le cœur à reprendre les cours. Sophie Delaporte est professeure et représentante du syndicat Sud dans l'établissement.
11: Ce qui m'ennuie aussi, c'est que là, d'un claquement de doigts, hier soir, on décide que tout redevient normal. Les élèves reprennent les cours, qu'on les écoute une heure ce matin et qu'on refait cours. Et ça veut dire quoi? Du coup, il ne s'est rien passé. Je ne sais pas si c'est ça, écouter la parole des élèves, en fait.
8: Cette enseignante sera aux côtés des élèves demain matin dès 8h devant le lycée pour reprendre la mobilisation.
1: Merci beaucoup Vanessa Lamar en direct depuis Lens, ici Nord. Parmi les réponses apportées par le gouvernement, il y a aussi donc cette demi-journée d'échange. Le Premier ministre a promis, je cite, une banalisation complète des emplois du temps pour permettre à chaque équipe de direction, à chaque proviseur d'organiser ce moment. En face, les chefs d'établissement sont clairs, ils refusent tout simplement de mettre en place cette journée. Nicolas Bonnet est secrétaire national du syndicat SNP2N UNSA.
12: Personne n'avait été averti de cette annonce. On a besoin d'avoir du temps de préparation, parce que pour se retrouver devant des élèves, pour organiser un débat, il faut du temps, il faut le préparer, il faut en discuter avec les professeurs. Donc on ne va pas le faire en 24 heures. Donc nous, très clairement, le SNP2N UNSA, on le dit, on ne va pas organiser ces temps de démocratie interne. Ni aujourd'hui, ni demain, ni après-demain, on le fera quand les conditions seront réunies. Donc chaque collègue, en fonction de la situation de son établissement, verra à quel moment il l'organise. Mmh. Il faut le faire dans un climat serein pour pouvoir débattre et écouter les jeunes. Vous savez, la démocratie scolaire, on la fait vivre tous les jours.
1: Nicolas Bonnet, qui est également un proviseur du lycée professionnel Henri Brulle de Libourne. Suspension de l'usage des grenades assourdissantes, mise en place d'un temps de démocratie dans les lycées. Le gouvernement est à la manœuvre, on le voit, pour désamorcer la crise, alors qu'une nouvelle journée de manifestation est annoncée demain. Bonjour Alison Tassin.
13: Bonjour.
1: Vous êtes journaliste politique au Parisien aujourd'hui en France. Emmanuel Macron a convoqué donc une réunion à l'Élysée hier soir et le Premier ministre Sébastien Lecornu s'exprimera quant à lui ce soir dans une allocution depuis Matignon sur la situation dans les lycées, entre autres.
14: Oui, et cela, Marine, est synonyme clairement d'un changement de pied total dans la communication et la stratégie du gouvernement. Après avoir pointé du doigt des manipulations politiques du mouvement par la France insoumise, cette fois, le gouvernement semble vouloir prêter une oreille attentive aux revendications des lycéens, sentant que la colère s'installe et se diffuse. Il faut dire que ce début de gestion à retardement a beaucoup agacé le président de la République en coulisses. Il considère que la réponse policière est trop dur et sans empathie. Résultat, hier soir, convocation à l'Élysée des principaux ministres concernés. Et ce matin, donc, suspension de l'utilisation des grenades assourdissantes par le ministre de l'Intérieur. Et surtout, donc, cette prise de parole ce soir de Sébastien Lecornu. Alors certes, les sujets seront variés. Le Premier ministre parlera aussi des carburants. Mais clairement, le gouvernement veut éviter de perdre le contrôle de la situation. On est très dans la gestion de l'immédiat, regrette l'entourage d'un ministre concerné, loin d'être convaincu que cette prise de parole, je cite, peau pourrie ce soir, sera audible par les lycéens.
1: Merci beaucoup Alison Tassin pour toutes ces précisions. Alors en attendant une réponse, quelle suite donner au mouvement? Les organisations syndicales étudiantes appellent à poursuivre les blocages des établissements. Aujourd'hui, participer à un acte 4 demain. Quel est l'état d'esprit à la veille de cette nouvelle journée sur le terrain, comme ici à Limoges? Les lycéens sont prêts à poursuivre.
15: Jusqu'à qu'ils changent quelque chose, qu'ils mettent l'argent au bon endroit, qu'il y ait plus d'AED ou de personnes pour aider les gens qui ont besoin d'aide scolairement parlant.
16: Je pense qu'on n'est pas prêt de s'arrêter pour le moment, parce que tant qu'on ne sera pas entendu, en fait, les mouvements ne cesseront pas.
17: De se faire entendre un maximum, quoi. Le but, c'est vraiment de changer les choses, parce qu'on se retrouve avec des classes où on est beaucoup trop. Il y a des classes où il manque des tables, où il manque des chaises, où il y a les plafonds qui tombent, où il y a des cafards dans les toilettes.
18: On n'a plus de profs, on n'a plus de locaux, enfin, c'est n'importe quoi, on n'a même plus les manuels.
13: annuel.
18: Le gouvernement actuel renie même le fait d'avoir mis en place des lois qui détruisent les services publics, qui détruisent justement l'école, le lycée, le collège, alors qu'il y a des manques de moyens partout. Tant qu'il n'y aura pas de réaction du gouvernement, on continuera jusqu'au bout.
1: Parole de lycéen au micro, ici Limousin, en première ligne aussi depuis le début de ce mouvement. Les avocats sont sur le pont pour assister les adolescents. Certains et certaines s'organisent, donnent des conseils sur les réseaux sociaux, assurent des permanences pour se relayer auprès des lycéens lors des gardes à vue et de la présentation à un juge. Des avocats donc au chevet des lycéens, comme ici à Paris, Delphine Evenou.
19: Commissariat du 17e arrondissement de Paris, Anne Maïdang arrive
20: pour y assister un jeune lycéen placé en garde à vue en marge de la manifestation.
19: Elle fait partie de l'antenne des mineurs, un collectif de 200 avocats parisiens spécialisés sur le pont depuis 10 jours.
20: Pas plus tard qu'hier, mon cabinet assistait une jeune âgée de 16 ans placée en garde à vue à 8h et elle n'a été libérée qu'à 18h. Elle n'a pas été auditionnée par les policiers et elle a été relâchée avec un classement sans suite. On nous a répondu, on place en garde à vue pour pouvoir disperser les jeunes.
19: Elle repart.
20: Excusez-moi, c'est le policier qui m'appelle.
19: Des suivis de garde à vue. Prisca Ancion en fait beaucoup aussi. Elle est membre du CAGE, le collectif d'action judiciaire.
21: Quand on arrive dans un commissariat, on voit les cellules remplies de lycéens. 14, 15, 16 ans, 4, 5 par cellule, alors qu'il n'y a que deux matelas et une couverture. Unanimement, ils nous expliquent avoir subi une interpellation violente. Des gifles, des coups, des insultes, des menaces.
19: Devant le tribunal de Bobigny, Anouk Soubéran rassure une famille. Celle d'un jeune majeur interpellé en marge d'un blocus. Comparution immédiate, elle va demander un renvoi.
22: On est trop avec une politique pénale et des instructions qui sont très claires, très répressives. Il n'y a pas pire condition que celle actuellement pour juger sereinement et surtout pour se défendre sereinement et avec les meilleurs moyens possibles devant la justice.
19: L'affaire sera finalement jugée en février. D'ici là, le jeune homme a interdiction de participer à des manifestations aux abords d'un lycée.
1: Un reportage signé Delphine Evenou pour ici. Et puis en nous écoutant ce midi, vous vous dites peut-être que ça vous rappelle quelque chose, cette mobilisation à des airs de mai 68, c'est en tout cas ce que souhaitent certains lycéens et étudiants, que les travailleurs rejoignent le mouvement. Hier, Ayla a défilé avec sa grand-mère qui a fait mai 68. Reportage à Périgueux, Philippine Thibaudot.
23: Oui, elle l'appelle même Mamie 68. Ayla est à Jet de Beaufort en terminale et elle est très fière d'être accompagnée de sa grand-mère.
24: Quand elle a vu qu'on manifestait, elle nous a envoyé un message pour savoir si nous on manifestait. Et puis comme on sait que c'est quelque chose qui lui tient à cœur, je lui ai demandé si elle voulait venir avec nous et elle a tout de suite répondu oui pour pouvoir venir manifester avec nous. Elle est inspirante parce qu'elle a toujours défendu ses droits, même les droits des autres, et c'est beau.
23: De son vrai nom, Brigitte, sa grand-mère de 76 ans est plus timide. Elle a laissé ses pancartes au placard mais pas son engagement.
4: Je viens soutenir ma petite fille et les jeunes en priorité parce qu'ils sont dans des conditions épouvantables pour étudier.
25: Qu'est-ce que vous raconte votre petite fille ?
4: Il manque plein de choses, les professeurs sont
26: Parcoursup,
4: pas là.
26: Mamie.
4: Parcoursup, voilà, Parcoursup.
23: Alors Brigitte, elle n'a pas connu Parcoursup. En mai 68, elle avait 18 ans, elle était dans les cortèges parisiens, les slogans sont restés les mêmes. Mais pas le reste.
4: On était beaucoup plus nombreux, c'était différent. Je sais pas, là je crains un petit peu avec les violences qu'on entend parler. Nous sommes pas dans une période de discussion et où ils se remettent en question. On va dire ceux qui nous gouvernent.
1: Mai 68, octobre 26, Philippine Thibaudot pour ici Périgord. Je vous rappelle que les syndicats d'enseignants appellent à soutenir les lycéens demain par une grève. Nous n'oublions ni les noms, ni les visages. 3 ans après le 7 octobre, Emmanuel Macron réaffirme l'engagement de la France à combattre l'antisémitisme. Le 7 octobre 2023, le Hamas a mené une attaque terroriste en Israël. 1211 personnes sont mortes, en majorité des civils, près de 5000 blessés. Depuis, la riposte d'Israël dans la bande de Gaza a fait plus de 70 000 morts côté palestinien. Et chez nous, en France, les actes antisémites ont explosé. Ces 3 jeunes amis juifs de Créteil, rencontrés par Julien Raymond, parlent même de banalisation de l'antisémitisme.
27: Joshua, 20 ans, soupire. 3 ans après le 7 octobre, les juifs comme lui sont désormais tout le temps, dit-il, rangés dans des cases.
28: Ça veut dire qu'on va forcément penser que c'est un juif pro-Netanyahou qui soutient à fond la politique israélienne, qui est d'extrême droite, qui est fasciste, et donc on va essayer de s'en écarter. Et d'ailleurs, on peut être exclu. C'est ce qui m'est arrivé par exemple l'année dernière.
27: Joshua raconte avoir perdu de plus en plus de copains ces 3 dernières années.
29: Ça m'en triste.
27: Son ami Mick Michael le rejoint dans ce centre commercial. Inscrit dans la même fac, depuis peu, ce jeune homme adopte des réflexes d'autoprotection face à la banalisation de l'antisémitisme.
0: Moi, je me cache. Ça veut dire que je ne vais pas afficher une tipa, je ne vais pas afficher Maga David. Toute l'année dernière, je me suis caché de ma religion. Quand je l'ai annoncé cette année, on m'a dit « Ah oui, t'es juif ». À croire que dire qu'on est juif, c'est une mauvaise réponse.
27: À côté, Thomas, le troisième ami de la bande, ses parents l'avertissent de plus en plus souvent.
2: C'est décomplexé.
27: Depuis 3 ans, il l'assure, il a vu l'accélération des attaques antisémites ainsi que le changement de ton.
2: L'antisémitisme, il est plus assumé en lui-même. C'est-à-dire qu'avant, il était toujours au minimum caché par l'antisionisme. Aujourd'hui, il y en a qui assument frontalement devant moi dire qu'ils n'aiment pas les juifs, qui disent qu'il y a trop de juifs en France.
27: Malgré tout, Thomas n'envisage pas de quitter la France. C'est notre pays, conclut les trois amis.
1: À Créteil, reportage Julien Aymon pour Ici.
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1: La guerre au Moyen-Orient, en Ukraine aussi, ça vous fait réagir hein, dans les isoloirs. Ici, notre dispositif exceptionnel à un peu plus de 6 mois du premier tour de l'élection présidentielle. Je vous le rappelle, des isoloirs installés dans 50 lieux partout en France. Il sert de cabine, d'expression, vidéo, sonore, où vous vous installez librement pour exprimer vos préoccupations, vos craintes et vos espoirs. Annie à Rouen donc est entrée dans l'isoloir ici pour nous dire qu'elle rêvait d'un monde en paix.
6: Quel monde souhaitez-vous pour vos enfants et les générations futures ?
7: Alors moi, je souhaiterais bien un monde sans guerre et sans armes. Malheureusement, chaque pays ou chaque personne aime se sentir important et vouloir et profiter des biens d'un autre pays. Pour moi, ce serait qu'il y ait la paix, mais dans le monde, plus d'armes. Mais là, c'est un sujet, malheureusement, qui est utopiste. Mais ce serait vivre en paix et que toutes les générations apprennent à se connaître, quel que soit le pays d'où ils viennent, de manière à ce qu'ils puissent échanger, développer des idées et vivre surtout en paix, sans armes, sans être tués pour une idéologie ou pour une culture ou pour n'importe quoi.
1: Annie, dans l'isoloir, ici Normandie à Rouen. Pour connaître l'isoloir le plus près de chez vous, rendez-vous sur notre carte interactive sur ici.fr.
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1: À suivre cet appel à la prudence, encore et toujours, sur les arnaques autour du dispositif Ma Prime Rénov. Des fraises en plein champ en Alsace au début de l'automne et la Bonne Mère à Marseille, enfin reconnue monument historique. On vous parle donc à présent de ces procès pour arnaque à la rénovation qui se multiplient en France avec de lourdes condamnations à prononcer par la justice contre les réseaux d'escrocs. Exemple hier à Caen où 3 hommes comparaissaient devant le tribunal correctionnel, poursuivis donc pour abus de faiblesse, pratique commerciale trompeuse, un dirigeant d'une société et 2 de ses commerciaux face à eux. 10 clients à qui on a promis des primes de l'État et qui ont signé pour des travaux inutiles financés par un prêt à la consommation, en majorité des personnes âgées, Nolwenn Lejeune.
10: La société appelle des personnes âgées qui ont déjà fait des travaux pour leur dire qu'elles ont droit à des aides. Elle leur fait alors signer pour d'autres travaux en souscrivant cette fois un crédit à la consommation. Et le piège se referme, dénonce Delphine Bedoué, avocate d'un couple de victimes.
13: Un emprunt de 18 500 euros à rembourser et une culpabilité de s'être fait avoir. Ils sont dans la honte. Aujourd'hui, je suis venue chercher une condamnation. C'est la seule chose qui permettra à mes clients de relever la tête, aussi de se dire qu'on n'a pas été les seuls à se faire avoir.
10: Le gérant et ses 2 commerciaux disent avoir respecté la réglementation, et Kian Barakat, l'avocate du gérant, pointe une autre responsabilité.
26: Où sont les établissements de financement qui viennent accorder des crédits à des personnes dont on nous dit aujourd'hui qu'elles sont vulnérables? Alors elles sont vulnérables à l'égard de la société IPE, mais pas à l'égard des établissements de financement. Ça, c'est un vrai problème.
10: Et un autre dossier arrive derrière celui-ci, impliquant la même société. Il a été renvoyé hier au mois de septembre avec 20 de victimes, dont les parents de cette Sartoise, qui ont 1 an à attendre dans une situation financière catastrophique.
29: Son surendettement limite la maison saisie. En plus, on a des frais d'avocat, on va encore en avoir. Moi, ça me met hors de moi.
10: Venue finalement pour rien hier à Caen, elle en profite pour appeler les personnes âgées à la plus grande vigilance. Parlez à vos enfants avant de signer quoi que ce soit, les implore-t-elle.
1: Nolwenn Lejeune, ici Normandie. Les températures, on l'a remarqué, commencent à baisser aujourd'hui après l'été indien du mois de septembre. Et il y a des conséquences très visibles dans les champs. Des fraises en ce début du mois d'octobre en Alsace, sur une exploitation spécialisée près de Colmar. Édouard Marguier, c'est exceptionnel pour la saison.
8: Des fraises aussi rouges et aussi sucrées dans ses champs à cette époque de l'année, ce producteur installé depuis plus de 30 ans n'a jamais vu ça.
9: De cette qualité, non. Parce que là, on a eu une météo exceptionnelle. Les fraises sont meilleures qu'en saison parce qu'elles ont plus de temps pour mûrir qu'au mois de mai-juin quand c'est la pleine saison.
8: Thierry Peter Schmidt est à la tête de l'exploitation Fraisifel à Rustenart, près de Colmar. C'est le manque d'humidité qui explique cette production tardive.
9: Comme il fait sec, il n'y a pas de maladie. D'habitude, sur le mois de septembre, octobre, on a des brouillards qui font que les fraises qui viennent, comme elles mettent du temps à mûrir, pourrissent. Alors que là, il y a zéro maladie, alors que on est au mois d'octobre. Quoi.
8: Il précise que les volumes ne sont pas importants. Il s'agit de quelques dizaines de kilos à ramasser et à livrer au supermarché du coin. Mais c'est déjà du travail.
9: Non, c'est là où ça change un peu. On n'a pas anticipé la chose, donc on se débrouille, on cueille de nous-mêmes. Mais moi, mes enfants, on a une petite perte aussi sur ce qui mûrit.
8: Car son seul salarié est occupé à préparer les fraisiers pour la prochaine récolte prévue début mai. Du moins normalement.
1: Allez, de l'Alsace à Marseille, dans le trésor de nos régions, puisqu'un des symboles de la ville, des Bouches-du-Rhône, est désormais officiellement inscrite au titre des monuments historiques, la basilique Notre-Dame de la Garde, la Bonne Mère, une protection qui doit contribuer à préserver ce monument emblématique pour les générations futures. Et c'est bien sûr une excellente nouvelle pour Didier Roca, recteur de la basilique depuis septembre dernier.
11: Moi, j'en suis extrêmement heureux parce que il y a des conséquences du point de vue des subventions. C'est un outil supplémentaire qui nous permettra de prendre soin. On a beaucoup parlé de la dorure. Il y a encore énormément de travaux là qui vont se dérouler avec le pont-levis, l'éclairage intérieur, un certain nombre de nettoyages des exotos. Ça va nous permettre quand même d'avoir un soutien financier ou un soutien technique qui nous permettra de redonner à Notre-Dame de la Garde toute sa beauté. Ça montre que les pouvoirs publics ont vraiment le désir de prendre soin de ce monument qui appartient, on va dire, légalement au diocèse de Marseille, à l'Église, mais qui, on le sait bien, appartient à tous les Marseillais.
1: La Bonne Mère accueille chaque année plus de 2 millions de fidèles et de visiteurs selon le diocèse. Il ne reste plus que le département du Var en orange pour pluie, inondation et orage ce midi. La vigilance orange est donc levée dans les Bouches-du-Rhône et le Gard. Allez, on prend la direction de l'Indre à Levroux, une commune qui a perdu un morceau de son patrimoine après le vol d'un livre d'une valeur inestimable dans la nuit de dimanche à lundi. Ce livre, c'est l'Apocalypse de Jean Forêt, un ouvrage de 210 kilos avec une couverture en bronze conçu par Salvador Dali. De nombreux artistes, dont Jean Cocteau ou Bernard Buffet, ont participé à sa création, Manon Klein.
10: Oui, Alexis Rousseau-Joannet voulait faire revenir ce livre à l'occasion de l'opération Bourges Capitale Européenne de la Culture 2028.
12: J'ai adressé, il n'y a pas plus tard qu'il y a quoi, 15 jours, 3 semaines, une lettre officielle au propriétaire de l'ouvrage pour lui demander officiellement donc le prêt pour cette année 2028. Et nous devions aller avec mon adjointe à la culture, qui est d'ailleurs la fille de Philippe Baudin, là cet automne, dans le courant du mois de novembre, pour aller le voir.
10: L'entreprise Baudin Joyeux qui a fabriqué donc les parchemins des pages, c'est un bout de patrimoine Berrichon qui a été volé, ce que déplore le maire de Levroux.
12: On est toujours triste de voir que des objets disparaissent. On pense évidemment aux récents casses majeures qui ont eu lieu, notamment au musée du Louvre, mais aussi dans quelques musées de France dont on ne parle pas forcément autant. Voir des morceaux de patrimoine comme ça disparaître, c'est toujours évidemment d'une tristesse absolue. Donc j'espère que cet ouvrage, l'Apocalypse, sera bientôt retrouvé.
10: Et si ce livre estimé comme l'un des plus chers au monde et les plus lourds, 210 kilos, venait par bonheur à être retrouvé, ça aurait quand même des conséquences sur le dispositif de sécurité à mettre en place notamment.
12: On se cassait déjà un peu la tête, pour tout vous dire, pour savoir comment exposer cette œuvre, puisqu'en fait, les 120 parchemins sont détachables, donc ils sont présentés quasiment à l'unité, donc il faut quand même un grand espace, et puis évidemment, des consignes de sécurité qui sont majeures.
10: Avec un coût d'assurance qui forcément risque de grimper, mais pour l'heure, tout ça, c'est que de la fiction, puisque le livre est toujours porté disparu.
1: Manon Klein, ici Berry, vous retrouvez tous les détails de cette affaire sur ici.fr. Au Mondiaux de Judo, c'est à Bakou, en Azerbaïdjan, grosse déception pour Clarisse Agbenienou, la Française, a été battue dès les quarts de finale des championnats du monde. 11-1, elle devra passer par un tour de repêchage pour espérer donc le bronze et ne pourra pas briguer l'or. On apprend que l'élection de Miss France 2027 aura lieu au Futuroscope à côté de Poitiers. Cette édition aura une résonance particulière puisqu'elle marquera un double anniversaire, les 40 ans de Miss France à la télévision et les 40 ans du Futuroscope. L'événement sera retransmis comme d'habitude en direct sur TF1 et présenté comme d'habitude par Gare. Jean-Pierre Foucault, Sofiane en route vers la Terre. C'est en début d'après-midi que la Française doit quitter la Station Spatiale Internationale. Après près de 8 mois de mission, le départ est prévu à 14h05, heure française. C'est la fin du 13h de nos régions. On se retrouve demain, même heure, même endroit. La journée se poursuit en musique sur ICI.
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19: Avec des infos pratiques et des idées de sortie toutes les heures sur Ici Lorraine, on vous amène à Uckange, au Haut Fourneau U4 qui ouvre ses portes au public jusqu'à ce samedi soir avant la fermeture du site pour la basse saison. C'est un site emblématique du patrimoine industriel mosellan, aujourd'hui transformé en lieu culturel et touristique. Le Haut Fourneau U4, c'est l'un des derniers grands témoins de l'activité sidérurgique lorraine. Alors les visiteurs peuvent le découvrir ce patrimoine impressionnant avec les structures métalliques et les installations conservées sur place. Il y a également des visites guidées qui sont proposées pour mieux comprendre le fonctionnement du Haut Fourneau et la vie autour de l'usine. Une sortie qui permet donc de se replonger dans l'histoire industrielle de la Lorraine. Rendez-vous au site de l'U4 à Uckange pour le découvrir. Vous avez jusqu'à samedi.

5 à Sarreguemines, Thionville ou encore à Metz, vous avez choisi de passer votre après-midi en musique avec Ici Lorraine et vous avez bien raison, en musique et avec des rencontres et on va se régaler grâce à un food truck, enfin grâce à notre Lorraine du jour qui tient un food truck. Pour tout savoir, rendez-vous dans moins de 10 minutes juste après Axel Red. Voici Chanter pour elle, c'est une nouveauté et c'est sur Ici Lorraine. Bel après-midi.

0: George Michael, sur Ici Lorraine. Je vous l'avais promis, c'est le moment de se régaler. Il y a un plat qui fait le bonheur des petits et des grands. C'est les frites. Ilan Malka, notre Lorraine du jour, est une experte en la matière qui a même été officiellement distinguée.
1: Est-ce que vous êtes au courant qu'en Moselle, nous avons l'une des championnes du monde en matière de frites? C'est officiel. Bonjour Fanny Nguesset, alias Ginette la Frite.
2: Bonjour, bonjour, ici Lorraine.
1: Alors Ginette la Frite, c'est le nom de votre food truck. Qu'est-ce que vous proposez dans ce food truck, dites-moi?
2: Alors dans le food truck, je propose des frites maison, des burgers et des frites gourmandes. Alors les frites gourmandes, ça peut être une frite façon bouchée à la reine, ça peut être avec du chili, ça peut être cheddar, bacon, oignon. En fait, c'est un accompagnement qu'on met directement sur la frite.
1: Oh là là, j'ai faim. Alors bon, le principe d'un food truck, c'est que c'est mobile évidemment. Où est-ce qu'on peut vous trouver?
2: On peut me retrouver le mardi midi à Luxembourg-Gare, le mercredi soir à Stucange, à savoir qu'il y a des nouveaux emplacements qui sont en train de se mettre en place.
1: Alors vous avez donc tout d'abord gagné l'an dernier, en 2025, le concours de la frite d'or lors de l'événement Messin Frip and Frite. Et alors là, vous avez participé au championnat du monde de la frite à Arras et vous êtes arrivé quatrième. Vous avez aussi gagné le prix Culsius, qui est le coup de cœur du jury. Qu'est-ce que vous avez ressenti avec ces belles distinctions?
2: Ben c'est une reconnaissance, puisque en fait c'est le jury qui a goûté ma frite, donc c'est pas rien.
1: C'était donc une compétition internationale, hein. Alors quels étaient les autres pays représentés?
2: Ben, il y avait des participants de Belgique, il y avait la Suisse aussi cette année qui était représentée. Après, dans d'autres catégories aussi, hein, il me semble qu'il y avait aussi l'Espagne qui était là. Dans la catégorie frites authentiques, ouais, il y avait la Belgique, des Néerlandais, des Suisses, des Français, des Belges.
1: Et la Moselle a donc brillé à ce concours. Qu'est-ce que c'est pour vous une bonne frite? Comment est-ce que vous le définiriez?
2: Tout d'abord, c'est déjà le choix de la pomme de terre, la maîtrise, la cuisson, les températures. C'est plein de choses en fait qui rentrent en compte. Alors moi, je l'ai choisi chez mon producteur qui se situe à Audentisch, donc c'est les frères Vinch. Moi, j'ai choisi ma variété qui s'appelle la Jelly. Alors j'aime particulièrement la Jelly déjà pour son goût, sa texture aussi.
1: Et alors une fois que la pomme de terre est choisie, vous dites une bonne frite, ça se joue aussi sur la cuisson, la préparation. Comment est-ce que vous faites? Vous pouvez nous donner quelques astuces?
2: Oui, alors donc je la coupe en 11. Je la coupe, mais je la rince pas, je l'essuie directement. Ensuite, je fais ma pré-cuisson, donc à 150, pendant plus ou moins 5-6 minutes. Je laisse reposer ma frite, et après on part sur une deuxième cuisson pour justement retrouver la coloration et le croustillant.
1: Bon, alors vous avez été très honoré, hein, quatrième place, mais pourtant, vous allez recandidater au concours. Vous avez envie de faire encore mieux, c'est ça?
2: Bien sûr, donc je compte bien me représenter cette année, si j'ai la chance bien sûr d'être sélectionné.
1: Votre but, c'est d'arriver numéro 1, quoi, d'être la meilleure frite du monde?
2: Ah bah oui.
1: Et bon, on vous le souhaite évidemment, hein. Le food truck Ginette la Frite, merci à vous Fanny Nguesset.
2: De rien, merci à vous.
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0: Yovifoti sur Ici Lorraine, mercredi après-midi, c'est le moment de découvrir les sorties ciné. Direction le cinéma avec La Maison de nos rêves, un film ici qui sort aujourd'hui avec Kev Adams et Chantal Latsou. C'est l'histoire d'un jeune couple qui pense avoir trouvé la solution miracle pour devenir propriétaire. Un viager avec plein de péripéties puisqu'il ne pensait pas que ça allait se passer comme ça. Rendez-vous sur ici.fr pour avoir toutes les infos. Pour La Maison de nos rêves, le film ici qui sort dans tous les Kinépolis lorrains et les cinémas indépendants. À 14h, l'info en France et dans le monde. Mais avant ça, voici Marine avec Escroc.
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1: Avant l'acte 4 prévu demain, la mobilisation lycéenne est en net recul à la mi-journée, selon le ministère de l'Éducation, mais elle reçoit le soutien de plusieurs syndicats, notamment enseignants, qui appellent à une journée de grève et de manifestation demain. Certains jeunes ont repris le chemin des cours, d'autres continuent les blocages, comme à Sciences Po Paris, où la situation est tendue. Entre deux journées de mobilisation, le gouvernement multiplie les signaux d'apaisement. Le ministre de l'Intérieur annonce notamment suspendre l'usage des grenades assourdissantes pendant le mouvement. Sébastien Lecornu, le Premier ministre, fera une allocution ce soir depuis Matignon. Hier soir, c'est Emmanuel Macron qui a convoqué une réunion d'urgence à l'Élysée. Les boissons énergisantes seront-elles bientôt interdites aux moins de 16 ans? C'est l'une des propositions formulées dans un rapport d'une mission parlementaire qui prévoit aussi de lourdes taxes sur les canettes de cocktails alcoolisés, fortement dosées en caféine, en sucre. Ces boissons énergisantes menacent le sommeil et la santé des plus jeunes. 94 000 personnes étaient privées d'eau du robinet fin septembre, soit 30 000 de plus qu'au début du mois. Ce sont les derniers chiffres du ministère de la Transition écologique. Des habitants qui doivent encore être approvisionnés par des camions-citernes ou grâce à des bouteilles d'eau pour boire, pour manger ou pour se laver. Conséquence des faibles pluies et des canicules des derniers mois. Les mondiaux de judo et la déception pour Clarisse Agbenienou. Dès les quarts de finale, elle devra passer par un tour de repêchage pour espérer le bronze et ne pourra pas briguer l'or.
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0: Des nuages dans le ciel lorrain cet après-midi, quelques gouttes de pluie, sauf dans le Pays de Beach. Les chanceux, elles peuvent parfois, ces pluies, être orageuses en fin d'après-midi. 22 à 24 degrés pour les températures. On relève 23 degrés du côté de Sarreguemines, Creutzwald ou encore Alstein. 24 degrés à Verdun, Bar-le-Duc ou encore à Metz. La nuit prochaine, elle sera orageuse avec beaucoup de nuages dans le ciel mosellan. Les températures 9 à 11 degrés.
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0: Abba sur Ici Lorraine. Allez, c'est le moment de répondre à notre promesse. Les trois chansons françaises à la suite, ça va vous faire chanter cet après-midi. Avec Michel Delpech pour un flirt. Avant ça, c'est celui qui se produira sur la scène du Galaxy d'Amnéville ce week-end. Christophe Maé avec son nouveau titre, Il n'y a que de l'amour chez toi. Et avant ça, un point, c'est toi. Voici Zazie sur Ici Lorraine.
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0: Delpech pour un flirt sur votre radio, ici Lorraine, qui vous promet chaque après-midi trois chansons françaises à la suite. Prochain rendez-vous dans une heure. Maintenant, nous partons au centre-ville de Metz découvrir la semaine bleue. C'est les infos pratiques d'ici Lorraine.
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0: Avec un événement ici Lorraine toute cette semaine à Metz, c'est la semaine bleue qui se poursuit jusqu'à dimanche. C'est organisé par la ville de Metz et le centre communal d'action sociale. Ce mercredi 7 octobre, place à la marche intergénérationnelle accessible aux personnes à mobilité réduite, baptisée la mobile aînée. Demain, jeudi 8 octobre, rendez-vous consacré au numérique et à l'intelligence artificielle avec une réflexion autour de leur utilisation dans le domaine de la santé. Vendredi 9 octobre, les seniors monteront sur scène pour le spectacle On est toujours là. Et ça se poursuit cette semaine bleue. Samedi 10 octobre, une séance de cinéma est également proposée avec le film N'avoue jamais. Et enfin, clôture ce dimanche, les participants pourront découvrir les coulisses de l'architecture du centre Pompidou-Metz. La semaine bleue, c'est avec Ici Lorraine, c'est à Metz. 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

0: Mathia Bazar sur votre radio, ici Lorraine. On vous amène ce mercredi après-midi au parc animalier de Sainte-Croix. C'est un bon moment pour le brame du cerf. C'est en ce moment la saison des amours chez les cerfs. Et vous allez pouvoir gagner vos invitations à tout moment sur ici Lorraine. Donc restez bien à l'écoute. Avant ça, la musique d'ici Lorraine pour nous amener jusqu'à 15h. Voici Michel Polnareff dans quelques instants et Benabar.
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1: Laurent Voulzy, le cœur grenadine, c'est la suite pour votre après-midi musical sur Ici Lorraine. Il est 15h, l'info en France et dans le monde, c'est le 90 secondes.
2: Sébastien Lecornu s'exprime ce soir depuis Matignon. Le Premier ministre attendu évidemment sur les blocages de lycées et la manifestation de demain. L'acte 4. En attendant, les blocages se poursuivent à Strasbourg, Lyon ou Paris. Des lycéens se disent déterminés à continuer la lutte. Selon le ministre de l'Éducation, près de 30 000 élèves sont privés de cours aujourd'hui en présentiel. Pour plusieurs semaines, 24 lycées ont été incendiés ou saccagés.

0: et les dégradations atteignent, selon Édouard Geffray, plusieurs dizaines de millions d'euros. Cette vidéo très partagée sur les réseaux sociaux, filmée par un journaliste d'ici Isère, on y voit une voiture de police banalisée surgir en pleine manifestation lycéenne dans un parc de Bourgoin-Jallieu et foncer vers les jeunes. La scène choque syndicats et associations. Vidéo à retrouver sur ici.fr. 3 ans après les faits, l'homme suspecté d'avoir attaqué au couteau plusieurs personnes, dont des enfants, dans un parc d'Annecy, est renvoyé devant la cour d'assises de la Haute-Savoie. Le suspect, un homme d'une trentaine d'années, s'en était soudainement pris à ses enfants sur une aire de jeu près du centre historique et à plusieurs promeneurs. La justice avait très vite écarté toute motivation terroriste. Et puis on apprend que l'élection de Miss France 2027 aura lieu au Futuroscope à côté de Poitiers. Cette édition aura une résonance particulière puisqu'elle marquera un double anniversaire, les 40 ans de Miss France à la télé et les 40 ans du Futuroscope. L'événement sera retransmis en direct sur TF1 et présenté comme d'habitude par Jean-Pierre Foucault.
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2: Des nuages dans le ciel lorrain cet après-midi, quelques gouttes de pluie, sauf dans le Pays de Beach. Les chanceux, elles peuvent parfois, ces pluies, être orageuses en fin d'après-midi. 22 à 24 degrés pour les températures. On relève 23 degrés du côté de Sarreguemines, Creutzwald ou encore Alstein. 24 degrés à Verdun, Bar-le-Duc ou encore à Metz. La nuit prochaine, elle sera orageuse avec beaucoup de nuages dans le ciel mosellan. Les températures 9 à 11 degrés.
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0: The Weeknd sur votre radio préférée, ici Lorraine. Passez tous un très bon mercredi après-midi avec la musique qui vous fait chanter. Ce sont les trois chansons françaises à la suite que voici avec Michel Sardou en chantant. Avant ça, Pascal Obispo en duo avec Francis Cabrel, Il faudrait que pleuve l'amour. Et pour débuter ces trois chansons françaises à la suite sur ici Lorraine, voici Renaud avec Mistral gagnant.
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0: en chantant Michel Sardou sur Ici Lorraine pour clôturer ces trois chansons françaises à la suite. Voici les infos pratiques de votre radio préférée et on part dans le pays de Sarrebourg qui se mobilise pour Octobre Rose.
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0: Avec des infos pratiques, des idées de sortie et des fois on peut lier les deux sur Ici Lorraine. Direction Falsbourg, la mobilisation pour Octobre Rose se poursuit avec une nouvelle édition de Fals Rose. C'est ce vendredi, le 9 octobre, l'association Fals Rose organise une marche course solidaire, 5,5 km au départ de la place d'Armes à Falsbourg. Et les participants sont donc attendus à 18h pour l'accueil, échauffement collectif à 19h15 et départ de la marche ou course. Ça, c'est à vous de choisir, c'est à 19h30, vous l'aurez compris, c'est donc de nuit. L'inscription est de 12 €, tandis que la participation est gratuite pour les enfants de moins de 12 ans. Et c'est pour la bonne cause, puisque les bénéfices de cette manifestation seront reversés à la Ligue contre le cancer de Moselle, ainsi qu'à l'hôpital de jour de Sarrebourg. Vous avez jusqu'à demain pour vous inscrire auprès de l'association Falrose et rendez-vous donc à Falsbourg ce week-end.

0: Avec ici Lorraine. Bon, ce soir, on sera avec les Dragons du côté des arènes pour leur match face à Brest. Ce sera à partir de 20h le coup d'envoi. Bonne chance à nos handballeuses messines. On part, nous, du côté de 16h avec l'actu en français dans le monde. Et pour nous y accompagner, Wonderful Life, voici Black sur ici Lorraine.
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1: Merci de passer votre après-midi avec votre radio préférée à Thionville, Sarreguemines ou encore à Verdun. C'est ici Lorraine. Il est 16h. L'actu en français dans le monde, c'est le 90 secondes info.
2: Plusieurs syndicats de l'éducation nationale appellent à faire grève et à manifester demain en soutien aux lycéens. Avant cet acte 4, certains jeunes ont repris le chemin des cours et d'autres continuent les blocages aujourd'hui. Entre deux journées de mobilisation, le gouvernement, lui, tente de désamorcer la crise. Le ministre de l'Intérieur a annoncé suspendre l'usage des grenades assourdissantes pendant ce mouvement. Sébastien Lecornu, de son côté, le Premier ministre, s'exprimera tout à l'heure à 18h30 sur la révolte lycéenne, mais aussi sur les prix du carburant et les grandes lignes du budget. Les trois adolescents de 16 ans mis en cause dans l'affaire de l'agression d'un enseignant à La Ciotat seront jugés en février 2027. Ce prof de 59 ans a été aspergé d'essence et frappé en marge d'une de ses manifestations alors qu'il tentait d'éteindre un feu devant l'établissement. Les boissons énergisantes seront-elles bientôt interdites aux moins de 16 ans? C'est l'une des propositions formulées dans un rapport parlementaire aujourd'hui. Fortement dosées en caféine et en sucre, ces canettes type Red Bull, Monster Energy ou encore Crazy Tiger menacent le

0: sommeil et la santé des plus jeunes. Rapport qui prévoit aussi de lourdes taxes sur les canettes de cocktails alcoolisés. 94 000 personnes étaient privées d'eau du robinet fin septembre, soit 30 000 de plus qu'en début du mois. Ce sont les tout derniers chiffres du ministère de la Transition écologique, conséquence des faibles pluies et des canicules de ces derniers temps. Les mondiaux de judo et la déception pour Clarisse Agbenienou. Dès les quarts de finale, elle devra passer par un tour de repêchage pour espérer le bronze.
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2: Des averses orageuses pour cette fin de journée et pour cette nuit. Les températures seront comprises entre 9 et 11 degrés à Alstein, Sarreguemines, du côté de Longwy ou encore à Amnéville. Et puis demain, jeudi 8 octobre, les averses vont continuer sur toute la Lorraine. Et les températures seront plus faibles que celles du jour. Elles seront comprises entre 13 et 16 degrés.
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0: Saint-Germain, c'est le titre de Vianney sur Ici Lorraine. Et nous, on aime les Vianney puisque l'on est rejoint par Vianney Huguenot cet après-midi pour l'actu de l'histoire en Lorraine. On l'a appris il y a quelques jours, la liquidation judiciaire d'une célèbre marque de chaussures. Marque fondée en Lorraine, c'est la marque André.
1: Oui, fondée à Nancy en 1896 par deux Lorrains, Albert Lévy, le Nancéen, et Jérôme Lévy, le Toulois. Ils ont le même nom, mais c'est pas la même famille. Hein. Et ils lancent alors une saga industrielle et commerciale exceptionnelle. Hein. Industrielle, le mot est important car ils vont faire passer la fabrique de chaussures de l'ère artisanale à l'ère industrielle et toucher ainsi beaucoup plus de monde. Dans l'histoire d'André, il y a plusieurs dates importantes. D'abord, 1896, on l'a vu. Puis 1903, première boutique. 1932, apparition des chaînes de montage dans l'usine de Nancy. Et à la veille de la Seconde Guerre mondiale, André est le premier producteur de chaussures en France. Et comme ses dirigeants sont juifs, l'entreprise est placée sous administration provisoire entre 1940 et 1944, période de collaboration de Pétain avec les nazis. Dans l'histoire d'André, on pourrait retenir aussi la date de 1981. André ouvre alors sa 500e boutique. Il y a plusieurs phénomènes qui vont expliquer ensuite la chute d'André, notamment l'accélération dans les années, on va dire 2000-2010, du vêtement dont la mode est plus éphémère, on jette plus vite, et il n'existe alors pas encore tous ces magasins de revente ou de seconde main.
0: André, c'est aussi l'un des symboles d'une région, Lorraine, très branchée sur la chaussure.
1: Ah oui, il y a effectivement un lien très étroit et très fort entre la Tatane et la Lorraine. On pense à André, évidemment, mais aussi à la grande aventure Bata, à Bataville, immense site industriel et cité ouvrière implanté sur les communes mosellanes de Mousset, Mézières-les-Vicq et Réchicourt-le-Château. Une aventure qui va durer de 1931 à 2001. Bata en production et vente, c'était le niveau supérieur à André, hein, puisque Bata a été leader mondial. Et par exemple, en 1971, il y avait en Moselle 2500 employés Bata qui fabriquaient près de 5 millions de paires de chaussures par an. Notez que deux autres marques, toujours bien en vie, sont nées en Lorraine. C'est Chaussea. Alors Chaussea, c'est surtout de la vente. Hein. Chaussea, fondée en 1984 à Valroy, en Meurthe-et-Moselle. Et puis bien sûr, Mephisto, créée en 1965 à Sarrebourg, et dont le siège et l'une des usines sont toujours à Sarrebourg. Et là, on est dans du haut de gamme, du très haut de gamme, même on peut dire. Le pape Léon XIV est venu récemment en Lorraine, alors je ne sais pas s'il portait des Mephisto, mais son prédécesseur Jean-Paul II en portait, ben oui. Alors la fin d'André nous rappelle notre lien avec la chaussure, mais plus largement avec le prêt-à-porter. L'époque est loin, mais elle était magnifiquement belle, où les hommes portaient des costards de velours, made in, par exemple, la société cotonnière de Valais-Châtillon. Et quand les femmes portaient la robe bébé à carreaux roses made in les usines Boussac de Nomni ou Vincé, on dit que l'habit ne fait pas le moine, mais il a longtemps fait la Lorraine.
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0: Sylvester sur Ici Lorraine. Passez tous un bon mercredi. Bon, on est dans quelques jours, ça y est, on va chausser les chaussures pour courir le marathon, l'Euromarathon de Metz qui a lieu ce week-end. Il va y avoir pas mal de rues fermées hein, dans l'Eurométropole, notamment proche de la gare, au Sablon également dimanche matin. Le reste des rues fermées hein, ce dimanche, elles sont à retrouver dès maintenant sur ici.fr. La musique, elle se poursuit cet après-midi avec dans quelques instants Jacques Higelin, Tombé du ciel.
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0: nouveau sur Ici Lorraine. L'après-midi musical se poursuit avec P-Lion, Happy Children. Mais avant ça, voici les infos pratiques de votre radio préférée. Et on part visiter le patrimoine industriel lorrain.
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0: Avec des infos pratiques et des idées de sortie toutes les heures sur Ici Lorraine, on vous amène à Uckange, au haut fourneau U4 qui ouvre ses portes au public jusqu'à ce samedi soir avant la fermeture du site pour bien la basse saison. C'est un site emblématique du patrimoine industriel mosellan, aujourd'hui transformé en lieu culturel et touristique. Le haut fourneau U4, c'est l'un des derniers grands témoins de l'activité sidérurgique lorraine. Alors les visiteurs peuvent le découvrir ce patrimoine impressionnant avec les structures métalliques et les installations conservées sur place. Il y a également des visites guidées qui sont proposées pour mieux comprendre le fonctionnement du haut fourneau et la vie autour de l'usine. Une sortie qui permet donc de se replonger dans l'histoire industrielle de la Lorraine. Rendez-vous au site de l'U4 à Uckange pour le découvrir. Vous avez jusqu'à samedi.
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0: écran total. Benjamin Biolay sur Ici Lorraine. L'après-midi, il se passe en musique avec dans quelques instants Samantha Fox. Mais avant ça, l'après-midi, il se passe aussi avec de l'humour. Comme chaque rentrée scolaire, il va falloir trouver l'activité physique ou manuelle qui va nous servir de défouloir après le boulot. Alors pour nous aider à la trouver, Fred Ballard s'est entouré des meilleurs dans l'humour en tube.
1: Peu importe l'activité, quand t'as pas envie de la faire, c'est pas la même activité.
2: Non.
1: Mmh. Alors que c'est la même activité.
3: Voilà, alors déjà, ça c'est un principe de base. Une même activité peut correspondre à certaines personnes, mais peut en refroidir d'autres. Donc, il ne faut surtout pas se laisser influencer par les autres. Sinon, on peut se retrouver au fond d'une piscine avec une ceinture de plomb autour de la taille.
1: La plongée sous-marine. Il y a des gens qui trouvent ça exceptionnel. Moi, c'est le pire truc qui peut m'arriver dans une journée. Non, je préfère les endroits où on peut respirer. Non, vraiment, je trouve ça pratique. L'oxygène, je trouve ça pratique. Moi, j'évite toutes les activités où on peut pas respirer. J'évite la plongée sous-marine, les relations de couple. J'évite.
3: Voilà, alors si comme Roman Frécinet, vous êtes claustrophobe et couplophobe, c'est vrai que déjà, ça élimine un certain nombre d'activités. Mais heureusement, il y a des activités d'extérieur hein, qu'on peut pratiquer le week-end ou en stage. Le canyoning, par exemple. Avec Laura Felpin comme mono, vous serez entre de bonnes mains.
4: Donc encore une fois, c'est pas pour les cleps, ok hein, les consignes. Quand je vous dis avant un saut de 30 mètres, c'est les bras le long du corps.
5: C'est pas j'arrive les bras le long du corps,
4: ok. C'est les bras le long du corps. Ça va ça? Sur 30 mètres, l'eau, c'est du béton, donc c'est directement une fracture de la malléole. Et excellent. Et malheureusement, dans la plupart des cas, une hémiplégie totale des membres inférieurs de votre squelette. Ok?
3: Ok, ça fait partie des détails qui ont leur petite importance hein, avant de se lancer dans une nouvelle activité ludique et ou sportive. Pour s'éclater après le boulot, c'est important hein, de se fendre la poire, c'est vrai, mais jusqu'à un certain point.
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0: quelque chose de Tennessee sur votre radio ici Lorraine. C'était Johnny Hallyday avec la participation de Nathalie Baye. Dans quelques instants, 17h, l'actu en Lorraine avec la rédaction d'ici Lorraine, puis Nicolas Bill qui vous raccompagne à la maison avec deux places pour le spectacle, le tout nouveau spectacle Crépuscule des Pierres qui aura lieu à Montigny-les-Messes à partir de vendredi avec ici Lorraine. Alors pour tenter votre chance, rendez-vous dès 17h et pour nous y accompagner dans quelques instants, Bruno Mars sur ici Lorraine. On se retrouve demain jeudi dès 13h30.
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0: Daniel Balavoine sur votre radio locale ici Lorraine. Passez une très belle fin d'après-midi.
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0: Dans un instant, le point complet sur vos conditions de circulation et sur la météo qui nous attend. Ce sera juste après l'information à 17h avec vous, Bastien Munch. Bonjour.
2: Bonjour Nicolas, bonjour à tous.
0: Le Premier ministre doit s'exprimer ce soir après une semaine de mobilisation dans les lycées.
2: Sébastien Lecornu prendra la parole vers 18h30. Après une journée globalement plus calme devant les établissements, aucun blocage majeur recensé ce mercredi en Moselle. Ce matin, c'est le ministre de l'Intérieur, Laurent Nunez, qui a décidé de suspendre provisoirement l'utilisation des grenades assourdissantes. Elles étaient à l'origine de plusieurs blessures graves chez les manifestants, notamment un lycéen qui a eu la main arrachée à Lens lundi. Mais ce type de grenade ne fait de toute façon pas partie de l'arsenal utilisé en Moselle. C'est ce qu'affirme la directrice interdépartementale de la police nationale, Isabelle Sirferi.
3: Ça peut intervenir, c'était déjà le cas par le passé, hein, sur certaines formes de grenades. Nous disposons de plusieurs sortes de grenades avec des effets qui sont différents, un effet lacrymogène, un effet détonant. Quand il y a un doute sur une sorte de grenade, il y a une suspension de cette grenade, le temps d'avoir une expertise. En Moselle, cette grenade n'est pas déployée, nous ne l'utilisons pas, parce qu'elle est soumise à habilitation des personnel et nous n'avons pas de personnel habilité jusqu'à présent. Donc nous ne sommes pas impactés par cette décision. Nous avons vérifié, bien entendu, dans l'ensemble de nos stocks, nous ne sommes pas dotés de cette grenade.
2: La mobilisation devant les lycées qui pourrait reprendre de plus belle demain. Les organisations lycéennes, étudiantes également appellent à poursuivre les blocages. Plusieurs syndicats d'enseignants du

0: Second degré annonce aussi qu'ils vont les soutenir en faisant grève ou en manifestant. Des centaines de crucifix, de plaques, de statuettes progressivement rendues à des familles à Mézières-lès-Metz. Ces objets, ils avaient été dégradés le 15 septembre dernier quand une femme avait profané plusieurs dizaines de tombes. Depuis lundi, ces pièces leur sont mises à disposition à ces familles dans un gymnase. Une autre collecte sera organisée avant la Toussaint. Presque 2 millions de visiteurs pour le festival Constellation, un chiffre en hausse par rapport à l'an dernier. C'est le bilan de la saison estivale présenté ce matin par la mairie de Metz. Au total, 2 300 000 personnes ont assisté à des événements culturels à Metz, hors journée du patrimoine. Et ça se confirme, 40 000 fidèles ont pu approcher le pape lundi dernier, le 28 septembre dernier. Et puis c'est le choc des championnes, Brest face à Metz. Le match, c'est ce soir pour la 5e journée de Ligue féminine de handball. Match aux arènes avec un coup d'envoi à 20h. Metz qui est devant au classement avec deux petits points juste devant les Bretonnes, puisque Brest a déjà perdu un match en ce début de saison. C'était face à Plan de Cuq.
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0: Bon, la météo pour les prochaines heures et surtout pour demain, ça va ressembler à quoi, Nicolas ?
2: Eh ben, ça va ressembler à des températures déjà de saison, en tout cas dignes d'un mois d'octobre, puisque demain après-midi, on s'attend à 14 à 16 degrés, pas plus pour les maximales. Donc c'est une belle chute quand même. Le changement de ciel, bon, on l'a vu aujourd'hui, hein, c'était très ensoleillé ce matin, ça s'est couvert d'un seul coup dans le courant de l'après-midi. On a quelques petites gouttes de pluie localisées, les températures restent agréables, hein, 22 degrés en moyenne, 10 degrés cette nuit avec quelques averses orageuses attendues, et puis encore de la pluie localisée, un ciel assez couvert demain matin. Même si on a des températures maximales un peu à la baisse demain, ça s'améliore quand même côté ciel avec quelques belles éclaircies entre deux nuages. Bastien, je vous souhaite une belle soirée, je vous retrouve tout à l'heure à 18h.
3: À tout à l'heure.
2: Entre Morsbach et la direction de Frémin-Merlebach, vous circulez ce soir sur l'A320, il y a des difficultés de circulation avec pas loin de 5 à 10 minutes de temps de trajet supplémentaire. Si vous êtes dans le secteur, il y a une zone de travaux, c'est pour ça que vous êtes un petit peu bloqué. 03 87 52 13 13 pour faire la route avec nous. Partout ailleurs, ce sont les ralentissements quotidiens vers Metz. Pour vous qui prenez aussi la direction de l'autoroute A3 dans le sens Luxembourg vers la Moselle, là aussi quelques difficultés de circulation, vous perdez en moyenne 10 bonnes minutes. Soyez prudents et patients. Julien vous attend dès maintenant par téléphone.
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2: Passez une très belle fin de journée avec Ici Lorraine. Dans un instant, le dernier single de Boulevard Désert. On écoutera C'est pas si facile dans cette prochaine demi-heure. Niagara également. Et puis Quincy Jones pour le souvenir dans votre playlist Ici Lorraine.

0: Quincy Jones sur Ici Lorraine. Vous restez avec nous dans les prochaines minutes. Nous irons au château de Praich. Le domaine va fermer ses portes le 18 octobre, c'est-à-dire dimanche prochain, fermeture hivernale. Il vous reste donc quelques jours pour visiter ce château meublé du XVIIe siècle. Il est magnifique. On ira y faire un tour dans moins de 5 minutes. C'est notre bon plan du jour.
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0: Avant d'écouter Boulevard Désert et Carbone sur Ici Lorraine, on va s'intéresser à ce tout nouveau son et lumière qui se prépare à l'église Saint-Joseph de Montigny-les-Messes. C'est avec Ici Lorraine, ça démarre vendredi. Damien Fontaine est le metteur en scène du Crépuscule des Pierres, nouvelle création qui promet d'être magnifique, Damien. On sera à nouveau sur un son et lumière immersif.
3: Exactement. On plonge à nouveau les spectateurs dans une immersion visuelle sonore avec une chose supplémentaire cette année, puisque l'idée c'est vraiment de faire du public aussi un acteur, du moins de l'inviter à participer, à interagir avec le spectacle. Les gens vont pouvoir être munis d'un petit boîtier qu'on va leur remettre à l'entrée, un boîtier très simple qui leur permet par moment de taper 1, 2, 3 ou 4 selon les embranchements narratifs qui leur seront présentés, des choses qui pourront être ouvertes plutôt l'une que l'autre, des moments clés de l'histoire qui seront donc laissés au choix et à la liberté de chacune et de chacun.
0: L'année dernière, Terra Bozella avait réuni pas moins de 25 000 spectateurs. Le Crépuscule des Pierres, ça sera vendredi et ça va durer jusqu'au 15 novembre à l'église Saint-Joseph de Montigny-les-Messes. C'est un événement ici Lorraine. J'aurai des places à vous offrir avant 18h pour découvrir ce spectacle magnifique. On fait la route ensemble jusqu'à 19h avec vos appels à tout moment au 03 87 52 13 13. Vos messages également de ce qui se passe sur nos routes et autoroutes en Moselle via WhatsApp, par message et par message vocal. Merci beaucoup à Marianne de Verny qui nous a passé un petit coup de fil il y a quelques instants pour nous signaler cet accident dans le sens Paris-Strasbourg sur l'autoroute A4. Il y a un véhicule, une voiture qui déborde sur la voie de droite et sur la voie du milieu. On est au niveau de la sortie Argancy. Vous êtes peut-être dans ce secteur-là. Vos précisions sont les bienvenues. 03 87 52 13 13. La suite, c'est Boulevard Désert et Carbone. C'est une nouveauté sur votre radio locale ici.

0: fascine. C'est une nouveauté ici Lorraine, Boulevard Désert et Carbone dans votre playlist du soir. Je vous souhaite une excellente fin d'après-midi avec nous, chaque jour un bon plan dans la région et aujourd'hui je vous propose de découvrir ou peut-être même de redécouvrir le château, le domaine de Praich. Anne-Christelle, bonsoir. Vous êtes médiatrice culturelle, merci beaucoup de nous rejoindre sur Ici Lorraine. On prend avec vous la direction de Basse-Redjenne pour découvrir ce château magnifique qui ferme ses portes pour l'hiver. Ce sera dans une dizaine de jours, hein, Anne-Christelle.
1: Eh ben, en fait, il reste deux week-ends d'ouverture, donc si vous voulez encore le visiter cette saison, il faut vous dépêcher.
0: Alors, il a quoi de particulier ce château, ce domaine de Praich, Anne-Christelle ?
1: Déjà, il est très joli. En fait, il y a un grand parc de 80 hectares dans lequel il fait bon flâner. Il y a une partie de champs, une partie de forêt, un jardin aménagé à l'anglaise pour mettre en valeur les vestiges, les douves de l'ancien château fort. Il y a également une très belle chapelle qui date du 19e siècle et le château qui date du début du 17e siècle, qui se visite. C'est un château meublé.
0: On est vraiment sur un lieu chargé d'histoire. Histoire en plus de ça, Anne-Christelle, qui se transmet de génération en génération. Tout a été particulièrement conservé dans ce château.
1: Tout a été bien conservé, et effectivement, de génération en génération, puisque ça fait 170 ans que le domaine est dans la même famille.
0: C'est impressionnant. Le château de Praich, avec, entre autres, vous en parliez, cette chapelle, ces arbres bicentenaires. Et puis, si la météo le permet, là, sur ces prochains week-ends, on peut aussi tester quelques activités en plein air.
1: Voilà, c'est exactement ce que j'allais dire. On propose des chasses au trésor, des jeux de piste adaptés à tous les âges. On peut venir même sans réservation à l'accueil. J'ai tous les petits fascicules, les boussoles, les GPS, tout ce qu'il faut pour pouvoir profiter du parc, découvrir les lieux en famille, en s'amusant.
0: Et puis vous parliez du château. La visite de ce château est libre, Anne-Christelle ?
1: Alors, jusqu'à la fin de la saison, il n'y a effectivement plus de visite guidée. Le château se fait en visite libre. Il y a une bande-son qui tourne en permanence. Et puis, le visiteur se voit proposer un petit livret avec des informations sur l'histoire, sur les meubles, la décoration qui s'y trouve. Il faudra donc attendre le mois d'avril l'année prochaine, la saison prochaine, pour des visites guidées, pour davantage d'informations, d'anecdotes.
0: Voilà, parce que là, c'est fermeture hivernale à partir du 18 octobre, c'est-à-dire dimanche prochain, dimanche de la semaine prochaine. On n'est pas très loin du Luxembourg.
1: À 18h. Après la visite.
0: Ah ben voilà, comme ça vous avez l'occasion vraiment d'en profiter. Le château de Praich qui vous accueille à Basse-Redjenne, profitez-en pour le découvrir, que ce soit sa chapelle, ses arbres bicentenaires, je vous en parlais il y a quelques instants, le château en lui-même du 17e siècle, vraiment magnifique. Merci beaucoup Anne-Christelle.
1: Merci à vous.
0: Passez une très belle fin de journée, à très bientôt. Des bons plans toute la journée sur votre radio locale ici, mais aussi sur ici.fr pour tout savoir ce qui se passe dans la région. Le retour de la musique, Zao de Sagazan qui arrive juste après Electric Light Orchestra dans votre playlist ici Lorraine. Je vous souhaite une très belle fin d'après-midi, 17h17, bienvenue avec nous.

0: Light Orchestra pour votre fin de journée sur Ici Lorraine. Tenez, lui est invité ce soir dans Décibel, juste après le journal de 19h, c'est Sinclair. Un nouvel album cet hiver. Sa tournée va passer le 7 novembre par la Moselle, à la BAM de Metz. On vous en dit plus avant la nuit sur ce nouvel album de Sinclair et cette tournée qui se prépare. Ce sont les dernières nouvelles musicales d'Émilie Mazoyer à suivre dans un instant.
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0: 17h23, un mot de la route pour vous qui prenez l'autoroute A4 cet après-midi. Je vous rappelle cet accident qui implique un véhicule à hauteur d'Argancy, véhicule qui est accidenté sur les voies de circulation, la voie du milieu, la voie de droite. On est dans le sens Paris-Strasbourg. Merci beaucoup à Marianne pour l'information au 03 87 52 13 13. Et merci également à Valérie qui nous indique que la police, les pompiers viennent d'arriver il y a quelques instants sur place. Mais par contre, tous les véhicules sont à l'arrêt ce soir sur l'A4 dans le sens Paris-Strasbourg. 20 quart d'heure à peu près de temps de trajet supplémentaire. On va continuer de surveiller tout ça avec vous. Vos appels sont les bienvenus. Prochain point trafic à suivre d'ici 17h30. Vous restez avec nous pendant qu'on écoute Zao de Sagazan. Voici la symphonie des éclairs sur Ici Lorraine.
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1: On aura quelques éclairs, quelques averses orageuses, nous, dans les prochaines heures en Moselle, très localisées. La symphonie des éclairs, Zaotsagazan sur Ici Lorraine. 25 ans après avoir représenté notre pays à l'Eurovision, Natacha Saint-Pierre est officiellement devenue une citoyenne française. Émilie Mazoyer vous donne de ses nouvelles et des nouvelles de vos artistes favoris. Salut Émilie.
2: Salut tout le monde. Émilie, au rapport pour votre dose quotidienne d'actualité musicale. Une heure de guitare, une heure de poésie, une heure de muscu. C'est le programme pour célébrer comme il se doit l'anniversaire du jour.
3: La musique parfois a des accords magiques.

Bernard Lavillier, 80 ans ce mercredi. On lui souhaite un très bon anniversaire et aussi plein de succès avec Rite Cruel, son 24e album qui sortira à la fin du mois. 5 ans après avoir représenté notre pays à l'Eurovision, la chanteuse Natacha Saint-Pierre est officiellement devenue une citoyenne française.

française. C'est une démarche très complexe, explique Natacha Saint-Pierre, qui tient à préciser qu'elle n'a pas bénéficié de passe-droit. J'ai fait la queue comme tout le monde, dit-elle. Natacha Saint-Pierre raconte aussi le test de culture française vraiment pas facile, où on lui a demandé le nombre de pièces qu'il y a au château de Versailles. Alors comme je suis pas sûre que tous les Français aient la réponse, enfin, moi en tout cas je l'avais pas, la réponse c'est 2300. Voilà, et félicitations Natacha, bienvenue chez toi. Quand on lui demande s'il pense à la retraite, Hervé Villard répond « Mais pourquoi arrêter ? Pour l'instant, je suis en pleine forme. » Et son premier tube, c'était il y a 60 ans.

0: Dès la fin du mois, Hervé Villard entame une nouvelle tournée française pour ses 60 ans de carrière. Et au printemps 2027, direction l'Amérique latine, où il est très populaire depuis ses débuts. Chili, Uruguay, Paraguay, Colombie, Pérou. Là-bas, il est surnommé El Diablito de Paris, le petit diable de Paris. Incroyable, mes amis, quelle vie! Comme Bernard Lavillier et Hervé Villard, le Québécois Robert Charlebois fait partie du club des jeunes octogénaires toujours fringants sur scène. Il vous donne rendez-vous à Paris, au Grand Rex, les 16 et 17 mars prochains. Et demain, à 19h, sur votre radio ici, il est l'invité de Décibel.
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2: 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Le retour de la musique avec Niagara pour vous emmener sur cette prochaine demi-heure avec un point complet sur la météo qui vous attend. Et puis également ces conditions de trafic perturbées sur l'autoroute A4 dans le sens Paris-Strasbourg. Il y a un accident qui nous est signalé ce soir. On fait le point ensemble dans 3 minutes.

0: Kiboum, Niagara sur votre radio locale ici Lorraine. 17h34, je vous souhaite une très belle fin d'après-midi avec nous. Fin d'après-midi avec cet accident qui vous concerne peut-être dans le sens Paris-Strasbourg sur l'autoroute A4. La voie du milieu, la voie de droite sont concernées par ce véhicule accidenté à hauteur d'Argancy. Les pompiers, la police sont sur place ce soir, mais c'est vrai que ça provoque des ralentissements assez conséquents pour vous dans ce sens de circulation sur l'autoroute A4. Autour de 15 minutes coincés complètement à l'arrêt et avec un impact sur la 31 pour vous qui êtes sur la jonction A31 vers la 4 en direction d'Argancy. Je vous souhaite bon courage. 03 87 52 13 13, on fait la route ensemble. Le changement de ciel, on l'a vécu entre ce matin et cet après-midi. On s'est réveillé avec un temps magnifique. Là, c'est plutôt maussade, très nuageux dans l'ensemble, mais finalement digne de l'automne. Avec quelques petites averses assez localisées pour l'instant, les températures agréables, mais ça va descendre. 10 degrés cette nuit avec à nouveau quelques averses orageuses. Il y aura encore de la pluie et un ciel bien couvert demain matin. Et puis ça va s'améliorer en cours de journée. C'est ce que nous annonce Météo France, avec seulement 14 à 16 degrés pour les températures maxi demain après-midi.
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0: Passez une belle fin d'après-midi avec nous. Dans moins de 10 minutes, on vous emmène au Luxembourg jusqu'au 17 octobre. Eh bien, ce sont les semaines de la santé mentale et c'est déjà la 5e édition. Alors pourquoi 15 jours dédiés à cette cause, en particulier au Grand-Duché? Vous saurez tout après Garou, Seul. C'est l'un des titres qui a fait un carton à l'époque, au tout début des années 2000.

0: Il sera en concert au Théâtre de Thionville le 22 janvier prochain. Tournée solo, ce sera du piano-voix. Belle occasion de redécouvrir cette chanson et le répertoire de Garou de manière générale. Passez un bon début de soirée avec Ici.
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0: Ici Lorraine qui vous accompagne sur nos routes et autoroutes en Moselle. Toujours 15 minutes d'embouteillage sur l'autoroute A4 dans le sens Paris-Strasbourg. Ça fait suite à un accident qui s'est produit. Un véhicule impliqué dans le secteur d'Argancy. Soyez prudents dans le secteur. Voici Marc Lavoine et Patrick Fiori dans votre playlist Ici Lorraine ce soir.

0: Le duo Marc Lavoine et Patrick Fiori sur votre radio ici Lorraine. Dans les prochaines minutes, nous allons jouer ensemble avec à remporter vos invitations pour le spectacle Le Crépuscule des Pierres. Un son et lumière immersif qui va se dérouler à partir de vendredi soir et pendant un peu plus d'un mois à l'église Saint-Joseph de Montigny-les-Metz. Les invitations, elles sont pour vous dans ce prochain quart d'heure.
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0: Et on file de l'autre côté de la frontière comme chaque soir. On parle de plus en plus de santé mentale. Et deux semaines sont entièrement consacrées à ce sujet au Grand-Duché. Depuis ce 5 octobre et jusqu'au 17 octobre, ce sont les semaines de la santé mentale et c'est déjà la 5e édition. Un rendez-vous qui est organisé tous les 2 ans par la Ligue Santé Mentale et ce depuis 2018 avec un objectif, sensibiliser, mieux informer et surtout faire tomber les tabous autour de sujets comme le burn-out, la charge mentale, le stress, le baby blues ou encore la dépression. Alors pourquoi le Luxembourg a décidé de dédier 15 jours à la santé mentale? Eh bien parce que le sujet dans le pays est plus que jamais d'actualité. L'année dernière par exemple, la dépression était la première cause d'incapacité de travail chez les salariés du secteur privé au Luxembourg. Alors pendant ces 15 jours, ce sont des workshops, des rencontres, des conférences, des ateliers, des formations qui seront proposées. Il y en aura vraiment pour tous les goûts. Avec 140 actions, notamment cette conférence autour de l'anxiété à tout âge. Ce sera à l'hôpital Kirchberg ce 8 octobre à 18h. Conférence qui sera donnée en français et en allemand avec traduction simultanée. Il y a aussi une journée dédiée au bien-être et au partage. Là, ce sera au Centre culturel Paul Barblé à Strassen. L'objectif vraiment de ces 15 jours est simple. Mieux comprendre les difficultés psychologiques, mieux comprendre aussi les symptômes d'une dépression ou d'un burn-out et puis surtout savoir vers qui se tourner. À noter d'ailleurs le 10 octobre, la journée mondiale de la santé mentale. Ce sera d'ailleurs l'un des temps forts de ces 15 jours, le tout symbolisé par un ruban vert.

0: Water Flash dans votre playlist ici Lorraine. Bon, on avait cet accident sur l'autoroute A4, véhicule impliqué dans le sens Paris-Strasbourg à hauteur d'Argancy. Je vous disais que les pompiers et la police étaient sur place. Véhicule qui était sur la voie de droite et la voie du milieu. Ça provoquait pas mal de ralentissements tout à l'heure, mais c'est en train de revenir à la normale. 03 87 52 13 13 pour vos toutes infos, pour vos toutes dernières infos trafic. Jean-Jacques d'ailleurs nous écrit à ce numéro de téléphone via WhatsApp pour nous dire qu'il circule sur l'A31 ce soir. Il nous signale une voiture en panne avec une caravane. On est au niveau de la sortie vers l'A4 dans le sens Metz-Thionville. Vous restez prudent. 03 87 52 13 13. On fait la route avec vous. Et on vous gâte également tous les soirs sur Ici Lorraine. 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Tendez bien l'oreille parce que dans ce spectacle, il sera question de pape.
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0: Mais alors, qui chante ce titre-là? Vous avez peut-être reconnu sa voix, peut-être le début de la chanson. 03 87 52 13 13, on recherche le chanteur. Vous avez la bonne réponse, vos places pour aller voir le Crépuscule des Pierres à l'église Saint-Joseph de Montigny-lès-Metz. Ça démarre après-demain avec Ici Lorraine. On vous attend avec Julien pendant qu'on écoute ce classique des années 90. Voici les Spice Girls sur votre radio ici. 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

0: écoutez ici Lorraine et les Spice Girls pour cette fin de journée avec de beaux cadeaux. Je vous offre vos places pour le crépuscule des pierres à l'église Saint-Joseph de Montigny-les-Messes.
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0: Je suis sûr que ce cadeau ferait plaisir à Hélène qui nous appelle de Saulny. Bonsoir Hélène.
3: Bonsoir, ici Lorraine.
0: Bonsoir, comment allez-vous ?
3: Très bien, merci.
0: Bon, impeccable. Hélène, le crépuscule des pierres, c'est l'histoire de deux papes séparés par 1000 ans d'histoire avec une énigme à résoudre qui va les faire se rapprocher finalement dans l'histoire. C'est un spectacle immersif à découvrir dans une église sublime, celle de Montigny-les-Messes, l'église Saint-Joseph. Les invitations peut-être pour vous, Hélène, si vous retrouvez le chanteur de cette chanson-là. Écoutez cet extrait.
4: Le pape a dit...
0: Ah oui, le pape a dit, puisqu'il sera question de pape dans le crépuscule des pierres. Je vous écoute, Hélène.
3: Alors, c'est Eddie Mitchell.
0: Ben oui, avec cette voix très reconnaissable. Bravo, oui. Hélène. La foule est en délire, vous l'entendez. Les invitations pour le crépuscule des pierres qui démarre avec ici Lorraine après-demain, vendredi, et qui va durer comme ça à l'église Saint-Joseph de Montigny jusqu'au 15 novembre. Félicitations, Hélène. Bravo.
3: Merci.
0: Je vous embrasse du côté de Saulny. Merci de votre appel et de votre fidélité. À très bientôt. Et puis, on compte sur vous pour nous raconter comment était le spectacle, ce son et lumière magnifique. Je compte sur vous, Hélène.
3: Avec plaisir. À bientôt.
0: Plaisir partagé.
3: Merci encore.
0: À très vite. Vous avez les infos d'ailleurs sur ce spectacle sublime, le crépuscule des pierres, sur notre site ici.fr. 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

Passez une très belle soirée avec Ici Lorraine. Dans un instant, votre information locale de 18h. Les arbres sont de plus en plus fragiles en France, mais aussi dans la région, dans le Grand Est. On y revient en détail dans votre journal. C'est à suivre après Renan Lussure ici. Cher.

0: La lettre classique, hein. C'était Renan Luce sur votre radio ici Lorraine.
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0: Je vous souhaite un très bon début de soirée. C'est mercredi, il est tout pile 18h. Le journal Bastien Munch, bonsoir.
2: Bonsoir Nicolas, bonsoir à tous.
0: Des cartons avec plusieurs centaines de croix et de statuettes.
2: Distribution très particulière en ce moment dans un gymnase de Mézières-lès-Metz. Ces objets répertoriés sur plus de 200 tombes et qui avaient été abîmés le 15 septembre dernier quand une femme avait fait irruption dans le cimetière et saccagé de nombreuses sépultures. Tous les objets ont été minutieusement collectés par les services techniques municipaux et ils sont rendus depuis lundi aux familles. Fabrice Morin est le directeur général des services à Mézières-lès-Metz.
3: Ça a été un travail très minutieux parce que les dégâts et les objets qui ont été cassés ont été répartis et dispersés à l'intérieur du cimetière. Donc il a fallu dans un premier temps ramasser, essayer de rassembler les morceaux. Donc tout un travail avec des photos pour essayer d'être au plus juste de la réalité sur le terrain. Ensuite il y a eu un travail d'identification, c'est-à-dire que sur les 1500 sépultures, il a fallu faire le tour de chacune d'entre elles. Et ensuite il a fallu identifier l'ensemble de ces concessions, trouver les ayants droit, ce qui n'est pas simple, parce que c'est vrai que les gens oublient souvent, mais quand ils déménagent, on n'est pas omniscient et on ne sait pas qu'ils ont déménagé. Donc c'est aussi, j'en profite pour dire aux gens, allez en mairie et vérifiez que vous êtes bien à jour de l'ensemble de vos coordonnées, tout étiqueté, photographié et mettre à disposition pour que les familles puissent récupérer l'ensemble des objets.
2: Et deux autres journées de restitution sont prévues autour de la Toussaint. Vous pouvez d'ailleurs vous rapprocher de la mairie de Mézières si vous êtes concerné, que vous n'avez pas forcément reçu d'informations par courrier. Par ailleurs, le parquet de Metz confirme à ICI Lorraine que la principale suspecte est toujours hospitalisée et n'a pas encore été entendue dans le cadre de l'enquête. Trois mineurs en garde à vue, c'est toujours dans le contexte des tensions liées à la mobilisation des lycéens. Tous les trois ont été interpellés ce matin devant le lycée Léonard de Vinci à Montigny-lès-Metz, interpellés pour des jets de mortier. Hormis ces arrestations, la journée a été plutôt calme devant les établissements mosellans et partout en France d'ailleurs. Le

0: Le ministère de l'Éducation nationale parle, je cite, d'une mobilisation en net recul. Mais les organisations lycéennes et étudiantes appellent déjà à remettre le couvert ce jeudi, à reprendre les blocages. Plusieurs syndicats d'enseignants du second degré appellent à rejoindre ce mouvement avec des grèves, des manifestations. Le gouvernement aussi est attendu au tournant puisque le Premier ministre, Sébastien Lecornu, prendra la parole dans une demi-heure. Ce matin, le ministre de l'Intérieur a annoncé la suspension provisoire de l'utilisation des grenades assourdissantes. Les policiers de Thionville ont interpellé hier deux hommes dans le quartier de la Côte des Roses pour trafic de stupéfiants. Ils ont retrouvé 200 grammes d'herbe, 200 grammes de résine de cannabis et 2 500 € en argent liquide. Les deux individus seront jugés en comparution immédiate demain. L'un des deux était déjà connu défavorablement de la police pour des faits similaires.
1: Ce n'est pas la sécheresse qui dure qui va arranger ça, mais la mortalité des arbres en France a plus que doublé depuis 20 ans.
0: Résultat de l'inventaire forestier national qui vient d'être publié par l'Institut géographique national. D'un côté, les forêts continuent de s'étendre. Elles couvrent désormais près d'un tiers du territoire français. Mais de l'autre, Anne Le Gall, les arbres sont de plus en plus fragiles, et notamment dans le Grand Est.
2: La forêt française gagne 100 000 hectares supplémentaires chaque année, soit 4 fois par exemple la superficie de la forêt de Fontainebleau. Mais en parallèle, sous l'impact du réchauffement climatique, de maladies ou d'insectes ravageurs comme les scolytes, la mortalité des arbres a été multipliée par 2 par rapport à la dernière décennie. Les forêts du quart nord-est de la France sont particulièrement touchées, explique Nathalie Derrière, ingénieure en charge de l'inventaire forestier national. En Bourgogne et Grand Est, la mortalité des arbres a été multiplié par plus de 6 en 10 ans.
3: C'est ces fameuses sécheresses, hein, dès 2015, le quart nord-est a manqué de pluie, notamment pendant l'été. Et puis ça s'est répété 2015, 2016, 2017, 2018. C'est cette succession de sécheresses qui est en pause et également les maladies sur le frêne, puisque c'est un frêne sur deux dans le quart nord-est qui est altéré.
2: Actuellement, les forêts françaises continuent de jouer leur rôle de puits de carbone. Chaque année, les arbres emmagasinent 10 millions de tonnes de carbone supplémentaires en France. Le bémol, c'est que c'est moins qu'il y a 10 ans, alors même que ce bilan ne tient pas compte des incendies et de la sécheresse exceptionnelle de cet été.
0: Des infos que vous retrouvez en détail sur ici.fr. C'est confirmé, 40 000 personnes ont assisté à la venue du pape Léon XIV le 28 septembre dernier à Metz. La ville a présenté ce matin son bilan estival et parmi les autres grands moments, le festival Constellation qui a accueilli près de 2 millions de visiteurs tout l'été. C'est plus que l'an dernier. Et puis ce ne sera pas un match aussi déterminant que d'habitude puisque tout se jouera vraiment lors des playoffs en fin de saison. Mais quand même, il y aura du spectacle aux arènes de Metz ce soir pour la 5e journée de Ligue féminine de handball. Le Metz Handball qui accueille Brest. Les Dragons devancent les Bretonnes de 2 petits points au classement et le coup d'envoi c'est à 20h.
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0: Bon Nicolas, il faisait encore très doux aujourd'hui. Demain, attention, petite chute des températures.
1: Oui, c'est peu de le dire. 14 à 16 degrés pour les maximales. Voilà ce que nous annonce Météo France. Mais températures un peu plus automnales et un peu plus de saison finalement. Mmh. On ne va pas se mentir, les 23, 24, 25 degrés.
0: On s'y habitue, mais ce n'est pas normal.
1: Oui, ça reste pas normal. Le temps maussade, en tout cas, sur cette fin de journée. On a quelques petites averses localisées. Des températures qui restent agréables, mais effectivement, ça va descendre dès cette nuit avec quelques averses orageuses attendues. Encore de la pluie très localisée, un ciel assez couvert demain matin. La bonne nouvelle, c'est que malgré les températures qui seront un peu plus fraîches, 14 à 16 degrés, je vous le disais, ça s'améliore en cours de journée. Météo France nous annonce quelques éclaircies entre deux nuages. Bastien, passez une belle fin de journée.
0: Très bonne soirée.
1: Vos conditions de trafic sont bonnes ce soir. On avait tout à l'heure sur l'autoroute A4 dans le sens Paris-Strasbourg, un véhicule sur les voies de circulation, véhicule accidenté sur la voie de droite et la voie du milieu, très très vite enlevée par les services de sécurité et les services de secours. Il y avait pas mal de monde sur l'autoroute A4 dans ce sens de circulation avec un impact sur l'A31, mais le véhicule a été déplacé, tout va bien, c'est rentré dans l'ordre et en tout cas ça roule beaucoup mieux sur l'autoroute A4 ce soir. 03 87 52 13 13 pour faire la route avec nous.
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1: Dans ce prochain quart d'heure, on vous emmène courir l'Euromarathon de Metz. Ce sera tout au long de ce week-end avec plusieurs courses au programme. Événement Ici Lorraine qu'on vous fait découvrir après Jean-Jacques Goldman sur Ici Lorraine.

0: quelques jours, le 11 octobre, il va fêter ses 75 ans. 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C'est l'occasion de réécouter des petites pépites.
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0: Avec aujourd'hui, mercredi, des nouvelles sorties dans les salles de cinéma et notamment ce film ici, La Maison de nos rêves. Joli casting puisque Kev Adams et Chantal Latsou se donnent la réplique.
3: Grâce à vous, je vais pouvoir revivre.
4: Et si on vous appelle à l'hypnotiseur, il pourrait la convaincre de renoncer au viager, même pire.
5: Alors on va commencer par tester votre réceptivité.
6: 3, 2, 1, dormez.
7: Les jeunes, ils sont complètement cons.
8: Félicitations pour cette très très belle affaire. On peut dire que c'est parfait.
0: La Maison de nos rêves, c'est depuis ce matin dans les salles de cinéma de Moselle. C'est un film ici. La bande-annonce, vous la retrouvez et vous la regardez dès maintenant sur notre site ici.fr. Allez, juste avant de vous emmener courir le marathon de Metz, l'euro-marathon d'ailleurs de Metz qui va se dérouler tout au long de ce week-end. Voici le dernier single de Pierre Demar. Je pense à vous dans votre playlist ici.

0: 14 novembre à la BAM de Metz, Pierre Demar sur Ici Lorraine, c'est une nouveauté. Bon, il s'en passe hein, des choses sur Metz, de la culture mais aussi du sport avec l'Euromarathon qui se profile. Ce sera tout au long de ce week-end avec Ici Lorraine. Christophe Lemaître, bonsoir.
1: Bonsoir.
0: Merci de nous rejoindre sur Ici Lorraine, ancien athlète médaillé aux Jeux Olympiques. Vous êtes l'ambassadeur de cet Euromarathon et vous êtes annoncé au départ du 10 km à Ganis. Comment vous vous y préparez, Christophe ?
1: Là, je m'y prépare plus trop vu que j'ai une blessure au mollet malheureusement. Donc normalement je pourrais plus trop y participer, mais je serai quand même présent pour donner les départs, remettre les récompenses, je serai quand même présent pour l'événement.
0: Bon, et c'est super aussi pour vous. Alors malheureusement il y a cette blessure au mollet, mais c'est super aussi pour vous de faire la rencontre d'autres sportifs également, j'imagine, sur place.
1: C'est toujours un bon moment de rencontrer les passionnés de running, les passionnés de course à pied, de partager un moment avec eux. Donc c'est toujours ces moments-là de compétition, d'événements sportifs sont toujours des grands moments de sport bien sûr, mais aussi de festivité. Et de bonne humeur également.
0: Et de partage. Alors vous êtes devenu coach sportif en Moselle, Christophe Lemaître. Vous avez des conseils d'ailleurs pour une course comme ça de fond, que ce soit sur 10 km ou sur les 42 km de marathon?
1: Je pense que sur la course en elle-même, c'est avant tout de faire attention à son allure, de ne pas présumer de ses forces, c'est une question de gestion, tout simplement. De toute façon, toutes les personnes qui ont préparé, qui courent le marathon, sont des gens qui l'ont quand même préparé, parce qu'on ne peut pas faire un marathon comme ça sans entraînement. Donc, c'est des choses qui se préparent, donc qui sont préparées. Donc, voilà, qu'ils aient confiance en préparation, qui gèrent leur effort. Et surtout qu'ils ne lâchent rien pour aller au bout de l'effort.
0: En plus, cette année, Christophe, vous avez une mission à assurer, vous, mettre en condition la mascotte du FC Metz. Ça donne quoi pour l'instant, les entraînements?
1: Bon, il y a encore beaucoup de travail, mais si elle sera prête, mais on essaye tout donner pour qu'elle soit quand même au rendez-vous.
0: La mascotte du FC Metz que vous retrouverez évidemment sur le parcours de l'Euromarathon de Metz. Merci beaucoup Christophe Lemaître, on vous retrouvera ce week-end. Soignez votre blessure, mais on aura l'occasion quand même de vous saluer, de vous voir et de vous avoir parmi nous. C'est un événement ici Lorraine. Merci beaucoup Christophe.
1: Merci à vous.
0: À très bientôt. L'Euromarathon de Metz, on vous a mis tout le programme et tout le détail sur ici.fr, avec forcément quelques perturbations au niveau de la circulation sur ce week-end entre le 9 et le 11 octobre. Le retour de la musique, Glenn Frey arrive juste après In Excess sur votre radio locale ici Lorraine. Je vous souhaite un très bon début de soirée, 18h18. Merci de nous avoir choisis.

0: Inexcess sur votre radio locale ici Lorraine. Je vous rappelle ce véhicule en panne avec une caravane dans le sens montant sur la 31, secteur de Mézières-les-Metz. Caravane qui se trouve sur la bande d'arrêt d'urgence. Vous avez d'autres choses comme ça à nous signaler. On est preneur de toutes vos infos routes. 03 87 52 13 13. Bon courage.
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0: Prochain point route, prochain point trafic, ce sera dans moins de 10 minutes sur Ici Lorraine. Ça nous laisse le temps de se faire plaisir avec la musique d'Ici Lorraine, celle qui vous accompagne sur cette fin de journée. Voici Glenn Frey. Merci de nous avoir choisi. Bienvenue.

0: Vous écoutez Glen Frey sur votre radio locale ici Lorraine. Bon, il fait justement un peu plus frais les nuits en ce moment sur le département. Quand allume-t-on le chauffage chez vous? C'est la question qui vous est posée demain matin dès 9h dans Ici c'est vous et Jérémy K. Vos messages sont les bienvenus dès maintenant par WhatsApp 03 87 52 13 13. Avec nous demain en studio pendant une heure, Brice qui est chauffagiste à Rémilly. On va parler chauffage, on va parler pompe à chaleur. Ça sera avec vous demain et avec nos experts et on entendra vos appels, vos messages, ceux que vous laissez dès maintenant. N'hésitez pas, 03 87 52 13 13.
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0: Des incidents, des véhicules en panne, des difficultés que vous rencontrez sur nos routes et autoroutes en Moselle, vous avez le réflexe ici Lorraine. Le prochain point route est à suivre dans 3 minutes après le nouveau Christophe Maé sur Ici.

0: Vous pourrez le voir vendredi prochain au Galaxy d'Amnéville, concert de Christophe Maé sur votre radio locale ici. Juste avant de regarder l'état du ciel et les températures attendues ces prochaines heures, on fait le point avec vous sur vos conditions de circulation. 03 87 52 13 13. Avec cet accident qui nous est signalé sur la place de l'église à Rohrbach-les-Bitches. Merci beaucoup à Simon qui nous a appelé il y a quelques instants au 03 87 52 13 13. C'est sur la route principale. Il y a des embouteillages dans le village. Si vous êtes dans le secteur, si vous avez plus de détails et d'informations, vous n'hésitez pas à vous nous appeler ou vous passez par WhatsApp. Messages vocaux, on les reçoit directement en studio. L'autre difficulté ce soir, c'est sur la 31, Confun, Thionville, Pont de Beauregard. Vous êtes dans les embouteillages là pendant près de 20 minutes. Des difficultés aussi d'ailleurs au niveau de la Croix d'Haucontcours avec ce véhicule et cette caravane qui sont dans le sens montant, toujours sur la 31 à hauteur de Mézières-les-Metz. La bonne nouvelle par contre, c'est que si vous allez vers la Meuse et vers la Champagne, la circulation est bonne sur l'autoroute A4, pas de soucis non plus en direction de la Moselle-Est, que ce soit là en direction de Sarreguemines, de Forbach. Tout va bien. 03 87 52 13 13, on reste avec vous. On a un temps assez gris, assez nuageux, maussade pour ne pas dire sur cette fin de journée en Moselle, avec quelques gouttes de pluie localisées. Les températures, elles sont encore bonnes mais elles vont descendre. 10 degrés cette nuit avec des averses orageuses attendues, de la pluie localisée, un ciel assez nuageux demain matin, mais ça s'améliore dans la journée. Météo France annonce quelques petites éclaircies quand même dans le courant de l'après-midi, avec seulement pour les maximales 14 à 16 degrés.
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0: À l'âge de 12 ans, il a tout de suite su qu'il voulait faire du cinéma. Alors entre film maison sur VHS et grand carton au cinéma, Fifi et sa bande, c'était pas gagné. C'est le documentaire coup de cœur d'Ici Lorraine. Philippe Lachaud est notre invité après M. Pokora et Bonnie Tyler sur votre radio locale Ici Lorraine. Je vous souhaite une belle fin de journée, 18h32.

0: Il sera ce dimanche en concert événement au Galaxy d'Amnéville pour ce qui va être la dernière date de sa tournée. M. Pokora sur Ici Lorraine.
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0: 18h39, chaque soir on plonge dans les coulisses du petit écran avec Patrice Gascoin. Et aujourd'hui Patrice, vous avez rencontré l'un des acteurs et réalisateurs les plus populaires, Philippe Lachaud, parce que demain soir sur Canal+, on va tout savoir sur sa vie et c'était pas gagné.
3: Parfois quand tu dis du bien d'un artiste, il s'interroge.
4: Y a un piège ?
3: Alors si je vous invite en plus à ne pas manquer la série documentaire que j'ai adorée, Fifi et sa bande, c'était pas gagné.
4: Il y avait un piège.
3: Mais non, mais c'est vrai que des pièges, il en a eu pas mal sur sa route, Philippe Lachaud. Et c'est ce que vous allez découvrir demain soir, jeudi, sur Canal+. En 4 épisodes, on découvre le parcours assez improbable de Fifi et de sa bande, des premiers sketchs bricolés entre copains et filmés en VHS chez les parents, Huguette et Gérard, à la télévision, notamment sur Canal+. Et enfin, avec la consécration au cinéma, où cette bande cartonne 6 millions d'entrées pour le Marsupilami, Fifi et sa bande, c'était pas gagné, c'est l'histoire d'un enfant qui veut faire rire ses parents. Et à qui j'ai demandé si la télévision, et notamment le Club Dorothée qu'il regardait beaucoup dans son enfance, n'avait pas façonné son imaginaire, Philippe Lachaud.
4: C'est sûr, mais pas que le Club Dorothée. J'ai eu envie de faire ce métier grâce à la télévision, à la base, puisque les films de Francis Weber passaient à la télévision. Je voyais mes parents se marrer devant ces films. Ça m'a donné envie de faire ça. Et de l'humour aussi. C'était pas que le cinéma, parce que je me souviens qu'il y avait Les Nuls à la télévision, il y avait Les Inconnus, il y avait même à l'époque l'arrivée de Jamel Debbouze. Et en fait, toutes ces influences-là m'ont vraiment inspiré et donné envie de moi aussi de faire de la comédie.
3: Alors la première personnalité de la télévision qui vous a filé un coup de main, c'est Michael Youn.
4: Absolument, et faut remettre en plus dans le contexte, à l'époque, Michael, c'était vraiment la star de la télévision du moment. Surtout chez les jeunes. Moi, c'était notre idole, Michael. Et donc, effectivement, une de mes cassettes arrive chez M6. Et un matin, alors que j'étais absolument pas au courant, mes parents me réveillent pour me dire que Michael Youn est en direct à la télévision et voudrait me parler au téléphone. Je suis en pyjama chez mes parents, c'est complètement improbable. Et je me retrouve effectivement avec Michael qui m'explique avoir reçu ma cassette et va passer un sketch. Donc la première fois que je passe à la télévision, c'est grâce à Michael qui diffuse un sketch à la télévision. C'était un moment complètement irréel. Et aussi, l'étincelle, le début de tout.
3: Fifi et sa bande, c'était pas gagné. C'est drôle, touchant, toujours sincère, même pour raconter les années galères. C'est ce jeudi soir sur Canal+.
0: Vous restez avec nous dans 3 minutes. Fred Vialet accompagne Nicolas Turon. On sait qu'on est lorrain parce que on fait du blabla blanc. S'asseoir sur un banc, créer du lien. La plume de Nicolas Turon à suivre après les Doobie Brothers sur votre radio locale ici Lorraine. Passez un très bon début de soirée.

0: Le disque qui fait du bien pour cette fin de journée, les Doobie Brothers sur votre radio locale ici.
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0: Alors un banc, c'est fait pour s'asseoir, mais pas seulement. On peut y faire une rencontre, on peut discuter, on peut aussi créer du lien. Nicolas Turon nous emmène sur un banc lorrain, accompagné de Frédéric Vialet ce soir.
3: On sait qu'on est lorrain parce qu'on a un blabla banc.
4: Un blabla banc.
3: Très difficile à dire. Blabla banc. Vous connaissez Blablacar?
4: Oui.
3: Cette application qui vous permet de vous remémorer les meilleurs moments de votre existence.
4: Mais non.
3: Ah bah si, moi, à chaque fois que j'ai fait un Blablacar, j'ai vu ma vie défiler au moins 3 fois pendant le trajet. Une fois, c'est pour un excès de vitesse, une priorité à droite.
4: Alors, qu'est-ce qu'un blabla banc?
3: C'est moins pratique que Blablacar pour les déplacements. Oui. C'est pas des bancs à roulettes. Hein.
4: Oui.
3: Mais l'idée, c'est de permettre à des inconnus ou à des passants timides ou réservés qui ont envie ou besoin de parler, d'entrer en contact. C'est un réseau social dans le vrai monde.
4: D'accord.
3: C'est Facebook sans l'aigreur, mais avec des échardes. C'est un divan de psychanalyste en bois d'arbre, et gratuit. Nous avons vu fleurir il y a quelques années les bancs de l'amitié dans les cours de récré à Famec ou dans les parcs à Amnéville, où je vous en avais parlé. Des assises souvent peintes aux couleurs de l'arc-en-ciel et chargées d'accueillir les jeunes âmes en peine qui ont besoin de soutien. Et ben là, c'est la version adulte. C'est un banc qui est fléché, sur lequel on peut s'asseoir.
4: Génial.
3: Et ça veut dire, j'ai un peu le temps de papoter. N'hésitez pas à vous mettre à côté de moi.
4: C'est bien ça.
3: On se racontera nos petites joies, nos grandes misères, et puis ça ira mieux après. Le premier blabla banc de Lorraine a été installé à Dieuze. Ici Lorraine, vous en avez parlé, la rédaction. Oui, ceci étant, tu m'étonnes à Dieuze. Oui. Déjà, faut trouver un vivant dans les rues.
4: Oh non.
3: J'ai du jeu des amis là-bas. Alors les excellents journalistes ici Lorraine rapportent que l'expérience porte ses fruits et que les premiers retours sont positifs, qu'on soit une personne âgée esselée ou une jeune maman solo fraîchement débarquée au pays. Attendez, j'ai quand même un doute. C'est pas déjà à ça que sert un bon public? À papoter? À causer du temps, du prix des carburants, en faisant à la fin des phrases, en faisant des... Chez nous, en Lorraine, c'est pas si évident parce qu'on n'a pas cette tradition méditerranéenne de traîner sur les places le soir pour profiter de la fraîcheur. Sinon, nous, on attrape une onglée. On n'a pas ce truc de sortir une chaise devant chez soi comme les papiers et mamies de Méditerranée. Comme les hivers ont longtemps été rudes, ah bah oui, il n'y a plus de saison, hein, ils nous débarquent et nous détraquent tout. Comme les hivers ont longtemps été rudes, on se retrouvait plutôt au café ou dans une ferme pour la veiller, le fameux quarail. Il n'est donc pas inutile de forcer un peu le trait pour mettre ses bancs en avant et multiplier les occasions de se sociabiliser. C'est donc à ça que sert le blabla banc.
0: 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Demain dans le 6-9, d'ici Lorraine, des bons plans, de la bonne humeur, des cadeaux. 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Voici Mylène Farmer sur ici.

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0: Elle danse Benabar sur votre radio ici Lorraine. La suite, c'est Décibel avec Émilie Mazoyer et son invité ce soir, Sinclair. Après Jane Jane sorti au printemps dernier, Sinclair sort une nouvelle chanson qui s'appelle Je rêve. Deux titres qui feront partie de son nouvel album qui va sortir cet hiver. On est très impatients. Et puis sa tournée passera notamment le 7 novembre par chez nous en Moselle à la BAM de Metz. Sinclair, invité d'ici Lorraine pendant cette prochaine heure.
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0: Vous restez avec nous, la suite c'est le journal de 19h qui arrive juste après ce classique qui va forcément vous faire danser dans la voiture. Diana Ross, Upside Down sur ICI Lorraine.

0: Upside Down, ça fait partie des classiques. Diana Ross dans votre playlist ici, Lorraine. Je vous souhaite une très belle fin de journée.
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0: Nous sommes le 7 octobre, passez un bon mercredi soir avec Ici, Lorraine. Le point sur l'information partout en France et dans le monde à 19h avec la rédaction d'Ici.
2: Sébastien Lecornu va-t-il apaiser la colère lycéenne? Le Premier ministre est en train de s'exprimer dans une allocution depuis Matignon, qui vient tout juste de commencer il y a quelques minutes. Sébastien Lecornu est d'abord revenu sur les violences qui émaillent les manifestations des lycéens.
3: Ce qui se passe dans les lycées nous touche toutes et tous, élèves, parents, enseignants ou simplement citoyens. Des lycéens manifestent, c'est leur droit, y compris pour contester le gouvernement. Mais nous avons également vu ces derniers jours des violences. Des élèves et des personnels agressés, des policiers et des gendarmes blessés, des établissements incendiés ou dégradés, des milliers d'heures de cours perdus, sans oublier les menaces et les insultes. Je veux donc être clair. Contrairement à ce que certains racontent et répètent, les forces de l'ordre n'ont pas pour instruction d'affronter les lycéens. Leur mission est de protéger les biens, mais surtout les personnes, de faire respecter la loi et de permettre l'accès aux établissements scolaires. Elles doivent agir pour cela de manière proportionnée, dans un contexte souvent très difficile, il faut le reconnaître, et je veux leur redire notre soutien. Mais lorsqu'un jeune est gravement blessé, les enquêtes doivent en établir les circonstances en toute transparence. Le respect de l'état de droit s'impose à chacun.
2: Sébastien Lecornu, qui est toujours en train de s'exprimer depuis Matignon, il annonce que la plateforme ouverte par le ministre de l'Éducation nationale a déjà accueilli plus de 40 000 contributions, que les premières décisions du gouvernement sur les lycées seront présentées à la fin du mois d'octobre. Demain, autre journée de manifestation, donc c'est l'acte 4. Plusieurs syndicats de l'Éducation nationale, le SNES-FSU, la CGT, FO et Sud appellent à une journée de grève et de manifestation en soutien à la mobilisation des lycéens. Le Premier ministre qui s'exprime également à l'instant sur le chèque énergie. Il sera versé dès janvier et non plus au printemps pour les ménages les plus modestes, annonce ce soir le Premier ministre. Vous avez un résumé en détail de cette allocution sur notre site ici.fr. Deux arrestations dans le nord de la France, annonce de la procureure de la République de Paris ce soir. Il s'agit d'une affaire particulièrement grave, une plateforme proposant à la vente des packs de contenus intimes volés à des femmes. Coralie Moreau, les deux hommes arrêtés sont soupçonnés d'administrer cette plateforme.
4: Deux jeunes hommes interpellés chez eux, entre Valenciennes et Douai. Âgés de 21 et 25 ans, ils sont suspectés d'être les administrateurs principaux de ce service NudeLixTeens. Une plateforme alimentée par des contenus intimes, volés de plusieurs façons. Piratage de comptes de réseaux sociaux, grooming, une méthode qui consiste à manipuler des mineurs pour obtenir des vidéos et photos sexuelles, ou encore, grâce au revenge porn, la diffusion malveillante de contenus

0: pornographique. Ces images étaient ensuite proposées à la vente par PAC. Les clients étaient invités à aider à l'identification des victimes qui étaient ensuite classées par âge, lieu de résidence, profession et niveau de beauté avec une note attribuée de 1 à 10. Au total, ce sont 17 000 femmes victimes qui ont été recensées de toutes nationalités, dont certaines sont mineures. Les enquêteurs français de l'unité nationale cyber de la gendarmerie nationale ont saisi plus de 700 000 euros en actifs numériques, comme les Bitcoin, ils invitent toute personne susceptible d'être victime à se signaler.
1: Coralie Moreau, journaliste police-justice pour ICI. Sophie Anneau, en route vers la Terre, la Française a quitté la Station Spatiale Internationale en début d'après-midi aux côtés des trois autres astronautes arrivés comme elle en février dernier dans l'espace. Olivier Aymon, ce voyage retour va prendre plus d'une journée.
2: Oui, un voyage qui a symboliquement débuté quand le sas d'accès entre le vaisseau Crew Dragon et la station spatiale a été fermé autour de midi. Les quatre astronautes, dont Sophie Anneau, se sont alors installés dans leur siège en combinaison avant d'entamer la procédure de départ. À 14h05, leur capsule, qui était accrochée à l'ISS par le nez depuis son arrivée en février dernier, s'est détachée, s'écartant doucement de la station grâce à ses moteurs. Depuis, l'équipage du vaisseau poursuit une lente descente vers les couches supérieures de l'atmosphère. Une mise en orbite qui doit durer jusqu'à demain après-midi, avant la phase la plus sensible. La traversée de l'atmosphère, moment toujours critique, où les frottements entre la capsule et l'air font monter la température extérieure au-delà des 1000 degrés. Après quelques minutes, le vaisseau réapparaîtra dans le ciel, freiné par ses parachutes, avant d'amerrir à 17h34, heure française, très exactement, au large de la Californie, où l'attendent des équipes et bateaux de récupération.
1: Précision, signé Olivier Aymon, pour... Ici, le Premier ministre, je vous le disais en début de journal, qui est en train de s'exprimer sur la crise dans les lycées, mais aussi sur la crise du carburant. Il annonce la libération de 10 millions de barils qui pourraient faire baisser le prix du litre de gasoil à la pompe de 12 à 18 centimes, dit Sébastien Lecornu. Vous retrouvez toutes ces annonces en détail, bien sûr, sur notre site ici.fr.
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4: Des averses orageuses pour cette fin de journée et pour cette nuit. Les températures seront comprises entre 9 et 11 degrés à Alstein, Sarreguemines, du côté de Longwy ou encore à Amnéville. Et puis demain, jeudi 8 octobre, les averses vont continuer sur toute la Lorraine. Et les températures seront plus faibles que celles du jour. Elles seront comprises entre 13 et 16 degrés.
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6: Salut à toutes, salut à tous et bienvenue sur votre radio ici. C'est Décibel, votre rendez-vous musique jusqu'à 20h. On est ensemble en direct. Ce soir, on fêtera l'anniversaire de Bernard Lavillier. Bernard, idole, il a 80 ans aujourd'hui, dites donc. Ah bah oui, ça on va évidemment lui rendre honneur. Il y aura aussi ce soir un petit blind test autour des chansons de l'année 1996, les chansons qui ont 30 ans. On vous parlera du succès incroyable, énorme, de Zao de Sagazan en Allemagne, ou encore notre coup de cœur du jour, une jeune artiste belge à tomber, elle s'appelle Camille Yembe. Mon invité de ce soir, vous le connaissez par cœur, lui aussi depuis les années 90, un peu comme mon blind test. L'excellent Sinclair est de retour. Il vient de sortir coup sur coup deux très très bonnes nouvelles chansons qu'on va découvrir ce soir dans Décibel. Il a aussi annoncé une grande et belle tournée qui s'arrêtera au Zénith de Paris au mois de novembre prochain. Sinclair, bilan et perspective, c'est le programme de ce soir dans Décibel. Et son dernier album en date, So Sorry, est à gagner au Blind Test. Alors n'hésitez pas à vous inscrire. On vous attend au standard. C'est Sadika au bout du fil ce soir. Car oui, dans ma génération, il y avait encore des fils au téléphone. 0810 055 056. Appelez-nous! Allez, comme promis, on démarre l'émission en faisant un petit tour en Allemagne avec Zao de Sagazan. Zao de Sagazan, vous le savez, énorme succès avec son premier album, La Symphonie des Éclairs, certifié triple disque de platine. En 2023, il est sorti ce disque et en 3 ans, elle a fait plein de trucs. Elle a fait 400 concerts, elle a chanté aux Jeux Olympiques, elle a chanté au Festival de Cannes, elle a gagné une foultitude de victoires de la musique et elle a joué dans une série allemande. Alors pas d'Eric, j'aurais adoré, mais ce n'est plus possible. Non, dans Babylone Berlin, qui est une super série policière allemande pour le coup. Et elle joue le rôle de Madame Libertine, une chanteuse de cabaret qui chante le titre emblématique de la série. Attention pour une fois, mon allemand LV2 va me sortir. Zu Arsch, zu Staub, voilà. Et elle cartonne, les Allemands ont adoré l'interprétation de Zao de Sagazan. En plus, elle parle parfaitement allemand. Elle peut donc donner chez eux des interviews. Et puis son style de musique, évidemment, est très apprécié là-bas. Elle aussi, ceci dit, elle aime l'Allemagne. La preuve, quand il y a quelques années, elle avait sorti un EP de reprise. Elle avait repris Nena et son Neun, Neun sich Luftballons. Zao de Sagazan, auf Deutsch, sur ICI.

0: Zao de Sagazan, la nouvelle star en Allemagne. Elle est au casting donc de la cinquième et ultime saison de la série Babylone Berlin.
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0: L'artiste coup de cœur du jour s'appelle Camille Yembe. Elle vient de Belgique et moi je me souviens la première fois que j'ai entendu parler d'elle, c'était dans la bouche de Stromae qui disait « Cette fille-là, elle est terrible ». Oui, parfois il imite Johnny, je vous jure que c'est vrai. Non, c'est faux. Mais en tout cas, il le pense et ça, c'est très beau. Camille Yembe, donc artiste belge, il y a un côté pop évident qui donne envie de chanter et de danser avec elle, mais une plume acérée et assumée, Camille Yembe a appelé son album « Jeune et laide ». Ça vous rappelle peut-être un magazine qui nous tyrannisait quand nous étions ados. Mesdames, « Jeune et laide », donc Camille Yembe, surtout jeune et talentueuse, elle vient d'être récompensée. Elle a eu la doublette du prix Joséphine. Les artistes l'ont récompensé en disant que c'est son album, Jeune et laide, qui était l'album de l'année à découvrir. Et le prix Jeune aussi, 18-20 ans du prix Joséphine, a distingué Camille Yembe. La vie est belge, les amis, avec elle. Elle est en tournée, je vous donne les dates. Après sa chanson, rien à fêter. Je

0: bravo les Belges. Vous perdez peut-être de temps en temps au foot, mais franchement, en musique, tout va bien. Elle s'appelle Camille Yembe. Son excellent album Jeune et laide et les concerts, bien, par exemple demain soir à la Lune des Pirates à Amiens ou encore à Nancy avec Suzanne et Mickey pour le Nancy Jazz Pulsation. Ça sera le 13 octobre. Bougez pas les amis, j'ai un Sinclair sur le feu. Sinclair est ce soir l'invité de Décibel, à tout de suite.
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1: Youpi, mon invité de ce soir c'est Sinclair, bienvenue.
3: Bien, merci, ça va?
1: Bah ça va super bien, cher Sinclair, toujours ravi de vous recevoir ici dans Décibel. J'avais envie qu'on compare la toute première chanson de vous qu'on a entendue et la toute dernière qui est sortie. La toute première c'était 93 et c'était Votre Image.

0: Moi j'ai dit on fait une émission bilan et perspective.
1: Moi, j'ai
0: là on commence direct.
1: Alors.
0: Déjà la voix, je trouve que votre voix, évidemment elle a changé, elle a évolué. Mais vous n'avez rien perdu du tout, vous bossez beaucoup la voix.
1: Jamais, justement.
0: Ah c'est ça le secret, c'est rien
1: foutre. Travailler c'est mourir. Non, en fait, c'est pas ça. C'est que quand j'ai commencé, je me suis dit que j'étais chanteur.
0: Ouais.
1: Mais j'avais jamais pris de cours de chant. Après, je me suis rendu compte que c'était difficile d'obtenir ce que je voulais, mais j'obtenais autre chose. Après, pour les concerts, je me suis rendu compte qu'il fallait bosser. Parce
0: oui,
1: que sinon, au bout du deuxième concert, il n'y a plus de voix déjà.
0: Ouais.
1: Donc c'est un peu compliqué. En fait, ça, elle a un peu changé la voix. Elle a un peu mûri. Il y a des choses que je peux moins faire, mais des choses que je fais beaucoup mieux. En fait, on gagne, on perd, c'est un peu toujours pareil. Quoi.
0: Ouais. Et alors après, sur la liberté, la production, moi j'ai l'impression que ça a toujours été là. Qu'en fait, le projet Sinclair, de toute façon, depuis le départ, si ça existe, c'est parce que vous avez toujours pu faire exactement ce que vous vouliez.
1: C'était le deal.
0: Ouais.
1: C'était le deal, c'était d'être producteur de mon travail, c'est-à-dire de décider de ce que je faisais. C'est aussi ce qui mène à des périodes de vide et de rien. Parce que d'un coup, quand il n'y a rien, il n'y a rien.
0: Ouais. Mais après, c'est vrai que cette liberté-là, moi je parle avec des artistes qui en sont au troisième, quatrième album, qui disent « Ah ça y est, j'ai touché un peu à la production », c'est un truc qui se gagne. Vous, non, vous n'avez jamais voulu faire autrement de toute façon ?
1: Je ne sais pas faire autrement. C'est pas. On pense que c'est de l'orgueil, de l'ego. Non, c'est que je ne sais pas faire autrement que ce que j'ai envie de faire. C'est terrible. À l'école, c'était déjà un énorme problème.
0: Oui, je veux bien le croire. Alors, on va écouter une toute nouvelle chanson, version 2026. Du coup, elle est sortie au printemps. Elle s'appelle Jane Jane. Mm-hmm. Et les paroles sont signées par un certain Boris Bergman.
1: Exactement.
0: Alors, on va faire un petit blind test Boris Bergman à la maison, hein, parce que je pense que Sinclair, il les a normalement. Boris Bergman, il a écrit des paroles pour... Alain Bachung, mais aussi Eddie Mitchell.

0: c'est lui aussi le Fio Maravilla de Nicoletta. Le tété ou de Lio. Alors, comment vous l'avez abordé, le grand Boris Bergman?
1: Mais ça s'est fait un peu dans mon dos, quelque part. C'est ça qui est marrant, c'est qu'on était en train d'enregistrer un album il y a une dizaine d'années, ce titre « Jane Jane a 10 ans ». On l'a retouché, on l'a refait depuis, mais je ne trouvais pas de parole. Et la personne avec qui je bossais me dit « Mais attends, je connais Boris, peut-être ça peut l'intéresser ». Et le lendemain, ou le surlendemain, il est revenu avec la chanson et le texte, et je me suis dit, mais c'est génial. Et c'est comme ça que j'ai rencontré Boris. C'est pas moi en direct.
0: D'accord.
1: Et après, on s'est super bien entendu. Le titre n'a jamais vu le jour pour une simple et bonne raison, c'est qu'à l'époque, j'étais en train de faire un album avec des clins d'œil à Prince, mais Prince meurt pendant qu'on est au studio. Et là, c'était tellement horrible, le bad. J'ai dit, non, je peux pas continuer à faire ce disque comme ça. Donc j'ai tout mis, pas à la poubelle, mais de côté. Et puis en bossant, là, je retrouve le titre, je me dis, putain, mais il est vraiment super ce titre. Alors j'ai coupé dedans, parce qu'il y a des trucs qui allaient pas. Et donc j'ai refait bosser Boris pour rien. Et donc ce qui nous a permis, en fait, de nous reparler, ce mec est génial.
0: Et ça nous fait, à nous, une bonne chanson, 2026, 10 ans après la mort de Prince. Ouais. Voilà, là, on peut lui rendre hommage, ça va être trop triste.
1: Ouais, et puis sans être trop dans un truc bizarre, c'était tellement étrange d'être là, essayer de faire des sonorités de Prince alors qu'il meurt. Ça n'allait pas, mais là, ça marche bien.
0: Elle est incroyable, cette chanson. Jane Sinclair est de retour, et c'est une très bonne nouvelle.

0: Jane, Jane, c'est le nouveau Sinclair, enfin le nouveau. Il est sorti au printemps, il y a une autre chanson qui est sortie là au mois de septembre qu'on écoutera tout à l'heure qui s'appelle Je rêve. Est-ce que ça sent l'album ou pas, Sinclair ?
1: Au final, ce sera un album, certes, mais j'ai envie de faire les titres au fur et à mesure. Donc en fait, on va en studio quand on a le temps de faire les titres. Comme ça, quand ils sont finis, on les sort direct. Comme ça, ils n'ont pas le temps de vieillir.
0: J'aime bien, ça fait très Motown, ça.
1: Ouais,
0: en fait.
1: C'est ça, exactement.
0: T'as une chanson, bim, allez, on l'enregistre, on la sort.
1: Donc là, on vient de faire deux nouveaux titres qui sont terribles aussi.
0: Ah.
1: Qui vont sortir dès qu'on a le temps, parce que là, on est en tournée, le temps de finir. Je dis on, parce qu'on fait ça en équipe.
0: C'est qui l'équipe ?
1: Alors, j'ai l'équipe sur scène, ils sont des musiciens terribles.
0: Ouais. Parce que là, pour faire Jane Jane, j'ai l'impression qu'il faut être 14 sur scène.
1: Exactement.
0: C'est un peu ça.
1: Donc là, il y a l'équipe et une équipe de producteurs dont Thibaut, le bassiste, et Loïs qui enregistre et qui mixe, et ça sonne. Voilà, je suis trop content d'avoir trouvé ces gars qui me poussent vers le haut.
0: Vous les avez trouvés comment ?
1: En cherchant. pas vraiment, maintenant, en trouvant, c'est ça. Je cherchais pas, je me suis dit, allez, il faut que je remonte un groupe. Et ça a commencé en bas de chez moi, c'est ça qui est marrant. Ça a commencé avec Antoine, le guitariste qui habite à Arles, et puis on a commencé à réfléchir. Et puis j'avais rencontré Johan, le batteur, au café, qui faisait un bœuf. Et puis je me suis dit, bon, on va faire un groupe local, mais en fait, c'est un groupe de tueurs.
0: Alors c'est génial de parler de Arles, parce que je vous avais entendu parler de cette ville, de son aura et de ce que ça vous avait apporté musicalement et tout. Je m'étais dit, ouais, il plane un peu le mec. Et en fait, je suis allée là-bas pour la première fois l'hiver dernier et j'ai compris. En fait, il y a effectivement dans cette ville de Arles, mais c'est pour les arts en général, c'est pas que pour la musique, je trouve, si on est peintre ou si on écrit. Elle est inspirante, elle est nourrissante. Ça a changé votre vie d'aller vivre là-bas ?
1: Complètement. C'est une ville qui est extrêmement puissante. Il faut savoir aussi qu'on est collé au Rhône. Aller au Rhône est un des plus grands virages du Rhône qui amène pour moi, enfin ça, c'est mon explication, énormément d'énergie. Alors l'hiver, il faut s'accrocher parce qu'il n'y a pas grand monde, c'est assez intense, ça pourrait être une série, et l'été, il y a énormément de gens. Donc c'est marrant parce qu'elle recharge et en même temps, on est content de la quitter, de la retrouver, c'est la vie. C'est pas mal ce que je raconte.
0: C'est beau, franchement. Alors Sinclair et son gang arlésien, donc en tournée, ça c'est une super bonne nouvelle. Je l'ai dit, j'ai déjà donné la date de Paris, mais je la redonne. Zénith de Paris le 25 novembre prochain, mais la tournée vraiment passe partout en France. Il y a, dès après-demain. On est le 7. Le 9, Ormesson au Festival de Marne. Et puis Velo, Limoges, 3 au mois de novembre, Strasbourg, Dijon, Metz, Saint-Chamond, Clermont-Ferrand, Arès, Nantes, La Rochelle, Andrézy, c'est la maison, ça. Angers et Poitiers. Et puis ensuite, ça reprend en mars 2027. Poitiers, Lyon, Colombes, Toulouse, Montauban, Lille et Lens. Évidemment, on espère aussi sur les festivals d'été.
1: Oui, évidemment, bien sûr.
0: 2027. Et on se souvient que Sinclair en live, c'est très bon.
1: Lâchez-vous. Ah ouais.

0: chantait haut à l'époque. Hein.
1: De toute façon, le public chante tellement fort.
0: Ouais, c'est ça.
1: Ça, c'est un kiff quand même.
0: Ouais,
1: non,
0: c'est bon ça.
1: Est-ce que c'est le meilleur moment du concert?
0: Non.
1: C'est quoi le meilleur moment du concert?
0: C'est le moment où on sent qu'on est avec les autres. C'est-à-dire que c'est pas le moment où tout le monde chante, c'est le moment où on a dépassé l'introduction. C'est le moment où on est en phase avec ce qui se passe sur scène et dans la salle, quand tout le monde est connecté. Ouais. Ça prend du temps, ça dépend des endroits, ça dépend des concerts. C'est une forme de magie, quoi. Et à partir du moment où on y est et on sait qu'on est là, ça c'est génial.
1: La tournée s'appelle Lumière.
0: Ouais.
1: Je trouvais ça très beau. Déjà de nommer une tournée, parce que c'est pas toujours le cas, et de l'appeler Lumière en ces temps obscurs. Donc je me demandais si c'était juste par esprit de contradiction ou s'il y a une autre raison.
0: Ça pourrait être ça. Ça pourrait être ça. C'est certainement non. Je pense qu'après un long passage dans l'ombre et puis dans la pénombre et dans le sombre, la scène, c'est pour moi l'endroit où je retrouve énormément d'énergie et de lumière. Donc je l'ai appelé simplement Lumière plutôt que d'essayer de trouver un titre comme j'ai l'habitude de faire.
1: Lumière avec Sinclair, donc la tournée qui passera par Paris au Zénith le 25 novembre prochain. Bougez pas les amis, on revient avec Sinclair dans une minute.
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1: Sinclair est avec nous et vous allez aller streamer fort cette chanson.

0: que je vous dise un truc, Saint-Clair. On est jumeaux astrologiques.
1: Mais c'est vrai.
0: 19 juillet.
1: Mais oui.
0: Mais voilà.
1: Mais voilà.
0: Mais voilà, c'est pour ça, moi j'adore. Oh. Dès qu'il sort un truc, mais même il fait un message sur un répondeur, moi je trouve ça génial. On est jumeaux astrologiques. Je sais pas si ça veut dire quelque chose pour vous, mais quand je vous ai entendu parler de l'énergie de l'eau du Rhône, je me suis dit, il y a peut-être un truc.
1: C'est ça, 19 juillet.
0: Ah ouais, les meilleurs.
1: Ah ouais.
0: Voilà. Voilà, ça n'amène rien d'autre, mais je voulais le placer. Il est temps, les amis, de passer au questionnaire des choix cornéliens. Saint-Clair, il va falloir choisir. Vous préférez une victoire de la musique pour une chanson ou un César pour une musique de film?
1: Franchement, j'ai arrêté de rêver, je vais prendre une victoire de la musique.
0: Ok, bah pourtant vous aviez été nommé pour une musique de film au César, vous êtes passé tout près.
1: Oui, c'est pour ça.
0: Ok, d'accord. Bah, au moins la victoire, vous l'avez déjà.
1: C'est vrai.
0: Plutôt bonnet de nuit ou fêtard?
1: Je suis passé bonnet de nuit, là. Franchement.
0: Ça va mieux, du coup.
1: C'est franchement. Ah, bah, ça fait des meilleurs matins.
0: C'est ça.
1: Et des meilleures chansons aussi, j'avoue.
0: Ensemble ou chacun sa merde?
1: Ah, ensemble, franchement. Regardez ce t-shirt.
0: Il a le t-shirt, ensemble. C'est un très très bon t-shirt à ramener du concert.
1: Non, franchement, je l'ai mis, je me suis dit, allez, qui d'autre peut mettre ces t-shirts de promo à part moi? Bah moi.
0: Ensemble.
1: Il est bien.
0: Il est très beau, il est magnifique. Tourbus ou avion?
1: Tourbus. Franchement, même si franchement le tourbus, c'est quand même c'est une épreuve, il faut le dire.
0: Faut s'aimer.
1: Pas longtemps. Ouais, mais tourbus, c'est quand même marrant. Là, on n'est pas en tourbus, mais l'avion. Ah non, pas l'avion.
0: Pas l'avion, hein.
1: Non.
0: Bravo. Petit-déj, salé ou sucré?
1: Salé.
0: Nikos ou Hanouna? Rien à voir.
1: Nikos.
0: Électrique ou acoustique?
1: Électrique.
0: Vous préférez, pour le même nombre de spectateurs, faire un Stade de France ou 40 Olympia?
1: J'ai déjà fait 4 Stades de France. Alors, je vais. Ouais, j'avoue. J'avais bien frimé ce truc-là.
0: J'adore, c'est quoi? C'est
1: ouais.
0: Quoi c'est...
1: Bah ouais, moi je fais partie de ceux qui ont fait 4 Stades de France. J'ai fait la première partie de Johnny, sauf qu'il y a un soir qui a été annulé, sauf ma prestation.
0: Ah ouais,
1: ouais.
0: Ça a été annulé après.
1: Juste après.
0: La première partie.
1: Ouais.
0: Incroyable. Donc 4 Stades de France.
1: Ouais, donc je vais prendre les 40 Olympia.
0: Ouais, je comprends. Alors, Stevie Wonder qui célèbre les 50 ans de Songs in the Key of Life.
1: Ça, c'est fantastique, ça.
0: C'est génial. Ouais, ouais. Il vient en concert à Paris.
1: Mm-hmm.
0: Là, attention, choix cornélien. Une place pour le concert de Stevie Wonder, mais tout au fond de Bercy, on voit rien, mais on entend. Mm-hmm. Ou alors, une place pour Céline Dion, mais au premier rang.
1: J'ai toujours été un mec du fond, moi. De toute façon, c'est vraiment tranquille.
0: Donc Stevie au fond.
1: Stevie, mais attends.
0: Stevie au fond.
1: Ouais, Stevie au fond.
0: Préférez percer le secret des algorithmes, des plateformes de streaming, ou alors découvrir enfin ce que veulent vraiment les femmes?
1: Oh là là, c'est vraiment une drôle de question.
0: Oui, je sais, je suis désolée. C'est tombé sur vous.
1: Franchement, c'est pas très compliqué de comprendre les algorithmes. Je vais me pencher sur la question de ce que veulent vraiment les femmes, parce que c'est plus intéressant quand même.
0: Et enfin, vous pouvez réaliser un de vos rêves maintenant, ce serait quoi?
1: C'est dur, ça c'est la pire question qu'on m'ait jamais posée.
0: C'est bien fait de venir.
1: Franchement, merci, ça y est, je m'aperçois que mes rêves, je n'ai plus de rêves.
0: Mais la chanson Je rêve, c'est une façon parfaite de la lancer. Il faut m'aider, Saint-Clair. Merde.
1: Le 19 juillet.
0: Un rêve, je sais pas, un rêve de Stevie Wonder.
1: Un rêve bleu.
0: C'est parti.
1: Allez, c'est bon.
0: Saint-Clair et l'invité de Décibel, Je rêve, vient de sortir. C'était au mois de septembre.

0: Saint-Clair qui donne envie de se barrer loin et en avion là pour le coup, vraiment.
1: Ouais, les nuages, tout ça, ouais.
0: Chanson qui donne envie de voyager s'appelle Je rêve et donc elle fait partie d'un hypothétique album mais qui Exactement. Sortira quand il sera prêt.
1: Exactement, voilà, c'est au fur et à mesure on le fabrique. C'est marrant ça.
0: C'est plaisant.
1: Ouais, c'est super.
0: De prendre son temps.
1: Ouais, ouais. C'est un peu coûteux mais c'est vraiment plaisant.
0: Bon, alors,
1: ouais, c'est,
0: hein,
1: bah c'est super, ça vaut vraiment le coup.
0: Ça vaut la peine. Je repensais à ces années où vous avez été, Saint-Clair, juré de la Nouvelle Star, 2008-2009, notamment Camilla Jordana.
1: Exactement.
0: C'était un grand moment. Ouais. Et puis après, vous avez refait une incursion chez Nouvelle Star en 2012. C'était une petite qui était super, c'était Sophie Tite qui avait gagné, mais dont on n'entend plus tellement parler.
1: Non.
0: Mais voilà, Camélia Jordana, vous avez croisé aussi Amandine Bourgeois, Benjamin Sixou. Et je me suis fait cette réflexion qu'à l'époque, en fait, quand vous tentiez de mettre ces jeunes artistes en avant, c'était vraiment pas facile. Ils étaient très, très snobés, et par l'industrie, et par les victoires, et par même la presse, les radios. Et aujourd'hui, ça a complètement changé. Vous y retourneriez maintenant que ça peut vraiment lancer des vraies grosses carrières?
1: Je suis pas sûr. Je suis pas sûr que...
0: La Starac, s'il vous appelle.
1: Je suis pas sûr de refaire de la télé. Je pense. Ouais, ouais, je suis pas sûr. Je l'ai fait. J'y ai trouvé des choses, mais je suis pas sûr. Je suis pas sûr d'être, en fait. J'y avais quelque chose à amener. Je suis pas sûr d'avoir quelque chose à amener aujourd'hui à la télé.
0: Il était bien votre jury. Il y avait Manoukian, Manœuvre, vous et Lio.
1: Ouais.
0: Ah, vous étiez super.
1: Ouais. Après, il y a eu Élodie Frégé qui est arrivée. Il y a eu.
0: Et Morane aussi, non, avec vous.
1: Ouais, Morane. Il y a eu Yarol. Il y a eu Joey Star. Enfin, il y a eu plein de gens. Mais c'est une super expérience. Vraiment, hyper bonne expérience. J'ai un peu de doute sur l'intérêt de ce genre d'émission aujourd'hui. Vu ce qu'on est capable de diffuser, la manière dont en fait la musique se fait, se diffuse, même, je sais pas, je me pose plein de questions, n'est-ce pas?
0: Non, mais c'est intéressant. Et vous direz que ça vous a changé quand même en tant qu'artiste de vous être retrouvé du côté de celui qui juge? Est-ce que vous avez plus d'empathie ou...
1: Oui, il y a de ça. Il y a aussi le fait de démonter le processus, d'essayer de comprendre pourquoi cette personne a quelque chose, pourquoi il se passe un truc à ce moment-là et pas à la chanson d'avant, et pourquoi telle personne donne des frissons ou pas. Ouais. Donc ça m'a permis de mettre des mots sur des émotions, sur des ressentis. Donc ça aiguise le sens de l'écoute et ça aiguise le producteur, surtout. Ça permet de savoir ce qui se passe, quoi.
0: Mais ça, c'est vrai que c'est la grande injustice de votre métier, c'est-à-dire que la même note, avec la même justesse, même dans des voix très similaires, il y a une personne, ça va nous faire rien du tout, une autre, on va avoir envie de lui raser la tête tellement elle nous énerve, et une autre, on va l'aimer pour toujours, quoi.
1: Ah ouais, c'est assez incroyable.
0: Et ça ne tient pas qu'au boulot ou non, hein.
1: Non, c'est une magie, ça peut tenir de l'instant, mais l'instant, ça se crée parce que d'un coup, des gens sont captés. Les gens, c'est ça en fait, il y a une histoire de présence et puis il y a aussi une histoire d'urgence. Il y a des gens qui arrivent, qui créent une urgence, il y a des gens qui arrêtent le temps, il y a des gens qui gonflent.
0: Il y a des gens qui rallongent le temps. C'est vrai.
1: Comme ça partout.
0: Et alors vous parliez du métier de producteur, à part pour vous-même, vous auriez envie de produire d'autres artistes?
1: J'ai produit un artiste arlésien il n'y a pas longtemps qui s'appelle Aïssa Malouk, qui sera avec nous en tournée, en première partie. C'est un travail assez particulier. C'est assez génial de faire ça.
0: Vous arrivez à quel moment de son process? Il vous apporte des chansons ou bien dès la création des chansons,
1: dès
0: vous êtes avec lui?
1: Ça, c'est vraiment hyper intéressant. C'est plus dans la rencontre que ça doit se faire, plus qu'une recherche de production. Puis là, en plus, je viens de rencontrer deux producteurs qui assurent vraiment. Donc, je me dis, peut-être à eux de passer le travail, quoi.
0: Ah ouais.
1: Ah ouais, je trouve ça très intéressant. En tout cas, ce qui est très intéressant, c'est de se mettre dans le travail des autres et puis de laisser d'autres s'occuper de votre travail. Donc il s'est passé des choses pendant ce temps-là. J'ai ouvert d'un côté comme de l'autre.
0: Et alors vous aimeriez genre avoir des grands studios à Arles et on parle parfois de grands studios. Je pense aux studios à Bruxelles.
1: ICP.
0: ICP, voilà, qui accueillent les artistes pendant un mois parfois. Ils sont là, ils dorment sur place, ils mangent sur place, ils font la musique et tout. Vous vous verriez à la tête d'un truc comme ça?
1: Alors, faudrait pas me laisser à la tête d'un truc comme ça. C'est pas le genre de mec qu'il faut laisser tout ça.
0: Les clés,
1: c'est la gestion.
0: Ah, d'accord.
1: Plus les clés, ça va encore. Les clés, je me démerde plutôt pas trop mal.
0: Mais non, mais c'est vrai, il faut choisir du coup les instruments.
1: Ça, c'est sûr, c'est le rêve. Mais il se passe des choses. À Arles, on a une salle de spectacle qui s'appelle le Cargo, qui vient d'être faite, qui est géniale. Et donc, il y a possibilité qu'il se passe des choses aussi là-bas. Donc, voilà.
0: Ben voilà le rêve.
1: Ouais, ouais, ça avance.
0: Tout à l'heure. Ouais. Ben voilà, on a trouvé le rêve de Sinclair, les amis. Je rêve et Jane, c'est des chansons qui sont déjà disponibles. Guettez les suivantes et ne ratez pas Sinclair en concert à Paris le 25 novembre au Zénith et puis en tournée dans toute la France, au moins jusqu'au mois d'avril prochain. Mais vous savez, c'est comme au théâtre, on mettra succès, prolongation et on le retrouvera sur les festivals d'été. Merci Sinclair,
1: merci beaucoup,
0: bonne
1: merci.
0: Route.
1: Merci.
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2: Il est 19h46, merci d'avoir choisi ici et Décibel pour bien démarrer votre soirée. Hier, je voulais vous passer les nuits d'une demoiselle de Colette Renard, puisque c'était l'anniversaire de sa mort, elle était morte le 6 octobre 2010, et je vous ai passé par erreur une version censurée de cette chanson qui est une des chansons paillardes les plus chouettes du répertoire français, vu que c'est une chanson très osée, mais sans aucun gros mot, ce que je trouve absolument merveilleux. Sauf qu'hier, donc par erreur, je vous ai passé la version censurée. Et on s'est un petit peu fait chier. Oui, là moi j'ai dit un gros mot, j'ai pas le talent de Colette. Et donc voilà, je vous avais promis hier qu'on vous passerait la bonne version ce soir. Elle arrive, la bonne version des nuits d'une demoiselle. Mais avant nous passons au blind test avec Frédéric et avec Manuel. Bonsoir à tous les deux.
3: Bonsoir,
2: merci de venir jouer avec moi, messieurs. Le thème du blind test de ce soir, ce sont des chansons de l'année 1996, des chansons qui fêtent donc leurs 30 ans cette année. À gagner, c'est le dernier album en date de Sinclair en version vinyle. Il les a apportés avec lui tout à l'heure, So Sorry, donc, que je suis ravie de vous offrir. Avant même que nous commencions à jouer, voilà, vous en avez chacun un exemplaire, Frédéric Emmanuel.
3: C'est pour vous.
2: Plaisir, plaisir. Est-ce que vous avez de quoi écouter des vinyles d'ailleurs? On en est où là des équipements chez Frédéric?
3: On a toujours ça, ça c'est fonctionne très bien. Et on écoute beaucoup ça parce que mes deux filles font de la musique.
2: Ah, c'est vrai, elles font quoi?
3: Il y en a un qui est guitariste et l'autre clavier.
2: Ah génial, ah mais oui, mais on peut faire un groupe, il faut chanter Frédéric, alors, ou faire de la batterie.
3: Oui, mais moi j'ai vendu la batterie, ça fait longtemps.
2: Ah donc, mince Ah là là, et chez Manuel, alors est-ce qu'on a un lecteur de vinyle?
4: Non, j'ai encore des lecteurs de cassettes, mais pas pour la musique.
2: Ah, cassettes vidéo ?
4: Oui. J'ai une collection de films noirs, des films noirs américains des années 40 et 50.
2: Oh, wow.
4: Je l'ai pour partir en DVD, pour partir en cassette. Alors, je suis... J'ai même un magnétoscope d'avance.
2: J'adore ça, c'est des vrais cinéphiles. Waouh! Alors tiens, d'ailleurs, Manuel et Frédéric, en plus de l'album de Sinclair, j'ai la joie de vous offrir deux places chacun pour aller voir le film La Maison de nos rêves qui sort aujourd'hui au cinéma avec ici. C'est avec Chantal Latsou et Kev Adams. Et en fait, c'est la charmante Chantal Latsou qui vient samedi dans l'émission pour partager avec vous ses chansons préférées. Elle est tellement drôle, Chantal Latsou, tellement sympa. Et du coup, elle nous a filé plein de places pour aller voir le film. Donc voilà, vous en recevrez deux chacun. Frédéric Emmanuel.
3: Merci beaucoup.
2: Voilà, pour ce week-end, un petit rencard au cinéma, ça peut être pas mal. Allez, maintenant que je vous ai gâté, on va jouer. Manuel, Frédéric, je vais vous passer trois chansons de l'année 1996. Il faut retrouver le plus rapidement possible le nom des interprètes de ces chansons et bien me donner votre prénom avant de me donner la réponse. Voilà, pour que je sache lequel de vous deux est en train de parler. Ok ?
3: Ok.
2: Allez, c'est parti. Une première chanson de 1996. Il y a 30 ans, on écoutait ça. Mais qui chantait ça?
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3: Frédéric. Les To Be Free.
2: Bravo.
5: 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Effacer.
2: J'embrasse sincèrement celles et ceux qui ont encore la chorégraphie des To Be Free en tête. Les petits pas chassés, les petits lancers de bras, c'était magnifique. Frédéric, bravo, un point.
3: Avec... Mon petit frère était fou sur ça.
2: C'est vrai, il dansait.
3: Ah ouais, un énervé.
2: Bah voilà, bah ça sert. Voilà, 30 ans plus tard, on peut dire merci au petit frangin. Allez, on continue. 1996, il y avait aussi un énorme tube qui venait d'Amérique.
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2: La chanteuse s'appelait Lauryn Hill et eux c'était un groupe hip-hop, mais avec une chanteuse avec une voix de soul incroyable qui rappait aussi d'ailleurs. Ça commençait, c'était les, puisque c'était un groupe, et ça commençait par Fou.
3: Frédéric.
2: Frédéric.
3: Les Fugees.
2: Oui.

0: Bravo Frédéric, 2 à la suite. Je vais voir Manuel, mon fan de films noirs américains des années 30 et 40. Je pense qu'il aurait adoré que je balance un truc un peu jazzy, un Sinatra et tout, mais en 96, c'était pas trop la DA, hein. Je suis désolée, Manuel.
1: Je félicite Frédéric.
0: Allez, on s'en fait une petite dernière, c'est pas fini. Écoute, Emmanuel, on sait pas, peut-être la dernière, ça marchera. Et de toute façon, quoi qu'il arrive, le vinyle de Sinclair et les places de ciné pour la maison de nos rêves, c'est gagné.
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0: Frédéric.
1: Ophélie Winter.
0: 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Dieu m'a donné la foi, grand tube de cette année-là. Elle a 30 ans, donc cette chanson d'Ophélie Winter. Manuel, c'est pas grave, c'était vraiment pas indiqué.
1: Je mérite rien.
0: C'est pas grave, les auditrices et les auditeurs de Décibel méritent absolument tous les égards et tous les cadeaux du monde. Moi, je vous offrirais des perles de pluie venues d'un pays où il ne pleut pas, si je le pouvais. Mais voilà, des cadeaux tous les soirs, ça me fait plaisir. Merci beaucoup d'avoir joué avec nous, Manuel et Frédéric.
1: Merci beaucoup, merci Émilie, bonne soirée à tous.
0: À la prochaine, bye bye, merci. Et allez, à 19h52, il est temps, avec 24 heures de retard, d'écouter enfin la bonne version des Nuits d'une demoiselle, sans doute la chanson la plus connue de Colette Renard. Toutes les façons donc de passer une excellente nuit, racontées par des périphrases sans aucune grossièreté, mais pourtant Dieu

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1: Eh voilà, il y a chansons paillardes et chansons paillardes. Hein. Hommage à Colette Renard, dont c'était l'anniversaire de la disparition hier.
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1: Et on termine en souhaitant un joyeux anniversaire à Bernard. Idole ! Bernard Lavilliers, qui sera l'invité de Décibel début novembre, puisqu'il va sortir son tout nouvel album. Bernard Lavilliers qui a sorti un premier extrait, qui s'appelle Corias, qui est génial. Là, on écoute, pour ses 80 ans aujourd'hui, un classique noir et blanc.

0: Joyeux anniversaire Bernard Lavilliers, 80 ans aujourd'hui et début novembre dans Décibel. Merci à l'équipe de l'émission. Il y avait ce soir Elorie Roussillon, Sadi Karaou, Iris Guitoni, Thierry Boffa et Mélodie Chaïb. À demain avec un invité exceptionnel dans Décibel, Robert Charlebois.
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0: Mais il va être 20h, dites donc. Il n'y a pas que Paris dans la vie. Dans la vie. Arrive. Où ça?
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0: Eh oui, bisous, il est 20h.
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4: Bonsoir à tous et bienvenue sur ICI. Très bon début de soirée. Je suis très heureux de vous retrouver pour partager une heure autour de parcours, d'itinéraires inspirants avec une personnalité. C'est à travers les villes, les régions que nous retraçons chaque soir aussi tous ces mécanismes de construction. Et puis chaque soir, on se balade dans vos régions. On va à votre rencontre, on vous donne la parole. Ce sera encore une fois ce soir d'ici 21h, l'occasion de mettre en avant vos initiatives. Je reçois ce soir une femme au parcours extraordinaire, entrepreneuse franco-américaine, investisseuse, ambassadrice de la gastronomie française, fondatrice de D'Artagnan, entreprise américaine de gastronomie haut de gamme créée à New York, fille du chef étoilé André Daguin. Elle va développer la promotion de la gastronomie, de la culture gascogne dont elle est originaire aux États-Unis. Une aventure majeure et un héritage culinaire familial au cœur de Y'a pas que Paris dans la vie. Bonsoir Ariane Daguin.
5: Bonsoir, merci beaucoup de m'accueillir.
4: Voilà, accent, on peut pas le louper là.
5: Quel accent?
4: Ah là là, oui.
5: Je ne comprends pas de quoi vous parlez.
4: Mais je comprends, c'est moi qui ai un accent en fait pour vous.
5: Ouais.
4: Exactement, je suis d'accord. Je suis très heureux de vous accueillir, je suis très content que vous soyez avec nous parce que vous avez un parcours, je l'ai dit, extraordinaire, résolument positif et très inspirant. Alors pour comprendre, vous avez compris le mécanisme de cette émission, on remonte le temps pour comprendre comment vous êtes arrivé à construire tout ce que vous avez mis en place. Vous êtes né à Paris, Ariane, mais alors...
5: C'était une erreur.
4: J'allais le dire. C'est parce que vos parents étaient à l'école hôtelière à ce moment-là.
5: C'est ça. Oui. Je suis rentré très vite. Je pense que je marchais pas encore. Hein. Je devais avoir 8-9 mois.
4: Oui, parce que vous êtes arrivé après dans le Gers à 7 mois, hein, 6-7 mois, quelque chose comme ça. Vous regrettez que ce soit marqué Paris sur la carte d'identité
5: un
4: ou pas?
5: Un peu.
4: J'imagine. Bon, alors très rapidement, voilà, vos parents l'ont dit, sont à l'école hôtelière. Votre histoire, elle commence à Auch. Enfin, en tous les cas, voilà, sur cette belle région, le Gers, la Gascogne, sans qu'on rentre dans le détail, quelles sont les images tout de suite qui vous viennent en tête quand on parle de cette belle région, qui est la vôtre?
5: Alors, pour moi, c'est mon enfance, donc c'est des terrains vallonnés où, avec mon cheval ou mon vélo, je partais galoper, et avec les copains, on faisait les 400 coups dans la campagne. Auch, c'est une petite ville. Donc à vélo, on est à 5 minutes de la campagne de suite. Mais c'est aussi, c'est un peu le caractère de D'Artagnan. Eh ben c'est ça, c'est aimer faire la fête, aimer manger, aimer boire, danser, chanter avec les copains, en parler après.
4: Il y a un bon état d'esprit, c'est
5: être, convivial. Être un peu grande gueule et raconter après les exploits.
4: Okay.
5: Et quand on fait des exploits, c'est un peu avec panache pour pouvoir en parler après, justement.
4: Alors, on va justement l'évoquer tout ça. Vous êtes issu de toute une lignée de restaurateurs, 7e génération, je crois, avec vous. Vos arrière-grands-parents avaient une auberge que vos arrière-arrière-grands-parents possédaient déjà.
5: À Saint-Jean-Poudj,
4: J'allais vous demander où c'était. Territoire céréalier, viticole, ça fait 7 générations.
5: Polyculture, c'est très important la polyculture, parce que c'est l'avenir du monde de la polyculture, il faut retourner à la biodiversité, et le Gers et la Gascogne, c'est l'exemple de ça. Il y a 2 générations, il y a même une génération où l'homme était dans les champs, il s'occupait du bétail et des champs,

0: et la femme était près de la maison avec les jardins, les volailles, gaver les canards et les oies, s'occuper du cochon et des poules.
1: Vous avez une enfance qui est géniale, elle se passe dans l'hôtel, un restaurant de vos parents, c'est là où vous grandissez, vous partagez cette enfance, je crois que vous avez des frères et sœurs, hein, vous n'êtes pas toute seule.
0: Un petit frère et une petite sœur.
1: Ben voilà. À quoi ressemblait l'hôtel, un restaurant, dans les souvenirs que vous avez de votre enfance? Quelles sont les odeurs qui remontent comme ça?
0: Alors bon, il y avait les endroits permis, les endroits interdits. Ouais. On n'avait pas trop le droit de se balader dans le restaurant pendant le service.
1: Ouais.
0: Bon, on enfreignait un peu, hein, de temps en temps quand même.
1: Un restaurant étoilé, hein, précisons-le.
0: Oui, de macarons, oui, oui. Mais quand même, c'était une vie de rêve. Enfin, les copains, les copines, j'avais le droit de les amener à... après l'école à 5h de l'après-midi dans le garde-manger. On faisait des raids dans le garde-manger. Dans le garde-manger, il y avait des saucissons, les jambons qui pendaient, on se faisait des goûters extraordinaires.
1: Vous mangez les biscuits, les glaces à la maison, les saucissonnades, et vous tranchiez les jambons,
0: ouais,
1: Ariane,
0: ouais,
1: c'est vrai?
0: Oui, oui.
1: Vos copains devaient être contents, ils avaient une copine qui était cool là.
0: J'étais très populaire à l'école.
1: Oui, j'imagine. C'est comment, derrière l'hôtel, restaurant, il y a l'environnement, il y a la nature, il y a des forêts. Vous grandissez quand même dans un endroit qui est quand même sympathique.
0: Oui, oui, oui. Non, c'est très rural. On sort, je vous dis, en 5 minutes, même pas, on sort de la ville. Bon, nous, on est en haute ville, donc il faut descendre à vélo. C'est un peu plus dur de remonter après. Mais là, de suite, c'est la campagne.
1: Oui.
0: Et la campagne rurale avec, justement, cette polyculture, un peu de tout. Et ce goût de tout, et ce bon goût, parce que, justement, on apprécie les bonnes choses qu'on a en petite quantité, mais bonnes.
1: Votre papa André Daguin, c'est l'inventeur, le promoteur du magret qu'il met à son menu dès 1959. C'est des plats audacieux comme un foie gras aux langoustines ou encore une glace de haricots blancs. Vous alliez à l'école juste derrière,
0: oui.
1: Parce que votre école était quasiment derrière l'hôtel-restaurant,
0: oui.
1: C'est ça?
0: Oui, oui, dans la rue Guinemer, la rue à côté. Oui.
1: Qu'est-ce qui vous revient comme ça quand vous pensez à la cour d'école?
0: Alors, la cour d'école, voilà, une cour d'école normale, la maternelle, puis les...
1: Pas normal, normal, il n'y avait pas de garçon.
0: Non, c'était une école de filles, ouais. Oui, effectivement. Et puis, mais vraiment, tout près de... Il y avait qu'à monter un peu la côte, passer le virage. En passant le virage, il y avait à l'époque la caserne des pompiers, là, donc on s'arrêtait toujours un petit moment pour les regarder jouer à la pétanque, faire des étincelles quand ils faisaient des carreaux. Et le jardin du musée, qui était là aussi à côté, où ouais. On allait essayer d'attraper les têtards et où on tombait une fois sur deux dans la petite mare, là. Et puis voilà, on rentrait à la maison et on allait directement au garde-manger.
1: Ouais. Souvenir marquant, vous l'avez évoqué, c'est la mairie et son alarme qui était liée à la caserne des pompiers. Vous ne rentriez pas tout le temps faire vos devoirs, Ariane Daguin, parce que je crois que vous les observiez comme ça du coin de l'œil, les pompiers.
0: Ces batailles qu'il faisait, enfin ces concours de pétanque, c'était ouais. Assez extraordinaire. Ouais, il y avait ouais. Un gars en particulier, je ne me rappelle plus son nom, mais il faisait des carreaux sans arrêt et on était là à lorgner, à essayer de voir, parce que ça faisait des étincelles.
1: Bien sûr. Ouais. Alors, les petits plats dans les grands, 100% produits locaux, vous avez beaucoup de chance parce que vous avez le droit de manger dans la salle du restaurant les jours de fête, les dimanches, c'est des moments privilégiés. Vous observez beaucoup vos parents travailler et vous partirez aussi un peu en dehors de cette région et dans un instant, on parlera de votre grand-mère paternelle et de sa sœur, votre grande-tante, qui, elle, vous emmenait dans les Pyrénées.
0: Oui.
1: Parce qu'on pouvait respirer. C'était oui. Bon pour les poumons, c'est ça?
0: Ben, à l'époque, oui, c'était ça. Il y avait encore... Enfin, je ne veux pas être quand même l'ancêtre là, hein, sur ce plateau, mais il y avait, enfin, surtout dans les yeux de ma grand-mère, il y avait cette hantise de la tuberculose.
1: Ah, oui, oui.
0: C'était le truc. Et donc, il fallait aller prendre l'air. Donc, on allait prendre l'air dans la montagne.
1: Eh ben, on ira dans les Pyrénées et on observera les souvenirs que vous en avez gardés. Allez, on change de région, si vous voulez bien, avec plaisir, ce soir, Ariane Daguin. Chaque jour, Benoît Prospero passe en revue les idées de celles et ceux qui consacrent leur vie au monde du vivant. Et dans la revue des merveilles, aujourd'hui, on vous emmène dans une brasserie pas comme les autres. On rappelle, et on en a parlé justement pour l'antenne, que l'abus d'alcool est dangereux pour la santé.
2: Alors, est-ce que produire en respectant les ressources que nous offre la planète, c'est possible? On a trouvé le brasseur du futur qui fabrique sa bière grâce aux rayons du soleil. Bienvenue avec ici Belfort-Montbéliard en Franche-Comté, dans le Doubs, dans le pays de Montbéliard, dans un village qui s'appelle Dampierre-les-Bois. C'est ici donc qu'il existe depuis 2023 une microbrasserie qui fabrique sa bière grâce à un four solaire.
3: Enfant du soleil,
2: Ah bah exactement, et cet enfant s'appelle Romain Zamboni. Et donc, un four solaire, est-ce que vous voyez à quoi ça ressemble? Vous voyez, c'est cet appareil, vous savez, composé de petits miroirs qui réfléchissent les rayons du soleil en un seul point, ce qu'on appelle le concentrateur solaire donc. Et de ce point, l'énergie est renvoyée, alors par exemple ici, pour alimenter un chauffe-eau qui va donc chauffer ce qui deviendra la bière. Plus clairement, Romain Zamboni...
3: C'est comme avec une loupe par exemple, on va concentrer le soleil, on va empiler, on pourrait dire, les rayons du soleil. On arrive à être largement au-dessus des 100 degrés qui sont nécessaires pour faire bouillir.
2: Et alors, on se dit, du coup, on est dans un système inépuisable.
3: Pour tout ce qui est chaleur, oui, effectivement, c'est une énergie qui est gratuite, qui est inépuisable, qui est disponible gratuitement et partout.
2: Eh ben oui, ça paraît fou, mais c'est vraiment vrai. Et là, on vous voit arriver. Qu'est-ce qui se passe s'il n'y a pas de soleil? Eh ben, Romain va nous le dire.
3: C'est pas grave, parce que on n'est pas obligé de brasser tout le temps. Donc, on choisit les jours de brassage en fonction de l'énergie qu'on a qui est disponible, donc en fonction de l'ensoleillement.
2: Et voilà. Et juste une précision, autant Romain, c'est le premier brasseur à faire ça, autant dans d'autres métiers en France, certaines et certains utilisent les fours solaires, par exemple, des cuisiniers pour cuire des plats, des boulangers pour le pain, des traiteurs lors d'événements, des agriculteurs pour sécher les fruits, les légumes, encore les céréales. Bref, oui, un four solaire, c'est possible et ça existe. Ah, et au fait, si l'on revient à Romain, en plus du solaire, il utilise quel produit? Vous n'êtes pas prêt?
3: Du malt qui vient d'une petite malterie en Haute-Savoie, en bio évidemment, et puis le houblon vient d'Alsace, donc français et bio.
2: Non mais juste, merci. Une production à la chaleur solaire, des ingrédients bio, et on rajoute une consigne appliquée sur les bouteilles qui sont en verre, plus valorisation des déchets, plus une sensibilisation active auprès du public. Que dire à part que c'est une merveille? Est-ce que le public est au rendez-vous? Il a décidé de passer de 150 à 500 litres par jour. Voilà, merci ici Belfort-Montbéliard et merci Romain Zamboni de Dampierre-les-Bois, le site microbrasserie-eli.fr. L'alcool est dangereux pour la santé.
1: Ariane Daguin, vous avez envie de réagir, c'est sympa, c'est bio, c'est artisanal tout ça.
0: Ça me fait penser à des vacances avec ma fille, qui maintenant a la ferme, oui, All avec moi, All for One, One for All, qui est une ferme en permaculture. Et peut-être que c'est là que ça a commencé, l'énergie solaire. Je lui ai montré, on était en vacances au Mexique, il y avait des geckos, vous savez, ces espèces de lézards qui ressemblent à des dragons. Ouais. Là. Et il faisait très très chaud. Et on était dans un restaurant où j'ai piqué un œuf cru. Je l'ai mis à midi sur une pierre brûlante au soleil. Et l'œuf, je voulais lui montrer que l'œuf allait cuire de suite. Ouais. Et je pensais lui faire goûter l'œuf, sauf que les geckos sont arrivés, ont tout bouffé.
1: Ariane Daguin est votre invité ce soir jusqu'à 21h. La suite de son parcours, c'est dans quelques minutes sur ICI.
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1: 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Vous voyez les efforts que je fais depuis la rentrée en anglais. 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
2: Avec votre invitée Ariane Daguin, entrepreneuse, consultante, autrice, personnalité culinaire, défenseuse de l'agriculture régénérative, ou comment passer de la Gascogne à New York en transformant un héritage familial depuis 7 générations, une aventure entrepreneuriale de renom. On parlait de votre enfance à Auch et on évoquait un instant, pour ceux qui nous rejoignent, vos vacances dans les Pyrénées, avec une grand-mère, avec une tante, parce que c'était bon pour les poumons. Quels souvenirs vous avez des Pyrénées ou des Hautes-Pyrénées? Vous vous souvenez de l'endroit où vous alliez précisément, Ariane Daguin?
3: Oui, alors bon, souvent à une petite ville qui s'appelle Argelès-Gazost, ouais. Mais aussi à Luchon.
2: Ah,
3: à Luchon, où un hôtelier était aussi un grand copain à mon père. Il avait l'hôtel Postégolf. Il s'appelait Père Affite, hein, et on est devenu très copine avec sa fille, hein, et je l'ai retrouvée. Elle est venue aux États-Unis relativement plus récemment. Je l'ai retrouvée, elle habite à Brooklyn, et maintenant ensemble on fait un petit truc sur Instagram, ça s'appelle Voilà Voilà Kitchen.
2: C'est génial.
3: Et on fait des petites recettes et on s'amuse ouais. beaucoup. Ouais.
2: Argelès-Gazost, c'est près de Lourdes. Salut les Argelésiens et les Argelésiennes qui nous écoutent au cœur du château et des anciens lavoirs. Ce sont vos souvenirs d'enfance, d'adolescence, mais deux salons, deux ambiances, parce que les Pyrénées, d'accord, mais il y avait Cannes avec l'autre grand-mère.
3: Oui. Ouais, ouais, ouais.
2: Alors là, c'est les Alpes-Maritimes, c'est encore autre chose là.
3: Ouais. C'est ça, du côté maternel, on avait la honte de la famille paternelle, on avait les grands-parents végétariens.
2: Ouais, c'est terrible ça. Vous ouais. aimiez pas du tout parce qu'elle vous a nourri au Pombania.
3: Alors non, elle faisait très très bien la cuisine. Hein.
2: Elle faisait du poisson au
3: ouais.
2: fenouil, je crois.
3: Oui, oui, oui, elle rôtissait des poissons entiers ouais. au fenouil, elle faisait des pains bagna délicieux.
2: Ah, pas pour ça.
3: Mais, ah non, mais nous on râlait tout le temps, on appelait la maison, mais enfin, comment on ne mange pas de viande ici, on va dépérir.
2: Ouais, ouais.
3: Alors qu'on était très très bien nourris et très heureux, et j'ai un souvenir, j'ai encore l'odeur, là, en vous parlant, de ce pain bagna et cette allée dans les îles de l'Hérens, qu'on traversait ces allées d'eucalyptus pour aller dans la petite crique secrète, pour aller faire le pique-nique. Et on savait que le pain bagna était là dans le panier, et puis on avait hâte oui. d'arriver.
2: Parce que justement, hein, les îles de l'Hérens, ça fait aussi partie de ces lieux que vous aimez. Vous avez des images, j'imagine, du massif de l'Estérel là, qui arrive par exemple.
3: Alors c'est marrant, dans les oreilles, j'entends la mer, je sais pas, c'est bizarre.
2: C'est tout à fait par hasard.
3: Incroyable.
2: Qu'est-ce qui vous vient, Ariane Daguin, quand vous entendez la mer comme ça et qu'on parle de.
3: Eh bien, le pain bagna. Mais aussi les oursins.
2: Ah,
3: ça c'est quelque chose. J'adore les oursins.
2: C'est vrai?
3: Vous aimez les oursins?
2: Pas du tout. Moi, ils m'ont piqué un jour, donc je leur en veux toujours.
3: Moi, j'adore ça. On y allait avec les ciseaux, on ouvrait les oursins, les ciseaux, on les mangeait comme ça, là, dans l'eau. Ah, oui, oui, oui. Ah, même dans l'eau.
2: Bon, alors, les Reims, ce sont des deux grandes îles, hein, Sainte-Marguerite et Saint-Honorat. Vous vous souvenez de ces îles-là, vous les avez visitées, j'imagine, il y avait un monastère. C'est des lieux où vous retournez, vous parlez de l'eucalyptus, de ces odeurs qui reviennent. Quel lien vous entretenez avec ces lieux aujourd'hui?
3: Je n'y suis jamais revenu.
2: C'est pas vrai.
3: Non, non.
2: Donc depuis gamine, depuis adolescent.
3: Ouais, ouais, ouais, ouais.
2: Vous n'avez pas envie d'y aller?
3: Ben, j'ai le souvenir de mon grand-père, de ma grand-mère, et je pense que ça me manquerait, tu vois, d'y aller et de voir qu'ils sont pas là, quoi. Mais et aussi quand, enfin, de façon générale, hein, faut pas. Mais quand je reviens dans un lieu où j'étais quand j'étais petite, tout d'un coup, ce lieu me paraît beaucoup plus petit, beaucoup moins impressionnant.
2: C'est toujours la même impression qu'on a chacun. Donc
3: Le lycée de filles à Auch, les copains Cassassus qui ont repris l'hôtel depuis, ont ouvert un restaurant, là, la cantine, dans l'ancien lycée. Maintenant, c'est devenu une opération immobilière. Et quand je vois les classes et le préau et là où on batifolait, je trouve tout très petit, très étriqué, alors qu'à l'époque, c'était immense.
2: Alors, vous faites bien de parler de batifoler. On a compris tout à l'heure que vous aimiez faire la fête, que c'est propre aussi à votre région. Vous étiez au lycée Pardaillan, il me semble, le nom de votre lycée.
3: Oui.
2: Une époque où, voilà, qui est intéressante, parce que vous qui portiez le tablier rose dans une école, vous en parlez tout à l'heure, où il n'y a que des filles, là, c'est la mixité.
3: Oui.
2: Donc, c'est l'adolescence. J'imagine aussi que c'est les premiers émois, les premières émotions et les premières fêtes. Et chez vous, quand on fait la fête, on peut entendre ça. Alors pour ceux et celles qui ne connaissent pas, d'ailleurs, qu'est-ce qu'on entend là?
3: Alors on peut dire occitan, mais en fait c'est du gascon.
2: Ouais.
3: Il y a notre hymne national en Gascogne, c'est le Secanto. C'est pas tout à fait celui-là, mais ça ressemble un peu.
2: C'est le train, celui-là, là. Ouais. C'est le train qui va ouais. vers Pau, je crois.
3: Ouais, ouais. Alors que le secanto, c'est plus je chante pas pour moi, je chante pour mamie, etc. Et ce sont des chansons qu'on chante régulièrement chaque année pour Pentecôte à Vic Fezensac, pour les fêtes de Vic, où je retrouve chaque année mes amis d'enfance pour 3 jours, 3 nuits de fête. Voilà.
2: Votre adolescence, c'est les premiers petits boulots, c'est en cuisine. Vous avez des souvenirs où vous faisiez les concerts avec votre grand-mère, le foie gras, les cèpes. Vous vous souvenez de cette période-là?
3: Oui. C'était dans la cour intérieure de l'hôtel.
2: C'est génial de partager ça avec des grands-pères, des grands-mères. Tout le monde n'a pas la chance de connaître ses grands-parents, encore une fois.
3: C'est vrai. Et c'est par elle que j'ai appris autant, sinon plus, qu'à la cuisine de mon père. Puisque à la cuisine de mon père, c'était clair, ça n'a jamais été dit, mais c'était clair que c'est mon frère qui allait reprendre. Et donc, il avait son plan de stage.
2: Ouais.
3: Et moi, j'aidais là où il fallait. Quoi, hein. Je plumais les canards quand ils arrivaient. Voilà,
2: alors, depuis 20 heures, on vous écoutait, hein, on se dit, elle va aller travailler dans la gastronomie, elle va peut-être passer derrière les fourneaux, elle va faire autre chose. Et vous décidez d'être journaliste.
3: J'adore écrire. C'est clair qu'on me veut, on ne me veut pas dans la, dans la gastronomie. Il y a une espèce d'atavisme. J'étais dedans, dans la marmite.
2: Bien sûr.
3: Tout autour de moi, c'était que la gastronomie. En Gascogne, on ne vit que pour la gastronomie. Soit on est dans le vin de Madiran ou de Saint-Mont, l'Armagnac, soit on fait des foie gras, soit on est fermier ou on fait pousser du tournesol, du maïs. Enfin, tout le monde est dans la gastronomie d'une façon ou d'une autre, pas que dans la restauration. Et donc, je voulais voir qu'est-ce qu'il y avait d'autre. Et en plus, j'aime beaucoup écrire. Donc, je me suis dit, pourquoi pas journalisme.
2: Et vous partez à Toulouse?
3: À Toulouse, un an. Ça n'a pas duré très longtemps.
2: Qu'est-ce que vous faites à Toulouse?
3: Sciences Po. Je démarre Sciences Po pour devenir journaliste après.
2: Ouais. Ça va un peu bien, un petit canard quand même de la famille. C'est vrai? Parce que vous me dites, on ne voulait pas de moi dans la cuisine, dans la gastronomie.
3: On ne voulait pas de moi. À nouveau, ça n'a jamais été dit. Hein. C'était quelque chose qui, à l'époque, était normal. Les filles partaient, suivaient un mari, et les garçons restaient et reprenaient la boîte. C'était normal.
2: Bien. Toulouse, vous y restez un an, mais il y a l'appel de l'ailleurs. Et dans un instant, on ira, alors on va aller loin, vous allez partir aux États-Unis, un peu comme ça, je vous poursuis sur un coup de tête, hein, vous nous le direz, vous allez peut-être vivre votre American Dream, et puis alors vous allez surtout découvrir des choses extraordinaires qui fait que vous allez y rester et y faire une carrière superbe. On va en parler dans une poignée de secondes avec vous, Arène Daguin. On reste en France avec une autre belle initiative, ici ça entreprend, c'est votre rendez-vous quotidien pour soutenir les entrepreneurs. Aujourd'hui, Catherine Quicandon, vous nous proposez une jeune femme qui a décidé de prendre en main un problème féminin, les douleurs menstruelles. Une idée qu'elle a eue pendant ses études et qu'elle a concrétisée.
4: À Wettolsheim, au sud de Colmar, dans le Haut-Rhin, on a chaud.
5: Attention, c'est très chaud. J'ai réussi à le récupérer, ça sort du four, c'est brûlant.
4: Alors non, ce n'est pas si chaud que ça et ça ne sort pas du four, mais de la tête d'une jeune entrepreneuse de 24 ans, Salomé Kloumann. Il s'agit de Warmly, une culotte chauffante pour soulager les douleurs des règles, d'endométriose ou de lombaire.
6: Il y a des filaments en fibre de carbone sur le devant et sur le derrière. Et dans la petite poche, il y a une batterie qu'on place et elle est toute légère et ça va chauffer le devant, le dos et le bas.
4: 3 niveaux de température pour s'adapter à l'intensité de la douleur. La batterie a une autonomie de 4 heures environ. Salomé se fournit en Chine, mais elle organise seule toute la logistique depuis l'Alsace. Les culottes sont en vente depuis février seulement, mais elle a déjà des commandes de Belgique, du Pays-Bas, du Royaume-Uni et de l'Allemagne. C'est plutôt classe et les retours clientes sont très positifs.
6: Notamment de mamans qui ont acheté pour leur fille, en me disant que leur fille adore, ça leur permet aussi de prendre beaucoup moins d'antidouleurs durant la journée ou de se sentir moins gênées à l'école parce qu'elles n'ont plus besoin de prendre leur grosse bouillotte. Mais aussi surtout des mamans qui me disent qu'elles sont très reconnaissantes que je fasse ça pour les femmes et qu'elles auraient trop aimé avoir ça quand elles étaient plus jeunes.
4: C'est vrai que l'on a tout essayé de multiples remèdes et d'astuces de grand-mère, pas toujours efficaces à 100%. Le prix de cette culotte chauffante, un peu moins de 90 euros, un prix qui se justifie par la technologie intégrée et par le fait qu'elle se met par-dessus votre culotte, donc vous n'êtes pas obligé d'en avoir plusieurs et surtout, elle se lave sans problème. Par ailleurs, Salomé commence à développer des partenariats avec des mutuelles. Comment Salomé a eu envie d'entreprendre dans ce domaine?
6: Alors simplement, je souffrais énormément au ventre et au dos et je trouvais que les solutions actuelles, c'était pas du tout optimal. Par exemple, la bouillotte, elle n'est pas du tout discrète ni pratique, un peu lourde et on doit réchauffer l'eau toutes les demi-heures. Donc j'ai pensé aux habits de ski qui sont chauffants, comme par exemple les gants, et je me suis dit qu'on pouvait simplement intégrer cette technologie dans une culotte.
4: Plus d'infos sur warmly.fr, W-A-R-M-L-Y. Merci à Ici Alsace pour cette idée qui apaise. Ici, ça entreprend dans le Haut-Rhin avec Warmly, une culotte chauffante qui change la vie des femmes et des autres. Oui, parce que quand on a mal au ventre, tout le monde a mal au ventre.
2: Merci Catherine Kikandor. Nous, on n'a pas du tout mal au ventre avec Ariane Daga. On est même en train de se régaler. On va aller faire un tour aux États-Unis dans un instant. Vous allez y partir à l'âge de 18 ans, c'est jeune, hein, de partir comme ça.
3: Oui, mais j'avais rien à perdre.
2: C'est vrai, bah vous avez même tout à gagner, parce que vous allez vivre une aventure totalement extraordinaire. Vous allez surtout découvrir qu'ils ne savent pas vraiment faire du foie gras là-bas. C'est un peu de la conserve, que ce n'est pas terrible, et vous allez avoir une belle idée de génie. Vous allez créer une entreprise, notamment d'Artagnan. On en parle dans un instant, avec plaisir. Ariane Daga est votre invité. Parcours très inspirant ce soir, sur Ici.
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2: Bon, elle est quasiment française, hein, elle est même parisienne. En ce moment, Céline Dion à la Plénitude Arena. C'est à Nanterre pour une série de concerts. La voici avec son tout nouveau single sur Ici.

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3: Avec des infos pratiques, des idées de sortie et des fois on peut lier les deux sur ICI Lorraine. Direction Phalsbourg, la mobilisation pour Octobre Rose se poursuit avec une nouvelle édition de Phals Rose. C'est ce vendredi, le 9 octobre, l'association Phals Rose organise une marche-course solidaire, 5,5 km au départ de la place d'Armes à Phalsbourg. Et les participants sont donc attendus à 18h pour l'accueil, échauffement collectif à 19h15 et départ de la marche ou course. Ça, c'est à vous de choisir, c'est à 19h30. Vous l'aurez compris, c'est donc de nuit. L'inscription est de 12 €, tandis que la participation est gratuite pour les enfants de moins de 12 ans. Et c'est pour la bonne cause, puisque les bénéfices de cette manifestation seront reversés à la Ligue contre le cancer de Moselle, ainsi qu'à l'hôpital de jour de Sarrebourg. Vous avez jusqu'à demain pour vous inscrire auprès de l'association Phals Rose. Et rendez-vous donc à Phalsbourg ce week-end.
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4: C'est une jolie passerelle entre la France et les États-Unis qui se dessine ce soir avec notre invitée Ariane Daguin, chef d'entreprise franco-américaine, aujourd'hui fondatrice de D'Artagnan, dont nous allons parler dans un instant. C'est toute sa culture gastronomique gasconne qui s'invite dans sa vie. Mais là, tout de suite, on va prendre la direction de Big Apple. À 18 ans, vous partez aux États-Unis, vous êtes fan des grands espaces. De toute façon, vous êtes fasciné par l'idée de cette notion de liberté. Puis en plus, vous avez parlé de chevaux tout à l'heure, vous adorez les chevaux.
5: Oui.
4: Et les cow-boys.
5: Oui.
4: Du coup, vous allez aux États-Unis.
5: Oui. Et je me suis complètement trompé, j'arrive à New York, il n'y a pas de cow-boys.
4: C'est pas ça, quoi. C'est pas cette ambiance.
5: Grosse erreur.
4: Qu'est-ce que vous dites? Alors, s'il n'y a pas de cow-boys, il y a quoi? Il y a qui?
5: Alors, c'est quand même très grand. Il n'y a pas les grands espaces, mais... Tout est trop grand, tout est trop gros, les bagnoles sont énormes, les verres d'eau sont énormes, les glaçons sont énormes, tout est énorme.
4: Et ça vous convient pas?
5: Non, c'est surprenant. C'est pas... Non, ce qui me convient pas, c'est que j'arrive et qu'il n'y a rien à manger. Enfin, c'est vraiment pas bon, mais vraiment pas bon. Enfin, le premier poulet que j'ai mangé aux États-Unis...
4: Ouais.
5: Je vous promets, je pense que en le mangeant, je me suis dit, il faut que je rentre à la maison. C'est pas possible.
4: Alors, vous n'êtes pas rentré tout de suite à la maison. Vous allez rentrer d'abord à la Columbia University, en deuxième année de Sciences Po, hein, ce que vous avez entamé à Toulouse juste avant, mais vous laissez tomber une fois de plus, hein, assez rapidement tout ça. Vous devenez jeune fille au pair, vous cherchez à financer vos études. Mais du coup, vous dites, bah mince, j'ai 18, 19 ans, mais j'ai quand même une sacrée expérience. Connaissance dans la gastronomie, de par votre enfance, et vous dites qu'il y a peut-être un truc à faire là.
5: Ou pas encore. Là, au départ, c'était pas ça, c'était la survie. C'était les études sont très très chères aux États-Unis.
4: Ouais.
5: J'en avais pas conscience quand j'y suis arrivé. Donc, il a fallu trouver des petits boulots. J'ai trouvé un petit boulot dans la première et la seule charcuterie de New York, qui s'appelait Trois Petits Cochons à l'époque, pour me permettre de payer les études. Sauf que ça suffisait pas.
4: Ouais.
5: Donc, à la rentrée, d'abord, il s'est passé deux choses. Mes patrons, ils étaient deux associés, m'ont proposé de me garder à plein temps et de me faire la carte verte, hein, avec leur avocat, ce qui est assez rare et une bonne occasion aux États-Unis.
4: Carte de résident aux États-Unis, ouais.
5: C'est ça. Et d'un autre côté, de toute façon, j'avais pas assez d'argent pour revenir aux études. Qui me poursuivaient plutôt que je les poursuivais. Donc, c'était pas, peut-être pas plus mal. Ouais.
4: Alors, vous dites qu'effectivement, vous vous rendez compte que c'est pas terrible ce qu'on y mange. Vous observez les productions, les chefs américains. Vous trouvez que le foie gras, ils y connaissent rien, que c'est des produits en conserve.
5: Il n'y en a pas.
4: Ou alors qu'ils les font venir à droite à gauche. Bon, ouais. Ils les retravaillent peut-être. Bon, puis il y a histoire, à un moment donné, il y a deux personnes qui arrivent avec un foie gras sous le bras, là.
5: Oui.
4: Et c'est l'idée.
5: Alors, c'est vrai qu'il y a ce contraste aux États-Unis entre. À ce moment-là, entre d'un côté une alimentation, un choix d'alimentation vraiment, vraiment pas bon, ce poulet qui sentait le poisson, mm-hmm. qui était nourri de je sais pas, de protéines de poisson, je sais pas de qu'est-ce qu'il leur donnait, et puis qui était vraiment mou et il n'y avait pas besoin de couteau pour de la bouillie, quoi. Et de l'autre côté, on sentait poindre quand même cette envie des Américains cette curiosité vers la gastronomie et l'art culinaire.
4: Très vite, vous décidez de créer votre propre entreprise, D'Artagnan. Non logique, qu'on a évoqué tout à l'heure, puisqu'on rappelle qu'il est né près de Lupiac, dans le Gers, au début du XVIIe. D'Artagnan s'est né en 1985. Alors, c'est pas que le foie gras, c'est le gibier, c'est le magret, c'est le jambon, c'est le canard, c'est les terrines, c'est tout ça. Vous devenez, je survole, parce qu'il nous faudrait plusieurs émissions, à un moment donné, avec cet American Dream, vous devenez premier distributeur mondial de foie gras et de volaille aux États-Unis.
5: Mondial, aux États-Unis.
4: C'est un peu le monde, les États-Unis. Non, mais vous devenez premier distributeur aux États-Unis sur l'ensemble des États, des 51 États. Donc,
5: S'il faut plusieurs heures, je reviens. Hein. Vous me dites quand vous voulez que je revienne.
4: Avec plaisir. Non, mais la progression, elle est extraordinaire. Je ne sais pas si vous avez le sentiment que ça va vite. Parce que vu
5: ça va très vite. Ça va très vite. Les deux gars en question dont vous parliez arrivent avec un foie gras dans les mains. Ils avaient tout prévu. De la ferme, de l'éclosoir, à l'élevage, au gavage, à l'abattage, sauf la commercialisation. Donc ils sont venus nous voir, autres petits cochons, mes patrons n'ont pas voulu rentrer dans le truc, et moi je me suis dit, c'est historique, enfin c'est pas... Tout ça, c'est un peu par hasard quand même, hein, de revenir dans la gastronomie, et là, qu'un foie gras arrive devant moi, c'est je ne pouvais pas laisser passer ça.
4: Alors ça va aller tellement vite, et quand je vous parle de numéro 1, on pourrait se parler de ce sommet du G7, où vous êtes sous-chef de votre papa à ce moment-là, ça se passe à Paris, on est de retour à Paris.
5: Sous la pyramide.
4: Exactement, pyramide du Louvre, G7, alors il y a François Mitterrand, il y a Helmut Kohl, on est en 1989, il y a Margaret Thatcher, il y a George Bush, et vous faites goûter le foie gras à George Bush.
5: George Bush senior.
4: Père. Vous lui faites goûter.
5: Si.
4: Il y a un
5: goûteur. En fait, ce qui s'est passé, c'est que mon père me dit « Tu viens me donner un coup de main. » Moi, je vois une espèce de possibilité de faire un peu de pub pour D'Artagnan qui venait de naître, ma boîte. Et donc, j'arrive tout de suite et j'arrive avec des foie gras. Déjà, petite transpiration à la douane, parce que j'amène des foie gras américains en France. Ouais. Je ne sais même pas si c'est légal ou pas. Ça passe. Et puis ensuite, le chef du protocole de l'Élysée, qui était là et on avait fait le menu, mon père avait fait le menu, dit il n'est pas question de mettre un foie gras américain avec les autres foie gras dans l'assiette. Et on l'a fait quand même. Et donc, l'assiette avait 4 foie gras, dont le foie gras américain à 6 heures. Et à 6 heures dans l'assiette. Et à la fin du repas, on a eu l'opportunité d'aller et voir un peu comment ça s'était passé et si ça leur plaisait. Ouais. Mon père est allé en ligne droite voir le président Mitterrand et moi je suis allé directement voir le président Bush. J'avais dans la main une terrine pour lui montrer que c'était bien du foie gras américain. Je lui ai dit, écoutez, vous avez apprécié le foie gras, j'ai vu les assiettes revenir, vous avez mangé, c'était celui qui était là en bas. Et il a dit, effectivement, ça m'a beaucoup plu. Je lui ai dit, c'est du foie gras que vous pouvez absolument avoir aux États-Unis. Et depuis, nous sommes fournisseurs de la Maison Blanche.
4: C'est extraordinaire dans votre parcours, parce que vous venez de le dire, vous êtes aujourd'hui encore un fournisseur officiel de la Maison Blanche. Vous avez, vous fournissez en foie gras et en volaille Barack Obama, Bill Clinton, Donald Trump encore aujourd'hui. Ça me paraît dingue. Hein.
5: Ouais. Enfin, Trump pas trop, c'est pas son truc. Et Bill Clinton, c'était bien un moment, jusqu'au moment où Hillary a mis Bill
4: à la rue.
5: Au régime sec.
4: Ah, pardon.
5: Au régime sec.
4: Beaucoup de régimes, elle l'a mis. Hein.
5: Ouais. Non, mais là, il a eu quand même une alerte cardiaque.
4: Ouais. Ah oui, quand même.
5: Et ouais. Et là, après ça, alors il continuait à acheter des pentas, des trucs comme ça pour la maison. Et puis, évidemment, tout ce qui était un peu plus luxueux ou gras pour les dîners de prestige. Mais pour l'appartement, c'était plus que des pentas. Après, des volailles très...
4: Je suis très au garde à vous de me dire que vous avez fourni à Barack Obama, par exemple, les foie gras et les volailles. On va revenir sur cette relation que vous avez avec...
5: Très gourmand.
4: Très gourmand. Barack, je fais partie des plus gourmands. Oui. On va reparler avec gourmandise d'ici 21h de ce parcours impressionnant d'Ariane Daguin. Ça marche ici, qu'en pensez-vous? Ça a marché pour vous, ça marche aussi en France. Je ne sais pas si vous lancez des défis, des challenges, ou si vous avez en tête un projet pour les prochaines semaines ou les prochains mois. L'homme que nous allons vous présenter ce soir va peut-être vous inspirer. Ça marche ici, Qu'en pensez-vous ? Un reportage dans le Grand Est avec Robin Bernot et Maxime Dillinger.
6: Pour tourner une page, un homme a parcouru 24 000 km à vélo.
7: Écoutez, je pense que c'est ressourçant.
6: Cet homme, c'est Thomas Billot et il s'est lancé un défi hors norme, passer à vélo devant tous les McDo de France sans jamais s'y arrêter. C'est ainsi qu'il a souhaité se servir de son passé pour avancer. Cet aventurier, conférencier et ancien obèse vient tout juste de boucler ce Tour de France pas comme les autres. Avec ses 24 000 km, il est forcément passé ici, dans notre département. Des journées bien chargées qu'il raconte à Maxime Dillinger.
8: Bah, une journée, ça ressemble à 4h15 debout, 5h20 sur le vélo, où je mets le casque. C'est un peu comme, ouais. Je dirais, comme la personne qui pointe au boulot. Et je roulais entre 10, 11, 12, 13 heures, 14 heures suivant les journées. Et 18 heures, 20 heures, j'enlève le casque et la journée est finie. Je mange, je me lave, je mange et au lit.
6: Alors cette aventure, Thomas l'a imaginée après un changement de vie. Il cherchait un moyen de marquer ce nouveau départ. Alors ici ça marche, enfin, ça roule même. Mais vous, quel regard portez-vous sur ce défi ? Sophie par exemple trouve ça génial.
9: Ça permet justement de couper le quotidien, de se reconnecter à la nature, de méditer, de se retrouver soi, de faire une pause dans un monde où on n'a pas forcément le temps de faire des pauses. Et oui, c'est un bon challenge.
6: Et vous, tiens, est-ce que vous auriez pu le faire ?
9: Non. Pourquoi ? Parce que des petits challenges, oui, mais partir avec mon vélo, mon sac à dos, comme ça, j'ai un petit côté trouillard de m'aventurer comme ça, non, voilà.
6: Bon, parcourir plus de 20 000 km à vélo, peut-être pas, mais se lancer régulièrement des défis, tiens, est-ce que c'est important ?
9: Les projets, c'est des moteurs, hein. Que ça soit personnel, familiaux, entre amis, ou voilà, enfin, c'est vraiment un moteur qui permet d'avancer, de pas se ratatiner, de s'ouvrir au monde. Non, je trouve que c'est vraiment... ça, c'est indispensable.
6: Si vous voulez en savoir plus sur l'aventure de Thomas Billot, je vous conseille d'aller sur son compte Instagram Billot. Ça s'écrit B-I-2-L-O-T. Il a documenté dessus toute son aventure.
4: Voilà, c'est qu'il a eu la même audace que vous, Ariane Daguerre. Hein. 24 000, c'est un autre sujet, mais 24 000 km.
5: Ah non, mais moi j'ai mal aux fesses, rien que d'écouter ça.
4: Fournisseur officiel de la Maison Blanche en foie gras et en volaille, la Gascogne qui s'invite aux États-Unis grâce à la croissance de votre entreprise D'Artagnan. Véritable passerelle entre la France et les États-Unis, on vous voit dans les médias à ce moment-là. Vous côtoyez les grands dons, vous devenez évidemment une ambassadrice de la gastronomie, une ambassadrice française aux États-Unis, avec ses bons produits du terroir que nous allons peut-être déguster avant 21h avec votre invité Ariane Daga.
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4: Et la musique de Boney M avec Sunny, c'est sur Ici.

0: jusqu'à 21h.
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2: Avec mon invité Ariane Daguin, c'est grâce à son savoir et sa région gasconne qu'elle va construire l'essentiel, ou en tous les cas une grande partie de sa carrière aux États-Unis. Elle est devenue une personnalité reconnue, fournisseur de foie gras, de volaille à la Maison Blanche. Elle nous a même confié que c'était Barack Obama qui était le plus gourmand de son enfance du côté de Hoche dans le Gers. Elle a le désir de tracer justement cette propre voie, un héritage qui perdure aujourd'hui avec non plus la 7e mais une nouvelle génération. Oui, parce qu'on va parler de votre fille quand même dans un instant. Comment on emporte sa région avec soi lorsque l'on construit sa vie à l'étranger, Ariane Daguin ?
3: Dans la gastronomie, c'est pas très difficile. Hein. Il suffit d'aimer de convaincre. Aimer convaincre qu'on a raison, que nos produits ce sont les meilleurs, et qu'il faut bien manger, manger sain et équilibré, mais bien manger, et que c'est ça la vérité. Et donc, la gastronomie gasconne, c'est ce qu'il y a de mieux, c'est bien connu, c'est évident.
2: Ariane, vous avez quitté la Gasconne pour construire une trajectoire différente de celle de votre papa, dont vous souhaitiez aussi vous distinguer, ce qu'on a compris en tous les cas, avant de transformer cet héritage en entreprise, et puis plusieurs décennies plus tard, vous travaillez donc avec Alix, qui est votre fille, pour un projet centré sur la terre, l'alimentation, la transmission, finalement, vous voyez, c'est des trajectoires qui sont différentes par rapport à ce que vous avez pu faire, notamment avec votre papa. Est-ce que vous faites aujourd'hui avec Alix ?
3: Oui, mais quand même dans la même lignée,
2: bien sûr,
3: plus ou moins. Et bon, c'est extrêmement réjouissant de pouvoir travailler avec sa fille, de bien s'entendre. Enfin, il y a des crises, hein, bien sûr, hein, les relations mère-fille, tout le temps. Mais de faire un projet comme ça, qui est enthousiasmant, où on arrive à convaincre, et ça, j'adore, c'est ça qui me fait vibrer, c'est tous les week-ends, on reçoit le public, et tous les week-ends, on arrive à les convaincre que cette carotte qui vient de sortir de la terre, ou cet œuf qui a été fait par une poule qui a couru partout et qui a mangé les restes des légumes et puis les petits insectes, il n'y a rien de meilleur. Et c'est aucune comparaison avec ceux qui peuvent trouver dans le supermarché ou qui a été élevé de façon industrialisée. Alors, je distille, je fais mes propres alcools, mes liqueurs, je fais en un petit café, je fais les soupes.
2: Il est où ce café ?
3: Eh ben dans la ferme, à All for One, One for All, à Goshen, New York. Mais il faut venir.
2: Alors, j'en reviens aux régions françaises, parce que je parle de votre fille, l'Alix. Est-ce que c'est cette même Alix que vous emmeniez à Montpellier, dans les grands hôtels, dans les beaux hôtels ? Il n'y a pas qu'à Montpellier, d'ailleurs. Hein.
3: Pas qu'à Montpellier, non. On piquait la décapotable de ma mère, et je l'emmenais dans les grands restaurants. Donc là, une année, on a fait les Frères Porcel à Montpellier, puis après, on s'est arrêté à Lousteau de Beaumanière, puis on montait à Vézelay, et à chaque
2: Bourgogne.
3: Fois, Bourgogne, on est monté jusqu'à Paris, même. Mais à chaque fois, donc, on s'arrêtait sur les coups de midi. On montait dans la chambre, on se mettait en maillot de bain, on redescendait, on faisait un petit plouf avant le déjeuner, et on se faisait vraiment un très bon déjeuner. Et donc, Montpellier, Beaumanière, Vézelay, on arrive aux Crayères à Reims. Pareil, on arrive. On nous montre notre chambre, une chambre magnifique avec la vue sur le parc, le petit balcon, enfin le grand balcon. Donc, maillot de bain, Paris Match sous le bras, crème solaire. On descend, c'est midi, les gens commencent à rentrer. Où est la piscine ? Il n'y en a pas. Et alors là, un peu ridicule quand même, demi-tour, hop, ascenseur, on remonte de suite. Et petite honte quand même, et ils en parlent toujours, hein. Apparemment à l'époque c'était les Boyer, ils en parlent toujours, Ariane, celle qui cherchait la piscine.
2: Est-ce qu'il y a des régions de France comme ça que vous appréciez, que vous avez découvert à l'occasion de déplacements ? Voilà, on a beaucoup parlé de certaines régions, on a évoqué la vôtre évidemment, mais je sais que par exemple la Bretagne c'est une région que vous connaissez moins et que vous aimeriez découvrir davantage.
3: Oui, parce qu'évidemment on a tendance à revenir vers un peu la famille. Alors la source, en Gascogne chaque année obligatoire, et puis après, si on doit bouger un peu, ça sera plutôt vers les autres grands-parents ou alors les cousins en Provence.
2: Sont où en Provence ?
3: Saint-Rémy.
2: Ben voilà.
3: Cabane et Saint-Rémy. Oui. Et ma petite sœur était restée là-bas longtemps d'ailleurs. Elle s'est installée là-bas. Elle avait une petite pâtisserie qui s'appelait Le Petit Duc.
2: Quand on est loin de la France et qu'on vit aux États-Unis, il y a des régions comme ça au-delà de la vôtre qui vous manquent. On réfléchit parfois. On se dit, tiens, je voudrais bien, quand je reviens, profiter de mon temps pour découvrir la Normandie que je ne connais pas, ou aller en Creuse par exemple.
3: Tout à fait. Enfin, la Creuse, je ne sais pas. Mais
2: je dis ça par hasard.
3: Mais la Normandie, oui, tout à fait.
2: Ne me fâchez pas avec la Creuse.
3: Non, non, Non, mais bon, c'est vrai, l'Alsace, ouais. Et puis c'est vrai que la Bretagne est un endroit où je suis pas allé, il faut que j'aille voir un peu.
2: Ouais. Il paraît que chaque année, vous faites venir des gastronomes américains en Gascogne, justement, pour leur faire découvrir plein de belles choses.
3: C'est la même technique qu'à la ferme, j'adore convaincre et faire découvrir... et voir dans l'œil des gens cette découverte et cette joie de découvrir les bons produits, la bonne gastronomie. Et la Gascogne, pour ça, c'est fabuleux. Et donc, chaque année, au moins une fois par an, j'amène un petit groupe, alors entre 12 et 14 personnes. Ce sont des gens qui sont des gastronomes, amateurs, hein, c'est pas des professionnels. Mm-hmm. Enfin, des fois, je fais des chefs pros, mais j'adore venir avec des gens qui aiment cuisiner, mais qui savent pas trop. Oui. Qui connaissent de la France Paris et la Riviera, point barre, et qui sont assez ouverts pour aller découvrir avec moi une région complètement inconnue. Et là, je leur fais faire des trucs, ils n'en reviennent pas. Quoi. On va ce matin au marché, on achète chacun le canard avec le foie gras encore à l'intérieur, puis on va au labo et je leur montre, on ouvre le foie gras, on fait les terrines, on fait les confits, on fait on fait la terrine de foie gras, on fait les magrets, je les fais cuisiner en groupe, il faut aller au marché en groupe pour faire chacun son plat et faire le menu par rapport au marché et rien d'autre. On va voir les leveurs de porc noir de Bigorre hein, et on goûte à tous les jambons. Enfin voilà, et que des trucs comme ça. Les Armagnacs, bien sûr.
2: Quel ancrage, quel territoire. Alors l'Armagnac, vous n'auriez pas dû me lancer là-dessus. Ah. Mais quoi cette histoire certains amis, c'est à grand renfort d'Armagnac que des copains ont réussi à vous convaincre de reprendre l'épicerie de la Comtesse du Barry.
3: Eh ben oui.
2: Ils vous ont eu, c'est ce qu'on s'est dit, vous les avez eu aussi. Bref, vous êtes à la tête de la Comtesse du Barry.
3: Oui. Enfin, la Comtesse du Barry...
2: Avec c'est... modération, j'ai oublié de le préciser.
3: Oui, il faut le dire.
2: Pas la Comtesse du Barry, l'Armagnac, bien sûr. D'accord.
3: Une entreprise historique qui date de 1908. Cette femme qui n'était pas du tout comtesse, d'ailleurs, qui s'appelait du Barry, mais en un seul mot, pas en deux.
2: On nous a menti.
3: Tous les villageois commençaient à appeler la comtesse. C'est ça qu'elle a mis ça sur son étiquette. Elle était charcutière. C'était la première à mettre du foie gras en conserve et à l'envoyer par correspondance dans les grandes villes de la France. Et elle a bien réussi. Elle faisait le meilleur foie gras du coin. Ouais. Il y a eu un engouement terrible. Sa fille a repris très bien. C'est les deux petits-enfants, les deux frères... Lacroix, très bien. Moi, c'est comme ça que je les ai rencontrés, que j'ai eu conscience de la Comtesse du Barry. Quand j'étais jeune en Gascogne, c'était vraiment l'entreprise du coin qui comptait. Quand ils venaient au restaurant chez mes parents, les gens les attendaient dans le hall de l'hôtel pour leur passer un message, pour leur dire bonjour. Enfin, on sentait les dignitaires du coin. Et puis, c'est tombé. Ça a été vendu, c'est tombé, ça s'est endormi. Et là, c'était à vendre. Et c'était pas en très bon état. Et donc, l'idée était, pour des amis à moi, de reprendre. Ils ont essayé de me convaincre. J'ai dit non, il n'en est pas question. Et puis, on est allé chez Michel Guérard.
2: Et voilà, c'est le piège, ça. Voilà, c'est le piège. Voilà. Alors, on a compris maintenant, vous êtes à la tête de ces épiceries. J'en cite quelques-unes. Versailles, Vincennes, Neuilly, Paris, Saint-Germain-en-Laye. Il y avait un événement d'ailleurs hier à Paris, du côté du boulevard Haussmann. Voilà, on a pu déguster de bonnes choses comme la terrine de foie gras entier à l'ail noir ou les ballotines de foie gras à la truffe. Voilà quelques exemples pour la Comtesse du Barry dont vous avez repris l'épicerie. Vos clients, au-delà d'être Barack Obama, et vos amis, Robert De Niro, Gwyneth Paltrow et Jean Reno. Je voudrais qu'on se dise un mot sur Jean Reno, parce que vous l'avez un peu taquiné. Il a un très beau domaine qui est au Beau-de-Provence.
3: Oui.
2: Il fait de l'huile, Jean.
3: Oui.
2: Il vous a un peu demandé d'exporter son huile, finalement, aux États-Unis.
3: Jean, c'est un grand cœur. On dirait pas comme ça, hein, grand bonhomme avec les lunettes, des fois une vue. Mais il a un cœur énorme. Et puis, alors on s'est lié d'amitié très vite. Et puis il m'a tanné pendant un an. Est-ce que tu pourrais distribuer mon huile d'olive à tes copains restaurateurs de New York, parce que j'en fais pas assez pour distribuer en grande quantité, mais quand même ça me ferait plaisir de l'avoir un peu. Et puis moi je lui disais, mais moi, tu vois, D'Artagnan, c'est des produits carnés, tout est réfrigéré, on n'a pas de bouteille en verre, je suis pas équipé pour ce genre de truc, c'est pas possible.
2: On va lui avoir mis un test quand même, hein.
3: Ben, il a continué pendant un an, il a insisté. Donc, du coup, je me suis dit, bon, ben, on va faire une dégustation à l'aveugle avec tous les copains chefs. Ouais. Et donc, j'ai invité tous les grands chefs de New York autour d'une table, des bouteilles enveloppées de papier alu, dans sa bouteille au milieu.
2: Il a gagné.
3: Il a gagné.
2: C'est énorme. C'est magnifique. Et du coup, vous l'avez pris.
3: Ah ben, obligé.
2: Ben voilà, maintenant c'est fait. On pourrait parler pendant des heures. Je ne sais pas quel regard vous portez sur votre parcours, sur cette jeune fille née à Paris par hasard, mais qui va grandir dans le Gers, avec tout ce qu'on vient d'évoquer, avec cette arrivée aux États-Unis, ce que vous devenez. Vous êtes fier, j'imagine, quand même, des gens qui ont travaillé avec vous et de vous-même.
3: Absolument. Oui. Et de ce que la comtesse est en train de devenir. Tout à fait.
2: On suivra les actualités de la comtesse qui n'en était pas une, mais vous êtes vraiment une comtesse du cœur et de la gastronomie. Merci. Bon oui, c'est un joli titre.
3: Merci Eric.
2: Vous avez compris que maintenant avec Ariane, on va laisser faire un petit foie gras avec de l'armagnac avec modération, bien sûr. Ariane Daguin, merci d'avoir été notre invitée. C'est un plaisir. On se retrouve dès demain sur Ici avec d'autres invités. Ici.fr pour podcaster l'émission. J'ai envie de dire bon appétit.
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2: Zaz nous rejoint le long de la route Petit Souvenir sur Ici.

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1: Passez une excellente soirée, merci d'écouter ici. Il est 21h. Ce soir, on a aimé le foie gras, mais on aime aussi la musique 100% années 80, c'est avec Laurent Petit-Guillaume.
2: Bonsoir à tous, j'espère que vous avez passé une bonne journée. Allez, je vous propose comme chaque soir un petit revival années 80, quand la télé n'avait que 3 chaînes et que la bande FM commençait à s'agiter. 100% années 80, ça commence comme ça.

0: Sting, c'était Englishman in New York.
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0: Et cet anglais à New York pour qui Sting a dédié cette chanson, c'est son ami écrivain Quentin Cripps qui avait quitté la capitale anglaise pour s'installer aux États-Unis. Un succès de l'année 88. Allez, aujourd'hui, c'est l'anniversaire de celui qui a toujours su décrire en chanson avec force, vérité, les lieux qu'il a croisés. Bernard Lavilliers fête ses 80 ans. Son nouvel album Rite Cruel sort à la fin du mois, mais ce soir, on le retrouve avec Pigalle la Blanche, sorti en 1981. Bon anniversaire.

Catherine Ringer, c'était « Qu'est-ce que t'es belle ?». À l'origine, ce titre était destiné à une comédie musicale. Mais le projet est abandonné. La chanson, elle, est gardée. Marc Lavoine décide de la proposer à Catherine Ringer. Il la connaît pas. Du coup, quand elle est contactée, elle refuse, pensant à un canular. Bon, bah finalement, la rencontre se fait, le titre est enregistré, mais la maison de disques hésite à la sortir en single. La suite, vous la connaissez. C'est évidemment un des plus grands tubes des années 80. Allez, ambiance disco pour la suite, avec le groupe Imagination. À l'époque, c'était Just an Illusion.

0: Collins, In the Air Tonight. Il paraît que le son de la batterie, le break, qu'on appelle le drum break, est l'un des plus mémorables de l'histoire du rock. Bon, c'est vrai qu'avec Phil Collins, on est sûr d'avoir le son, la production la plus spectaculaire du moment. Mais n'oublions pas que ce titre raconte le chagrin ressenti lié à son divorce avec sa première femme. Bon allez, on se réjouit dans un instant, c'est Kate Bush qui arrive avec Babouchka.
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0: Hervé Christiani, il est libre max.
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0: Et quand on voyage dans les années 80, on rencontre aussi des poètes qui ont inscrit leur nom dans l'histoire de la musique grâce à parfois seulement un titre. Même si la carrière d'Hervé Christiani ne se résume pas à ce « Il est libre Max », c'est cette chanson qui est vraiment ancrée dans nos mémoires parce qu'elle est juste exceptionnelle et tellement actuelle. Il faut rester libre et continuer à rêver, c'est le message. Autre poète, autre messager. Tout de suite Daniel Balavoine, « La vie ne m'apprend rien ».

Julie Pietri, c'était Ève, lève-toi. Elle voulait en même temps évoquer ses racines orientales, mais aussi transmettre un message, invitant les femmes à s'émanciper, à prendre leur destin en main. C'est pourquoi ce « Ève, lève-toi » est parfois considéré comme un hymne au féminisme. En novembre 86, Julie est numéro 1 du top 50, et ce titre restera 27 semaines dans le classement. Pas de parole, pas de message, juste de la musique. Lily was here, Dave Stewart.

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2: Saviez-vous que la chanson « Que je t'aime » de Johnny Hallyday a failli ne jamais exister?
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2: En 1969, Johnny prépare un show colossal au Palais des Sports à Paris. Mais il lui manque le titre phare. Les producteurs télé de l'époque font la fine bouche sur ses nouveaux morceaux. Dans l'urgence, Johnny appelle ses auteurs, le texte est griffonné avant une séance de ciné et la musique composée en une seule nuit. Quand Johnny entonne pour la première fois « Que je t'aime », c'est le choc.

0: laissera ce tube pendant 10 ans avant que Michel Berger ne le ressorte en 1987 pour lui offrir un second souffle magistral à Bercy. Et depuis, ce cri du cœur n'a plus jamais quitté nos mémoires.
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3: L'amour à la plage, le tube le plus insouciant des années 80, est né pour nous faire oublier une année absolument catastrophique.
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3: En 1986, on parle de Tchernobyl, de l'épidémie du sida et la France pleure Coluche. C'est dans ce climat anxiogène que déboule le duo Niagara. Avec l'amour à la plage, les Rennais cassent les codes. Ils nous offrent un tube entre mambo et pop kitsch, porté par un clip aux allures de vidéo amateur. Même la chaîne américaine MTV tombe sous le charme de cette French Touch et les diffuse en boucle.

0: mais derrière la légèreté, le duo rêve de rock. Il finira par se séparer en 1993 avec quelques autres tubes à son actif.
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2: Voilà l'ami Tom Aubry qui nous a rejoint. Salut Tom.
3: Salut Quentin, bonjour à tous.
2: On s'est dit qu'on allait au musée aujourd'hui, on ne savait pas lequel choisir. Bah toi, tu nous en as trouvé. Hein.
3: Oui, parce qu'on va construire bientôt trois grands parcs d'attractions sur l'univers des mangas. Alors moi, je vous propose un

0: architecte japonais à recevoir le prix Pritzker. C'est une sorte de prix Nobel, mais pour l'architecture.
1: Oui, pour son musée niçois, Kenzo Tange choisit deux formes simples.
0: Oui, c'est aussi beau que poétique. Le carré représente la terre, le cercle symbolise le ciel. Le marbre blanc donne au bâtiment une impression de solidité, tandis que les grandes parois vitrées lui apportent de la légèreté.
1: Ouais, c'est ce qui donne l'impression que le musée flotte sur le lac.
0: Exactement, Kenzo Tange le décrivait lui-même comme un cygne qui flotte sur un lac paisible. Mais avant de devenir un musée, ce bâtiment a connu une histoire compliquée. En fait, la première pierre a été posée en 1990, sauf que le projet initial rencontre plusieurs difficultés et n'aboutit pas comme prévu. Le bâtiment reste alors inoccupé pendant plusieurs années.
1: Ça fait un musée vide, ça c'est incroyable.
0: Ah oui, mais le département des Alpes-Maritimes décide finalement de lui offrir une nouvelle vie. Il reprend le lieu et le transforme en musée. Et là, je peux vous dire, il y a du boulot. Il faut aménager les salles et surtout constituer entièrement les collections. Finalement, après plusieurs années de travail, le musée départemental des arts asiatiques de Nice est inauguré le 16 octobre 1998. Un lieu qui nous fait voyager donc entre la Chine, le Japon et l'Asie du Sud-Est. Et en ce moment, ce voyage prend la forme d'une aventure en bande dessinée avec l'exposition Mortimer et le Japon de papier.
1: Justement, allons dans le détail. Qu'est-ce qu'on peut voir dans cette expo ?
0: Espionnage, robots et innovation scientifique. En fait, on plonge dans les coulisses d'une aventure située dans le Japon des années 70. On observe donc les liens entre la bande dessinée et l'art japonais. Et chose intéressante, Edgar Jacobs, le créateur de Blake et Mortimer, n'avait jamais mis les pieds au Japon. Alors, pour dessiner le pays, il va rassembler une documentation impressionnante. Il étudie ses paysages, ses traditions, ses objets du quotidien. Et en fait, l'exposition, elle permet de découvrir ses croquis, ses archives et toutes ses estampes. Et au total, ce sont près de 160 œuvres qui sont présentées avec un spectaculaire robot samouraï spécialement imaginé pour l'exposition. C'est Mortimer et le Japon de papier. C'est à découvrir jusqu'au 31 janvier 2027 au Musée départemental des arts asiatiques de Nice.
1: Et ça, c'est une bonne raison d'aimer la Côte d'Azur.
0: En plein dans le mille.
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4: 6h19, c'est votre rendez-vous les gens d'ici. Tous les jours, nous mettons en lumière une personnalité qui fait briller notre région. Elle se confie au micro de Romain Bruno et aujourd'hui, sortez vos crayons de couleur. À l'honneur, une personne qui, grâce à son invention, transforme les dessins de vos enfants en véritables dessins animés. Direction le 11e arrondissement pour retrouver Romain Bruno. Romain, vous êtes avec cette créatrice de génie.
5: Et oui, je suis avec Claire Failly. Elle est artiste et auteure. Claire, bonjour.
6: Bonjour.
5: Vous donnez vie aux dessins des enfants avec cette collection de livres. Cahier de dessin animé. On ouvre ce livre. Qu'est-ce qui se passe? Expliquez-nous un petit peu votre idée.
6: Alors, c'est magique, ça marche très simplement. C'est un livre à lire et colorier qui se transforme en dessin animé. Je colorie ma page, je la prends en photo à travers l'application Bling Book et instantanément, mon coloriage se transforme en dessin animé qui me raconte une histoire. La page d'après fait la suite du dessin animé et quand on a tout colorié, ça crée un dessin animé complet de 4 minutes pour les petits livres, de 8 minutes pour les grands livres qui raconte une histoire continue.
5: Il y a plein de thèmes.
6: On a plein de thèmes. On a par exemple les sciences avec les dinosaures ou la mer. On en a sur les contes avec les fables de La Fontaine. On en a sur les héros avec le petit prince, le petit Nicolas, les Schtroumpfs, etc. Et puis on en a sur les artistes avec Monet, Van Gogh, Picasso et plein d'autres.
5: D'où vous est venue cette magnifique idée de cahier de dessin animé?
6: L'idée de départ, c'était de donner un nouveau souffle au livre sans le remplacer. Et là, on va ramener la force du numérique avec la force du travail de l'auteur et qui rassemble les générations, puisqu'on travaille même avec des EHPAD. On a 300 EHPAD en France qui utilisent nos livres pour faire colorier les grands-parents avec les petits-enfants de passage, tous ensemble y créer des dessins animés.
5: J'ai même entendu dire que ça va encore plus loin que l'animation du dessin, puisque même l'enfant qui colorie peut apparaître au final dans le dessin animé.
6: C'est ça qui est formidable, c'est qu'une fois qu'on a fait son dessin animé, l'enfant peut aussi, avec l'application Bling Book qui est gratuite, faire un selfie et même enregistrer sa voix. Et là, il devient le héros du dessin animé. C'est lui.

0: L'acteur, il va répondre aux questions que ses propres coloriages lui posent. Donc, il écoute l'histoire qu'on lui raconte, ou bien, en plus, il peut raconter la sienne et jouer tel un acteur.
1: Une idée comme ça, création de ce cahier de dessins animés, c'est forcément récompensé.
0: Alors, nous avons été récompensés par le concours Lépine. On a eu la médaille d'or du concours Lépine en 2018. Donc, merci pour la médaille d'or.
1: Cahier de dessins animés, Blink Book. On avait avec nous Claire Failly. Merci Claire.
0: Merci beaucoup.
1: Maintenant, je vais prendre mes petits crayons de couleur et je vais m'attaquer à créer un dessin animé. Promis, je déborde pas en plus.
0: Ah, si vous débordez, c'est pas grave, puisque la technologie va reconnaître le dessin. Ouais. Et donc, au final, le résultat est très beau, même si l'enfant de 3 ans a gribouillé son dessin.
1: J'ai 40 ans.
0: Ça marche aussi.
2: Merci beaucoup Romain Bruno et merci à votre invité Claire Failly, artiste et auteur des cahiers de dessins animés. Et pour voir ce que ça donne, et c'est vraiment très étonnant, n'hésitez pas à les retrouver dès maintenant. La vidéo étonnante de ce cahier animé filmé par Romain sur nos réseaux sociaux, Instagram et Facebook, ici Paris-Île-de-France. Vous tapez ça dans la barre de recherche et vous allez nous trouver très très vite.
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9: Eh ben Adichas, Camille.
7: Adieu.
9: Toi, tu vas nous raconter une trop belle surprise qui t'est arrivée il y a 2 ans et demi, c'est ça?
7: Luca, car il y a un saut de la maïboune. J'étais chez ma mamie et à l'ouest m'espace qui arrive un tas ninja d'apnosaut. Mes parents, ils arrivent pour manger et qu'ils me disent ça aide d'apnosaut à la béiture, qu'est-ce que grosse colis qui t'attend. Et ils me disent viens à la voiture, il y a un gros colis qui t'attend. Et donc hop, qui arrive à la béiture, couvre la porte, il n'est pas passé. Je vois rien dans la voiture. Et au pied de Seti, qui a eu boule des peus, je vois une grosse boule de poils à mes pieds. Car Lumeka, c'est mon chien. Lumeka qui s'appelle Soleil. Mon chien s'appelle Soleil.
9: Oh, parce qu'il a mis du soleil dans ta vie?
7: Pas tout le temps. Pas tout le temps. Kevkuntari, l'asbestes d'Aumeka, il y a des copes. Je vous raconterai les bêtises de mon chien une prochaine fois.
9: Eh ben j'ai hâte. Merci Camille.
7: Merci, salut.
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1: À 40 minutes de Perpignan se trouve l'abbaye Saint-Michel de Couchat à Caudalet. Il s'agit de l'un des plus grands cloîtres romans du monde. Bernard, guide depuis 40 ans à l'abbaye, est toujours aussi émerveillé.
2: Alors là, on est à l'entrée des visites devant le cloître.
1: De Saint-Michel de Couchat, fameuse abbaye située sur le territoire de Caudalet. Et vous, Bernard, vous êtes guide ici dans cette abbaye?
2: Depuis plus de 40 ans déjà.
1: On ne se lasse pas de ce panorama.
2: Tous les jours, quand je rentre, je suis émerveillé par le paysage, avec le pic du Canigou derrière, là. C'est magnifique.
1: Donc là, c'est le cloître?
2: Voilà, c'est le cloître du XIIe siècle de l'abbé Grégoire. L'un des plus grands cloîtres romans au monde, d'ailleurs, hein, par les dimensions.
1: Ça fait une superficie incroyable.
2: Voilà, la plus longue galerie fait 54 mètres, mais il nous en manque la moitié. L'autre moitié est à New York, voilà, vendue au début du XXe siècle par les propriétaires de Saint-Michel de Couchat. C'était une société industrielle alsacienne, la société Holzer, qui a vendu la moitié du cloître à un Américain, Georges Barnard. Donc si vous voulez voir la suite, eh bien, il faut aller à New York, au nord de Manhattan, dans un cloître à marbre rose de Villefranche de Conflans. Et tous les chapiteaux, les colonnes sont authentiques, sauf trois là-bas, dans cet angle isolé, voilà, qui sont des copies de chapiteaux qui sont à New York, mais des chapiteaux très simples.
1: Et ensuite, vous m'amenez où, Bernard?
2: Et si vous voulez, on va rentrer dans l'église abbatiale.
1: Alors, cette abbaye Saint-Michel de Couchat appartient à qui aujourd'hui?
2: L'abbaye de Montserrat, près de Barcelone. Voilà, nous entrons dans la grande église abbatiale, qui date du Xe siècle. Donc, c'est l'une des nombreuses églises de Saint-Michel de Couchat, puisqu'il y en a trois dans la crypte.
1: On a une hauteur incroyable.
2: Alors, c'est un édifice immense, hors norme pour l'époque. Couchat, déjà en son temps, c'était l'une des plus grandes églises. Un édifice très haut, avec trois nefs, vous voyez.
1: Donc, c'est ici qu'ont lieu certains concerts du festival Pablo Casals.
2: Voilà, exactement.
1: Parce qu'il y a une belle acoustique.
2: Entre autres, mais c'est surtout parce que c'est le lieu où voulait jouer Casals, Pablo Casals. Et Casals, on lui doit en particulier le début des travaux à Saint-Michel de Couchat. C'est grâce au premier concert qu'il a donné en 1950 qu'ont pu commencer les travaux de restauration.
1: Bonjour, vous venez d'où?
3: De Barcelone.
1: C'est la première fois que vous venez ici?
3: Oui, c'est la première fois. C'est spectaculaire. C'est très très joli. C'est très très intéressant.
1: Merci à vous.
3: Merci à vous.
1: Alors Bernard, vous m'emmenez où maintenant?
2: Maintenant nous allons descendre dans la crypte qui se trouve à un niveau inférieur par rapport à l'église, mais devant.
1: Alors là on arrive...
2: Devant la maquette qui fut installée dans la chapelle Saint-Gabriel.
1: Donc ça, c'est la maquette de l'abbaye.
2: L'abbaye telle qu'elle était au XIe siècle, sous l'abbé Olive, le grand abbé Olive.
1: Ah, alors là, on déboule dans une pièce qui est circulaire.
2: Voilà, c'est la chapelle de la Mare de Déu del Pessebre, donc Notre-Dame de la Crèche, où l'on vénérait en particulier des reliques de la crèche de Bethléem. Donc vous vous rendez compte, des reliques de la crèche de Bethléem, ça devait attirer beaucoup de monde. Et les pèlerins tournaient autour de ce pilier central, en passant devant les reliques. Et cette chapelle, ma foi, c'est un lieu extraordinaire, quoi.
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4: À la menuiserie Pelé, fondée en 1926, elle est située à Montenay, le long de la route Lavalernais. Quand on arrive sur place dans le hall d'entrée, on passe d'ailleurs devant une machine qui, elle aussi, a 100 ans. Elle était utilisée au début de l'entreprise. Et je rejoins Laurent Pelé, le directeur. Il représente la troisième génération de la famille. Et dans son bureau, justement, il y a quelques portraits de famille.
5: Là, vous êtes devant les photos de mon grand-père et de mon père qui sont dans l'atelier à Montenay, derrière l'église, ce qui est l'origine de l'entreprise.
4: Oui, parce qu'évidemment, elle a changé d'endroit, même si on est toujours à Montenay, mais vous avez déménagé il y a combien de temps?
5: Il y a un peu plus de 20 ans, c'était janvier 2005.
4: On va s'avancer, Laurent, on va quitter votre bureau. Alors, je vois qu'il y a l'atelier sur la droite, mais là, d'abord, on est dans une autre pièce.
5: Donc là, vous êtes au bureau d'études, où vous avez trois personnes qui y travaillent, où on prépare tout ce qui va être fabriqué en atelier.
4: Alors justement, vous intervenez sur quel type de chantier tout au long de l'année?
5: Donc nous avons gardé les particuliers qui représentent à peu près 20% de notre chiffre d'affaires. Et autrement, nous travaillons aussi sur des chantiers publics et des marchés privés.
4: Parmi les très gros chantiers réalisés par l'entreprise Pelé, on peut citer la conception et la pose de toutes les menuiseries du 40, le conservatoire de Laval. En ce moment, Pelé travaille sur la future médiathèque de Lassay-les-Châteaux. Et une grosse partie du boulot s'effectue dans l'atelier.
5: On va aller vers l'atelier, il y aura un petit peu de bruit.
4: Il y a combien de personnes d'ailleurs qui travaillent chez vous maintenant, Laurent Pelé ?
5: Alors, on est plus de 30 aujourd'hui, compris des alternants, des jeunes en formation, du CAP jusqu'à la licence.
4: J'adore parce que, alors évidemment on entend le bruit des machines, mais il y a cette odeur du bois qui en fait est assez agréable d'ailleurs.
5: Ah oui, on a la chance d'avoir vraiment un très beau métier. On travaille le bois, c'est une matière très noble. Donc toutes les essences du chêne, du hêtre, du châtaignier, du frêne.
4: Je vois plein de machines, il y en a une à ma droite, il y en a une à ma gauche qui est assez impressionnante. Qu'est-ce qu'elle fait là, la machine qui est sur notre gauche et on s'en rapproche?
5: Donc ça c'est un centre d'usinage numérique qui nous permet d'usiner un peu tout ce qui peut être fait en menuiserie. Elle est à 5 axes, donc on peut faire un ballon de foot en deux fois sur ce genre de machine. Mais elle ne sert pas à ça évidemment, elle sert surtout à fabriquer toutes nos portes, tous nos châssis, tous nos agencements.
4: Et alors, quand on s'avance dans votre atelier, on voit qu'il y a eu différentes constructions de cet atelier. Là, j'ai l'impression qu'on est dans une partie très récente.
5: Oui, donc l'atelier a été construit en 2004. On l'a agrandi 3 ans après, en 2008. Et puis, il y a 2 ans maintenant, on a agrandi 600 mètres carrés et on a mis du photovoltaïque sur le toit.
4: Bon, alors ça se trouve, si je reviens dans 100 ans pour les 200 ans, je suis pas sûr que ce soit possible, mais ce sera 2 fois plus long, alors, l'atelier.
5: Voilà. On sera dans le champ à côté.
4: Alors, Laurent Pelé nous a dit que l'une de ces machines pilotées par ordinateur est capable de fabriquer un ballon de foot. Il en a d'ailleurs un exemplaire dans son bureau. J'ai essayé de faire des jongles avec, et alors je me suis fait mais très très mal. Je vous raconte pas l'état de mon pied, c'est une catastrophe.
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6: Mathilde Perretta, la directrice de la vernoiserie à Marly. Et justement, la boulangerie va passer sur M6 dans la meilleure boulangerie de France. Bonjour Mathilde.
7: Bonjour Jérémy.
6: Quand on reçoit
7: Merci
6: l'appel.
7: Pour l'invitation.
6: Avec plaisir. Quand on reçoit l'appel d'M6, on se dit quoi en premier? Il y a de la fierté ou il y a un petit coup de pression quand même?
7: Les deux. Quand même beaucoup réfléchi avant de répondre favorablement. Mais non, on est flatté aussi. On était flatté d'un côté. Et puis, on a mis une petite semaine à se décider à participer à l'émission.
6: Est-ce que vous pouvez nous raconter comment s'est déroulé le tournage, les coulisses, l'arrivée des caméras dans la boulangerie? Ça doit être assez impressionnant.
7: Alors, c'était impressionnant, oui. On a eu un gros travail en amont. Donc, on a dû préparer ce qu'on allait présenter. On a dû faire des propositions aux personnes du casting pour savoir quel produit passerait le mieux, etc. Et du coup, on a dû faire des tests de nos produits, nos fiches recettes. Et donc, c'était un gros travail avec nos cuisiniers, avec notre personnel de vente. On a vraiment fait un gros travail pour accueillir correctement que le tournage se passe bien et réponde aux critères de l'émission.
6: Vous avez seulement 24 ans et déjà un parcours très riche. D'où vous vient cette passion pour la pâtisserie?
7: Je pense que déjà, j'adore manger. Et c'est en partie pour ça que j'ai décidé aussi d'en faire mon métier. Et donc depuis toute petite, je suis passionnée par la pâtisserie. J'ai décidé d'entreprendre des études, donc le lycée hôtelier pour apprendre davantage la cuisine, la pâtisserie, la gestion hôtelière. Et ça, moi, c'est un univers que j'adore. Et ensuite, j'ai poursuivi en BTS en cuisine. J'ai beaucoup travaillé en pâtisserie. Ma vie tourne autour de la nourriture, on va dire.
6: Votre histoire est aussi une belle aventure humaine et entrepreneuriale avec Thomas Bouhollier. Comment cette collaboration est née entre vous?
7: Ben, j'ai commencé à travailler chez Vernois Traiteur en 2022. Ça a matché professionnellement. On s'est très bien entendu sur plein de points. C'est surtout un bon couteau suisse, je pense. Donc, j'allais autant au laboratoire filer un coup de main que sur prestation. Je faisais beaucoup de les photos sur prestation au laboratoire pour ensuite mettre sur les réseaux sociaux. C'est cette complémentarité qui a fait qu'ensuite, on a réussi à bien travailler avec Thomas et puis qu'on a monté ensemble ensuite le projet de la première boulangerie. Donc on s'est associé à Verny, donc la Vernoiserie, en septembre 2023. Et puis ensuite, j'ai commencé à aussi beaucoup travailler pour le traiteur. Et puis la deuxième boulangerie est née à Marly. Et puis c'est fait ainsi de suite.
6: Si vous deviez justement choisir une seule spécialité de la Vernoiserie, ce serait laquelle à conseiller aux auditeurs d'ici Lorraine?
7: Croissants, ils sont pur beurre. C'est un délice. Dès que ça sort du four, on est obligé de craquer en fait.
6: Ils sont généreux, un peu comme vous.
7: Voilà, un peu comme nous. Ils sont à notre image.
6: Merci Mathilde Perretta. Et puis rendez-vous ce soir sur M6 à partir de 18h35 pour votre passage dans la meilleure boulangerie de France, hein, c'est sur M6 et on est sûr que tout va bien se passer pour vous deux. Merci beaucoup.
7: Merci Jérémy.
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8: Une fois n'est pas coutume, je vais aujourd'hui vous parler de radio et de nos programmes à nous.
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8: Car concernant votre radio préférée, il y a plein de choses à dire. En premier, la radio, c'est Ar Post Beyond, le petit poste. Ar Post Beyond. Ou alors, Ar Skingombs, les ondes parlantes. Ar Skingombs. Donc ça, c'est la radio. Et dedans, on en met des choses. Des journalistes, casetenériennes. Casetener, c'est un seul, ça vient de Caseten, la gazette. Casetener, un journaliste, casetenérienne. Des journalistes, il faut des animateurs aussi, animatouriennes. Et nous vous proposons des contenus tout au long de la journée en Abadennu, les émissions. Abaden, c'est une partie, un jeu, une émission. Abadennu, je le donne en mille, c'est le pluriel. Et entre les émissions, on vous parle d'actualité. Quelle est hier? Les nouvelles, les informations. Heurhelou, une nouvelle. Arhele hier, des nouvelles ou le journal Les Informations. Casetener, casetenérienne, animatour, animatourienne, abaden, abadennu, kelou, kelé hier. Voilà pour les premiers mots d'aujourd'hui.
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8: Et on enchaîne avec un nom de famille bestial. C'est le nom Thor ou le Thor. Bon, aucun doute là-dessus. Écoutez bien, votre ancêtre était un cochon, voire un très gros cochon. Car Thor, en breton, c'est le Vera. Le gros verra, évidemment, en Thor ou en Thor. Donc, en surnom, ça paraît pas très flatteur. Pourtant, Thor servait en ancien breton à désigner un sanglier. C'est un mot qui est venu du gaulois. Et si c'est devenu un surnom, c'est parce que votre ancêtre était comparé à un sanglier. Alors, pas par ses grognements, ni ses poils, mais plutôt par rapport à sa force brute comme celle d'un sanglier, ce qui, à une époque lointaine, était utile sur les champs de bataille. Alors, libre à vous maintenant, si on vous demande ce que signifie votre nom... Le tort de répondre, Vera ou sanglier. Moi je propose, et vous, vous en faites ce que vous voulez. Je vous dis à demain, même heure, Ken Warhouse.
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10: Je rêvais d'avoir une maison à la campagne. Cette maison, c'est comme si j'y étais née. C'est ma maison de famille.
11: La maison s'appelle l'Ostao de la Mar.
12: C'est une maison un peu envoûtante.
13: Eh bien, vous voyez, des livres et trois fenêtres qui me donnent le paysage du pays, comme si c'était trois tableaux.
14: Ils ont vécu ici.
15: Thibaut Gaudry.
16: Elle m'a dit d'aller siffler là-haut sur la colline.
17: En juillet 1968, Huguette Carin, présidente du comité des fêtes du charmant village de Cotignac, écoute son transistor quand elle entend Joe Dassin chanter « Siffler sur la colline ». Et c'est là que germe une idée un peu folle.
18: J'ai demandé donc au maire, je lui ai dit « Qu'est-ce que vous pensez si nous donnions un terrain de Cotignac, si toutefois la mairie est d'accord, pour que Joe vienne chanter ?» Et il me dit « Bon, ben d'accord, fais-moi une lettre, je vais le proposer. » Ce qui a été fait et accepté. Donc, il est venu chanter une vingtaine de jours après. Et dès qu'il avait un gala sur la côte, il venait coucher chez nous. Et voilà comment ça s'est passé.
17: Joe Dassin donne un concert mémorable le 12 août 1968 dans la cour de l'école. Après sa prestation, Huguette l'accompagne visiter le terrain proposé. Un bel emplacement que le chanteur estime néanmoins trop proche du village. On lui en propose alors un autre, dans le quartier Saint-Joseph, sur les hauteurs, près d'un monastère. Enthousiaste, il l'accepte illico. Séduit autant par le lieu que par son nom. Il faut dire qu'il s'appelle Joseph Dassin.

0: Jaune fera construire une maison sur le terrain que 10 ans plus tard. Mais il revient souvent à Cotignac et loge au Loucalen, l'hôtel-restaurant créé par Huguette en plein cœur du village. Il y prend toujours la chambre 6. Loucalen, où l'on peut croiser les Pink Floyd ou Yvonne de Gaulle. Et la chambre 6, où Jaune dormira le 14 janvier 1978, mais pas seul.
1: Jo Dassin va chanter dans un instant. Jo Dassin a vécu hier un moment important dans sa vie, puisqu'il s'est un moment troublant. Il avait sans doute plus le trac hier à Cotignac dans le Var que sur scène, devant Monsieur Martin, le maire de la localité, qui a uni Christine et Jo pour le meilleur et pour le pire.
0: Après avoir hésité avec Tahiti, c'est finalement à Cotignac que Christine dit oui à Jo. Ce jour-là, ce n'est pas vraiment l'été indien, mais un déluge, qui cependant ne gâchera pas la fête pour les 500 invités conviés par le couple. On chantera une partie de la nuit, un concert improvisé qui se terminera en duo avec l'ami Serge Lama.
2: Samedi 14 janvier, contrairement à l'habitude, il pleuvait sur Cotignac. Était-ce les larmes des admiratrices de Jo Dassin qui, ce jour-là, épousaient dans la mairie du village la ravissante Christine Delvaux? Enfin, malgré le mauvais temps, tout Cotignac était là, dans les rues, aux abords de la mairie, pour saluer celui qu'il considère maintenant comme un enfant du pays, puisque Jo Dassin y possède une fort belle maison. C'est monsieur le maire en personne qui, vers 15h30, procédait à la cérémonie, ponctuée par le crépitement des appareils photos, tandis que la musique des sapeurs-pompiers de Brignoles interprétait les succès de Jo Dassin.
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0: Pour le dessert, un pâtissier a créé un gâteau géant, reproduisant la maison que Jo vient de faire construire, dans la Pinède, en haut de la colline. Si un jour, vous allez visiter Cotignac, labellisé plus beau village de France, et que vous souhaitez dormir au Loucalen, demandez la chambre 6.
3: Et non, ça me va, on...

Pendant 20 ans, Jules Laverte, originaire des déserts près de La Fécla dans les Bauges en Savoie, sort son premier single, Courant éclair. Étudiant en triple diplôme et sportif de haut niveau, Jules a aussi participé à The Voice Kids il y a quelques années.

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1: À Villebois-Lavalette, il suffit de lever les yeux pour comprendre que ces halles ne sont pas ordinaires. Sous cette charpente de 350 ans, des générations de marchands et d'habitants se sont retrouvées, faisant de ce lieu le cœur battant du village. Les halles de Villebois-Lavalette ont été construites au XVIIe siècle, probablement autour de 1665. Elles auraient été édifiées par les mêmes ouvriers que ceux qui travaillent, à la même époque, sur la partie princière du château voisin. Et d'ailleurs, qui mériterait lui aussi une chronique, hein, d'ailleurs. Mais le site des halles est plus ancien encore, hein, puisque les halles d'aujourd'hui reposent de toute évidence sur un soubassement du XIIe siècle, ce qui montre, ce qui traduit que le commerce s'organise ici depuis le Moyen-Âge. Au XVIIIe siècle, un certain Daubé d'Aubeuf de Villers, qui était seigneur de Blanzaillé et capitaine du château auquel les halles appartenaient, eh bien, il entreprend d'importants travaux. Les bases des piliers en bois, qui étaient d'ailleurs vermoulus, sont renforcées par des dés de pierre et la charpente est consolidée. Puis, en 1806, sous le Premier Empire, les halles deviennent propriété communale en même temps que le champ de foire. Et pendant un temps, elles vont même accueillir la mairie et la justice de paix, une sorte de tribunal de proximité. En 1855, le maire décide de reculer la façade qui longe la route pour faciliter la circulation. C'est à ce moment-là qu'on remplace 11 piliers en bois par 7 colonnes toscanes en pierre. On aménage aussi des escaliers et on modifie une partie de la toiture. En fait, c'est en grande partie l'aspect que nous connaissons aujourd'hui. Après la Seconde Guerre mondiale, l'entretien des halles coûte cher, trop cher pour la commune. Un projet de démolition est même envisagé en 1946. Mais finalement, les halles sont classées monument historique le 10 mai 1948. Et ce classement, eh bien, il est décisif. Parce qu'il faut imaginer qu'à cette époque, en France, beaucoup de halles des 16e, 17e siècles sont détruites. Suite à cet épisode, le monument va connaître plusieurs phases de travaux. La toiture est restaurée en 1976, le pavage est refait quelques années plus tard, et puis l'ensemble va être rénové au début des années 2010. Aujourd'hui, chaque samedi matin, eh bien, le marché anime toujours les halles. La preuve que ce monument n'est pas seulement un superbe patrimoine, c'est aussi un véritable lieu de vie.
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2: Bonjour à toutes et tous, Thierry Sagarloïto pour Affaires Classées, le podcast. Nous sommes en juin 1884. Un vieil homme habitant le village sous le teint d'Escule est sauvagement assassiné dans une auberge du village voisin de Lannes en Barétous. Qui lui en voulait donc et pourquoi? Réponse dans un instant.
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2: Au village sous le teint d'Escule vivait naguère un certain Joseph Larras. Cet ouvrier d'origine espagnole, âgé de 58 ans, était vaillant, bien que de santé assez faible. Sa sobriété et ses habitudes économes le rendaient, disait-on, à l'abri du besoin. D'origine modeste, Joseph n'hésitait jamais à faire état du fruit de son labeur, des espèces sonnantes et trébuchantes qu'il trimballait fièrement dans sa ceinture. Le soir venu, au troquet du coin, cela devenait même un sujet de plaisanterie. Combien avait-il exactement dans sa poche? 1600, 1800 francs? Nul ne savait vraiment. Nous sommes en 1884 et pour l'époque, ce joli pécule a de quoi susciter l'admiration, la jalousie, voire même aiguiser l'appétit de sujets peu fréquentables. Joseph eut un jour le malheur de prêter une somme d'argent à une certaine Madeleine. L'intéressé était connu dans les environs et pour cause. Elle tenait dans le village de Lannes en Barétous un cabaret où les hommes du canton venaient volontiers s'encanailler lorsqu'ils le pouvaient. Des dames de joie y servaient de l'alcool à volonté avant de faire commerce de leur charme. Ladite Madeleine flaira sans peine le pigeon. Malgré son inconduite notoire, elle put approcher Joseph et le convaincre de lui prêter une petite partie de son bas de laine. Les mois passèrent et le brave ouvrier eut toutes les peines du monde à se faire rembourser. Le 1er juin, il finit par se rendre chez sa débitrice, laquelle, pas gênée pour deux sous, le reçut très amicalement en lui offrant à boire et à manger. La nuit suivante s'avéra cauchemardesque pour le pauvre Joseph qui fut pris de fortes douleurs au ventre.
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2: Trois jours durant, Joseph fut contraint de garder le lit, incapable de tenir sur ses deux pieds. Quand son médecin se présenta, il diagnostiqua sans mal une tentative d'empoisonnement. Un crime très en vogue à l'époque. Il lui fallut une bonne semaine pour se rétablir. Une fois remis, le brave ouvrier aurait fort bien pu s'empresser de déposer plainte à la gendarmerie. Sauf que, en agissant ainsi, il risquait de faire une croix sur sa créance. Joseph choisit donc de ne rien dire afin de revenir de plus belle à la charge auprès de la vilaine Madeleine, laquelle ne fut guère rebutée par l'insuccès de son premier essai de l'empoisonner. Excitée par la convoitise du magot de Joseph, elle se décida cette fois à l'assassiner, non sans voler au préalable le pognon avant de faire disparaître sa dépouille. Un projet préparé 13 jours durant. Le 10 juin 1884, comprenant que Joseph rechignait à se présenter au cabaret, Madeleine eut l'idée de solliciter l'aide d'un certain Bidard. Et selon le plan ourdi par la maquerelle du village de Lannes, le Basque devait se rendre au domicile du vieux Larras afin de lui demander un petit service. Bidard, recherchant soi-disant un guide connaissant comme sa poche les routes du royaume d'Espagne, devait accompagner deux dames qui se disaient désireuses de faire un pèlerinage à Saint-Jacques-de-Compostelle. L'idée consistait donc à mettre le marché en main à Joseph. Ah, la belle histoire. Sachant la perversité de sa voisine, Bidard eut un mauvais pressentiment et il se garda bien d'honorer la mission. Deuxième échec pour Madeleine, qui ne songea pas un instant à lâcher prise. Elle revint à la charge le lendemain, mais Bidard ne bougea pas.
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2: Peu importe, le 22 juin, la tenancière de cabaret change son fusil d'épaule. Elle recrute cette fois deux autres acolytes, Thérèse et Jeanne-Marie, qui iront frapper séance tenante à la porte du vieux Larras afin de lui demander de l'aide. Prétextant se rendre demain à Raqqa, les deux dames ont pour mission de convaincre le futur pigeon de leur montrer la route. Moyennant finance, évidemment. Flairant l'entourloupe, Larras refuse. Il profite de cette visite inattendue pour leur demander de passer le mot à Madeleine, qu'elle se dépêche d'éteindre sa dette, sans quoi il n'hésitera pas à la traduire en justice au tribunal d'Oloron. Ne voyant rien venir, l'ouvrier espagnol se présente le lendemain dès 7h chez la Madeleine, laquelle l'envoie promener au motif qu'elle dort et qu'il vaudrait mieux qu'il revienne à 16h. Assuré que Jo Larras se pointera ce soir, la tenancière de cabaret lui prépare cette fois un comité d'accueil plutôt musclé. Elle sollicite une nouvelle fois ses deux complices, Thérèse et Jeanne-Marie, afin qu'elle lui prête main forte. Et le plan fonctionnera à merveille. Tout commence vers 15h30. La fille aînée de Madeleine, postée en sentinelle sur le chemin, court à l'auberge afin de prévenir les trois mégères de l'arrivée imminente du vieil homme. Quelques instants plus tard, Larras frappe à la porte de l'auberge. L'endroit a l'air désert. Il entre. À peine franchit-il le seuil que Madeleine se rue sur lui afin de le jeter au sol, tandis que Jeanne-Marie claque la porte et ferme le loquet intérieur. Les deux dames empoignent violemment Joseph, le tirant dans une chambre de la maison. Mais vous l'avez compris, le pire est à venir.
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2: Thérèse, la troisième comparse, les rejoint. Elle s'empare des jambes de Joseph tandis que Jeanne-Marie lui maintient les bras. Madeleine exulte. Elle peut enfin faire la peau de son créancier et pour cela, elle l'étrangle de toutes ses forces avant de s'emparer d'une corde qu'elle a préparée pour l'occasion. Quelques minutes plus tard, le vieux Joseph pousse son dernier souffle. L'horrible Madeleine va enfin pouvoir s'emparer de la fameuse ceinture qui recèle les économies du malheureux. Le fameux magot caché n'était donc pas une légende. La tenancière sans scrupule arrache les liasses de billets. Elle en distribue quelques-uns à ses deux complices. 35 francs pour Thérèse, 25 francs pour Jeanne-Marie et le reste pour Madeleine. Leur bonheur sera pourtant de courte durée car et elle ne l'avait pas prévu. Il y avait un témoin dehors et c'est très gênant. Marc, un domestique trentenaire, a scruté le manège depuis la maison voisine. Il a vu l'arrivée du vieux Larras, il a surtout entendu ses cris et, ne le voyant pas reparaître, il a décidé d'aller jeter un œil dans l'auberge de l'horreur. Madeleine l'accueille, pas gênée pour deux sous. Aucune émotion ne traverse son visage. Marc jette un rapide coup d'œil, sans résultat. Il quitte les lieux, puis fait un rapide tour de maison, quand soudain, il aperçoit par une fenêtre le corps du malheureux gisant au sol d'une chambre du rez-de-chaussée. Le jeune domestique fait part de la macabre découverte à sa maîtresse, laquelle s'empresse d'alerter monsieur le maire. Le soir même, les gendarmes rappliquent à l'auberge de l'âne, suivi du juge de paix et du procureur. La perquisition commence. Elle durera toute la nuit.
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2: Après de longues recherches, on finit par retrouver le cadavre du vieil homme. Il a été enveloppé dans un sac de toile, dissimulé entre le matelas et la paillasse d'un lit où dormait, détail macabre, le plus jeune fils de la maîtresse des lieux. Surprise en quasi flagrant délit, croyez-vous que les trois femmes avoueraient leur forfait? Même pas! Elles commencent par nier effrontément l'assassinat de leur proie, avant de se rejeter mutuellement les responsabilités les unes sur les autres. Les gendarmes n'auront pourtant guère de mal pour les confondre. Les trois mégères n'ont même pas eu le temps de dépenser l'argent qu'elles ont volé et qui traîne dans leur poche. La fouille des lieux livrera un autre indice. L'arsenic utilisé lors de la tentative d'empoisonnement du vieux Jo repose dans une boîte en métal. Détail accablant. Embarrés tous, comme en saoule, l'arrestation des trois mégères criminelles sème l'émoi. On savait certes que Madeleine traînait une sale réputation de mère maquerelle, mais de là à assassiner de sang-froid un vieil homme sans défense parce qu'il a eu le tort de réclamer le remboursement d'un prêt, somme toute modeste, il y a un pas. Voilà 10 ans que Joseph habitait la France. Le décès de son épouse n'a sans doute rien arrangé à son tempérament radin. N'ayant plus de contact avec ses trois enfants, il tuait donc le temps dans les troquets du coin, parlant sans doute beaucoup trop de ses économies planquées dans sa ceinture. Moralité, ton secret est ton sang, et si tu le partages, tu meurs. Le procès s'ouvre à Pau, devant la cour d'assises des Basses-Pyrénées, en décembre 1884. Verdict, Madeleine finira ses jours en prison, au bagne. Ses deux comparses purgeront, elles, 20 ans au cachot.
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2: Trois mégères dans le box. Nous étions en 1884 sur les hauteurs de Soule et aux confins avec la vallée du Barétous. Je vous propose dans un prochain épisode d'aller dans la cour de l'hôpital de Bayonne un après-midi de mars 1980. Soudainement, en milieu d'après-midi vers 16h, une voiture explose. C'est la voiture du sous-préfet. Pourquoi cette explosion et par qui? Réponse dans un prochain numéro intitulé « Cheval de Troie ». À bientôt.
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1: Ce matin, je vous propose de faire connaissance avec un véritable phare de la vie locale de Saint-Colomban, au sud de Nantes. Pendant des décennies, elle a été en effet le témoin de la vie du centre-bourg jusqu'à la cession de son activité de tenancière de bureau de tabac presse en 2021. Elle, c'est Martine, et malgré ses années depuis sa retraite, de sa routine, elle n'oublie rien, avec presque un petit brin de nostalgie.
2: Bah oui, il y a une routine. Bah, les premières années, quand on est très jeune, le problème se pose pas, on est toujours en pleine forme. Arrivé à un certain stade, parce que j'ai fait presque 48 ans de travail, donc les dernières années ont été difficiles, ce qui fait que j'ai quand même des clients, une clientèle gentille qui le matin me sortait mes paquets de journaux pour les rentrer dans le magasin pour m'éviter des efforts. Enfin bon, c'est aussi la vie d'un tabac et les relations avec les gens aussi. Donc ça c'est le côté sympa, puis des discussions avec les gens viennent se confier aussi, donc on a plein d'histoires. Bon, je raconterai pas toutes les histoires, mais mais c'est passionnant et c'est ce qui me manque aussi. Donc mais bon, il suffit que je sorte un petit peu dans la commune pour rencontrer tous les anciens clients avec lesquels je peux discuter et voir tout ce qui se passe dans leur vie aussi. Donc.
1: Après avoir cédé votre bureau de tabac, qu'est-ce que vous pouvez désormais faire aujourd'hui que vous ne pouviez pas faire auparavant ?
2: Prendre du temps pour moi déjà, lire un peu plus que ce que je disais, parce que j'adore lire, mais j'avais pas assez de temps. Et puis prendre son temps pour tout. Voilà, le matin, prendre tranquillement son café en faisant sudoku ou autre jeu. Voilà, ce que avant on n'avait pas le temps de faire. Et puis prendre du temps pour les petits enfants aussi, parce que du coup là, ça nous permet de les voir un peu plus grandir, moi les petits quoi.
1: Et puis vous ne manquez pas d'idées pour vous impliquer dans la vie locale, des initiatives autour de l'histoire des commerçants de Saint-Colomban, c'est ça, hein, Martine?
2: Oui, c'est vrai que des idées j'en ai un petit peu, sauf que physiquement, j'ai un peu plus de mal à réaliser tout ce que je peux penser. Mais là, il y a des gens qui m'ont demandé, parce que j'avais fait une exposition avec les anciens commerces, des photos avec les anciens commerces de Saint-Colomban. Et on m'a demandé de refaire un petit peu ça, sous quelle forme, je ne sais pas. Mais il me manque beaucoup de photos d'anciens commerces de la commune. Donc s'il y a des gens qui sont issus d'ici ou qui retrouvent dans leurs archives des photos, moi je suis preneuse, donc pour justement pouvoir refaire quelque chose dans l'avenir, quoi. Donc s'il y en a qui en ont, par rapport au tabac de Saint-Colomban, ici où me trouver, donc on arrivera toujours à trouver une solution pour que je récupère les photos. Mais oui, voilà, s'il y en a qui avaient, parce qu'il y en a que j'ai pas du tout, donc ce serait bien.
1: Et c'est un appel sincère qu'elle formule, hein, car Martine a envie de voir cette vie commerçante colombanaise se pérenniser, mais sans toutefois oublier l'histoire de la localité. Bien au contraire, aujourd'hui, elle souhaite contribuer d'une autre manière à l'existence de son village.

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2: Pluie, neige, canicule, brouillard, la météo décide si on va râler ou si on va râler autrement, si vous voyez ce que je veux dire. Mais dans le fond, qui décide des prévisions météo? Qui observe? Qui calcule? Qui c'est qui tranche à la fin? Et surtout, pourquoi ils disent qu'il va y avoir du soleil alors qu'on se prend une rincée? Eh bien, réponds tout de suite dans les coulisses de Météo France Alsace que je teste pour vous aujourd'hui. Je suis à Ilkirch-Grafenstaden. Ici, on estime, on calcule le temps qu'il fera demain. Et à côté de moi, voici Simon. Simon, c'est le technicien météo. C'est lui qui surveille des capteurs, des antennes, des machines qui parlent. Bref, tout le langage, c'est des chiffres. Entre le vent, la pression, l'humidité, tout est mesuré en

0: et leur probabilité. Certains modèles, par exemple, simulent l'atmosphère avec comme résultat, écoutez bien, 350 prévisions possibles chaque jour. Ah bah oui, hein, la machine, elle calcule tout ce qui est possible. Hein, et c'est l'humain, enfin, qui va trancher. Parce que oui, la météo, en bout de ligne, bah, c'est pas juste une machine. Hein, c'est aussi un cerveau. Il y a un cerveau qui tranche. Et en parlant de cerveau, en voici un autre bien rempli. C'est celui de Cédric. Il est climatologue. Et Cédric, lui, va nous emmener littéralement dans un autre monde. Parce qu'avec ses analyses à Cédric, eh bien, on ne regarde pas demain. Non, on va regarder 100 ans en arrière. Car Météo France, eh bien, conserve en quelque sorte la mémoire du climat depuis plus de 150 ans. Parce que le passé, eh bien, il nous permet quoi ? De comprendre l'avenir. Surtout avec les notions du dérèglement climatique qui nécessite une véritable expertise. Alors, après ce dévoilage d'outils, de calculs, d'équations et d'expertises en tout genre, comment se fait-il qu'en 2026, on puisse encore se tromper dans les prévisions ? Eh bien, j'ai posé la question et la réponse de mes spécialistes est claire. Prévoir la météo, c'est comme essayer de prédire la forme exacte des vagues dans une soupe qu'on remue en permanence, sauf que la casserole fait la taille de la planète et que la cuillère tourne toute seule. Et en plus de ça, il y a quelqu'un qui joue avec le feu. On continue. Bref, vous l'avez compris, hein, impossible d'être parfait, seulement de se rapprocher de probabilités, mais avant tout, le rôle de Météo France Alsace, c'est d'anticiper au maximum les risques.
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2: Salut la Bretagne, c'est l'heure de la bonne idée 100% pur beurre. Vous connaissez le tire-bouchon, le train qui circule l'été entre Auray et Quiberon dans le sud de la Bretagne ? C'est mon train préféré. Bon, pas parce qu'il passe juste devant la maison de ma grand-mère, quoique, mais parce qu'il permet d'éviter les embouteillages de la presqu'île en polluant moins et surtout depuis que la région Bretagne a choisi d'alimenter les locomotives avec du B100. Le B100, c'est un biocarburant fabriqué à partir de colza français. Il remplace le diesel qui servait auparavant à faire circuler les trains sur cette ligne, puisque, je précise, elle n'est pas électrifiée. On ne parle pas du TGV non plus. Hein. Avec le B100, c'est 60% de CO2 en moins qu'avec du diesel, mais 25% de coût en plus, car oui, ce serait trop beau. C'est un carburant qui coûte plus cher, pas cool, j'avoue. Mais en même temps, bah, si on veut polluer moins, parfois il y a des choix à faire. Le tire-bouchon circule jusqu'à mi-septembre, alors si vous ne l'avez pas encore pris, faites vite. C'est vraiment trop chouette comme trajet à faire. Vous pourrez même faire coucou à ma grand-mère à Plouarnel. Après cette date, la région et la SNCF comptent bien continuer sur leur lancée et faire rouler d'autres TER au biocarburant. Des stations de B100 sont prêtes à Carhaix, Quimper, Saint-Brieuc et bientôt à Rennes. Le chiffre du jour maintenant, 112 300 familles bretonnes vont recevoir l'allocation de rentrée scolaire cette année. Ah, ça me rappelle l'époque où j'adorais faire des courses de fourniture pour avoir un stylo qui sentait le pop-corn. Allez, à demain pour une nouvelle bonne idée.
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3: Ici, c'est Toulouse. Et à Toulouse, il existe un pavillon. Un grand bâtiment carré, caché dans une cour intérieure en plein centre-ville. On part à sa découverte avec Céline, qui est guide à l'Office de tourisme de Toulouse. Bonjour Céline.
4: Bonjour.
3: On se balade dans Toulouse aujourd'hui et on arrive dans des petites rues, donc dans le quartier de la Bourse.
4: Oui, c'est cela.
3: C'est quoi l'histoire de ce quartier, de cette rue Sainte-Ursule par exemple ? Qu'est-ce qu'on y trouvait au début, fin 18e, début 19e siècle ?
4: Alors, en fait, on avait beaucoup d'activités de mercerie, bonnetterie, de confection dans cette rue-là. On a eu le commerce de gros assez longtemps, des chemises, du tissu en gros, et donc ça jusque dans les années 70-80.
3: Écoutez, on va se balader un petit peu dans cette rue parce que je crois que dans cette rue Sainte-Ursule se cache un bâtiment assez incroyable. Donc je vous suis, hein, je vous suis. On arrive donc sous un porche. Ah oui, un pavillon devant nous.
4: Oui, voilà, c'est ce que vous aviez envie de voir, hein, je crois. Vous bien m'avez sûr. Parlé du pavillon Mazars.
3: Pavillon Mazars, oui.
4: Voilà, on voit le nom ici. Alors, Mazars viendrait plutôt peut-être de bazar, puisqu'il faut imaginer, on vient de parler du commerce de confection. Et devant nous, on voit le nom manufacture de chemises.
3: Oui, il y a encore des pancartes, c'est ça, manufacture de chemises, la Tolosane.
4: Donc, d'abord, on est dans un espace très ouvert, ouais. Qui est un ancien couvent.

0: Donc c'était le couvent des Ursulines.
1: Donc on est au milieu d'un ancien couvent. Comment ça se fait qu'un pavillon comme celui-ci se trouve ici?
0: Alors, après la Révolution, on va construire une petite halle, qui était une halle de marché au drap. Et ensuite, au début XXe siècle, il y a un marchand de chemises qui va créer en fait ici sa confection de chemises.
1: D'accord, donc des chemises au pavillon bazar, c'était à ça que ça servait. Comment on l'a construit ce pavillon? Parce qu'on est quand même passé par un tout petit passage. Compliqué de construire un grand bâtiment comme celui-ci dans une cour fermée.
0: Certainement. Alors après, il y a une autre ouverture là-bas, qui est plus grande que celle par laquelle on est passé.
1: Il y a deux accès, donc. Un accès rue Sainte-Ursule.
0: Un accès un peu plus grand, alors aménagé aujourd'hui. Donc là, cet accès donne sur la rue du Prieuré. Voilà, puisque les Ursulines ont pu acheter différentes maisons qui donnaient sur la rue du Prieuré et sur la rue Pérolière également.
1: Et donc aujourd'hui, désormais, le pavillon est inoccupé.
0: Voilà, c'est ça.
1: Bon ben maintenant, quand on marchera rue Sainte-Ursule, on saura ce qui se cache derrière, le pavillon Mazard. Et ça, c'est à Toulouse.
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1: Vous êtes dans un club de quelque chose, vous? Genre vous faites du foot le dimanche matin ou du tennis le mardi soir, à moins que vous attendiez impatiemment le mercredi après-midi pour aller vous éclater au club des cheveux d'argent. Cathy, elle, son club à Bois-Guillaume, il s'appelle Invigno Meritas. Bon, je vous le dis, Cathy, dans son club, on cultive du raisin. Par contre, j'ai du mal à la trouver.
2: Ah, si on se carre pas au même endroit aussi, hein?
1: Bah oui.
2: Comment tu vas?
3: Bien, et toi?
2: T'as vu le soleil?
3: Bah écoute, regarde, l'exposition, ouais. Il est
2: magnifique, hein?
1: On est au pied du conservatoire de musique de Bois-Guillaume.
3: Oui!
1: Et ici, Cathy et ses copains ont planté des vignes pour faire du vin.
3: Bah oui, le vin de Invigno Meritas.
2: Bon, tu me les montres de plus près, là?
3: Allez, on y va.
1: Il y en a pas mal des vignes dans l'agglo rouennaise.
3: Il y en a à Bois-Guillaume, il y en a à Biorel, il y en a à Mont-Saint-Aignan.
1: Et les copains d'Invigno Meritas n'en ont pas qu'au conservatoire de Bois-Guillaume.
3: Deux arts sur le Mont-Fortin, avec 1431 pieds.
1: Ouais.
3: Et tu peux voir les vignes de Rouen. Quand tu es en bas de la rue Jeanne d'Arc, tu lèves le nez au-dessus de la gare, tu vois les vignes.
2: Alors qu'est-ce qui vous a appris de monter cette association-là de,
3: de
2: viticulteurs amateurs?
3: Une idée folle de Philippe Rivals, qui est d'une famille de vignerons dans le Tarn. Ouais. Et il habite à Bois-Guillaume, en face d'un terrain. Et il disait, ça serait bien de mettre des vignes sur ce terrain. Et avec le propriétaire du terrain, Monsieur Humann, il nous a mis à disposition gracieusement son terrain. Et puis, courageusement, les vignerons de Bois-Guillaume ont planté différents cépages. Ça fait 10 ans.
1: Elle n'est pas toute jeune, l'association.
3: Ça fait 10 ans que l'association existe. On apprend sur le tas.
2: Tu connaissais rien avant, toi?
3: Rien du tout.
1: Rien du tout.
3: Rien du tout.
2: Et là, t'es venu avec ton sécateur et tout.
3: Ouais, moi, je peux te montrer comment on taille une vigne maintenant.
2: C'est la période, en fait.
3: Hein? On va le faire, là, ça y est, on commence.
2: Ouais.
3: On attend un petit peu parce qu'on ne voudrait pas se taper des petites gelées le mois prochain.
2: Quand t'étais gamine, tu gaulais les pommiers?
3: Oui, plutôt les pommiers que les vignes.
2: Aujourd'hui, tu tailles les vignes.
3: C'est ça.
2: Il a fallu prendre des cours ou quoi, alors? Comment vous avez appris?
3: On fait des cours ouverts à tout public. On a eu la semaine dernière une session de taille.
2: Ah, vous en donnez en
3: à
2: plus?
3: Bois-Guillaume, les gens viennent.
1: Il y avait du monde à la dernière session de taille.
3: On était une quinzaine de personnes quand
2: c'était
3: même.
2: C'était une session de taille.
3: Tu veux essayer?
2: Vas-y, mais il faut pas trop couper alors. Mars, c'est pas encore trop le moment. Là.
3: On peut commencer là. Sur le dessus, tu vois, t'as des départs comme ça.
2: Ouais.
3: Et à partir de là, tu comptes 1, 2 bourgeons et tu coupes.
2: Tout simplement.
3: Voilà.
2: Tu mets tout par terre.
3: Tout ce qui est mort, hop, tu coupes.
2: Combien il y a de pieds en tout à...
1: Elle te l'a dit tout à l'heure.
3: 1431. Et tu sais pourquoi?
2: 1431.
3: Ça te rappelle pas une date?
2: C'est pas Waterloo.
3: Non.
2: C'est pas...
3: C'est chez nous quand même, hein. Rouen.
2: Ah, Jeanne d'Arc.
3: Eh ben oui.
1: C'est en 1431.
2: Quelle était... Est-ce que vous avez une cuvée Jeanne d'Arc au moins?
3: Pas encore.
1: Mais c'est une idée.
3: Bien vu, Fred.
1: Et il est comment ce vin?
3: Il est bon.
1: Il est bon.
3: Très très bon.
1: Il leur reste des bouteilles des premières cuvées.
3: Oui, plein. Ouais.
1: Il était pas aussi bon.
2: Vous les gardez pour la postérité, quoi.
3: Exactement.
2: Pour la collection.
3: Pour les gens qu'on aime pas.
2: Ouais, tiens.
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1: 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Ici Picardie donne la parole au Tchopicard. Annick Bonhomme.
2: C'est quoi la confiance en soi ?
3: Bah, si t'as pas confiance en toi, c'est tu dis tu fais mal mes trucs, alors que bah faut se dire j'ai confiance en moi, je vais réussir mon truc et tout.
4: La confiance en soi, c'est pas forcément bah se dire je vais réussir forcément, mais se dire bah si je réussis pas c'est pas grave, mais si je réussis c'est bien, il faut que je fasse de mon mieux.
5: Avoir confiance en soi, c'est par exemple on sait qu'on sait faire cette chose, mais on a peur on va pas réussir en fait. Et après il y a des gens, la confiance c'est une émotion. En fait, la confiance en toi, par exemple, tu peux sauter à l'élastique d'un immeuble.
6: C'est avoir une confiance dans ton corps et te dire tu vas le faire et si tu n'y arrives pas, c'est pas grave, tu recommenceras si tu veux. Par exemple, tu dire bah, j'aime bien ce pantalon, si on se moque de moi, c'est pas grave, je m'en fiche, je l'aime bien. Enfin, moi, c'est tout l'inverse, quoi.
2: T'as pas confiance ?
6: Non, quand j'étais plus petite, j'avais pas très confiance en moi.
7: Pour moi, la confiance en soi, bah, tu t'en fiches du jugement des autres, parce que les autres, ils peuvent te décourager, mais toi, tu es défini parce que tu veux être. C'est pas les autres qui vont te définir. Exemple, hein, si tu veux devenir médecin et que les autres disent tu pourras jamais y arriver, c'est si tu te décourages par les autres, tu vas pas pouvoir devenir médecin, même si je le voulais. Mais c'est seulement si tu crois en toi que tu pourras y arriver. Mais les autres, elles vont te décourager, ils vont faire tout leur possible, mais toi, tu vas réussir.
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8: On a retrouvé la bonne mère ?
9: Oui, ça y est, la bonne mère a retrouvé sa couronne, surtout. C'était décidément le thème ce week-end, hein, avec la couronne de l'impératrice Eugénie volée au musée du Louvre, puis retrouvée. Pendant que Donald Trump diffuse des images de lui générées par IA avec une couronne sur la tête et aux commandes d'un avion sur lequel il lâche littéralement du caca, oui, de la merde sur le peuple américain. La classe. Revenons à notre couronne plus noble. C'était évidemment l'événement majeur de la semaine dernière que nous avons suivi avec passion. Hein. Nous avons tous et toutes été émus de ces images avec l'hélicoptère qui porte dans le ciel de Marseille la couronne de la bonne mère. 150 kilos quand même, c'est un peu plus que celle que j'ai au fond de la bouche.
10: Elle tient bien.
9: Elle tient bien, ouais, ça va. Et donc voilà, ça a fait la joie de tout le monde. Oh, bonne mère, c'était l'occasion ou jamais de lancer cette interjection qui fait partie d'une série d'expressions comme monter à la bonne mère, porter un cierge à la bonne mère ou on peut y voir la bonne mère au travers. Ça, c'est pour quelqu'un de très très maigre comme moi, si vous...
11: Non, oui, non, peut-être pas. J'imagine.
9: La bonne mère, c'est du patrimoine à la fois religieux, spirituel, architectural, culturel, linguistique et elle est inspirante. Hein. Dans son roman Les Nistons d'Arin, qui Robert Dagani, un personnage se souvient du cantique des poissonnières à Notre-Dame de la Garde, en Provençal, perti canta di sa manière, vierge du vaquile et pessounière, sous verbes ao et crédum prune, pour te chanter à leur façon, vierge, voici les poissonnières, leur verbe est haut et elle crie fort. Alors, puisqu'on parle de verbe haut, prenons un peu de hauteur sur les hauteurs de la colline de la Garde, justement, et on va le faire avec quelques citations d'Henri-Frédéric Blanc, ce qui nous permettra de penser à lui parti trop tôt en début d'année et maintenant sous la protection de la bonne mère. C'est le sentiment qui traverse le personnage de Job. Il lève les yeux et voit là-haut la bonne mère toute dorée, toute paisible, et c'est comme s'il la voyait pour la première fois. Dans Cagole Blues, c'est Marie Zoura qui raconte. Avec des collègues, on est monté regarder la nuit. En grimpant à la bonne mère, tu as plus de ciel qu'ailleurs, tu peux voir des étoiles en pagaille. C'était beau comme à la fête foraine. L'univers, ça doit être chouette à visiter. À force de regarder les étoiles de la nuit, tu as l'impression que c'est elle qui te regarde. Tu te sens un petit rien et d'un coup, tu te sens tout. Il m'est venu la chair de poule métaphysique. L'immensitude, c'est pas juste poétique, c'est aussi philosophique. Ouvrons l'épître aux Marseillais maintenant. La bonne mère ne délaisse personne. Sa volonté prévaut sur toute chose. En tout et pour tout, à elle la louange. Aïoli sur vous. Et pour finir, laissons Henri-Frédéric Blanc, dans le livre de Job et encore, nous laisser entrevoir la dimension transcendantale de la bonne mère. Il est question de plein de gens pas trop tranquilles, bruyants, qui arrivent plein d'histoires. La suite, je la lis. Alors il monte se dépayser à peu de frais, voir la mer en cinémascope, histoire de se donner de la poésie, de la respirance, une bonne claque de Mistral pour se secouer l'âme. Ça fait du bien d'exister sans personne sur votre tête, sauf la bonne mère. Mais elle, elle ne vous commande pas, elle ne vous humilie pas, elle ne vous gueule pas aux oreilles, elle ne vous menace pas de vous jeter à la rue, elle ne vous fait pas mille tracasseries pour vous dégoûter de l'existence, elle ne vous écrase pas de son silence, elle ne vous éhantit pas de son indifférence. C'est la bonne mère de tous les Marseillais qui veille sur eux, et quand elle a le temps, sur le reste de l'univers.
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1: Une escapade très nature aujourd'hui, à la découverte des tourbières des Landes. C'est une spécificité de notre département, un milieu préservé. Karine Dos Santos est naturaliste au département des Landes.
2: Ah, les tourbières, elles sont plutôt nichées au cœur du massif landais. Ce sont des véritables joyaux écologiques. Ce sont des zones humides qui sont composées d'un sol qu'on appelle la tourbe. Cette fameuse tourbe est constituée de 20 à 30% de débris de végétaux et de 70 à 80% d'eau. Les végétaux qui composent cette tourbe sont essentiellement des sphaignes, donc ce sont des mousses de la famille des bryophytes. Et la particularité de ces mousses, c'est que ce sont des véritables éponges. Elles sont capables d'absorber jusqu'à 30 à 40 fois leur poids en eau. Alors, pour à titre d'information, un tapis de sphaignes de 1 mètre carré de surface sur 20 cm de hauteur peut stocker jusqu'à 70 kg d'eau. Et forcément, ces sphaignes vont interagir avec le milieu en absorbant des sels minéraux, en échangeant des ions, ce qui va en conduire de façon simple. Simplifier, parce que c'est un peu plus complexe au niveau chimique, à acidifier ces milieux. Donc on a généralement des tourbières landaises qui sont plutôt acides, avec des pH de 4 à 5, donc relativement acides, ce qui va induire des conditions de vie très particulières pour les espèces qui vont y vivre. On va dire qu'une tourbière est active si les sphènes continuent à se développer. Par contre, si elles commencent à régresser, elles vont plutôt être en voie de dégradation. Et à ce moment-là, on va voir d'autres espèces apparaître, des bruyères, du chouin noirâtre, de la moulinie, des arbustes tels que les saules, voire du piment royal, et forcément tout le cortège d'espèces qui vont avec. Donc on va diviser deux catégories en fonction de l'alimentation en eau, celles qui vont être alimentées par les fameuses nappes phréatiques, les nappes souterraines, et celles qui vont être plutôt alimentées par le réseau hydrographique ou les eaux de ruissellement. Donc ça va être plutôt des tourbières qu'on va trouver en proximité des rivières ou en périphérie des étangs. Alors, on va pas oublier le secteur des Barthes de l'Adour, qui est quand même très connu et qui surtout regorge de tourbières. Mais on va dire que les espèces les plus impressionnantes pour les enfants, notamment quand on fait des animations scolaires, ce sont les fameuses plantes carnivores. Drosera, donc les Drosera à feuilles rondes et à feuilles intermédiaires, et la grassette du Portugal. Au niveau de la faune, on a le fameux lézard vivipare qui va être inféodé à ce type de milieu, et certains libellules dont la Cordulea corfer et le fameux papillon emblématique un peu des tourbières qui est le fadet des lèches, dont le département a une responsabilité assez forte pour sa conservation.
1: En raison de la fragilité du milieu, une seule tourbière est ouverte au public, la tourbière de l'Estanque à Metz, aménagée avec panneaux, pontons d'observation, circuits de randonnée et accessible aux personnes à mobilité réduite. Recommandée par Ici Gascogne.
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2: Salut Brésil.
3: Comment elle s'appelle?
2: Alors, je m'appelle Oriane, j'ai 33 ans.
3: Et tu fais quoi dans la vie?
2: Et mon job, je suis graphiste.
4: Je voyais plus le genre graphiste, une bonne trentaine.
5: Ah oui, c'est étonnant.
4: Qu'est-ce que vous foutez là?
2: Je suis dans les petits bonheurs.
6: Le bonheur aussi peut arriver comme ça.
7: Vous habitez où, vous m'avez dit?
2: J'habite à Quimper et je suis arrivée ici parce que je voulais vivre en Bretagne et j'ai trouvé un emploi ici, dans le Finistère.
8: Comment tu as trouvé du travail?
9: Comment tu as fait pour deviner? Elle est extraordinaire, ta mère.
2: J'ai cherché dans les 4 départements et c'est tombé dans le Finistère, et moi j'adore Quimper, donc je suis ravie.
10: Pourquoi croyez-vous qu'on l'adore?
2: Ça s'explique pas trop, j'avais l'impression que j'appartenais à cette région. J'ai tout fait pour arriver ici, mais je sais pas trop pourquoi, et je suis super heureuse.
11: Heureusement que vous avez pas compté sur moi, hein, parce que sinon il fera ça le temps.
12: On ira se balader ensemble un de ces jours, tu veux?
2: Mon coin préféré quand je me balade, c'est au bord de la mer et surtout la plage de Sainte-Marine.
13: Quelle plage?
2: Combris de Sainte-Marine, puisque la plage est sublime avec les dunes assez nature. Ça a été le coup de foudre avec cette plage-là.
14: Sur la plage, j'irai te chercher des coquillages.
15: Et le premier baiser, quand est-ce que vous vous l'êtes donné?
2: Alors moi, je me souviens que quand j'étais en primaire, il y avait beaucoup de garçons qui s'intéressaient à moi. Mais alors moi, j'y connaissais rien, donc j'ai eu des cadeaux, j'ai eu des bagues, j'ai eu des trucs comme ça.
16: S'ils veulent te faire un cadeau, refuse pas, hein.
2: Et je pense que les pauvres, ils n'avaient pas beaucoup de réponses. Et moi, après, c'est arrivé assez tard, ouais. Oui, si, c'était au lycée. Mais pareil, c'était pas moi qui étais intéressée, c'était toujours le garçon, quoi. Je me cherche encore, je pense.
17: Moi, je m'en fous parce que j'ai un amour chez moi et un amour à l'école. C'est qui? C'est mon cousin, mais je suis comme ma mère, je préfère les célibataires.
5: Prononcez trois fois la phrase impossible.
2: Ok. La jolie rose jaune de Josette Johnny dans le jardin. La jolie rose jaune de Josette Johnny dans le jardin. La jolie rose jaune de Josette Johnny dans le jardin. Ça va?
8: D'où elle sort cette Josette? Qui a lancé cette Josette?
2: Moi, je connais Tadery. T'adora, t'adori tantant, t'adora tanté, t'adori tantant, tanta, t'adora tanté, t'adora tanté, tata, t'adori tantant.
13: Bravo! Merci! Bravo! Bravo! Bravo!
2: Allez, salut!
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0: Stéphanie Hackett, Amour charnel, un coup de cœur ici au Serre.
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2: Il s'appelle Frédéric Brand et ça fait maintenant 17 ans qu'il travaille à l'élaboration des créments, des 4 millions de bouteilles de créments de l'entreprise Louis Bouillot à Nuits-Saint-Georges. Il nous fait voir l'envers du décor, mais d'abord on s'équipe de chasubles orange fluo.
3: Sur le site, il y a une centaine de personnes qui travaillent sur le site. Et c'est un site classé IFS BRC, c'est-à-dire qu'on respecte des normes qualité et sécurité consommateur. Et donc, mettre des chasubles qui permettent l'identification des visiteurs avec un enregistrement bien adéquat.
2: Eh bien, allons-y, ouvrons cette porte.
3: Oui, on va y aller.
2: Oula !
3: Donc, en fait, ici, nous n'avons pas de cave enterrée. Les cuves font jusqu'à 7 mètres de haut.
2: Wow.
3: 7 mètres de haut et une seule cuve représente le volume d'un petit domaine viticole. Ça représente environ 520 hectolitres de vin. Ici, nous avons dans cette cuverie-là 50 cuves différentes. Et cette diversité de cuves, cette quantité de cuves est importante parce qu'en Crémant de Bourgogne, nous sélectionnons les zones géographiques. Mais également, nous avons un grand travail au pressurage où nous séparons la cuvée et la taille que nous vinifions séparément. Et afin d'avoir une grande diversité de profils aromatiques qui vont nous servir de nos assemblages créments futurs, nous avons besoin d'avoir une grande quantité de cuves qui vont pouvoir mettre en musique nos assemblages par la suite.
2: Donc malgré le fait qu'on soit dans un environnement plus ou moins industriel et gigantesque, on a quand même cette notion de terroir, c'est important de le rappeler.
3: C'est important. Si maintenant je mélange tout, parce que c'est effectivement une seule appellation que l'on vinifie, mais si je commence à tout mélanger pendant les vinifications, après les assemblages qu'on va faire n'auront plus aucun sens. Il faut vraiment respecter ces trois principes, donc le cépage, le terroir et le fractionnement au pressurage qui vont nous permettre justement d'accorder. Il faut savoir que Louis Bouillot a plus d'une dizaine d'assemblages différents et il faut que chacune de ces assemblages ait une personnalité bien précise, avec son moment de dégustation et de plaisir propre. Et donc c'est grâce justement à ces diversités qu'on peut avoir ça.
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0: 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Wikizef, petit bide à l'usage des étrangers du sud du péage d'Arras en vacances dans notre belle région.
1: Votre cousine a décidé d'organiser son anniversaire, seulement les temps sont durs. Elle voudrait réunir la famille, mais faire ça à moindre frais. Vous savez, les réceptions dans les grandes familles, ça fait vite cher, hein, rien que la famille proche, ils sont 25. Deux, trois cousins en plus avec les gosses, on monte vite à 50. Alors elle a une idée. Elle se dit, je vais faire à manger des pentières au four avec des saucisses au barbecue. Et ils ramèneront chacun une ou deux bouteilles. Et là, votre cousin, il dit, Valius, ça va faire une paire de bouteilles. Ne paniquez pas, Wikizef est là pour vous aider. Votre cerveau s'est mis en route à essayer de compter. Et vous ne parvenez pas à trouver comment une trentaine d'adultes, en ramenant une ou deux chacun, voire trois, on arrive à une simple paire.
2: Définition.
1: Une paire de bouteilles ? Beaucoup de bouteilles. C'est simple, hein. Mais attention, quand on dit une paire de bouteilles, c'est quand on sait qu'il va y en avoir beaucoup, peut-être même de trop, mais on ne sait pas combien. Et en acceptant ce qui va par paire naturellement, les chaussures, les tototes, les chaussettes, les prunes et les jumeaux. Par contre, un colloque de jumeaux, on peut dire, des jumeaux là-bas, il va y en avoir une paire. Et si on va par là, dans le dressing de votre femme, je suis sûr que des chaussures, il y en a aussi une paire.
2: Exemple.
1: Une paire de manifestants selon la police, une belle paire de manifestants selon les syndicats. Je crois qu'on a fait le tour. Depuis le temps des Wikizef, je crois, j'en ai fait une paire, je suis sûr.
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3: En vous baladant du côté d'Ahun, dans le bourg, peut-être que vous avez déjà fait une petite pause pique-nique au jardin Jacques Lagrange, qu'on appelle aussi le jardin lapidaire. Mais c'est quoi son histoire ?
4: Nathalie Manot, je suis animatrice à l'Office de tourisme Creuse Sud-Ouest. C'était le jardin de la maison qui est là face à nous, ce très bel hôtel particulier, l'hôtel Joran. Mais avant même d'être le jardin de cet hôtel Joran, on imagine qu'ici nous sommes dans les fossés de la ville médiévale. Et ce jardin, il donne de la profondeur avec cette grande allée et ça donne encore plus de valeur et d'importance à cette belle maison. C'est vraiment une mise en scène architecturale. Le premier portail semble suffisamment large pour qu'un petit véhicule y passe. Le deuxième est tout petit, mais ça donne cet effet de longueur.
3: Pourquoi on appelle aussi ce jardin le jardin lapidaire ?
4: Parce que autour de nous, il y a plein de pierres. Alors, ce sont toujours des pierres anciennes qui sont là pour témoigner de l'histoire d'Ahun. C'est un peu comme un musée à ciel ouvert qui nous raconte l'histoire d'Ahun depuis l'époque gallo-romaine, Acitodunum à l'époque, jusqu'à nos jours. Jacques Lagrange, il a acheté dans les années 90 cette maison et à sa mort, sa compagne a légué le jardin à la municipalité et elle a demandé à ce que ce jardin devienne un jardin lapidaire, donc un jardin souvenir, historique, promenade. Jacques Lagrange, c'était un artiste. Alors, il n'était pas creusois d'origine, mais il a beaucoup aimé la Creuse. Il est venu ici pour aller auprès de Jean Lursa faire des tapisseries à Aubusson. Il était peintre, il était cartonnier, il était grand collectionneur. C'est aussi pour ça qu'il voulait une grande maison. Il collectionnait les horloges de gare, les enseignes de magasins. Ça prend beaucoup de place. Il a contribué à l'architecture. Enfin, c'était vraiment un artiste avec plusieurs facettes. Et il aimait se trouver ici, dans la Creuse, dans cet espace très naturel, avec une histoire riche. Alors, je vais te dire mon coup de cœur. Et en regardant bien la frise végétale qui est là sur le pignon, on va le trouver ce cœur. Il est en bas, à gauche, il est très stylisé. C'est vraiment un motif que Jacques Lagrange utilisait beaucoup dans ses tapisseries, dans ses peintures. Donc cette frise, elle représente une branche. Il l'avait dessinée pour illustrer le poème d'un de ses amis, Eugène Guivic. Et ce poème s'intitule « Temple du Merle ».
5: Marie-Ève,
6: et Geoffroy.
5: Notre fille prend des cours de piano juste à côté. En attendant son cours, on aime bien se promener ici, oui.
6: Il y a des urnes funéraires. C'est un petit site archéologique. C'est sympa, puis il y a de jolis des petits buis qui sont bien taillés. C'est un joli jardin.
3: La prochaine fois que vous passez par le jardin Jacques Lagrange, jetez un œil à ce petit cœur sur la façade.
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7: Ça me fait toujours rire parce que les gens, à la rigueur, j'ai pu les faire sourire seulement en mettant des arrosoirs contre une maison. Essayez de faire sourire maintenant, vous pouvez toujours y attendre et rigoler.
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9: Nous sommes à Rougemont-le-Château, devant une façade incroyable, ornée de plus de 1000 arrosoirs. J'ai rencontré le créateur de ce lieu, Bruno. Bruno, 1000 arrosoirs sur une maison. Est-ce que c'est un défi un peu fou que vous vous êtes lancé?
7: Ah non, même pas du tout. Là, c'est quand j'allais au puits, je voyais un petit arrosoir abandonné là, à 5 francs. Je dis, viens vite à la maison. Alors, 1, 2, 3, 4, c'est pas du tout le but, en fait.
9: Parce qu'il y a une histoire particulière avec l'arrosoir, l'objet en lui-même, ou c'était un objet qui était arrivé à ce moment-là et vous êtes rentré dedans?
7: Non, je pense que de toute façon, c'est une histoire. Bah, si je vends des fleurs et je cultive des fleurs, il faut quand même leur donner à boire. Donc, par logique, il fallait quand même un arrosoir. Donc, c'est un complément de ce que je fais, en fait.
9: Quand on voit votre façade, vous l'avez dit, plus de 1000 arrosoirs qui sont disséminés sur la façade, autour également de votre belle boutique. Est-ce que des clients, est-ce que des proches, du coup, ça devient quelque part un cadeau, ça devient un présent qu'on reçoit à force?
7: Oui, c'est vrai que sur les 1000, il y en a peut-être 100 ou 200 que des gens m'ont amené parce qu'ils vidaient la maison de leurs grands-parents ou autre. Donc, automatiquement, j'en ai eu des quantités qui me laissent devant la porte. Je ne peux même pas leur dire merci puisqu'il n'y a pas de mots, mais merci à ceux qui m'ont donné des arrosoirs.
9: C'est vrai que vous mettez ces arrosoirs sur votre façade. À l'intérieur, quand on rentre dans votre boutique, les fleurs, on a l'impression de rentrer dans un conte de fées. C'est ça, en fait, vous avez envie de partager du positif, quelque part un peu de rêve quand on passe la porte de votre boutique?
7: Moi, je pense qu'à la gueule, déjà, les fleurs, ça donne de la couleur, donc de l'énergie et compagnie. Et je pense que de se promener dans les plusieurs pièces du magasin, ça fait du bien. C'est pas moi qui le dis, c'est aussi les clients qui viennent à la rigueur, aussi bien à Noël, à Pâques et autres. Ils me disent, quand on passe chez vous, on a de nouveau de l'énergie et compagnie. Moi, je répète.
9: Et vous-même, quand vous voyez tous les jours cette façade, quand vous rentrez dans votre boutique avec toutes ces fleurs, toutes ces couleurs, ça vous procure quoi?
7: Bah, en fait, j'ai fait plus ou moins l'univers, donc ces couleurs correspondent à ce que j'ai bien voulu faire. Mais le résultat, c'est surtout le brillant des gens qui me racontent et qui sont contents de venir. C'est surtout ça qui est le résultat de tout ce que j'ai fait.
9: J'ai cru comprendre aussi que les gens s'arrêtent aussi, notamment pour prendre en photo votre façade. On peut la retrouver sur les réseaux pour partager aussi ce lieu quelque part insolite. Ça vous fait quoi quand vous voyez que votre façade est prise en photo avec tous ces arrosoirs?
7: Bah, ça me fait toujours rire parce que les gens, à la rigueur, j'ai pu les faire sourire seulement en mettant des arrosoirs contre une maison. Essayez de faire sourire maintenant, vous pouvez toujours y attendre, rigoler. Donc ça, je suis déjà arrivé sans sortir, sans que les personnes rentrent dans le magasin. Donc c'est déjà un bon point, en fait.
9: Un immense merci à Bruno pour son accueil, cette énergie communicative à Rougemont-le-Château. Et si vous avez besoin d'une dose de merveilleux pour attaquer 2026, levez les yeux juste devant sa façade et le sourire est garanti.

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1: L'ail est un des condiments les plus incroyables. Il peut transformer un plat simple en un plat remarquable et aromatique. Il faut rappeler qu'en fait, chez nous, en Occitanie, on a trois eaux remarquables. L'ail blanc de Lomagne qui est IGP, l'ail rose de Lautrec qui est IGP et label rouge, et l'ail violet de Cadour qui est AOP. Bon, la récolte pour ces eaux-là se fait en début d'été. C'est comme tous les légumes avec une production saisonnière, on dira. Comme on en trouve toute l'année sur les étals, on oublie souvent que l'ail est un produit de saison.
2: Alors l'ail que l'on trouve toute l'année, il vient d'où ?
1: En majorité, il vient de Chine ou d'Argentine. Or là, il faut savoir que c'est une plante qui se nourrit de son terroir, un peu comme la vigne. C'est une plante qui est très sensible aux intrants qui vont être utilisés pour la culture. Donc les eaux qui arrivent du bout du monde, outre un bilan carbone qui est catastrophique, sont également remplies pour la plupart de pesticides et d'autres produits chimiques joyeux. Donc en fait, ils sont très mauvais et pour la planète et pour notre santé.
2: Ok, mais si l'ail est un produit de saison, comment peut-on faire pour en utiliser toute l'année dans les recettes ?
1: Alors du coup, on l'achète correctement. On achète nos eaux à nous. On achète une jolie tresque et on va la suspendre dans un endroit frais, sec, aéré, à l'abri de la lumière. Et puis, on va aussi pouvoir congeler l'ail. Et ça, c'est une solution incroyable parce qu'il va conserver l'essentiel de son arôme. Et je vous assure que ça marche. Vous pourrez le conserver jusqu'à 6 mois, ce qui est plutôt pas mal. Alors, il va devenir un peu plus mou après décongélation, mais ça n'a pas d'importance puisque dans la plupart de vos préparations, vous allez le faire cuire en sauce, en soupe, en poêlée, en plat mijoté. Ça va être idéal pour avoir toujours de l'ail prêt à l'emploi. Vous allez éviter qu'il ne germe, qu'il ne se sèche dans le placard. En fait, vous avez tout à y gagner. Zéro déchet. Alors, comment on fait ? On va hacher l'ail ou alors on va le ciseler, le mettre en lamelles, on fait un petit peu comme on a envie. On va prendre un bac à glaçons, par exemple, et on va mettre des petites proportions d'ail haché, d'ail râpé, d'ail en lamelles, enfin, vous faites comme vous voulez, vous pouvez mettre des gousses entières aussi, si vous voulez. Vous allez mettre à congeler. Et puis quand c'est congelé, vous récupérez tout, vous démoulez et vous mettez ça dans un sac plastique en mettant bien la date. Vous n'avez pas de bac à glaçons parce que tous vos bacs à glaçons sont utilisés par l'eau pour faire les glaçons, pour des boissons fraîches, nous dirons. Eh bien dans ce cas-là, vous prenez une plaque, vous mettez un papier cuisson dessus et vous allez à la petite cuillère faire des petits tas. Vous allez mettre à congeler et quand c'est congelé, de la même façon, vous récupérez les petits tas, vous mettez ça dans une poche congélation que vous étiquetez, vous chassez bien l'air pour fermer hermétiquement et quand vous avez besoin pour votre recette, vous ouvrez le sac, vous prenez une petite proportion et vous mettez dans vos plats. Vous êtes sûr de savoir d'où vient l'ail, vous n'avez pas fait de déchets, vous n'avez pas fait de pertes et vous avez été hyper éco-responsable. Elle est pas belle la vie, ça marche quand même.
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3: C'est la Camini Minute, votre chronique de la joie et de la bonne humeur. Comment ça va les amis ? Enfin, je dis comment ça va les amis, je pourrais dire CMTV. Oui, parce que je ne sais pas si vous avez remarqué, mais je ne sais pas si c'est la nouvelle génération, mais il y a des gens, quand ils parlent, ils mettent de moins en moins de voyelles, de moins en moins de lettres. Pour dire « il n'y a rien », ils disent « il y a R ». Pour dire « mort du rire », ils disent « MDR ». Pour dire « pété de rire », ils disent « PTDR ». Et pour dire « à ce qui paraît », ils disent « à skip ». Il y a de moins en moins de lettres, de moins en moins de mots. Mais si on continue comme ça, ils vont parler comment dans 10 ans, les gens ? C'est quoi cette façon de parler, là ? Je veux dire, il n'y a rien, c'est pas une longue phrase. Je comprends qu'on veuille écourter des trucs, mais il n'y a rien, c'est pas long, il y a R. Comment on va parler dans 10 ans ? Moi, je dis... On parle de plus en plus des extraterrestres et des ovnis. Moi, je pense que si les extraterrestres viennent sur Terre, c'est à cause des gens qui parlent comme ça, qui réduisent les mots. C'est quoi cette façon de parler, franchement ? C'est abusé, quoi ! Parler français, c'est une belle langue, le français. Il y a R, MDR, PTDR, ASKIP, il est BG pour dire beau gosse. Mais c'est bien de dire qu'on est beau gosse, ça fait plaisir d'entendre beau gosse. C'est plus plaisant que BG. Ils enlèvent les voyelles comme ça. Ça me rappelle les films coquins qu'on voyait sur Canal+, au début du mois, le samedi du mois, quand c'était encrypté. Vous vous rappelez ça ? Faites pas semblant. Hein. Lui, à tous les auditeurs d'ici Picardie, vous aussi, vous êtes tombés au moins sur du crypté sur Canal+, dans les années 90. Et ben c'est pareil, cette nouvelle façon de parler là, des mots courts, de plus en plus courts. Et d'ailleurs, même les rappeurs de nos jours ont des noms d'artistes de plus en plus courts. ZKR, PLK, SCH, MHD. Après, il y en a qui gardent même les voyelles, Gims, Jules, Vald. Et bien sûr, on terminera par les groupes asiatiques, les Coréens de BTS. Alors eux, ils ont pas mis de voyelles, mais BTS, c'est quand même Bac+2.
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4: Oui, alors vous l'avez certainement déjà remarqué, j'adore les noms de communes avec des noms rigolos. Et j'adore essayer de comprendre d'où ça vient aussi. Alors aujourd'hui, je vous emmène en Vendée à chantonner. La la la la la la la. Ben oui, ben, chantonner pour moi c'est ça, pousser la chansonnette. Je sais pas du tout pourquoi j'ai chanté une chanson de Noël, bref. D'ailleurs, le petit Robert est d'accord avec moi et donne cette définition. Chantonner, c'est chanter à mi-voix. Bon, d'accord, chantonner la commune de Vendée, ça s'écrit pas du tout pareil que chantonner du verbe chanter. Mais quand même, vous pouvez me l'accorder, c'est troublant. Est-ce que les gens chantonnent à chantonner? C'est une vraie question. Et la réponse est oui, mais pas plus qu'ailleurs, d'après des études approfondies réalisées par moi-même. Et si l'on en croit l'histoire relayée par la mairie de Chantonner elle-même...
5: Ipsos mieux sec, hein. Chantonner, ça viendrait d'un camp romain qui se serait installé dans le coin, c'est ça?
4: Oui, exactement. Il y a fort longtemps. Camp apparemment dirigé par un certain Antoine, puisque ce serait le camp d'Antoine, Campus Antonini. D'ailleurs, cette histoire fait sens puisque Chantonner est pile poil au croisement de deux anciennes voies romaines et que des fouilles ont montré des vestiges de villas gallo-romaines. Bref, il y aurait donc eu le camp d'Antoine, nom qui aurait dérivé pour arriver aujourd'hui à Chantonner. Le nom de la commune n'a donc rien à voir avec la chansonnette, même si, fun fact, entre parenthèses, ça veut dire anecdote rigolote pour les non-initiés, le chanteur Philippe Catherine a grandi à Chantonner. Coïncidence? Non, je ne crois pas.
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2: Bonsoir à tous et bienvenue sur ICI. Très bon début de soirée. Merci d'avoir noté ce rendez-vous dans vos agendas 20h, 21h. Bon, c'est une heure pour se détendre, pour découvrir des merveilles, celles de notre pays, nos territoires, nos régions, à travers vos villes, à travers vos villages. On va sans doute aller chez vous, peut-être ce soir, ou en tous les cas, on parlera de votre région. On ira en Lozère d'ici quelques minutes pour rencontrer un professeur de mathématiques pas comme les autres. Nous irons en Lorraine, retrouver des animaux. Enfin, direction la Côte Basque, qui propose de passer des entretiens d'embauche en tenue de sport. Origine intéressant, on va en parler. Jusqu'à 21h, nous retraçons le parcours, la personnalité, la vie d'un invité à travers les lieux qui ont compté. Une balade dans la France, pas comme les autres. C'est un auteur de bande dessinée, un dessinateur de presse, un caricaturiste qui a travaillé pour plusieurs journaux. Fluide Glacial, Charlie Hebdo, durant 23 ans. Grand musicovore également. Il a collaboré avec les Inrock. Le 14 janvier 2015, il devient mondialement célèbre pour la une du numéro 1178 de Charlie Hebdo. Je suis Charlie, une semaine après les attentats dont il réchappe. Il sort en librairie Un diamant dans les gravats. C'est son premier récit aux éditions Ma Nuit au musée chez Stock. Je reçois avec beaucoup de plaisir et d'émotion Luz. Bonsoir Luz.
3: Bonsoir.
2: Comment ça va?
3: Super Eric.
2: Ça me fait plaisir de vous recevoir, vraiment.
3: Eh ben moi aussi.
2: Je tenais à vous remercier. Merci d'avoir accepté l'invitation de cette émission. D'autant que je vous cite tout de suite pour débuter. Je reçois celui